0: Ce chanteur marseillais vient de sortir son premier album, Accoudé au bord du monde. Voilà que je suis. 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
2: Adieu Balen et adieu à toutes. France, une question.
3: Ah,
2: Kusiba, Bapla la chantate.
3: Bapla.
2: Ouais, bon. Si je vous pose cette question, c'est parce que le pitchou de mes voisins bat Atalatal.
3: Ah.
2: Anna Atalatal, c'est aller Kusi Kusa. Donc il pourra aller mieux. Bat Atalatal. A quoi fait maille d'une journée que le pitchou del Bézi qui topasse des Toussis. Ça fait plusieurs jours que le pitchou de mes voisins n'arrête pas des Toussi. Alors, votre avis, qu'est-ce que ça signifie le verbe toussi en occitan?
3: Ce serait pas tousser?
2: Eh oui, bravo, bravo, bravo. En effet, en pays toussain, c'est dit toussi, autre prononciation, mais tussi, c'est des brimbales au verbe tufega, sans oublier le verbe tufega pour dire également tousser. Alors, mais le pauvre drôle, vous pouvez dire que toussi, ce qui conne. Alors, le pauvre drôle, c'est-à-dire le pauvre garçon, je peux vous dire qu'il tousse quelque chose. Et quand quelqu'un tousse bruyamment, on dit en Gascogne toulousaine que toussi, comme une tibao.
3: Qu'il tousse comme un cheval.
2: Mais oui, oui, c'est quand une personne pousse très très fort. C'est pas dit les tabés qu'est toussis comme une tambour. Ouais, comme un tambour, là aussi, c'est assez imagé.
3: Oui.
2: Ou encore qu'est toussis comme une asclaire. Une asclaire, qu'est-ce à quoi? Eh bien, c'est quelqu'un qui fend le bois et qui tousse fort, Macarel, et qui frappe fort comme un forcené. La toux se traduit en occitan par la tous, le toussimène, le toussite, et dans certains endroits de la Gascogne, la toussicaire. Alors, concernant le pitchou du voisin, nous n'y a mal que nous n'ajons remède. Il n'est pas de mal sans remède. Une bonne sirop, et c'est la garite, un bon sirop, et il sera guéri.
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4: La nature.
5: Aux gens qui habitent à côté.
6: Bah moi, je sais pas, mais il y a monsieur le maire. Dans son prénom, il y a le maire. Bah, il y a la mère. Du coup, bah moi, du coup, je pense que c'est Ali.
7: Ah, tu penses que monsieur le maire est le propriétaire de la mer?
6: Oui.
7: Et comment on appelle les habitants de la mer?
6: C'est ceux qui habitent dans les îles.
7: Et est-ce que vous savez combien elle mesure, la mer? Est-ce que vous savez jusqu'où ça peut descendre?
6: 60 mètres? 3 km?
5: 100 mètres? 200 plus, plus, plus,
7: plus, plus, plus, plus. Quels sont les animaux qui vivent tout dans le fond, tout dans le fond, tout dans le fond de la mer?
6: Une raie? Une pieuvre? Une tortue? Les étoiles de mer? Les corails? Les requins? Les poissons?
8: Et avec ceci?
9: Oui!
8: Ce sera tout?
9: Non!
8: Ce sera tout?
9: Non!
8: Ce sera tout?
9: Non!
8: Ce sera tout?
9: Non,
8: ce sera tout,
9: non,
8: ce sera tout.
7: Comment ils font pour voir?
6: Ils ont une vision plus adaptée dans l'eau.
5: Ils ont des gros yeux.
7: Mais des fois, il fait vraiment très nuit, hein. Vous avez vu des images, des fois?
6: Non, parce qu'en fait, il y a des poissons ils ont une antenne où il y a une petite boule qui fait de la lumière.
7: Mais ils n'en ont pas tous. Alors comment ils font les autres, ceux qui n'ont pas de lampe?
6: Ils s'approchent d'eux et du coup, ils voient.
7: Tu penses qu'en fait, il y en a qui ont des lampes et ceux qui veulent voir, bah, ils suivent ceux qui ont des lampes?
6: Ouais.
7: Et quel est le plus gros des animaux, selon vous, qui vit sous l'eau, tout dans le fond de l'eau?
6: Une pieuvre. Des grosses pieuvres.
5: Des baleines.
6: Une grosse, grosse, grosse baleine.
5: Un requin.
6: La barrière des corails.
9: Barrière de corail!
7: C'est quoi la barrière de corail?
6: Bah, ça permet pour pas que les requins aillent manger ceux qui sont après la barrière.
7: C'est comme une clôture, en fait?
6: Un peu. C'est comme un filet dans l'eau, et c'est pour que les gens ils se baignent dedans et pour pas que les requins ils mangent les gens qui se baignent.
7: Est-ce que les requins ça mange les gens?
5: Les requins c'est méchant, donc moi je pense que oui.
10: Des fois je regarde des vidéos de requins et du coup et ben je vois où des fois ils en mangent des gens et je pense que c'est très très très méchant.
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11: En vous baladant du côté d'Ahun, dans le bourg, peut-être que vous avez déjà fait une petite pause pique-nique au jardin Jacques Lagrange, qu'on appelle aussi le jardin lapidaire. Mais c'est quoi son histoire ?
8: Nathalie Manot, je suis animatrice à l'Office de tourisme Creuse Sud-Ouest. C'était le jardin de la maison qui est là face à nous, ce très bel hôtel particulier, l'hôtel Joran. Mais avant même d'être le jardin de cet hôtel Joran, on imagine qu'ici nous sommes dans les fossés de la ville médiévale. Et ce jardin, il donne de la profondeur avec cette grande allée et ça donne encore plus de valeur et d'importance à cette belle maison. C'est vraiment une mise en scène architecturale. Le premier portail semble suffisamment large pour qu'un petit véhicule y passe. Le deuxième est tout petit, mais ça donne cet effet de longueur.
12: Pourquoi on appelle aussi ce jardin le jardin lapidaire ?
8: Parce que autour de nous, il y a plein de pierres. Alors, ce sont toujours des pierres anciennes qui sont là pour témoigner de l'histoire d'Ahun. C'est un peu comme un musée à ciel ouvert qui nous raconte l'histoire d'Ahun depuis l'époque gallo-romaine, Assitodunum à l'époque, jusqu'à nos jours. Jacques Lagrange, il a acheté dans les années 90 cette maison et à sa mort, sa compagne a légué le jardin à la municipalité et elle a demandé à ce que ce jardin devienne un jardin lapidaire, donc un jardin souvenir, historique, promenade. Jacques Lagrange, c'était un artiste. Alors, il n'était pas creusois d'origine, mais il a beaucoup aimé la Creuse. Il est venu ici pour aller auprès de Jean Lursa, faire des tapisseries à Aubusson. Il était peintre, il était cartonnier, il était grand collectionneur. C'est aussi pour ça qu'il voulait une grande maison. Il collectionnait les horloges de gare, les enseignes de magasins. Ça prend beaucoup de place. Il a contribué à l'architecture. Enfin, c'était vraiment un artiste avec plusieurs facettes. Et il aimait se trouver ici, dans la Creuse, dans cet espace très naturel, avec une histoire riche. Alors, je vais te dire mon coup de cœur. Et en regardant bien la frise végétale qui est là sur le pignon, on va le trouver ce cœur. Il est en bas, à gauche, il est très stylisé. C'est vraiment un motif que Jacques Lagrange utilisait beaucoup dans ses tapisseries, dans ses peintures. Donc cette frise, elle représente une branche. Il l'avait dessinée pour illustrer le poème d'un de ses amis, Eugène Guivic. Et ce poème s'intitule « Temple du Merle ».
13: Marie-Ève,
14: Geoffroy.
13: Notre fille prend des cours de piano juste à côté. En attendant son cours, on aime bien se promener ici, oui.
14: Il y a des urnes funéraires. C'est un petit site archéologique. C'est sympa, puis il y a de jolis des petits buis qui sont bien taillés. C'est un joli jardin.
12: La prochaine fois que vous passez par le jardin Jacques Lagrange, jetez un œil à ce petit cœur sur la façade.
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1: Je marche à côté d'une jeune femme qui est habillée vraiment très rétro.
2: Bonjour.
1: Bonjour. C'est très joli votre tenue.
2: Merci beaucoup.
1: Vous me parlez un peu de votre inspiration ?
2: Oui, en fait, je m'inspire énormément donc, de la mode des années 20, 30 aux années 60. Et j'aime porter donc, des pièces d'époque et des pièces aussi de belle qualité avec de la bonne matière. Donc on en parle justement à l'instant.
3: On parlait de l'importance des belles matières et elle me parlait de son manteau qui est en laine et cachemire et qu'elle avait trouvé pour quelques euros au fripe.
1: Et puis, si je peux me permettre, il y a aussi un côté par conséquent très féminin.
2: Oui, aussi. Ouais. Bah, j'aime énormément tout ce qui touche à la féminité. Je trouve que c'est quelque chose de très beau, de ne pas en avoir honte en fait. Je pense qu'il y a une espèce de honte de la féminité qui s'est développée. Je l'ai remarqué très tôt quand j'étais au collège et simplement les choses féminines étaient vues comme moins bien, comme moins intéressantes, moins intelligentes. Et on va dire que le vêtement n'est pas une personnalité à proprement parler, mais le vêtement sert à sublimer. Et la féminité, je trouve qu'elle sublime tout le monde, même parfois les hommes aussi.
1: Et vous ?
3: Moi, je pense que la féminité, moi, avant, j'ai jamais porté de pantalon avant mes 20 ans. Donc au collège, j'étais souvent assez moquée. Bon, je pense qu'on a eu un peu le même parcours, mais j'étais souvent assez moquée parce qu'on me disait que soit j'essayais de faire trop fille, soit j'essayais de faire un peu nunuche, etc. Il y avait un peu cette haine de tout ce qui touchait aux filles. C'était souvent un peu décrié, on disait ah mais ça c'est un truc de fille, et du coup il y avait cette tendance à vouloir être pas comme les autres filles et à vouloir se démarquer, et du coup maintenant c'est bien quand on a dû de pouvoir l'assumer et puis de trouver des copines aussi où on peut l'assumer.
1: Faut, oui, aussi.
3: Ça aide beaucoup.
1: Est-ce que pour terminer on pourrait tenter une petite description?
2: Bien sûr. Alors, je porte un très long manteau marron avec un béret assorti, une robe longue à carreaux marron également, avec une ceinture en cuir toujours marron, une chemise ancienne à col, alors je ne sais pas si on la voit bien, mais blanche, des gants...
1: Dentelle.
2: Oui, dentelle.
1: Des gants magnifiques.
2: Des gants, je crois, qui datent des années 70, marron et beige. Chaussures aussi des années 70, marron. Un maquillage, donc, un rouge à lèvres couleur brique. Et les yeux assortis dans des tons marrons également.
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0: Alsace, il en profite pour aller faire quelques petites pauses dans le territoire de Belfort. À chaque fois, le grand homme descend de sa déesse noire et passe quelques minutes à discuter avec les habitants, stupéfaits de voir le général en vrai dans leur commune. À Rope, Saint-Germain, Felon, La Chapelle-sous-Rougemont, La Rivière, Fontaine, Foussemagne et à Angeau. Angeau, 206 habitants, où De Gaulle est accueilli par la foule dans l'unique rue ornée de drapeaux et de bandeaux bleu, blanc, rouge. Anecdote amusante, le village d'ailleurs, qui ne possédait pas autant de décorations, est allé les piquer chez les voisins de Dell.
1: Ah, bon, mais Arnaud, la grande tournée de De Gaulle en Franche-Comté, c'était en 1962.
0: Oui, la tournée des grands-ducs même. Le 14 juin, il atterrit à la base aérienne militaire de Luxeuil, avant de se rendre à Vesoul, puis de filer vers Dole, à bord cette fois d'une Simca présidentielle. Ensuite, direction Arbois, puis Poligny, Lons-le-Saunier, où à chaque fois, il est accueilli en héros. Le lendemain, il continue sa tournée par le Haut-Jura, Saint-Claude, Morée, Morbier, Saint-Laurent, Grand-Vaux, Cise, un petit quart d'heure à Champagnole, et ensuite direction Équevillon, Onglières, Plénise et Sanzeau, avant de remonter dans le Doubs, un discours à Pontarlier, à Besançon. Bref, le marathon présidentiel se termine le 17 juin dans le territoire de Belfort.
1: Et bah dis donc, et pendant toute la durée de ce périple, il a eu un problème majeur.
0: Oui, pendant ces 4 jours en Franche-Comté, le général de Gaulle ne s'est pas contenté de prononcer des discours et de serrer des louches. Non, il a bien fallu qu'il dorme aussi. Or, Charles de Gaulle est grand, très grand même, 1m96 au garrot. Donc les préfectures vont galérer à chacune de ces étapes pour lui trouver un paddock à ses dimensions. D'ailleurs, l'Élysée a fait réaliser en avance des lits sur mesure. Alors, pour la première nuit de sa visite à Vesoul, l'on apporte donc à la préfecture le lit spécial du général. Sauf que l'année 1962 est très tendue. C'est la fin de la guerre d'Algérie. Une partie des accords d'Évian est d'ailleurs négociée en secret au Fort des Rousses pendant ce voyage présidentiel. De Gaulle a échappé de peu à l'attentat du Petit Clamart, alors son service de sécurité est sur les dents. Ainsi, il lui déconseille de dormir à Vesoul même et préfère l'envoyer à la base aérienne de Saint-Sauveur, jugée plus sûre. Mais si les hommes et les véhicules ont pu faire le transfert, le lit, lui, eh bien, il est resté à Vesoul, dans les appartements du préfet. Et il y est toujours, d'ailleurs, parce que l'Élysée ne l'a jamais réclamé. Alors, l'histoire ne dit pas si De Gaulle a bien dormi ce soir-là, mais en tout cas, c'était pas dans un lit à sa taille.
1: Non, c'est certain, ça. Merci beaucoup, Arnaud Fromage, et puis à demain.
0: À demain.
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3: En Pays de Savoie, la place du village, c'est d'abord une émission de télé, c'est une grande communauté sur les réseaux sociaux et c'est aussi un rendez-vous quotidien sur votre radio ici, Pays de Savoie, avec Jean-Noël et Philippe de Paris. C'est l'heure d'une nouvelle histoire, quelque part en Savoie, avec vous Philippe, bonjour.
4: Bonjour Laurent, bonjour à toutes et à tous.
3: Ah, parmi vos rencontres, là vous êtes allé dans une étonnante scierie de Montémont.
4: Eh oui, on est allé à Montémont, c'est la direction de la Maurienne. Et on s'arrête justement dans le hameau de la Scie, au-dessus du beau village de Montémont à 1300 mètres d'altitude. Et là, on rencontre Joël Gontier dans une scierie, mais pas n'importe quelle scierie, une scierie complètement dans son jus, une scierie d'époque. Et Joël nous dit, c'est une scierie qui a été mise en place par mon grand-père et je tenais absolument à la remettre en route. Elle a commencé à fonctionner en 1905. Elle a été créée de manière assez curieuse lorsqu'un village d'à côté a brûlé et comme on ne pouvait pas tout refaire tous les toits avant l'hiver, il a fallu créer la scierie justement, pour faire le bois, pour faire les chalets du village qui avait brûlé, vous avez compris.
3: D'accord.
4: Un bel exemple de solidarité à l'époque.
3: Et puis ce qui manque, il a été fidèle à la scie. Combien de temps il a mis pour la refaire?
4: Il a mis 4 ans. 4 ans pour la refaire de A à Z, c'est un énorme travail. Aujourd'hui, cette scierie à l'ancienne marche parfaitement. C'est un véritable plaisir d'avoir fonctionné. Elle fonctionnait autrefois à l'eau avec un petit barrage en amont, comme toutes les scieries, avec une conduite forcée, bien sûr. Au bout de la conduite, il y avait une roue à aube, hein, comme autrefois d'ailleurs. Il fallait 12 heures pour remplir la retenue d'eau. Et à l'époque, on sciait, nous dit-il, tous les jours, y compris le dimanche, dès qu'il y avait de l'eau, on sciait. Et le torrent sur lequel se trouve la scierie a une particularité. Il ne gèle pas en hiver. Je rappelle qu'on est à 1300 mètres d'altitude, c'est-à-dire qu'on peut travailler toute l'année.
3: Est-ce que cette scierie fonctionne encore aujourd'hui?
4: Absolument, Laurent, elle fonctionne toujours. Et si quelqu'un a besoin de couper, d'avoir un sapin, de couper un sapin pour faire quelques planches, aucun problème. Il nous dit aussi, Joël, qu'on fait des chevrons avec la charpente, et tout ceci se fait dans la plus grande convivialité. Or, c'est pas industriel, attention. Et Joël nous précise que c'est justement la scierie qui a donné le nom du village. La scie, mais ça, on s'en est
3: douté. Oui. Et est-ce qu'on peut la visiter?
4: Oui, on peut la visiter. Il y a même des touristes qui viennent la visiter, cette scierie, par l'intermédiaire de l'Office du tourisme de la grande station d'à côté. C'est Saint-François-Longchamp,
3: mais
4: que vous connaissez pas très bien. Et ça se fait durant l'hiver, un jour par semaine. Il y a même des touristes qui veulent

0: Repartir avec une planche, nous dit Joël. Joël qui montre aussi ses outils hein, pour aller chercher le bois, pour descendre dans la Syrie à tous ces touristes. Et si vous passez un jour par Montéban, n'hésitez pas à vous arrêter. Demandez à Joël, il se fera un grand plaisir de vous montrer sa Syrie à l'ancienne. Il est intarissable, il est passionné et passionnant.
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1: Voici Pauline Guillouche, hépato-gastro-entérologue à Nantes. C'est un médecin très suivi sur les réseaux sociaux. Elle y partage sa passion pour la médecine avec l'envie de la rendre simple, claire et accessible à tous. Mais comment devient-on hépato-gastro-entérologue ?
2: Dès la quatrième année de médecine, quand on passe en stage en fait pendant nos études, moi j'ai été happée par le service de gastro-entérologie du CHU de Nantes, où j'ai fait toutes mes études et mon internat et mon clinica et quelques années de praticien hospitalier. Et c'est une rencontre avec les médecins, avec les seniors, avec nos mentors en fait. Et là, je me suis dit, ok, c'est vraiment cette spécialité que je veux faire.
1: Qu'est-ce que vous aimez le plus dans votre métier aujourd'hui, Pauline ?
2: Les rencontres avec les gens, le fait de les suivre. Comme je suis installée en libéral, je peux voir les patients des années et des années après. Donc en fait, je suis leur évolution. Je suis leur vieillissement aussi. Je suis leur petit parcours de vie, leurs accidents de vie parfois. Et ça, c'est en dehors, évidemment, de la consultation et de ce qui les amène. Mais c'est ça qui rend la relation hyper intéressante entre le patient et le praticien. Moi, je ne serais pas la même sans toutes les rencontres que j'ai faites depuis le début de ma carrière. J'ai toujours des histoires qui m'ont marquée, qui m'ont inspirée. Et bien sûr que c'est ces rencontres qui, aujourd'hui, font que j'ai envie de continuer ce métier.
1: Vous êtes présente sur les réseaux sociaux, Pauline, pour vulgariser un peu la médecine. Vous avez plus de 200 000 followers, donc 200 000 personnes qui vous suivent sur les réseaux sociaux. Ça veut dire que même les médecins doivent s'y mettre ?
2: Tous les médecins doivent s'y mettre pour contrer les fausses informations en santé, ça c'est clair et net. Donc oui, j'encourage chaque confrère et chaque consoeur à s'y mettre. C'est passionnant, c'est un autre terrain de jeu, on va dire, un autre terrain d'exploration que sont les réseaux sociaux.
1: Vous êtes surprise justement de l'intérêt qu'on porte à toutes les vidéos que vous pouvez publier, à tout ce que vous pouvez dire sur les réseaux sociaux ?
2: En ce qui concerne ma spécialité, je vois que le ventre effectivement intéresse les gens, probablement les angoisses. Donc ils sont allés chercher l'information ailleurs que sur mes vidéos. Et puis ils ont plein d'idées qui sont fausses. Et l'idée, c'est de se dire, revenez vers peut-être la parole du professionnel de santé. Donc j'essaye de les rattraper et peut-être de contrer effectivement ce qu'ils ont vu. Parce que ce qu'on sait, c'est que l'information fausse, elle diffuse de façon virale par rapport à une information vraie qui a beaucoup plus de mal à circuler. Donc c'est pour ça qu'il faut qu'on soit nombreux à apporter cette parole.
1: Qu'est-ce qui vous rend le plus fier aujourd'hui, Pauline ?
2: Waouh, c'est mes enfants, en fait. Et si on en revient sur le métier, c'est de pouvoir accompagner les gens dans la durée. Ça, c'est vraiment une grande fierté.
1: Avec Pauline Guillouche, la médecine sort des cabinets pour aller à la rencontre du public. Une approche pédagogique et humaine qui permet à chacun de mieux comprendre et de se réapproprier sa santé.
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3: C'est la Camille Minute, votre chronique de la joie et de la bonne humeur. Aujourd'hui, on va parler des red flags. Alors, c'est quoi un red flag ? Un red flag, c'est littéralement un drapeau rouge. Dans la vraie vie, ça veut dire attention, danger. Fuis, cours, ne réponds pas à ce message. Le red flag, c'est le petit signal que ton cerveau voit mais que ton cœur ignore, en disant « Non mais ça va, je gère, on va gérer ». Le red flag, c'est pas encore une catastrophe, c'est l'annonce de la catastrophe. C'est le teaser du film d'horreur. Il dit « Je suis pas jaloux ». Par exemple, si le mec il dit « Je suis pas jaloux », mais il connaît l'heure de ta dernière connexion avant tout le monde, il est jaloux, ok ? Si elle te dit « Ah mais moi je suis très cool », mais qu'elle fouille dans ton téléphone, même quand il est éteint, elle est pas cool. Un red flag, c'est pas un défaut, c'est un avant-goût du problème. C'est quand quelqu'un te dit « Ah, moi je suis comme ça » et que toi, au lieu de partir, tu réponds « Ah, bah parfait !» Non, fuis, cours ! Bref, les red flags, c'est simple. Si tu te dis « Ça va sûrement passer », eh ben ça passera pas. Voilà, c'est aussi simple que ça. Alors maintenant, ce que je vais faire, c'est que je vais vous lister, parce que l'être humain va toujours trop loin, des red flags vraiment exagérés, des red flags qu'on voit sur les réseaux sociaux qui sont vraiment... ça va beaucoup trop loin. Une fois, j'ai vu une vidéo, il y a une nana, elle a sorti « Moi, j'ai un red flag. Mon red flag, c'est les mecs qui tiennent la barre du métro dans le métro. » Donc maintenant, en fait, faut choisir entre tomber par terre ou être célibataire. Il y a un mec, il a dit, une fille qui finit son assiette, c'est un red flag. Frérot, elle a juste faim. Hein. C'est pas toxique, c'est la dalle, ça s'appelle. Après, il y a des red flags. Il y a quelqu'un qui a dit, moi, mon red flag, c'est quelqu'un qui met son réveil à 6h du matin, même le week-end. Excuse-le d'être pauvre, hein, il veut bosser, ce monsieur-là. Il y a quelqu'un qui a dit, voilà, moi, mon red flag, une personne qui aime l'eau plate. Donc en fait, si t'aimes pas les bulles, t'es toxique, quoi, t'es dangereux. J'ai vu aussi, mon red flag, c'est quelqu'un qui répond trop vite au message, ou trop lentement. Le bon timing, c'est jamais bon, quoi. Il y a un mec, il a dit, Moi, mon red flag, c'est une fille qui dit on verra. C'est pas un red flag, ça. C'est une promesse honnête. Et j'espère qu'elle le verra pas, le mec. Hein. À ce rythme-là, respirer va devenir un red flag. Bientôt, il aspire par le nez, c'est un red flag. Les gens, ils veulent plus une relation, ils veulent un CV sans défaut. Et même là, ils trouveront un red flag dans la photo. Avant, on cherchait l'amour. Maintenant, on cherche la faute. C'est bien ça le problème.
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4: Je vous emmène dans les locaux d'un transporteur mayennais, ceux de Brégé, entreprise de plus de 1000 collaborateurs. Il y a 12 agences en France, une présence également en Espagne et au Portugal. Le siège est à Saint-Berthevin, où il y a les bureaux, des entrepôts et aussi un garage, un atelier de réparation et d'entretien des véhicules. Je démarre la visite avec Sébastien Bluteau, c'est le chef d'atelier, dans une partie de ce garage que je trouve un peu trop calme.
5: Oui, en effet, là on se situe dans le magasin, donc le magasin des pièces détachées dans lesquelles on va retrouver les composants nécessaires soit pour la carrosserie, soit pour les entretiens des véhicules.
4: Bon, moi je veux entendre du bruit et voir du monde. Je pense qu'il faut s'avancer par là.
5: Oui, en effet, en allant par ici, je pense qu'on va trouver plus d'activité.
4: Voilà, on rentre dans l'atelier où il y a plein de pneus. Alors des pneus de camions, évidemment. Là, on est sur du format, du volume XXL.
5: Ouais, tout à fait. Donc là, on va retrouver les pneus à la fois pour les remorques et pour les tracteurs, les véhicules moteurs. On travaille tous nos pneumatiques ici en local, sauf bien sûr les véhicules qui crèvent sur la route pour lesquels on fait des dépannages à l'extérieur.
4: Vous êtes combien à travailler dans cet atelier en tout, Sébastien ?
5: Les pneumatiques, c'est 2 personnes. Et si on élargit à l'ensemble de l'atelier des activités de l'atelier, on est en tout 20 personnes. On va inclure dans ces 20 personnes toute la partie aussi administrative qui fait le planning et qui contribue aussi à piloter les activités, qu'elles soient ici en interne ou qu'elles soient en externe.
4: Et justement, on se rapproche de vos mécaniciens. Oh là là, il y a de l'étincelle là devant nous.
5: Ouais, donc là on est sur des opérations de carrosserie, donc qui vont consister à remettre et à maintenir en état les remorques pour que les opérations de chargement puissent se faire en sécurité pour le conducteur et puissent se faire de façon efficace au moment des passages chez les clients.
4: Alors au sein de l'entreprise, un camion va faire jusqu'à 800 000 km. Pendant notre conversation avec Sébastien, nous sommes interrompus par un gros bruit.
5: Donc là, on est sur le démontage de roues sur un véhicule moteur, donc justement pour pouvoir effectuer les opérations sur les pneumatiques.
4: Alors, il y a environ 350 véhicules moteurs, donc les cabines. Pour le nombre de remorques, c'est le double. Alors, il y a des diesels, une partie qui roule au gaz, une nouvelle génération de véhicules électriques. Dans l'atelier, je rejoins Steven, c'est l'un des salariés mécaniciens chez Brégé. Il est en train d'intervenir sur l'un des poids lourds.
6: Mon collègue est en train de démonter la face avant parce qu'il a tapé un sanglier.
4: C'est pas votre collègue qui a tapé, c'est le camion,
6: non,
4: le poids lourd.
6: Oui. Quand même, on fait aussi des entretiens. On va basculer pour voir s'il n'y a pas une fuite. On va faire un peu de tout ça, un peu de préventif.
4: Et vous, apparemment, vous êtes le chef d'équipe, Steven, vous confirmez ?
6: Oui, je gère 2 gars avec moi. On est soit de matin, soit d'après-midi. Le garage, il est ouvert de 5h30 à 21h.
4: Et donc là, aujourd'hui, vous êtes de l'équipe du matin, ce qui veut dire que vous êtes réveillé à quelle heure ? Hyper tôt ?
6: Eh bien, 4h30, on est debout pour être là à 5h30.
4: Qu'est-ce qui vous plaît dans votre métier ?
6: On aime bien travailler sur la mécanique, on aime bien avoir un peu les mains sales, un peu toucher à tout.
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1: Clarisse, 51 ans, de Romande. Je suis coach en men training. C'est de la recherche de personnes disparues avec les chiens. On va donner une odeur de référence à un chien, l'odeur d'un humain, et il doit partir le chercher.
2: Mais c'est un sport, c'est un exercice ?
1: Il y en a qui le pratiquent en sport, il y en a qui le pratiquent pour ensuite faire du réel, moi je le pratique pour faire du réel, et après il y a des gens qui viennent simplement passer une bonne journée avec d'autres gens, et avec leur chien.
2: Quand vous dites réel, c'est-à-dire ?
1: C'est-à-dire que je fais partie d'une association, on peut être appelé par la police, on peut être appelé par les familles aussi.
2: Pour trouver des gens ?
1: Tout à fait.
2: Que pour les chercher.
1: Exactement.
2: Et alors vous cherchez avec quel chien ?
1: Alors moi j'ai une Alano espagnole.
2: Et elle s'appelle comment ?
1: Macaï.
2: Et est-ce qu'elle était prédisposée justement à bien renifler, à utiliser sa truffe ?
1: J'ai pris ce chien-là parce que c'est un chien de chasse espagnol. Tous les chiens ont de l'odorat. Premier sens qui se développe chez eux, c'est le sens de l'odorat pour pouvoir trouver la mamelle. Après, il y a des chiens qui vont avoir plus de difficultés. Ceux qui sont très brachycéphales, le nez très écrasé. Parce
2: petit bulldog, non ?
1: Voilà, c'est pas qu'ils ont moins d'odorat. Le problème, c'est qu'ils vont être moins capables de travailler sur des longues distances.
2: Ils ont le cou trop petit.
1: Non. Le chien est toujours tenu en longe. Cette longe, c'est un cordon ombilical. Donc si votre chien, il sent que vous n'êtes pas motivé à aller jusqu'au bout de la piste, il n'ira pas jusqu'au bout de la piste.
2: Quand vous dites la piste, c'est-à-dire que le chien doit retrouver une odeur.
1: En fait, il doit suivre le tracé qu'un autre humain a fait. Donc on lui donne l'odeur de cet autre humain et il doit suivre tout le tracé.
2: L'humain s'est frotté à des endroits stratégiques ?
1: Non, il a marché. En fait, là, vous voyez, vous et moi, tous les deux, on est en train de mélanger toutes nos odeurs. Okay. Et oui, l'air de rien, c'est pas...
2: J'ai mis du déo.
1: On mélange nos odeurs et on est en train de faire ce qu'on appelle un pool d'odeurs. C'est-à-dire que notre odeur, au fur et à mesure, là, elle grandit sur la place.
2: Alors nous, on le sent pas, mais le chien, oui.
1: Tout à fait.
2: Ah ouais.
1: Il est capable de parfaitement faire la distinction entre vous et moi, même si on est côte à côte.
2: Ça fait combien de temps que vous faites du men trailing ?
1: Ça fait un peu plus de 10 ans.
2: Et qu'est-ce qui vous a motivé au départ ?
1: J'avais un chien qui était sensible sur les humains, qui avait eu une mauvaise expérience dont je n'étais pas au courant. Du coup, il avait un peu peur de l'humain. J'ai commencé cette discipline pour qu'il ait un petit peu plus confiance en l'humain, en se disant c'est sympa, en fait l'humain il me donne une récompense même quand je le connais pas.
2: Mais un chien fifou et tout, ça peut lui faire du bien de faire ça ?
1: Oui, parce que ça va le canaliser et ça apprend aussi beaucoup au maître à rester concentré sur son chien. Aussi, ça leur apprend à lâcher prise. On a pour habitude de contrôler notre chien tout le temps, sauf que là en fait on contrôle pas parce que c'est pas nous qui savons où est l'odeur, c'est le chien qui sait.
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3: L'auteur du livre que je vous présente aujourd'hui dans Toujours à la page les a tous interrogés. Ce père de famille qui, après avoir tué femme et enfant, s'inquiète du sort de sa chienne. Ce japonais cannibale interpellé au bois de Boulogne ou encore ce membre de la Société de protection des oiseaux soupçonné d'être un tueur en série. Jacques Poinaz fut commissaire de police, chef adjoint de la brigade criminelle de la police judiciaire de Paris, également chef de l'unité de coordination de lutte antiterroriste. Cet Ardéchois de naissance témoigne de sa carrière dans « Le temps des aveux », « Le réfrigérateur du japonais cannibale » et autres récits de la brigade criminelle, un livre paru chez Mareuil Éditions. Le retour sur 13 des enquêtes les plus marquantes de sa carrière avec, en ligne de mire, à une époque où l'ADN n'était pas encore la reine des preuves, l'obtention des sacro-saints aveux. Des aveux qui viennent ou non, et qui dissimule parfois une partie de la réalité, qui laisse aussi souvent l'enquêteur avec un sentiment de frustration. Jacques Poinaz.
4: Oui, de la frustration, parce que les aveux ne sont pas toujours totalement sincères, ou complets, ou indiscutables. Il y a souvent une fragilité de l'aveu, puisque lorsqu'on a des aveux, on se projette déjà dans le procès et la preuve devant les assises pour les homicides. Mais c'est l'histoire, c'est aussi ce basculement de la personne qui avoue, et souvent, même si le policier avant tout est content d'avoir résolu une affaire, parce qu'une affaire criminelle est toujours un poids pour les policiers, mais il y a également parfois un peu de, sinon de pitié, du moins de tristesse de voir un homme qui parfois avait une vie jusque-là normale et qui bascule dans le monde de la prison pour une longue peine.
3: Mais quelle perception vous avez de ça quand vous êtes face à quelqu'un qui n'est pas un criminel aguerri et qui bascule pour des raisons qui paraissent en fait futiles, si on y pense bien?
4: Alors, je crois que ça reste un mystère de l'homme, un mystère de l'humanité. Comment comprendre que quelqu'un qui a jusque-là eu une vie parfaitement banale, d'un seul coup, pour des raisons difficiles à imaginer, passe à des actes terribles?
3: On voit la grande diversité des affaires que vous avez traitées. C'est d'autant plus agréable à lire qu'effectivement, on ne sait jamais où vous allez nous emmener à chacune des histoires. Comment vous avez fait la sélection?
4: J'ai pris celles qui sont restées dans ma mémoire, je dirais, qui m'ont laissé un sentiment, soit de satisfaction, soit d'échec, ou comme celles qui se passent en Ardèche, où je reviens pratiquement dans mon village natal pour enquêter sur une affaire d'explosifs dans la communauté de l'ex-tueur de l'Ardèche, Pierre Conti. Mais souvent aussi parce que ce sont des affaires qui ont quelque chose de particulier, parfois de presque burlesque, parfois de troublant, comme ces adolescents qui, pour donner un alibi à leur ami, inventent un stratagème un peu diabolique. J'ai essayé de montrer que la réalité est souvent plus surprenante que la fiction même.
3: Et c'est sans doute ce qui est le plus fascinant dans chacune des histoires que nous confie Jacques Poinaz. Et ce qui est captivant, c'est ce récit au plus proche du travail de l'enquête et les impressions, les réflexions que partage l'auteur avec nous au fil de chacune. Alors si vous êtes fan de faits divers, jetez-vous sur Le Temps des aveux de Jacques Poinaz, paru aux éditions Mareuil.
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5: Aujourd'hui, direction Nîmes pour une soirée pas comme les autres. Je me la joue Michel Jonas. J'ai testé The Reef Jazz Club.
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5: Sur le Jean Jaurès, un lieu où le jazz, le swing et la bonne humeur se dansent autant qu'ils s'écoutent. Dès l'entrée, les lettres du riff s'affichent sur le sol en mosaïque. Le bar longe la salle, la lumière se fait plus douce et au fond, un filet lumineux vous aspire vers la piste. Lohan donne déjà un coup. Ça tape du pied, ça compte, on reprend. Et surtout, personne ne se décourage. Tout âge confondu, des sourires, des envies communes de découvrir l'univers du boogie-woogie, du West Coast Swing et du Linky Up. Bon, soyons clairs, on ne devient pas Fred Astaire en une heure.
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5: Mais Florent Yamas, multiple champion du monde et de France, vous met tout de suite à l'aise. Ses conseils sont en or. C'est l'autre professeur, le créateur du lieu. Et le jeudi, place à la jam session. Les musiciens sortent leurs instruments, piano, batterie, sont déjà là. Et c'est parti pour le bœuf, endiablé. Petite anecdote, Florent m'explique que dans les années 30, on faisait patienter le public entre deux morceaux avec des sketchs d'humoristes. C'est ainsi qu'est né le stand-up. Ambiance décontractée, on peut s'installer dans la cour pour papoter, boire un verre, grignoter un plateau gourmand. Une soirée qui met le cœur en swing et le sourire aux lèvres. Le Reef Jazz Club, c'est 36 avenue Jean Jaurès. À Nîmes, pas besoin d'équipement spécial, hein. Vous venez juste pour vous amuser. Retrouvez-les sur Facebook et Insta avec des vidéos incroyables. Et si vous aimez, venez prendre l'apéro swing un dimanche aux alentours de 17h. Bon, moi un peu parti, un peu naze, je ressors de la boîte de jazz prendre le rythme de ma vie. Donc, j'ai testé, j'approuve et je dis...

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1: Empathique, sociable, chiante.
2: Moi, je file la rancard à ceux qui n'ont plus rien.
3: On m'a dit, les restos ont besoin de bénévoles. Si tu veux y aller, je te fais rentrer. Et puis voilà, j'ai mis les pieds. On m'a dit, une demi-journée, deux demi-journées par semaine, c'est très bien. Et pour finalement arriver à pratiquement 5, 6, 7 jours, des fois, 7 jours sur 7. Il y a des semaines, c'est très lourd. Mais bon, on le fait volontiers et vraiment avec passion. Et puis ben voilà, j'y suis allée, j'ai poussé la porte. Et puis depuis, ben, la porte s'est jamais refermée.
4: Finalement, vous n'êtes pas à la retraite. Clairement, dans le rythme du quotidien, Dominique, vous êtes à plus qu'à temps plein.
3: Oui, et c'est d'ailleurs ce que les enfants me reprochent. Là, je suis partie une semaine à Paris, là, en formation pour les restos, et ensuite pour aller voir ma petite fille et ma fille. Mais j'avais l'ordinateur, il a fallu que je repasse des trucs. Oui, tu es là et tu fais encore. Ben non, mais ça va vite, hein, t'inquiète.
4: J'imagine qu'il y a quand même un peu de fierté.
3: Oui, bien sûr, ils ne me verraient pas rester à la maison. Non, parce qu'ils savent, bon, c'est pas mon caractère de rester là, à ne rien faire ou rester planté devant la télé. Bien sûr, ils sont très contents de ce que je fais. Hein. Ils voient que ça me permet de continuer d'avoir une vie active.
4: Au-delà d'une occupation, qu'est-ce que vous en retirez de ce bénévolat au Resto du Cœur, Dominique ?
3: C'est toujours le contact avec les personnes, hein, surtout de voir un petit peu cette population qui a vraiment besoin de nous, et on se sent vraiment utile de les aider. On fait un maximum pour les aider, donc pour essayer de vraiment d'améliorer le quotidien de toutes ces personnes.
4: Est-ce que vous créez aussi un peu du lien avec certaines de ces familles? Il y en a que vous accompagnez depuis un petit moment?
3: Oui, bien sûr. On ne devrait pas dire, mais des fois, de temps en temps, on a nos petits préférés, c'est sûr. Hein. On en a qui, à chaque fois, chaque distribution, nous disent merci. Et un merci, ça soulage énormément. Ça vaut vraiment deux ou trois critiques.
4: Je peux vous demander quel âge vous avez, Dominique?
3: 76.
4: Vous avez réfléchi.
3: On ne s'en rend pas toujours compte. Il faut faire le calcul, hein, depuis un certain temps, de bouger de calculer.
4: Et vous voyez continuer jusqu'à quand?
3: Je ne sais pas. Peut-être un petit peu lever le pied. Complètement lâcher, non. Mais un petit peu lever le pied, avoir retiré certaines casquettes quand même. Les années passent, hein, et tant que je suis encore un petit peu valide, j'aimerais bien pouvoir en profiter.
4: Vous diriez que ça vous maintient en forme aussi, cette activité?
3: Ah oui, bien sûr, on est obligé de réagir, on est obligé d'être là. Oui, ça vous booste automatiquement, parce que sinon, si vous restez à rien faire, vous faites quoi, moi, hein? Vous avachissez, vous faites là, vous réagissez plus. Ça nous permet de réagir, d'être en contact avec des gens, de discuter, d'échanger, pas toujours être d'accord, bien sûr.
4: Est-ce que ça vous a appris des choses, et si oui, quoi?
3: Je voulais dire d'être patiente, non. Si, l'empathie, oui, c'est sûr, encore plus qu'avant, ça fait du bien. Et ça se passe ici, ici et aujourd'hui. Venez, franchement, il y a une bonne ambiance, ça fait du bien d'aider les autres. C'est très prenant, mais c'est très intéressant et c'est très positif.
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5: Ah, faudra attendre la Saint-Paul pour savoir qui sera le cognon.
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5: Cognon, à rapprocher de quignon, désigne un morceau de pain. Dans le temps, à la messe, on partageait un pain béni qui était offert à tour de rôle par une famille de la paroisse. Celle qui venait d'offrir le pain allait emporter un morceau, le cognon, à celle dont ce serait le tour le dimanche suivant. À Mentoux-Salon et dans les villages voisins, les vignerons n'ont pas choisi Saint-Vincent comme patron, mais Saint-Paul, célébré le 25 janvier. Eh oui, l'hiver, les gens de la terre ont un peu moins de travail, les jours sont courts, et on peut faire la fête. À Mentoux, le cognon, c'est celui qui succède au bâtonnier. Dans les années 2000, la fête de Saint-Paul a bien failli disparaître, et il a fallu toute la ténacité de Paul Gilbert, qui avait fondé la confrérie en 1950, pour lui redonner de la vigueur. Traditionnellement, Paul Gilbert entonnait la chanson de Mentoux à la fin du repas. En 2007, il nous a exprimé sa joie de voir revivre la Saint-Paul, a entonné la chanson, mais il ne l'a jamais terminée, vu qu'il est passé de vie à trépas en chantant le refrain. Voici les paroles de cette chanson, qui se chante sur l'air de la Charibiaude, dont les paroles sont de Jean-Baptiste Magnon, et qu'on chante encore à la Saint-Paul.
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5: Dans notre pays, sans fait de manière, on passe notre vie ben honnêtement. Oh, y a pas besoin de faire une prière pour voir s'amener le pichet de vin blanc. Que ça soit chez Pierre, ou ben chez Paul, ou Bourdin ou ben d'en bas, chez le Turé ou chez le maître d'école, en vrais amis, trinquons les gars. C'est comme une tous une autre bonne terre, chant heureux tout en travaillant. J'en ai filles, qu'à son genre, t'es fier. du beurre, du blé, des gavaillants, et poum des cravères et du bon vin blanc. Si vous passez par Mintou, venez donc me voir, je vous la chanterai.
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7: Le bâtiment rondouillard au toit de chaume de l'ancien Courtepaille à Cussy-les-Forges a pourtant bien failli disparaître. Ce restaurant grill, dont le néon rouge a éclairé pendant des années l'entrée de ce village de la Vallonnée, a accueilli pendant plusieurs décennies les vacanciers en voiture qui descendaient dans le sud ou rentraient chez eux par l'ancienne Nationale 6.
8: Pas moyen d'avancer. Qu'est-ce qu'ils font devant aussi? Et l'autre Thierry, il n'y a vraiment pas de quoi. Ah, ils sont en panne par-dessus le marché, c'était bien la peine de nous doubler tout à l'heure. Ah, si j'avais su, je serais jamais parti en vacances.
7: Le Courtepaille de Cussy-les-Forges a même une histoire particulière. Construit en 1964, c'était le deuxième établissement de la célèbre chaîne, devenu au fil du temps le plus ancien encore debout en France. Dans une archive de 2020, André Leroy, qui en a été le directeur pendant 30 ans, se souvient d'une salle de resto restée dans son jus.
9: Elle est d'origine avec ses rideaux verts, ses banquettes, tout est resté dans son jus comme elle a été faite en 64. C'est magnifique avec ses vieilles tables, ses vieilles chaises, ses briques, la cheminée qui n'est pas la même, les banquettes vertes, des lanternes, c'est vraiment joli.
7: Ce décor authentique a même vu défiler des vedettes des années 70 sur la route de leur tournée, comme Michel Thor ou Claude François. Puis le rideau est tombé en 2020. Le restaurant a fermé et le bâtiment est resté 5 ans à l'abandon. La belle histoire, c'est qu'il a été repris il y a un peu plus d'un an par Christopher Bertrand, un ancien serveur de la chaîne.
10: J'ai démarré chez Courtepaille, j'avais 16 ans. Je travaillais à Courtepaille d'Apoigny, donc en faisant des études pour exercer le métier de tailleur de pierre. Donc oui, rien à voir du tout. Et je suis revenu chez Courtepaille à Cussy-les-Forges. Les choses, parfois, vous savez, vous avez des opportunités dans la vie, il y a des petits clins d'œil, des petites choses.
7: Sous son impulsion, Courtepaille est devenu Courtepatte, un magasin spécialisé pour animaux. Une nouvelle enseigne qui vient de fêter ses 1 an d'existence. Le lieu a changé d'activité, mais il n'a pas perdu son âme. La preuve, toutes les semaines, des automobilistes s'arrêtent encore. Pensant venir manger, ils grimpent le petit escalier jusqu'à la porte avant de réaliser que les grillades ont laissé place aux croquettes pour chiens.
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1: Timéo, le chasseur.
2: Il était 5h du matin, on avançait dans les marais.
1: Révélé par The Voice Kids, Timéo Béas est un jeune chanteur originaire de Cran. L'interprète de Canaillou a aussi su séduire les studios Disney en prêtant sa voix au personnage de Mufasa, le roi lion.
2: Marchait devant dans les roseaux.
1: Pour l'un de ses enregistrements, il rend hommage à Michel Delpech.

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2: Salut Émilie.
3: Salut, comment ça va?
2: Mais où va-nous?
3: Où va-nous?
2: On se demande.
3: Où va-nous? C'est le titre du 15e album des Vampasse. Petit clin d'œil, j'ai imaginé, au titre de ton album solo, Taisez-moi.
2: Taisez-moi, et aussi oui. S'ouvre le monde.
3: S'ouvre voilà, le monde.
2: Non, mais j'arrête avec les fautes d'orthographe et de grammaire. C'est terminé.
3: Où va-nous? En même temps, c'est une excellente question à se poser, j'allais dire cette année, en 2026, mais enfin, sans doute l'année prochaine aussi, hein, ça ne va pas se périmer tout de suite.
2: Je crois que tout le monde sur la planète se demande.
3: Où va-nous? Et quand on a fini de se poser la question, on fait comme Didier Vampasse, on décompresse. J'ai les lèvres.

0: Ça fait partie des chansons emblématiques de ce nouvel album Où va nous, donc il vient de sortir. Ouais. Didier, l'idée c'est ça, hein, c'est une émotion, un événement, bim, une chanson.
1: Bah ouais, j'ai créé une chanson en yaourt et après je mets des paroles dessus. Donc il faut une rencontre entre des mots et la musique.
0: Et si on qualifie depuis toujours la musique des Vampas de punk, j'ai remarqué quand même qu'il y avait plein de thèmes qui n'avaient pas grand-chose à voir avec le punk, dans le sens où souvent dans le punk, ça peut parler de rien. Toi, tu racontes toujours quand même des choses.
1: Bah, le punk d'aujourd'hui, ça parle plus de rien, quoi, ça c'est sûr.
0: Oui.
1: Dans le temps, oui, mais aujourd'hui, c'est devenu une petite boîte toute carrée où elle est bien fermée, tout formaté. Non, moi, je fais du rock'n'roll, c'est tout.
0: Et... C'est ça, c'est du rock'n'roll qui va un peu
1: mais
0: vite.
1: Mais pour
0: quoi.
1: Moi, c'est la liberté totale. On a une chance, on fait de la musique, on peut dire tout ce qu'on veut, donc disons-le.
0: Alors, c'est peut-être pas le cas de tout le monde, mais on va dire que tu as construit ta carrière pour pouvoir, sur ton 15e album, dire absolument tout ce que tu veux.
1: Oui,
0: pas
1: avoir
0: Et c'est pas tous les artistes qui ont cette liberté-là, quand même.
1: Je veux pas avoir une maison de disques ou un... Je sais pas quoi, un directeur artistique qui va me dire « Ah la coco, faut que tu changes tes paroles, ça passera pas sur ici. » Bah non.
0: Mais ça passe sur ici.
1: En plus, tu vois. Donc,
0: bah voilà. Comme quoi, les Vampas, donc c'est une grande aventure qui a démarré, il y a un moment, puisque ton premier album a 40 ans.
1: Ouais, on a commencé en fin 82,
0: ouais.
1: Donc ça commence à faire.
0: Et premier album en 86.
1: Aïe, ma bonne dame.
0: Est-ce que tu reconnais des gens dans ton premier rang, des gens qui sont là depuis 40 piges?
1: De temps en temps à Paris, ou même en province, on reconnaît des vieux de temps en temps.
0: Ouais. Ça te fait quoi?
1: Il n'y a pas que ça, il y a des jeunes heureusement. Mais oui, ça fait plaisir de voir des vieux potes qu'on n'a pas revus depuis des années, tout coup on les revoit au premier rang, ça fait très très plaisir.
0: Voilà, donc la fidélité est vue et appréciée par Didier Vampas.
1: Venez, mes vieux amis.
0: Bah oui, les vieux, les jeunes, tout le monde, un concert des Vampas, de toute façon, c'est une expérience incroyable.
1: Et il y a plein d'enfants aussi, ça c'est
0: Oui, bien. C'est vrai. Vous y laisserez votre brushing, je parle d'expérience. C'est pas la peine de te coiffer avant d'y aller, en fait, parce que de toute façon, tu ressortiras en âge. Mais quel kiff! Tu chanteras évidemment les nouvelles chansons.
1: On va essayer d'en jouer le plus possible.
0: Ouais, Où va nous. Dessus, il y a une chanson, alors qu'on connaît déjà parce que tu l'avais sortie au moment de la sortie de ton bouquin l'année dernière. C'est Punk Ouvrier.

0: c'est une chanson typiquement, tu vois ce que je te disais sur le fait de développer des thèmes de chansons originaux, raconter des choses, etc. Je trouve que c'était le seul punk de la planète à parler des prêtres ouvriers.
1: Voilà. Il y a des gens qui ne savent pas ce que c'est d'ailleurs, les prêtres ouvriers.
0: Raconte-nous les prêtres ouvriers.
1: C'était dans les années 60-70, il y avait des prêtres qui avaient décidé d'aller vivre dans le monde réel et qui allaient à l'usine, qui travaillaient à l'usine comme tout le monde. Et ils étaient prêtres, mais ils travaillaient à l'usine. Et voilà. Donc moi, j'étais un peu pareil à la RATP, j'étais punk ouvrier.
0: C'est ça. Donc pour les prêtres, c'était le petit Jésus. Toi, c'était, je sais pas, c'est qui alors ton petit Jésus du punk?
1: Mon petit Jésus.
0: Ou du rock?
1: Oh là là là, je sais pas.
0: Je sais que t'aimes les Ramones, je sais que t'aimes les Beach Boys.
1: Oui, j'aime beaucoup de gens. Ouais. Je sais pas, il n'y a pas de petit Jésus du rock. Non. Il n'y en a pas. Non, c'est pas pareil.
0: Bon, et t'as même pas un panthéon de gens qui t'inspirent?
1: Non, mais c'est les Ramones quand même. Ça reste les Ramones. Les Ramones, c'est Charles Trenet. C'est mes deux grosses idoles.
0: C'est classe, non, comme voilà. Panthéon. Les Ramones, c'est Charles Trenet.
1: C'est mes dieux, un peu.
0: Alors, un 15e album, c'est quand même pas une blague. Est-ce que ça te fait le même effet qu'au début, quand Tutti Frutti est sorti il y a 40 ans? Est-ce que t'as des petites traditions pour les sorties d'albums? Est-ce que t'as peur? Est-ce que t'es content?
1: Non, pour moi, le disque, une fois qu'il est fini d'enregistrer, c'est un peu fini. Après, j'oublie, ça prend pendant 4-5 mois, il y a une pochette, on fait la pochette, on le grave, on fait des trucs, et j'oublie un petit peu. Puis après, il sort, je le réécoute, et je redécouvre les chansons, après, on les répète un peu pour le... Non, je redécouvre l'album. Parce que j'ai pas écouté depuis 6 mois, donc...
0: Ça t'intéresse, les trucs périphériques? Tu parlais de pochette, là, tu portes un sublime t-shirt, Les Vampas, Où va nous? Ça s'appelle du merchandising de très bon goût, il y a de la paillette rouge. Ça t'intéresse, ce
1: non,
0: genre de
1: Non, c'est pas moi qui m'en occupe. Je m'occupe de rien du tout. Moi, j'écris les chansons, je les enregistre, je chante, je joue de la guitare, je monte sur scène. Le reste, c'est pas moi.
0: C'est déjà pas mal.
1: Oui, il y a des gens qui font ça très bien.
0: En tout cas, la pochette est particulièrement réussie, je trouve.
1: Oui, c'est vrai.
0: Donc,
1: on avait joué dans le sud de Paris et ils avaient fait plein d'affiches. C'est super. Je sais plus quelle.
0: La salle.
1: Ouais, c'était pour le 14 juillet, il y avait feu d'artifice, tout ça. Et ils avaient fait des affiches, c'était super bien. Donc, on a recontacté le graphiste et on lui a dit, tiens, tu peux pas nous faire une pochette? On aime bien ce que tu fais.
0: Et ça sort aussi en vinyle.
1: Ouais, ça c'est cool.
0: Tu vois, ça t'intéresse un peu.
1: Ah, les vinyles, oui, les vinyles.
0: Ah, voilà.
1: J'aime bien les vinyles.
0: Bon.
1: Je collectionne pas, mais j'ai gardé tous mes vinyles, j'ai jamais rien vendu depuis que je suis tout petit. J'ai toujours tous mes disques.
0: Ah, t'es malin, toi. Tu sais que t'es un des seuls. Il y a beaucoup de gens qui se sont débarrassés des vinyles.
1: J'ai failli plein de fois, mais non, j'ai tout gardé, tous mes disques.
0: Ok, donc belle collection chez Didier.
1: Ah,

0: Oh là là !
1: Chanson pour toi.
0: Oh merci Didier ! Nouvel album des Vampas, évidemment, c'est une bombe.
1: Voilà. Et on a fait un clip dans un restaurant chinois de Place de Clichy. Karaoké, c'était, voilà.
0: C'était pas mal.
1: Il y a un beau clip.
0: Ouais, à voir le clip des chansons sur toi. Vous entendez ce son, vous entendez des guitares et vous vous dites, mon Dieu, que c'est bon, ça m'a fait, voilà, ça fait du bien. Tu voulais tellement que les guitares soient présentes qu'en fait, l'album, il a été enregistré en live. Alors, faut expliquer ce que ça veut dire. Ça veut dire que tous les musiciens jouent ensemble, c'est
1: oui,
0: ça?
1: Oui, on est dans une grande pièce et on joue tous ensemble. Après, on refait des petits trucs, mais on garde l'énergie comme ça.
0: Ouais.
1: Mais on fait souvent comme ça, les disques.
0: Oui, mais encore une fois, c'est comme...
1: La plupart des disques, on fait comme ça, nous.
0: Oui, des vents passent.
1: Des vents passent, voilà.
0: C'est comme quand Didier dit, on fait ce qu'on veut. Les vents passent.
1: Les vents passent, c'est sûr.
0: Que... On parle de ce qu'on veut. Et les vents passent aussi. Ouais. Parce que, voilà, il y a beaucoup de disques maintenant qui se font piste par piste, ordinateur par ordinateur.
1: Et encore.
0: Il y a des duos, les mecs se sont jamais vus. Oui. Enfin, voilà. Donc là, c'est différent. Tout le monde est dans la même pièce. Qu'est-ce que
1: ça
0: change?
1: Et on fait du rock'n'roll. Ouais. Et ben, on a l'énergie qu'on peut pas retrouver sinon. De jouer ensemble, il y a un truc magique qui se passe que tu peux pas retrouver avec les ordinateurs. Ma bonne dame, pas les ordinateurs qui nous auront.
0: Bah non, mais c'est intéressant et je pense important de le dire. Et c'est ce qui fait aussi que tu es à la tête de ce groupe qui est connu pour être un super groupe de concerts. Et il faut aller vous voir évidemment sur scène.
1: Et toutes les dates qu'on fait, trouverez bien près de chez vous.
0: Citons les musiciens qui étaient avec toi justement, qu'on a entendu la chanson sur toi. Jean-Michel Lejoux à la basse, Nicolas Schauer à la batterie.
1: Oui.
0: Tony Truant et Efelo aux guitares et Monsieur Vampas. Et ils partent avec toi tous en tournée?
1: Ah bah oui, intérêt, ouais. On ne crée plus que ça.
0: Bah non, moi je te demande.
1: Tout le monde est là, tout le monde est sur la route.
0: Il y a dans cet album, mais comme dans beaucoup des albums des Vampas, des chansons qui procurent énormément d'émotions. C'est pas forcément la première chose à laquelle on pense, parce que voilà, on dit, ah bah oui, les Vampas, alors oui, c'est Manu Chao, c'est la guitare, c'est Didier qui gueule, j'ai les nerfs, etc. Mais, en fait, il y a plein de chansons vraiment tendres, je trouve, et que plus l'âge avance, plus la carrière avance, plus tu les partages, tes émotions.
1: Ouais, on y a toujours eu dans les disques de Vampas. Moi, le rock'n'roll, c'est les chansons d'amour à la base. Elvis et les Beatles, c'est les chansons d'amour à la base.
0: Il y a l'amour, mais il n'y a pas que l'amour, tu vois. Il y a l'enfance, il y a les souvenirs, il y a la nostalgie.
1: Oui,
0: c'est très rare que ce soit associé à ce type de musique.
1: C'est vrai. Les gens, comme je disais tout à l'heure, les gens se limitent. En vrai, il y a plein de gens qui se limitent. J'essaye de ne pas m'auto-censurer, mais c'est difficile.
0: Ouais.
1: On s'auto-censure tout le temps. Mais là, comme Pipioli, c'est vrai que jamais j'avais fait une chanson. Raconter que je faisais pipi au lit petit, par exemple.
0: Voilà, c'est une belle chanson sur l'enfance que je vous recommande. Et puis dans les souvenirs, les premiers émois musicaux d'ado, c'est les Coronados. Voilà.

0: Ronaldos. Alors, est-ce que c'est une histoire vraie? Est-ce que tu les as vraiment vus au golf de Rouen?
1: Bien sûr, je mens pas. Non, c'est vrai, je les ai vus la première fois au golf de Rouen, je les ai revus plein de fois. Bah avant, j'écoutais des groupes anglais, je suivais, mais voilà. Et là, c'était un groupe français que je pouvais suivre partout. Je faisais tous les concerts, j'étais super fan. Et c'est le meilleur groupe que j'ai jamais vu sur scène.
0: Ouais, et c'est beau que tu leur fasses cette chanson.
1: 40 ans après.
0: Cet hommage. Ouais. Et alors, vous êtes devenus potes, tu les as rencontrés?
1: Oui, bien sûr. Après, on les suivait tout le temps et on est devenus potes. Et ouais. C'est dommage, il n'y a pas beaucoup de documents, il n'y a pas beaucoup de lives, il n'y a presque rien sur Internet, c'est très dommage.
0: Les Coronados, s'il y a quelqu'un qui nous entend et qui a des archives...
1: Ah oui, alors allez-y, envoyez-les.
0: Ça nous intéresse, mais évidemment.
1: Hélas, je pense qu'il n'y a pas grand-chose. Mais c'est le meilleur groupe de rock de tous les temps.
0: Donc la musique te procure des émotions.
1: Ah oui.
0: Voilà.
1: Ah, ça,
0: l'amour
1: bah, te là, procure on parle même
0: des
1: pas.
0: Émotions, la nostalgie, l'enfance et tout. Et puis il y a un truc, mais ça c'est que toi... Enfin, c'est que toi. Vous êtes nombreux à partager cette passion, mais à la chanter beaucoup moins. C'est le vélo.
1: Ah oui, le vélo. Plus ça va, plus j'aime le vélo.
0: Alors, le vélo, au fil de ta carrière, au fil de tes albums, il y a des chansons de vélo fabuleuses. Alors, il y a celle qui me fait chialer à tous les coups, c'est Rimini.
1: Ah oui.
0: Voilà, c'est sur Marco Pantani.
1: Voilà, la mort de Marco.
0: Ouais, qui était un champion cycliste.
1: La première, c'était Jalabert.
0: Ouais, c'est vrai. Bah, attends, déjà Rimini. Ah oui.

0: va t'adapter. Faire les cœurs, tiens. Tu chantes plus juste que le public. Quelques mois.
1: Voilà, donc chanson hyper émouvante sur la mort de Marco Pantani, qui est mort à Rimini, tout triste, tout seul, tout alors seul, que toi, il t'a fait rêver pendant des années. C'est vrai que celle-ci, voilà, elle est très émouvante. Il y a donc, tu citais Jalabert. Alors celle-là, c'est la première.
0: Ouais.
1: Celle-là, elle est pleine d'amour aussi,
0: ah, oui.
1: Plein de choses.

0: Labère, il est devant.
1: Non.
0: Est-ce qu'il a réagi à cette chanson?
1: Ah, bien sûr.
0: Qu'est-ce
1: oui,
0: qu'il
1: oui.
0: a dit?
1: Je l'ai rencontré plusieurs fois sur le tour. Et
0: ouais.
1: Quand il a fait sa fin de carrière sur France 2, je crois qu'ils ont passé la chanson et il a oh. dansé devant. Et...
2: J'adore.
1: Oui, je le vois, je le connais bien.
0: Marco Pantani, Laurent Jalabert, le Tour d'Italie. Si ah. vous ne connaissez pas, dites-vous que l'amour, c'est comme le Tour d'Italie.
1: L'amour.

0: c'est comme le tour d'Italie. Il y a que les Italiens qui ont tout compris.
1: Il y a tellement de chansons de vélo, Didier, dans ta discographie. En fait, tu pourrais faire un album spécial vélo.
2: C'est possible.

0: ça te procure le vélo et pourquoi t'en parles autant dans tes chansons?
1: Parce que c'est important pour moi, c'est le seul sport que je suis pas le foot par exemple, ouais, ni tout ça, mais le vélo, je suis depuis que je suis petit. Je suis le Tour de France et ouais, maintenant je suis tout, même le cyclocross, je regarde tout en vélo, je suis fan de vélo.
0: Mais
1: et j'adore en faire, j'ai des vélos chez moi, j'en fais souvent, mais j'adore en faire et le regarder aussi.
0: Mais qu'est-ce que ça te fait? Tu dis j'adore, mais je sais pas, c'est passionnant, c'est...

0: et je suis arrivé en haut.
1: Eh, bravo.
0: Je l'ai monté plusieurs fois depuis, et voilà.
1: En combien de temps?
0: J'ai pas regardé. Ah. Mais plus que Marco Pantani. Un peu plus que Marco. Mais c'est une aventure, comme quand tu arrives en haut du Ventoux, tu bats ça comme t'es heureux. T'es heureux quand tu arrives là-haut. C'est le bonheur absolu de...
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0: Ouais. Il y a une fois, j'ai pas pu arriver en haut, il y avait trop de vent. Mais une fois, le Tour de France aussi, ils se sont arrêtés au chalet Reynard, parce qu'on peut pas monter quand ça souffle trop. C'est pas humain. On peut plus remonter sur son vélo tellement
1: il y a
0: de vent.
1: Faut faire gaffe.
0: Et c'est des cailloux sur le côté, il y a plus rien qui pousse. C'est lunaire, et voilà. Donc j'ai décidé de faire une chanson. Mais la vie, c'est comme le mouvement tout. Il y en a qui montent, il y en a qui arrivent pas, il y en a qui essayent, voilà.

0: crois que c'est le moment idéal pour vous dire que votre radio ici est la radio officielle du Tour de France.
1: Voilà.
0: Et que donc on suit le Tour.
1: Ça, c'est mon rêve de suivre tout le Tour de France une année avec une radio.
0: Mais viens avec nous.
1: Tu vas, toi?
0: Mais grave, attends, viens, on se fait le Tour de France.
1: Ah bah, c'est mon rêve. Cette année, je ne sais pas si je pourrais y tourner, mais c'est mon rêve.
0: Ah oui, t'es en tournée, mais l'année d'après.
1: D'être avec une radio et d'interviewer les gens. Et d'être sur...
0: Ah oui. Et en plus, toi, tu connais, tu connais bien même les histoires des coureurs cyclistes, etc. Alors, tiens, d'ailleurs, Franck, qui m'aide à organiser des cibelles tous les jours, m'envoie une info sur Marco Pantani. Il dit que la famille de Marco Pantani a prêté sa boucle d'oreille mythique à Émilien Jacquelin, qui est 5 fois champion du monde de biathlon pour les JO de Milan Cortina.
1: Oui, j'ai vu ça. Oh là là.
0: Voilà. Donc, émotion.
1: Bah oui.
0: Émotion. Les vents passent. Comment vous parlez des vents passent? Comment vous dire les vents passent? Comment vous expliquer les vents passent? Ils le font si bien eux-mêmes, en fait.
2: Les vents

0: Est-ce que tu as aimé, adoré les Vampas toute ta vie, depuis 40 ans que le premier album est sorti, ou bien est-ce que par moment t'en as eu ras-le-bol, t'as eu envie d'arrêter?
1: Non, jamais, jamais, non. J'ai fait quelques projets à côté, mais c'est pas
0: pour... Oui, tes albums solo.
1: Ouais. Oui, puis avec Sugar and Tiger, avec ma femme, ouais, et mes enfants. Mais non, j'ai jamais eu envie d'arrêter. Non, c'est mon rêve de môme. Et je fais le rock'n'roll, je fais du rock'n'roll comme j'ai envie, j'ai aucune pression, j'ai aucun rien qui m'empêche de faire tout ce que j'ai envie. Donc non, je vais pas arrêter les Vampas. Pour faire quoi?
0: Ah bah je sais
1: si
0: pas.
1: Si je veux m'exprimer en faisant de la peinture, en jouant du violon, j'y arriverai pas de toute façon. Donc, ouais, rock du rock'n'roll, je suis en fer.
0: Alors, tu as goûté au succès grand public avec la chanson de Manu Chao, ce qui était très drôle parce que ça t'a permis, quasiment 20 ans après le premier album des Vampas, d'être nommé en révélation aux Victoires de la musique.
1: Et on a perdu devant Kyo, mince.
0: C'est ça. Oui, mais quand même, révélation, jouer aux Victoires, etc. Beaucoup plus, j'imagine, de différents médias et journalistes, ouais, ouais, qui s'adressaient à toi, qui s'intéressaient aussi au boulot des Vampas. Là, une vingtaine d'années plus tard, comment t'analyses cette période-là?
1: Ouais, bah, ça nous a permis de faire des gros festivals qu'on faisait pas avant, des gens qui voulaient pas de nous, tout d'un coup ils voulaient bien de nous, donc tant mieux.
0: Ouais.
1: Après, bon, le reste, Victoire de la musique, ça m'a pas spécialement plu.
0: Mais parce que c'est vrai que quand ton rêve, c'est de faire de la musique, je me dis, est-ce qu'à un moment, c'est pas aussi de faire partager cette musique au plus grand nombre?
1: Non. Non, pas du tout, non. Non, j'ai pas envie d'être plus célèbre, de plus. Non, j'ai vraiment pas. Si je touche 10 personnes, j'avais touché que 10 personnes dans ma vie, ce serait énorme déjà. Ou 100 ou 1000, on en touche plusieurs milliers, donc c'est génial déjà. Je sais pas combien de personnes nous ont vues sur scène en 40 ans, mais ça doit en faire. Hein.
0: Ah bah ouais, énormément.
1: Des centaines de milliers, à mon
0: T'as
1: avis.
0: Compté les dates de concert,
1: non,
0: ou pas?
1: Non, je compte pas. Je compte rien,
0: Didier,
1: moi. Je ne compte rien.
0: Heureusement, Didier compte pas grand-chose, mais il avait rassemblé toutes ses notes pour sortir donc l'autobiographie chez HarperCollins, Punk Ouvrier. Donc ouais, voilà, il y a quand même quelques souvenirs qui sont consignés.
1: Voilà.
0: Ah, tu gardes rien, t'es pas fétichiste, t'as pas gardé les tickets, tes premiers concerts, les posters, les machins, que dalle.
1: Non, rien du tout. Non. Tu vois, on me demande une anecdote de concert, ouais, je sais même pas quoi dire. Pour moi, c'est fini. Quand je sors d'un concert, c'est terminé, tout ce qu'il y a derrière. Je vais de l'avant, je veux écrire de nouvelles chansons, faire des nouveaux concerts. Tout ça, ce qu'il y a derrière, je n'écoute jamais les vieux disques. Non, c'est passé. Il faut aller de l'avant. Tout le temps, aller de l'avant.
0: Il est comme ça.

0: Didier, vraiment pas comme les autres, vous l'avez remarqué.
1: Mais non, mais c'est vrai,
0: ce qui fait l'originalité des Vampas, c'est la pureté, j'ai envie de dire, presque. Rock'n'roll, attention.
1: Hein. Oui, mais pureté, oui, la pureté. On y a une chanson qui s'appelle La pureté, d'ailleurs, des Vampas.
0: Oui, je sais.
1: Chanson bizarre, d'ailleurs.
0: C'est pour ça.
1: Une impro en studio.
0: Alors, t'as pas d'anecdote de concert, mais si, moi j'ai une anecdote pour toi.
1: Vas-y.
0: Ben, c'est toi, c'est dans ta chanson Aline à Reykjavik.
1: Ah,
0: c'est
1: oui.
0: Une histoire vraie.
1: Oui,
0: est-ce que tu peux raconter l'anecdote?
1: Ah bah on m'a demandé de faire une petite maquette pour chanter Aline parce que Christophe faisait un disque de duo. Évidemment j'avais oublié, donc je suis retrouvé en vacances à Reykjavik. On m'a dit tiens c'est pour demain, il faut absolument que tu fasses la chanson. Donc j'ai pris mon téléphone, j'ai chanté dans la chambre d'hôtel. Évidemment c'était tout pourri.
0: Bah oui.
1: Donc j'ai pas été gardé.
0: Et la chanson.
1: Voilà.
0: Il faut l'écouter, Aline à Reykjavik. Elle est sur Où va nous.
1: Voilà, donc j'ai pas été pris pour le disque de Christophe.
0: Non.
1: Mais c'est pas grave.
0: Non c'est pas grave.
1: Oh là là. Non.
0: T'as fait un duo avec Régine.
1: Voilà, c'est quand même
0: La grande Zoa.
1: Ah ça c'était un grand moment.
0: Quand vient le mardi.
1: C'est la personne le plus rock'n'roll que j'ai rencontrée en France.
0: Régine. Ah, paraît qu'elle est complètement.
1: Ah elle était plus rock'n'roll que beaucoup de 99% des punks.
0: Ça aussi, c'est à écouter.
1: Ah, oui.
0: Il y a plein de trucs à écouter dans ta discographie, Didier.
1: Alors, respect.
0: Où va nous la grammaire n'en sort pas indemne, mais j'aime tes textes et je voudrais savoir comment tu les écris.
1: Bah, souvent, au dernier moment, j'ai deux, trois idées comme ça dans mon téléphone, mais j'ai pas grand chose.
0: Ah, t'aimes pas les ordis, mais quand même, tu travailles un peu avec l'iPhone.
1: Oui. J'enregistre avec l'iPhone, j'écris dessus, voilà, je fais tout.
0: D'accord.
1: Sur mon iPhone, voilà.
0: Donc, dès que t'as une inspiration, c'est.
1: Je prends ma guitare et je fais des chansons, ouais, tout avec l'iPhone, avec du dictaphone, voilà. Et après, souvent, c'est en studio. Là, il y avait une piscine au studio, quand même, tu vois, on se refuse rien.
0: Dis donc.
1: Et il y avait une bouée crocodile, j'écris beaucoup de chansons sur la bouée crocodile. Ça m'a beaucoup inspiré. J'écris plein de chansons au bord de la piscine, voilà.
0: C'est bon ça.
1: Comme quoi.
0: Il paraît que t'écris vite. Il paraît que quand tu décides de t'y mettre, ça peut aller très vite.
1: Que ce soit la musique ou les paroles, ouais, j'écris vite. J'ai pas envie de mentir aux gens. J'ai l'impression que si je retouche mon texte, tout ça, c'est pas vrai, c'est pas rock'n'roll. Bah, je suis à 7. Par exemple, Brassens, lui, faisait tout le contraire. Il mettait un mois pour écrire une chanson. Pour le moindre mot, il mettait des fois des jours entiers à trouver le bon mot. Non, moi, j'écris et je retouche rien. Tout du premier jet. Comme ça, j'ai l'impression que c'est plus rock'n'roll et plus vrai.
0: Ayez ça à l'esprit quand vous écouterez. Vous verrez le talent d'écriture de Didier Vampas, parce que j'en connais pas beaucoup des premiers jets de ce niveau. Ça s'appelle Où va nous? C'est disponible. C'est le nouvel album. Il est sorti le 6 février. Les Parisiens, si vous voulez aller applaudir les Vampas, rendez-vous le 11 avril à l'Olympia.
1: C'est complet, mais bon.
0: Bah,
1: tant pis pour les gens.
0: Attendez au coin de la rue de l'Olympia. Oui, vous faites un croc en jambe à quelqu'un.
1: On fera rentrer par derrière.
0: Oui! Vous savez, on s'arrange.
1: C'est une fois à l'Olympia, ça m'est arrivé.
0: Ah, anecdote de concert.
1: Fait rentrer, ouais. J'étais monté tout le temps à l'Olympia, j'étais torse nu, j'ouvre une porte, je me retrouve dehors. Mais derrière l'Olympia, il a fallu que je fasse tout le temps l'Olympia, il faisait froid, j'étais torse nu, j'arrive devant l'Olympia avec les videurs. C'est moi, je chante, c'est moi rentrer.
0: Tu t'es auto-viré de ton propre concert.
1: Je suis viré, ouais. C'était long, ça a duré au moins 10 minutes, je pensais. Je sais pas ce qu'on fait le groupe, ils ont dû faire un instru pendant 10 minutes en m'attendant. Et donc je suis rentré par l'entrée de l'Olympia, j'ai traversé le public, je suis remonté sur scène. Voilà une anecdote de concert.
0: Et très rock'n'roll.
1: Ah oui.
0: Il faut la noter dans ton iPhone,
1: voilà.
0: Comme ça la prochaine fois qu'on t'en demande une, tu pourras ressortir celle-là.
1: Voilà, l'histoire de l'Olympia.
0: Merci Didier.
1: Merci Émilie.
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4: Bonsoir, j'étais en train de dire quelle introduction.
0: Ça va vite, hein.
4: Ah ouais.
0: Je me suis dépêchée parce que je voulais avoir plus de temps pour vous parler, Faudel.
4: Oh, c'est cool.
0: Bah ouais.
4: C'est sympa.
0: Parce que moi aussi, quand je vous ai couvert en 1997, franchement.
4: C'était hier.
0: C'était hier. Et c'était le coup de foudre. Et l'amour est intact.

0: vous êtes né en région parisienne, dans une famille originaire d'Algérie. Et c'est votre mamie qui vous a fait découvrir la musique en général et la musique raï en particulier.
1: Ah ouais.
0: Votre grand-mère, c'est elle qui vous a donné le goût de la musique. C'est elle qui a presque façonné votre avenir, en fait.
1: Ouais, en fait, sans qu'elle s'en rende compte, en fait. C'est vrai, bon, c'est vrai que cette chanson, Tellement je t'aime, m'a apporté bonheur.
0: Ah bah,
1: c'est un cadeau
0: tube.
1: Du ciel. Ouais. Je peux raconter comment j'ai fait. C'était les pétales, un peu beaucoup, passionnément à la folie.
0: Ah.
1: Et c'était ça, en fait.
0: C'était ça, Tellement ouais. je t'aime.
1: Un peu beaucoup, passionnément. Ouais. Bon, c'était aussi pour une fille.
0: Ah. Est-ce qu'elle a su, la fille, que Tellement je t'aime, c'était pour elle?
1: Ouais, je pense. Ouais.
0: Ah, vous n'êtes pas sûr?
1: Si, non, je suis sûr. Ah, quand je dis je pense, ça veut dire que c'est toujours réducteur. Mais enfin. Si, bien sûr. Mais c'est vrai que ma grand-mère, elle a été importante dans ma vie. Ben, je dis souvent que d'une famille de saltimbanques comme ça, on est à Mantes-la-Jolie, mes origines algériennes, donc, et c'est vrai que grand-mère, mes tantes, mes oncles, un peu comme le cirque,
0: oui.
1: chacun prenait un instrument, et c'est vrai que j'ai grandi comme ça, en fait, à Mantes-la-Jolie, au Val-Fouré, exactement, j'étais vraiment très content.
0: Donc ensuite, vous vous y mettez à la musique, vraiment, vous commencez à chanter tout seul, puis en groupe, et puis commencent les premières parties d'MC Solar, ou même de Raled, vous êtes repéré par le Printemps de Bourges. Ensuite, vous êtes le représentant de la région Île-de-France au talent du Printemps de Bourges, aux jeunes talents. Et c'est ça un peu qui vous ouvre le chemin de votre premier album.
1: Bah, c'est vrai que moi, quand je j'aime pas regarder en arrière, mais c'est vrai que c'était notre The Voice.
0: Ouais, c'est ça.
1: C'était, y avait les professionnels, mais moi je savais pas, en fait. Comme je viens du milieu associatif, donc Mantes-la-Jolie, on commence comme ça avec mon petit groupe, les Étoiles du Rail. Effectivement, Printemps de Bourges. Gros moment, je crois que c'était aussi, il y avait aussi un rapport avec l'État, donc on donnait une subvention. Et c'est grâce à ce festival que j'ai réussi à enregistrer Tellement je t'aime.
0: Et ça existe encore aujourd'hui.
1: Cassette.
0: Hein.
1: Ouais, ça existe encore.
0: C'est les Inouïs du Printemps de Bourges et c'est vraiment pousser les jeunes, quoi.
1: Et à l'époque, il y avait les professionnels. Moi, je savais pas, c'était quoi un directeur artistique. Et du coup, il m'a vu. Enfin, je dois beaucoup à Nicolas Gauthier, des vraies personnes sensibles. Que je crois que ça n'existe plus, un directeur artistique comme ça.
0: S'il y en a, n'hésitez pas à vous déclarer, parce que je crois qu'effectivement, ça aide en début de carrière.
1: Et puis, on n'avait pas les instruments. Souvent, j'évoque, quand on parle beaucoup, on n'avait pas ces réseaux sociaux. Aujourd'hui, je dis, souvent, là, c'est plus simple. Là. Mais avant, c'était à l'arraché. C'est-à-dire qu'il fallait y aller. Hein, fallait convaincre des médias, fallait convaincre... Moi, je me rappelle, Radio France, c'était quelque chose, hein. Pour avoir. Vous avez parlé de découverte tout à l'heure.
0: Ouais.
1: Et j'étais content parce que vous mettez en avant, vous faites découvrir des artistes et je suis passé par là aussi.
0: Mais c'est ça.
1: Et voilà, donc je suis ravi.
0: Alors, à l'âge de 19 ans, tout jeune, alors effectivement, petit prince du rail, bébé prince du rail même, vous sortez votre premier album.
1: C'est Michel Drucker qui m'a appelé comme ça.
0: Baïda, c'est Michel Drucker qui a trouvé votre surnom.
1: T'as vu ça, comment je frime?
0: On peut, là.
1: C'était les victoires de la musique. Ouais. Et il avait dit, tiens, il ouvre l'enveloppe, te rappelle, hop, le petit prince du rail.
0: Oui, parce
1: pardon,
0: que
1: je vous ai coupé.
0: Non, mais c'est ça, c'était en 99, vous avez eu la victoire de la révélation de l'année.
1: Mmh.
0: Et c'est Michel Drucker alors qui invente ce surnom de petit prince du rail.
1: Ouais, pardon, je crois que j'ai dû faire un truc sur. je sais pas comment est venu le petit prince du rail. Peut-être que par rapport à mes confrères, j'évoque Rachid, Taha, que.
0: Ouais.
1: J'adore, ou Khaled, peut-être, parce que j'étais le dernier de la bande, c'était peut-être, c'est
0: le
1: mignon.
0: Petit jeune de la bande.
1: Moi, j'étais content. Hein.
0: C'est mignon. Ouais. Et en tout cas, sur ce premier album, Baïda, donc, qui sort, il y a Tellement je t'aime qu'on a entendu, et puis il y a 10 mois aussi.

0: posé des questions. J'arrivais en fait de ma province, enfin province, pas ma banlieue, Paris. Donc c'était, tu imagines, tu prenais le train avant et c'était quelque chose. Et j'avais plein de questions comme ça que je me posais. J'arrivais, je rencontrais, j'étais en semi-professionnel, je savais pas trop comment faire, j'avais pas les codes.
1: Ouais.
0: Et donc ce texte est venu comme ça.
1: Alors, qu'est-ce qui vous reste de cette période-là, de l'explosion de Baïda de 1997? Il s'est passé plein de choses après, mais moi, c'est ce moment-là qui m'intéresse. Quand vous dites, oui, dans ma famille, tout le monde aime la musique, etc., mais c'est la première star de la famille, ouais. Qu'est-ce que ça fait? Qu'est-ce que ça a créé en vous, ce moment-là?
0: Bah, c'est tout en même temps, en fait. T'es un peu... Bah, tu sais pas comment gérer déjà, une frustration, en même temps t'es content.
1: Frustré de quoi?
0: Bah, c'est quand ça te vient comme ça, en plus ça a été vite.
1: Oui, très
0: j'ai
1: rapide,
0: envie de dire.
1: Très rapide.
0: Moi j'ai toujours chanté depuis que j'ai 7 ans, 8 ans, donc, tout de suite dans le monde, j'irais, le disque et tout, ça, c'est vrai que ça a été vite, mais... Je comprenais pas trop. Je pense que c'était le moment le plus important. Je crois que vous avez raison. Le premier album, très important. C'est le départ. C'est comme quand tu décolles, tu sais, l'avion. Ouais. Il paraît que c'est où le décollage ou
1: l'atterrissage
0: où il y a des problèmes.
1: Ouais. Ouais, c'est ça.
0: Et là,
1: oui, la vitesse de croisière, ça va.
0: Ça
1: en
0: va.
1: Fait.
0: Bah, ça
1: oui.
0: va. Ça va. Du coup, mais au début, tu sais, tu t'en prends hein, dans les. Une fois de plus, je parlais des instruments, on n'était pas, c'était à l'arraché, quoi.
1: Ouais.
0: Et du coup, bah, je savais pas trop comment gérer tout ça, ouais, dans ma petite tête. 18 ouais. ans, quand même.
1: D'où la question, dis-moi comment faire pour comprendre
0: par
1: tout
0: exemple,
1: ça.
0: Par exemple.
1: Dans la chanson. Un an après le succès de votre premier album, Baïda, vous êtes contacté pour rejoindre une famille d'artistes incroyables qui va chanter contre le sida, la chanson « Sa raison d'être ». Là, c'est Stéphane Echer. Zazie.
0: Tout le monde. Avec le petit téléphone. Sa raison d'être. Est sorti d'ailleurs.
1: Ça, c'est Florent Pagny.
0: Une belle chanson.
1: Ouais, 1998. Alors, c'est un super souvenir, mais un peu doux amer pour vous.
0: Ouais.
1: Parce qu'il s'est passé un truc sur l'enregistrement de cette chanson qui vous a fait vous poser des questions que peut-être un mec de 20 ans n'avait pas très envie de se poser. Vous voulez bien me raconter?
0: Je raconte l'anecdote. Comment.
1: Ouais.
0: En fait, je suis appelé par Pascal Obispo, qui était le producteur avec Lynn Renault, donc, et j'y vais avec Johnny Hallyday. T'imagines comment je me la raconte?
1: Classe.
0: Et parce qu'on était dans la même maison de disques, tout simplement. Et on va, donc je me mets sur, j'écoute la chanson, et à un moment, il me dit, tiens, fais-moi des trucs de ton pays. Je lui dis, comment des trucs de mon pays? Je dis, tu veux des mélopées? Et j'ai super mal pris.
1: Parce que votre pays, c'est la France.
0: Mais complètement.
1: Ouais.
0: Et d'une part, voilà. Mais après, il s'est super bien rattrapé, Pascal. D'ailleurs, je fais un big up. Et il me dit, quelques mois après, il me dit, écoute, voilà, j'ai une chanson à te faire écouter. Il me fait écouter Mon pays, en fait.
1: Et Mon pays, ça va devenir un grand tube
0: de
1: Faudel.
0: Ouais, ouais, ouais.

0: Mon pays. Donc voilà, il y a eu cette réflexion vexante, blessante, mais finalement, Pascal Obispo a compris ce qui vous avait touché. Oui. Et il a réparé.
1: Mais je pense qu'il voulait pas. Il voulait pas. C'était pas le but. C'était pas l'objectif. Je voulais me dire en fait, il parlait des. Il parlait de ça.
0: Ah oui.
1: Et c'est vrai que moi, je suis spécialiste de ça. C'est mon truc.
0: Évidemment.
1: Mais sauf quoi là. Et après, il m'a pris dans ses bras. Et le jour, le 24 décembre, jour de Noël, il m'appelle, il me dit, Faudel, j'ai un cadeau pour... Je dis, bah, c'est Noël, c'est bien. Mais je savais pas qu'il y avait mon pays. Et c'est vrai que ça a été la résurrection, parce que mon pays, je trouvais que c'était magnifique. Et du coup, bah, je crois que j'ai eu aussi... J'avais envie de dire que bah, je suis français.
0: Ouais.
1: Et en fait, les gens, le paradoxe, c'est qu'ils pensaient que mon pays, en fait... Comme quoi, il faut vraiment écouter les paroles.
0: Ah, les gens pensaient française. Que vous chantiez l'Algérie.
1: Ben c'était partagé en
0: ah,
1: fait.
0: Ah, c'est drôle.
1: C'est drôle puisque bien sûr, j'allais dire un grand pourcentage où on savait que c'était la France, mais il y a beaucoup de gens qui pensaient que c'était l'Algérie en fait.
0: Alors après,
1: c'est
0: vous,
1: mon pays d'origine.
0: C'est pas facile de vous suivre parce que maintenant votre pays c'est aussi le Maroc.
1: Oui, d'adoption.
0: D'adoption.
1: Exactement.
0: Alors, racontez-moi.
1: Vous savez tout.
0: Renseigne, Faudel.
1: Je suis 2012, donc on a, vous savez, des artistes, hein, j'ai toujours fait ça depuis que je suis tout petit. Et il y a un moment, je veux faire un voyage culturel, je veux me reposer, j'y vais vraiment, je prends ma petite voiture, je prends le bateau, j'avais jamais fait cette expérience, et je vais à Marrakech. Donc, je vais à Marrakech pendant... Je dis, tiens, je vais me poser deux, trois mois. Je vais un petit peu réfléchir, parce que quand même, ça, c'était pas mal... Il y avait plein d'événements. Et du coup, bah, ça fait 12 ans aujourd'hui. Ouais.
0: Vous êtes installé là-bas.
1: Ouais, je trouvais que c'était un pays magnifique qui m'a accueilli, et c'est vrai. Et puis j'ai eu, du coup, bah, la nationalité marocaine, qui est une nationalité difficile à obtenir, je ne savais pas. Et c'était un cadeau, donc voilà. Et puis je suis partagé entre Paris et Marrakech. Ouais.
0: Ok.
1: Je suis bien content.
0: Alors on est ravis de vous retrouver, Faudel. C'est vrai que vous vous étiez fait discret, voire absent, et sur scène, et sur les plateaux télé, les plateaux radio, etc. Et tout le monde se met d'accord pour dater à 2007 une espèce de cassure entre vous et le public, où vous, artiste, décidez de soutenir un politique pendant la campagne présidentielle, en l'occurrence Nicolas Sarkozy. Et les gens datent donc une espèce de cassure à ce moment-là. Parce qu'il y a une partie du public qui pense que soit vous n'auriez pas dû vous engager en politique, soit vous auriez dû vous engager avec un autre homme politique. Est-ce que vous aussi, vous datez, pour vous, 2007, c'est la cassure et ça prend beaucoup de temps à se réparer ?
1: Alors, il y a plein de questions, mais c'est vrai que 2007, on peut dire que c'est la fracture, en fait. Le burn-out, il vient là, en fait.
0: Ouais.
1: Il vient là parce que c'est vrai que moi j'ai pas de souci à en parler. Moi je pense qu'un artiste ne doit pas avoir affaire aux politiques, tout simplement. C'est vrai, moi je l'ai fait. C'était je voulais pas narguer. Enfin, je voulais narguer personne, soit parce que je viens d'un milieu ouvrier populaire. Et c'est vrai que de voir Faudel avec quelqu'un de droite et moi j'étais parti vraiment Vous savez, il a sorti il est tellement séduisant, Sarkozy, que je défie quiconque aujourd'hui. S'il s'assoit avec lui, il va se mettre dans sa poche,
0: c'est
1: un truc de dingue.
0: Le pouvoir des hommes et des femmes politiques, hein, ouais. De toute façon, parfois, il vaut mieux les éviter,
1: mais
0: effectivement.
1: Complètement, totalement. Ouais, ouais. Bah, je fais allusion Diams, par rapport à une politique d'extrême droite, elle disait, voilà, je veux pas la rencontrer parce que je suis sûr qu'elle va me mettre dans sa poche. Et je trouvais ça bien vis-à-vis de Diams. Et c'est vrai que moi, je crois toujours d'ailleurs en une phrase qu'il avait sortie, c'était l'égalité des chances. Alors que je suis pas du tout moi politique.
0: Ouais.
1: Attention, je cherche pas d'excuses.
0: Non, mais c'est la phrase effectivement. Enfin, qui ne peut ne pas être d'accord avec ça?
1: Complètement.
0: Sûr.
1: Et tu te dis, voilà, je viens de Mantes-la-Jolie, d'un milieu ouvrier. On n'avait pas tous les codes, une sorte de réussite sociale. Je dis, tiens, peut-être que j'ai envie de faire monter des personnes dans le bus où je suis, qui est un bus aujourd'hui premium.
0: À la clim et tout.
1: La clim et tout, tu vois, la classe. Donc, voilà. Puis après, bon, là, j'ai été compris, peut-être mal compris. Après, je suis parti. Mais je veux dire, la vérité, je suis sincère. je pensais pas. Enfin, quand j'ai arrêté, quand j'ai chanté à la Concorde, quand j'ai fini.
0: Donc c'est le soir de la victoire de Nicolas
1: Sarkozy.
0: Le soir,
1: voilà. Ouais. L'investiture, comme ils disent aux États-Unis. Là, je me suis rendu compte de la. Je sais pas si on peut dire une bêtise ou quoi, ou je sais pas comment.
0: Ah, une erreur. Ouais.
1: Une erreur, voilà. Je me suis dit, oulala, ça va être compliqué après.
0: Aujourd'hui, vous avez plus d'un million de followers sur Instagram et tout le monde tape dans les mains quand on sait que vous allez jouer à l'Olympia. 17 ans plus tard.
1: Il n'y a pas que ça, bien
0: sûr. Ne serait-il pas temps de retourner en studio et de nous faire un album?
1: Mais complètement. Complètement, parce que du coup, ça me donne des idées. Hein, vous voyez, Non, parce que c'est vrai que j'ai eu. Du coup, j'avais très très peur des médias.
0: Je pense que vous avez eu de la peine aussi, de la tristesse.
1: J'ai eu beaucoup de peine et j'ai eu, c'est vrai. Du coup, je vais pas dire que j'en voulais parce que je suis responsable. Mais aux médias, c'est vrai que j'avais une sorte de réticence. Et c'est vrai que ce voyage culturel, donc de partir comme ça m'a fait beaucoup de bien. Après, du coup, je continuais à travailler, mais pas en France, c'est vrai. Et du coup, avec ces nouveaux instruments, parler de followers. Je suis rentré dans ça il y a quelques années.
0: Sur Insta.
1: C'est énorme.
0: Ben
1: et
0: oui.
1: Du coup, il y a un retour. Du coup, je reçois des messages. C'est vrai qu'avant, je vais pas dire qu'on était isolés. C'était différent. Il y avait les lettres des fans. Aujourd'hui, c'est les stories. On est en direct.
0: Ça
1: on
0: va
1: est
0: plus
1: en
0: vite.
1: Contact. Ah oui,
0: ouais.
1: Bien sûr. J'aime bien. Hein.
0: Ouais.
1: On est en contact direct. Et
0: ça vous
1: coup,
0: rassure.
1: Ah oui, je suis rassuré aujourd'hui. Les artistes, on a besoin d'être rassurés. Vous savez, c'est. Et du coup, je vais faire un disque. Il y a l'Olympia qui se prépare. On va faire plein de chansons, par exemple, des trucs surréalistes. Par exemple, je ne sais pas, moi, je vais peut-être demander. Je vois bien un Vianney faire une chanson pour Faudel, par exemple. Et je suis sûr que je pourrais l'assumer. Je ne sais pas s'il m'écoute, mais pourquoi pas?
0: Je crois qu'il est en train de construire une cabane dans la forêt, Vianney.
1: Ouais.
0: Donc, je sais pas s'il nous écoute, est-ce qu'il a une radio à pile, un truc, mais en tout cas, bisous s'il nous entend, on fera passer le message, Faudel.
1: Pourquoi pas. Donc, je suis convaincu, et puis surtout, j'aime bien ce mot, je l'ai employé il y a quelques. Rebelote, en fait.
0: Rebelote. C'est drôle.
1: Pas mal, celui-là, j'avais pas. C'est dingue. Oh, voilà. C'est.
0: Bon, bah sinon, vous faites des sketchs, si vous voulez.
1: Non, je ne suis pas fort en stand-up. Que pour nous, comme ça, entre
0: oui,
1: nous. Mais je ne suis pas bon. Mais pourquoi pas pourquoi
0: rebelote.
1: Ça, c'est des trucs de Rachida. J'ai bien envie. Et puis, du coup, le public a très envie de me réentendre. Et je suis très content de ça. Parce que c'est plus important, le public.
0: Faudel est avec nous. Alors, on chante.

0: un autre soleil en 2003, Faudel. Elle a une histoire, cette chanson, c'est ça?
1: Ouais, bah, c'est Marion qui m'a écrit le texte avec Eric et Jérémy.
0: Mais c'est une idée. Mais qui sont ces gens?
1: C'est une idée de Santi, en fait, vous rappelez?
0: De la Mano Negra?
1: Le batteur de la Mano Negra, qui était en fait un directeur dans une maison de disques, et il m'a dit Faudel, et c'est vrai qu'on avait beaucoup, c'était similaire, on aimait bien la même musique, et il m'a dit écoute, je pense que ça va bien t'aller ça, qu'est-ce que t'en penses? Et moi j'ai rajouté Barry Naish, Je veux vivre, c'est un beau cadeau.
0: Ça c'est beau dans votre discographie, les chansons bilingues en français et en arabe.
1: C'est ma spécialité.
0: Ben oui, alors ça c'est votre spécialité, et aussi les vocalistes, comment vous les appelez?
1: Ouais, j'aime pas, des mélopées.
0: Les mélopées.
1: Voilà. C'est des mots, je sais pas.
0: Donc les mélopées, les chansons bilingues. Qu'est-ce que vous avez d'autre comme spécialité, Faudel?
1: J'ai plein, la cuisine, tout.
0: Voilà.
1: Tu peux faire ce que tu veux. Pas que des pâtes, attention.
0: Je sais.
1: Pas que des coquillettes au beurre.
0: C'est vrai? Non, sérieux, c'est quoi votre spécialité? Bah, au Maroc, vous vivez au Maroc, normalement, on mange très bien. Hein.
1: On mange très bien, effectivement, mais c'est assez complexe, en fait.
0: Ouais.
1: Parce que, bon, à part le tagine que j'ai pu. J'ai appris ça avec des Marocains, mais c'est vrai que je cuisine français là-bas. Je sais pas pourquoi.
0: Ouais. Vous les épatez avec des omelettes, quoi?
1: Non, pas du tout. Non, barbac, viande,
0: ouais, un bon barbac.
1: Le steak frites, ouais, tout ça. En fait, on est un peu nostalgique. Les crêpes, la chandeleur, j'ai amené tout ça là-bas, moi.
0: C'est bien.
1: Ben oui, on fait des échanges.
0: C'est l'ambassadeur de France au Maroc, en
1: pourquoi
0: fait, Faudel.
1: Ouais.
0: Exactement. Alors, j'en parlais tout à l'heure, mais il faut que je vous dise, l'album 1, 2, 3 Soleil, qui est d'abord le concert 1, 2, 3 Soleil.
1: Événement, ouais, c'était.
0: Voilà. C'était un truc absolument incroyable. Mmh. Ça a été enregistré le 26 septembre 1998 à Bercy. Donc pour se replacer dans votre chronologie, vous, à ce moment-là, vous êtes en pleine bourre parce que l'album Baïda a un an, Tellement je t'aime, tout le monde chante ça, tout le monde connaît ça.
1: Ouais.
0: Et vous partagez la scène avec Khaled et avec Rachid Taha. Et c'est un concert incroyable avec vos tubes respectifs, des classiques de la musique orientale et puis des reprises parfois.
2: Je me lève et je te bouscule.
1: Une idée de Rachid Taha.
0: La reprise, comme d'habitude.
1: Validée par Claude François, son fils.
0: Son fils, ouais.
1: Qui a beaucoup aimé la version et. C'était vraiment un beau cadeau parce que Rachid était très. C'était un directeur artistique hors pair.
0: C'était un génie, je pense.
1: Et c'était un génie. Il était, moi, je dirais même trop en avance. Et effectivement, quand il propose à Pascal Nègre cette chanson, c'est un peu avec Abdelkader, bien sûr, l'hymne d'un, deux, trois soleils. Waouh!
0: Ouais.
1: T'imagines, je vais chanter ce texte. C'est un truc de dingue. Je flippais. Puis du coup, ça a bien matché. Je suis bien content.
0: Septembre 98, un Bercy plein comme jamais. Sur scène, un orchestre rock et un orchestre oriental.
1: Ouais.
0: Vos trois voix, donc Khaled, Rachid et vous, Faudel. Et quel souvenir alors pour vous? Il y avait le meilleur de tous les mondes. Il y avait les meilleurs ingé-sons, les meilleures lumières. Tout le monde était au taquet. La bassiste, c'était Gaylan Dorsey, la bassiste de David Bowie.
1: Bowie, le batteur,
0: enfin,
1: Zach. Ouais.
0: Voilà.
1: Et je vais faire le Stevie Village, en fait, qui a arrangé, qui était Gong à l'époque, l'album. C'était un hippie de fou avec Miquette, en fait, son épouse. C'est vrai que j'ai eu une chance, mais c'est surréaliste. Il y avait aussi le percu de Led Zeppelin, Cashmere. Enfin,
0: il y avait le meilleur de tout.
1: Mais moi, je ne connaissais pas tout ça. C'est après, une fois de l'avoir vécu.
0: Ouais.
1: C'est-à-dire que je suis dans une machine comme ça. En fait, l'idée, elle était partie des Inrecuptibles. Donc, Pascal Nègre, il voit. En fait, il y avait Rachida, Cheb Mami, Khaled et moi. On fait les Inrocs, la couve. Et du coup.
0: Parce qu'il y avait une vraie vague rail en France.
1: Complètement.
0: À ce moment-là.
1: Musique rail, musique du monde.
0: Ouais.
1: On sortait de la musique africaine et on commençait vraiment. Et là, il a cette idée. Il y a le concert des trois ténors Pavarotti et je sais plus qui.
0: Oui, il y avait Placido Domingo.
1: Pardonnez-moi. Placido Domingo.
0: Ouais.
1: Et il dit, écoute, moi j'ai trois ténors. J'ai Rachida, Khaled et Faudel. Et là, il monte ce projet. Tout le monde le prend pour un fou au début. Les gens ne comprennent pas. Et il dit, écoute, moi j'y crois. Et là, je monte dans le bus parce qu'on était je ne sais pas combien. Et là, c'est la consécration. Aujourd'hui, c'est un cadeau du ciel. Aujourd'hui, j'ai de la chance. J'ai voyagé dans pas mal de pays grâce à ça. Et c'est formidable, quoi. Que rêve un artiste, t'imagines? J'ai été vraiment béni du ciel.
0: Non, ce disque est une merveille. Moi, je voulais aller au concert, mais j'ai pas eu le droit.
1: Il y a des petites, anecdotes, par exemple.
0: C'est vrai.
1: Je vais frimer, moi. J'ai invité Sting. Ouais. Et pourquoi j'ai invité Sting? Parce qu'on était il y a longtemps, il y avait un label, s'appelait Copland, en fait, Miles Copland, qui était le manager, le frère de Stewart Copland, ouais. Le batteur
0: de Police.
1: Et adore la musique du monde, il faisait pas mal de musique de film, et puis on avait fait pas mal de séminaires, en fait, en tant que compositeur. Et là, et puis comme Sting est très curieux, et puis donc on se rencontre. Et j'invite mamie, parce que je voulais absolument qu'il soit là avec mes parents, chez mamie. Et il est là. Et du coup, ça match entre les deux. Et ils font Desert Rose. Je suis un prétexte, attention.
0: Vous avez fait la passe décisive.
1: Je sais pas ce que j'ai fait, mais j'ai invité les deux. Ah. Et du coup, ça a bien matché. Et avant je disais pas les vraies histoires et on m'a dit faut raconter,
0: c'est beau cette belle histoire. Mais bien sûr.
1: Ouais, et j'ai eu de la chance. Et aujourd'hui, par exemple... Des musiciens comme ça hors pair que j'ai eu la chance de rencontrer, à part 2-3 Soleil aussi, j'ai fait des belles rencontres en tant que quand tu vois Jeff Beck,
0: Steve
1: Stevens, Billy Idol, tout ça, c'est des gens où j'ai eu de la chance de partager, je dirais, la musique avec eux. J'ai souvent fait le grand écart, en fait.
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3: Bonjour à toutes et à tous. J'espère que vous allez bien, malgré la chaleur. Je suis ravie de passer ce moment avec vous. Et même si la prochaine heure est là pour nous donner le sourire avec les meilleurs moments au taquet, avec Valérie Damidot et Eric Bastien, toutes nos pensées vont au sinistre des nombreux incendies qui ravagent la France cet été, dans le Var, la Gironde, les Landes, mais pas seulement. Nous pensons également à tous les services de secours qui luttent depuis de nombreux jours pour contenir la situation. Ici et là pour vous soutenir. Votre radio locale vous accompagne et vous informe pendant cette situation difficile.
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3: Et nous commençons avec Étienne Dao et un titre dont le clip a été réalisé par Jean-Pierre Jeunet, tombé pour la France sur votre radio ici.

0: Vous écoutez ici Étienne Dao, tombé pour la France. Retrouvons Valérie Damidot et Eric Bastien qui en janvier dernier étaient avec Yves d'Ici Maine. Yves qui aime bien qu'on le flatte, mais en même temps c'est toujours agréable, un petit compliment. Et Laetitia d'Ici Berry, une fan de parc d'attractions. Peut-être que cela vous donnera des idées de sortie pour cet été.
1: Il paraît que tu adores qu'on te flatte.
2: Oui, c'est vrai, oui.
1: Bah c'est vrai.
2: Oui, c'est très vrai, c'est très vrai, c'est très vrai.
1: Oui.
3: Monseigneur.
2: Hein,
1: oui, que... Mais oui, Gwen, notre maître Coupez, quand elle t'a dit le compliment que tu aimes qu'on te fasse, tu dis que tu aimes qu'on te dise que tu es beau et gentil parce que tu aimes qu'on te flatte.
2: Ouais, c'est ça.
1: Ouais, bah oui, paraît que t'es comme les chats.
2: Ah oui, c'est vrai en plus.
1: Et oui.
2: C'est mon épouse qui dit ça.
1: Hein, ton épouse dit que tu es un chat, qu'il faut te caresser dans le sens du poil.
2: Voilà, très bien. Tout à fait vrai.
3: Ça devient obscène cette émission.
1: Qu'est-ce que tu racontes?
2: Et on dérape un petit peu.
1: Mais on dérape de quoi? On parle des chats, mais t'es pas bien, toi.
3: Ah, caresser dans le sens du poil, c'est la vanne.
1: Oh. Ah là là, mais tu as un cerveau malade. Hein.
3: C'est dans mon spectacle. Mais vous n'aimez pas mon spectacle, humour.
1: Pardon. Alors, est-ce que tu vas marquer 3 points de plus? Est-ce que tu vas réussir à répondre correctement à la question à choix multiples? Je te pose la question, je te propose des réponses à mon top chrono. T'as 10 secondes pour me dire ta réponse. Tiens, je t'ambiance avec J'aime la galette. C'est l'épiphanie, hein, ce mardi 6 janvier. Alors, petite question. Ah là là, combien de galettes sont consommées chaque année en France? 10 millions? 20 millions? 30 millions? 150 millions, qui correspond au poids de Bastien et d'Amido.
3: Bien sûr.
1: 10, 20, 30, 150, top chrono, 10 secondes. Et papa, est-ce que c'est vrai? Est-ce que c'est faux? C'est une bonne réponse! Bravo. Et oui, c'est les organisations de boulanger qui nous ont confirmé ça. Alors, janvier, évidemment, dès le 1er janvier, en fait, hein, ça mange de la galette. Alors, si vous avez tiré les rois cette année, sachez que, voilà, il vous coûtera 2 reins et 7 crédits mutuels pour aller acheter une galette.
3: Mais qui va avoir la fève? On va tirer les rois quand même après l'émission.
1: Moi, j'ai eu la fève 2 fois, j'ai été reine 2 fois.
3: Vous avez déjà mangé la reine?
1: J'ai mangé la reine, ouais, bien sûr. J'ai galé la galette.
3: Vous l'avez mangé quoi hier soir déjà?
1: Mais j'ai déjà mangé la galette 2 fois. J'ai déjà été reine. Mais bon, quand je vois le budget de la galette, je me dis, mais c'est là où est parti le butin du Louvre en poudre dans les galettes.
3: Avez-vous besoin d'une fève pour être une reine, Valérie?
1: Ah là là là là.
3: Non,
1: cette année démarre très bien.
3: Sur les chapeaux de roue. Laetitia, et je ne m'en lasse pas, qui est avec ici Berry. Non, on l'a dit, on ne dit rien. Qui habite à Montgivray. Oh là là,
1: oh là,
3: je vais me fâcher. Je vais me fâcher.
1: Tu vas te fâcher avec toute l'âge.
3: Ah, oui, on est dans l'Indre. Alors, on va se faire un petit tour de France avec toi, Laetitia. Parce que tu adores les parcs d'attractions. Alors, j'ai ce point commun avec toi. On va commencer par le Futuroscope. Alors, c'est bien ça, Futuroscope? Tu adores? Tu mettrais une bonne note?
4: Ah, j'adore. Ah ouais, je mettrais une très bonne note.
3: Tu recommandes? C'est quoi l'attraction la plus dingue au Futuroscope?
4: Pour moi, c'est l'extraordinaire voyage.
3: Extraordinaire voyage. C'est la musique que l'on entend d'ailleurs à l'instant. Il y a Objectif Mars aussi. Pareil que tu as été un peu nauséeuse toute la journée à la fin quand même.
4: Oui,
3: hein,
4: c'est ça, tout à fait.
3: Ouais. Oui. Bon, après Futuroscope, il y a ça hein, aussi.
1: Alors, écoute-moi bien, toi.
3: C'est ma revanche.
1: Tu m'as foutu la reine des neiges et maintenant les poupées.
3: Laisse-moi. Oh, mais, j'adore ça. Ah, bah oui. Disney, quelle est ton attraction préférée à Disney?
4: Peut-être le train de la mine.
3: Le train de la mine. C'est, était là au tout début, hein, d'ailleurs.
1: Le train de la mine.
3: C'est un soft, c'est le petit truc un peu western, quoi. Vous voyez pas le train de la mine?
1: Oh, si, mais j'ai
3: dit. Si, remettez-moi un small world, parce que Valérie ne voit pas.
1: Non,
3: le train de la mine. Mais si, non. Voilà. Le train de la mine.
1: C'est pas ça, la musique du train de la mine.
4: C'est pas gentil.
1: Je te déteste.
3: Alors, elle aime aussi Astérix, Vulcania, le Puy du Fou et le Pal. Un mot sur le Pal, parce que c'est à côté de chez moi. C'est en Auvergne. Ça fait partie des 10 plus grands parcs d'attractions en France. On n'en parle pas assez. Tu as aimé le Pal?
4: Oui, tout à fait.
3: T'as été voir les faucons? Parce qu'il y a une grande fauconnerie. Il y a plein de trucs à découvrir là-bas.
4: Ah Alors, j'ai pas eu le temps d'aller voir les faucons. On s'est focalisé sur le parc d'attractions et pas la partie animalière.
3: Eh ben, écoute, c'est à la fois un parc d'attractions et un parc animalier. Tu collectionnes les mugs, alors ça n'a rien à voir, mais j'ai découvert qu'à Noël, tu avais offert un mug de Grinch à ta fille. Oui. Oh, le Grinch, le méchant Grinch.
1: Non, il n'est pas méchant.
3: Ouais, enfin,
1: le Grinch a juste été... C'est un amour, c'est juste
3: qu'il s'est fourvoyé.
1: Mais non, il n'a été pas assez aimé dans son enfance. Il a été rejeté par la société, il s'est exilé. Et bien sûr, ce qu'il veut, c'est de l'amour. Et la petite qui va aller le voir, il a un chien. Je te rappelle que les gens qui ont des chiens ne sont pas des gens méchants.
3: Oh, merci Françoise Dolto pour cette analyse.
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0: Pascal Obispo et Francis Cabrel en duo. Il faudrait que preuve l'amour dans la bande-son de votre radio ici. Alors, dans l'extrait qui va suivre, Éric Bastien a trouvé une raison pour écouter la Marseillaise et pas qu'une fois. Ça a bien plu à Valérie Damido, mais aussi à nos deux candidats, Marie-Jeanne d'ici Dromardèche et Benoît d'ici Berry, qui ont tous les deux bien joué le jeu.
1: Et nous sommes avec Marie-Jeanne et Benoît qui ont un point chacun. Marie-Jeanne joue avec ici Dromardèche, elle habite à Montélimar. Elle a l'âge de raison, le mien. Et voilà. Alors.
2: On peut le dire Valérie. Hein,
1: mais moi je m'en fous complètement.
2: Moi j'assume pleinement. Hein.
1: Ah bah moi aussi j'ai 61 ans.
2: 61.
1: Voilà, bientôt là donc. Le 18 janvier, c'est mon anniversaire. Voilà.
3: C'est un jour de fête nationale. C'est un jour férié. Le 18 janvier, la main sur le cœur. Envoyez-moi la Marseillaise. Non. Où est la Marseillaise?
1: Eh oui, ça sera un jour férié puisque c'est un dimanche. Alors,
3: en plus,
1: il paraît que tu bricoles pas.
3: La main sur le cœur, mesdames, messieurs. Le 18 janvier, la Saint-Damido, jour férié. Et Manu, tu es à l'Elysée? Le 18 janvier, c'est férié, hein?
1: Mais c'est un dimanche, mon chéri.
3: Mais je décrète ce jour national, madame.
1: Manu Mac. Alors, il paraît que tu fais beaucoup de sport. Tu vas à l'aquagym.
2: Oui.
1: Bah, dis donc, c'est beaucoup. Moi, je vais pas à l'aquagym, hein, je te le dis tout de suite.
2: Ouais,
3: vous passez devant. Hein,
2: c'est pas non plus.
1: Ouais, enfin, moi, par exemple, là, tu vois, il fait trop froid pour l'aquagym. Tu promènes ton chien, ça c'est vrai que c'est du sport.
2: Ça c'est du sport.
1: Ça je suis d'accord, ça c'est du sport, ça c'est vrai. Tu vas bosser à pied?
2: Oui, de temps en temps. Mais en ce moment non, hein. Il fait trop froid. Mais oui.
1: Parce que tu es secrétaire depuis 40 ans dans la même administration.
2: Ouais.
1: Alors c'est quoi?
2: Et là, ça mérite une médaille.
3: Hein. Bah, grave.
1: Oh, bah, moi j'ai envie de dire, ça mérite une double médaille, hein, parce que c'est très
3: long. Mérite ça. Hein. On va la remettre.
1: Alors, on va voir si tu marques un deuxième point avec la question vrai ou faux. Tiens, Jacques Dutronc, hop, c'est parti.

0: bien retenu, tu as bien retenu le 18 janvier. Que se passe-t-il le 18 janvier? Le 18 janvier, Benoît.
1: Mais c'est jour férié, du coup, c'est l'anniversaire de Valérie.
2: Merci de le rappeler. Nous allons le rappeler d'ailleurs chaque jour jusqu'au 18 janvier. Et d'ailleurs, nous serons en direct même le dimanche pour une spéciale anniversaire d'Abido. Benoît. Alors, je plaisante avec toi, mais t'aimes bien parce que il paraît que t'as toujours voulu être animateur radio, télé. T'aimes bien les médias, t'aimes bien tout ça, toi.
1: Ah ouais, beaucoup. On jouait à ça quand j'étais petit avec ado avec mon petit frère.
2: Ouais.
1: On faisait des animateurs télé, radio avec des caméscopes, des magnétophones. On s'achetait des micros, etc., des casques. Et on animait nos émissions.
2: C'est super, ça. Et t'as jamais fait un petit peu de radio, je sais pas, près de chez toi, sur une radio locale ou
1: J'ai été invité l'année dernière, oui, justement, sur ICI Pays Basque. Ouais,
2: Ah bah voilà, on salue.
1: Pour parler
2: les
1: cinéma, ouais.
2: Tu vois, cinéma, ça veut dire que t'es connaisseur dans le cinéma. Vous voyez que j'ai
1: coupé. Ah, j'aime beaucoup, ouais.
2: Quel est ton film préféré?
1: Mon héros, par contre, c'est Indiana Jones.
2: Mais ça, voilà, mais moi, je le savais.
3: Ah bon, voilà.
2: Génial.
3: Anecdote de tournage sur Indiana Jones, la fameuse scène où il y a un mec qui attaque Indiana dans le marché avec un sabre.
2: Ah oui ?
3: Indiana sort son pistolet et le tue. Pourquoi ? C'était pas prévu comme ça, mais il se trouve que notre Harrison Ford national à la gastro, il est pressé d'aller aux toilettes. C'est totalement vrai. Il est pressé d'aller aux toilettes, donc il finit le dos, il doit se battre, mais il en a rien à secouer, il est malade. Clac, il bute le mec. Et Spielberg a gardé la scène comme ça parce qu'il a trouvé drôle.
2: Oh là,
3: voilà.
2: Non, mais... Écoutez, Benoît. Cette femme est un puits de science. Cette femme, c'est tout. Cinéma, elle sait tout. Carotte, elle lève la main. Lasagne, elle connaît. Chien, elle sait tout. Je n'en peux plus travailler avec un génie.
3: Allez,
2: je suis obligé de frotter.
3: Allez, pose ta question.
2: Alors, allons-y.
3: Allez.
2: J'ai un petit rêve du pêcheur qui arrive.
3: La, la, la, la, la, la.
2: Laurent Voulzy, qu'on a reconnu là avec le rêve du pêcheur, Benoît, Laurent Voulzy, c'est le cousin de Pascal Légitimus, des Inconnus. Est-ce que c'est vrai ou faux? 5 secondes, top chrono, on y va.
1: Je dirais vrai, il me semble que j'ai vu passer une info du genre.
2: Bon, t'as tout à fait raison, Laurent Voulzy l'aurait découvert grâce à un oncle qui un jour lui a dessiné l'arbre généalogique de la famille, anecdote qui a surpris tous les fans.
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1: Jusqu'à 13h, nous écoutons les meilleurs moments d'Otaka avec Valérie Damido et Eric Bastien. 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Mais d'abord, place à la musique avec Laurent Voulzy. C'est le pouvoir des fleurs sur votre radio ici.

0: Il est ce soir en concert au Théâtre Antique de Vaison-la-Romaine. Laurent Voulzy, Le Pouvoir des Fleurs sur votre radio ici. Le pouvoir que Fabien d'Issy-Provence aimerait, c'est celui de ne plus avoir à travailler. Valérie Damidot et Eric Bastien sont assez d'accord. D'ailleurs, je suis sûre que cela entendrait certains. Quant à Cindy d'ici Alsace, elle a une petite manie qui peut vite devenir assez agaçante, je pense.
1: Fabien, alors, ton rêve absolu, ça serait de plus travailler, hein, d'arrêter d'être sapeur-plombier et de faire que du sport et de t'occuper de tes enfants, c'est ça?
2: Voilà, c'est ça, ben ouais.
1: C'est-à-dire tu ferais...
3: Exactement,
1: tu
3: il faut des rentes pour ça, moi. Ouais.
1: Oui, il faut gagner au loto.
3: Il faut bien vivre. Hein, donc,
2: Ou sinon, avoir une tante éloignée qu'on ne connaissait pas, qui vous ferait un héritage de toute beauté.
1: Ah, l'oncle d'Amérique, le fameux, qui meurt et qui laisse.
2: Fameux.
1: Ah oui, qui laisse 3 milliards. Ah oui, tonton américain. Alors, tu adores. Alors, ça m'a fait beaucoup rire parce qu'on a eu déjà quelqu'un hier qui aimait ça, cet animal. Toi, si t'étais un animal, t'aimerais être un.
2: Je me souviens plus ce que j'ai dit.
1: Un panda, t'as dit.
3: Ah oui, on a eu ça hier.
1: Alors, un panda, comme dans Kung Fu Panda, tu veux être.
2: Tranquille. Vous mangez du bambou, tranquille, me roulez par terre.
3: Bah, fait Koh-Lantin, il mange du bambou pendant 3 semaines là-bas.
1: J'imagine que t'as regardé Kung Fu Panda avec. Évidemment.
2: Je me régale autant que les enfants, moi.
1: Bah, moi aussi, j'adore. Kung Fu Panda, c'est mon personnage, il fait que bouffer. Et il se roule dans l'herbe. Génial. Alors, on va tout de suite passer à la question pour marquer 3 points de plus. C'est la question à choix multiples. Je te pose la question, je te fais des choix, tu me dis ta réponse. Écoute bien. Aujourd'hui, 8 janvier, c'est l'anniversaire de Pascal Obispo. Il fête aujourd'hui ses 61 ans.
3: Bon anniversaire.
1: Bah, bon anniversaire, je lui aurais dit après, t'inquiète, on est à 10 jours d'écart. Alors, et pour quel célèbre feuilleton notre Pascal Obispo a-t-il composé le générique? Quel générique de feuilleton célèbre Pascal Obispo a fait le générique? Est-ce que tu le sais? Je te propose Plus belle la vie, Sous le soleil, Julie Lescaut, Chonchon des bois. Top chrono, 10 secondes. Plus belle la vie, Sous le soleil, Julie Lescaut, Chonchon des bois.
2: Julie Lescaut, je sais pas moi, on va dire.
1: Et non, il a fait ça.

0: Bon, il aime pas trop qu'on lui rappelle qu'il a fait ce générique.
1: Bah ouais, mais on la connaît pas. Fait,
0: voilà.
1: La chanson, on la connaît.
0: Allez, bon anniversaire Pascal, pas de point pour Fabien.
1: Cindy, tu connaissais Sous le soleil? Ou la série,
2: oui.
1: Ou la chanson, ouais. Ah ouais?
2: Oui, oui.
1: Bah oui, c'est la génération. Sous le soleil,
2: voilà. C'était. C'est un peu plus pour ça.
1: Dans les années 90, quoi, c'est ça. On a à peu près le même âge.
0: Bah attends, avec Jessica Lamère, Adeline qui était avocate, Bénédicte Delmas, elle était médecin.
1: Attends, on me dit dans l'oreille qu'il y avait même Laurent Petit-Guillaume. Il y avait Laurent Petit-Guillaume dans la série qui est avec nous sur ici. Et oui, il avait un rôle. C'est vrai, hein? Oui, oui, c'est vrai.
0: Ah, d'accord, moi je me rappelle que de Bénédicte Delmas et d'Adeline.
1: Mystère d'amour, tout ça, premier baiser, quoi. Ah, Cindy. Cindy, on rappelle que tu es alsacienne, que tu habites dans le Bas-Rhin, à Herrlisheim. Voilà, je l'ai encore une fois bien dit. T'as du petit défaut. Est-ce que c'est avouable ou c'est totalement inavouable, par exemple, sur le fait que tu corriges un peu tout le monde, par exemple, à l'oral?
2: Non, c'est avouable. Enfin, ouais. Pas à l'oral, à l'écrit. Beaucoup à l'écrit.
1: Ah, à l'écrit, c'est-à-dire tu reçois une carte postale et tout, tu supportes pas les fautes, ça le fait pas,
2: c'est
1: quoi.
2: Ça.
1: Ah ouais.
2: Oui.
1: Alors tu fais quoi? Tu corriges et tu renvoies la copie à la personne qui t'a écrit ou quoi?
2: Ah ouais.
1: Ah ouais,
2: je corrige tout le temps et je fais des petits astérix dans les messages et je leur corrige la phrase.
1: Ah ouais, ouais. Bah, tu veux pas être prof?
2: Non, non.
1: Non.
2: Je ne supporterai pas les enfants.
1: Non, d'accord. Ah ok. T'es préparatrice de commandes depuis 10 ans, hein, je rappelle ton métier. Quel est ton animal préféré? Bon, c'est assez logique, tu nous as parlé de tes chats tout à l'heure, j'imagine que c'est ça?
2: Oui, c'est ça.
1: Bah oui, les chats. Les aristochats avec ton chat Kenzie. Papa et Riley. Alors, ta couleur préférée, c'est le rose, mais ça va jusqu'à t'habiller régulièrement en rose. Est-ce qu'aujourd'hui, t'es habillée en rose, par exemple?
2: Non, à part mes chaussettes.
1: D'accord. On est ravis de savoir que t'as des chaussettes roses. Est-ce que ça va te porter chance, puisque c'est ta couleur? On va le savoir tout de suite avec cette question qui arrive. Et le générique d'une émission, toi qui aimes les voyages, les trains pas comme les autres.
0: Qu'est-ce que c'est bien cette émission?
1: Elle est géniale cette émission. On se balade dans le monde entier avec des trains, c'est extraordinaire. Quel prénom féminin, Cindy, est aussi le nom d'un véhicule qui roulait autrefois sur les voies de chemin de fer? Thérèse, Micheline, Bernadette, Valérie, qui a d'ailleurs donné son nom au fameux TGV, la très grande Valoche. Top chrono, 10 secondes.
2: Micheline,
1: un véhicule qui roulait autrefois sur les voies de chemin de fer, un train qu'on appelait la Micheline. Oui, bien sûr, elle était bleue, il me semble, bleue et blanche. Autorail mis au point par la société Michelin à partir des années 1930. Et c'était voilà, une machine qui permettait de... Elle était moins bruyante que les autres, elle était assez innovatrice pour l'époque.
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0: est en tournée et lui aussi sera sur scène à Vaison-la-Romaine. Mais demain soir, Benjamin Biolay dans la playlist d'ici Écran Total. Valérie Damido et Eric Bastien font maintenant connaissance avec Sophie d'ici Berry et Philippe d'ici Poitou. L'occasion pour le technicien du jour, Lucas, que l'on adore, de partager avec nous ses talents d'imitation sur votre radio ici.
1: Alors, Sophie 2, Philippe 4, Sophie, il paraît. On t'a posé la question, si tu étais un animal, tu aimerais être un dauphin.
2: Ah. Oui.
3: Vous savez que moi...
2: libre et aller où je veux dans l'eau.
1: Nous savons, sachez que Lucas, notre technicien préféré, est le roi de l'imitation du dauphin. Et que pour vous, enfin pour toi Sophie, il va te faire le plus joli des dauphins. Vas-y, vas-y Flipper. Voilà.
3: C'est vraiment un homme qui est venu là, hein. C'est un humain. Hein.
1: C'est Lucas.
2: Non, mais c'est très bien, j'ai tout compris. J'ai compris ce qu'il a dit.
1: Alors, il paraît que ce que tu préfères chez les hommes, c'est leur torse.
2: Ouais, voilà.
1: Poilu ou pas ?
2: Non, ouais, pas orang-outan, quoi. Voilà, ça me dérange pas, mais.
1: Mais un peu
2: oui,
1: poilu.
2: Un peu, ça me dérange pas, quoi, voilà. Mais
3: viril.
2: Un beau torse bien formé, je trouve ça beau, voilà.
1: Ouais, les tablettes de chocolat.
3: Pas comme moi, quoi.
1: Un peu d'huile sur le corps.
3: Exactement.
1: Côté gladiateur, quoi.
3: Voilà. Ce que vous avez en face de vous chaque jour, exactement, voilà.
1: En face de moi, j'ai Lucas et c'est exactement ça. Alors, il paraît que si t'aimais, si tu devais déjeuner avec une personnalité, tu adorais déjeuner avec lui.
4: Si dans ta rétine, l'amour.
1: Avec Amir, c'est ça?
2: Oui, c'est ça.
1: Eh ben Amir, si tu nous écoutes, Sophie t'attend à Perpignan.
3: C'est elle qui paye.
1: Mais lâche-nous avec l'argent, tais-toi.
3: Voilà. Elle lance l'invitation.
2: J'invite à la maison. Mais on fait un bake-off.
1: Voilà, magnifique. Allez, on va passer à la question à choix multiple qui peut te rapporter 3 points. Ça, je te mets une petite chanson. On va parler tennis. Sophie, quel tennisman détient le record de titres en grand chelem chez les hommes? Alors attention, Nadal, Federer, Djokovic, Eric Bastien.
3: Bien sûr.
1: Top chrono, 10 secondes. Qui a le plus de grand chelem de titres? Nadal, Federer, Djokovic, Eric Bastien. Federer? Et non, c'est Djoko. Djoko, 24 titres du Grand Chelem. Bon, pas de points, tu restes à 2.
3: Philippe est avec nous, avec la région Poitou, les Deux-Sèvres, les Aubiers, notre retraité depuis un an qui fait du sport, qui soutient l'équipe de Cholet, l'équipe de basket, qui a gagné d'ailleurs, hier contre Gravelines. Dis donc, côté cuisine, puisqu'on parle un petit peu de bonnes choses, toi t'as un joli potager à la maison, il paraît, Philippe.
5: Oui, je jardine pas mal,
3: oui. Ouais, qu'est-ce que tu récoltes dans ton potager?
5: Des salades, des pommes de terre, des tomates.
3: Mais est-ce que tu cuisines après?
5: Ah ben non, pas du tout.
3: Ah.
5: Non, c'est madame qui se charge de...
3: C'est Liliane qui s'y colle.
5: Liliane, oui.
3: Et elle cuisine bien, Liliane?
5: Oui, très bien.
3: Bien sûr.
5: Bonne cuisinière.
3: Ta femme qui d'ailleurs aime bien la télévision, paraît qu'elle a participé à une émission de télé, c'est laquelle?
5: Le Juste Prix.
3: Avec le micro, là, Philippe Risoli, là, il lançait son micro. Qu'est-ce qu'elle a gagné, ta femme? Parce qu'elle a gagné, il me semble, hein.
5: Elle a gagné les cadeaux de sélection et après elle a tourné la roue. Elle n'a pas gagné avec elle. Elle a tourné la roue, mais elle n'a pas été sélectionnée.
3: Elle n'a pas été sélectionnée. Bon. Par contre, elle a dû tourner la roue dans les parcs d'attractions parce qu'avec Liliane, vous aimez les parcs d'attractions.
5: Ah oui, j'aime bien la sensation forte et même à côté de chez nous, on est à 25 km du Puy du Fou et.
3: C'est le thème du Puy du Fou qu'on entend. C'est vrai que c'est très beau, le Puy du Fou. Tu as été plusieurs fois. T'as été chez Mickey. Vous voulez un petit Small World pour vous faire plaisir?
1: Écoute-moi
3: Valérie,
1: bien, si tu mets Small World, je te fracasse.
3: On va pas mal Small World. Il a Mastérix, il aime le Futuroscope. Bon voilà, t'aimes être bousculé, quoi. T'aimes l'association forte. J'ai bien compris. Allez Philippe, nous allons jouer à présent et on va te poser une question avec plusieurs propositions. Tu réfléchis et tu nous donnes la bonne, c'est encore mieux. Qui a dit? Je suis tellement intelligent que parfois, je ne comprends pas un seul mot de ce que je dis.
1: Ben c'est toi ça, non?
3: C'est vrai que ça y ressemble. Je suis tellement intelligent que parfois, je ne comprends pas un seul mot de ce que je dis. Est-ce qu'il s'agit d'Oscar Wilde? De « Attention, tu vois Jean-Claude Van Damme ?» Je vous l'ai fait en... Salvatore Dali.
1: Salvador.
3: Salvatore Dali. Ou bien Valérie Damido. Évidemment. 18 ans, rattrapage du bac philo où elle aura finalement la note, rappelons-le, de 3 sur 20.
1: Mais non, pas du tout,
3: c'est lamentable de dire ça, c'est vrai, bravo. Donc prono, Oscar Wilde, Jean-Claude Van Damme, Salvador Dali, Valérie Damido.
5: Jean-Claude Van Damme, à tout hasard.
3: Non, t'es pas sérieux là.
5: Non.
3: Je suis tellement intelligent que parfois je comprends pas un seul... C'est vrai qu'il aurait pu prononcer
1: cette
3: phrase.
1: Mais c'est Eric Bastien, ça.
3: Non, c'est Oscar Wilde.
5: Oscar Wilde.
3: Ouais, maître de l'esprit, de l'ironie, de l'autodérision. Pour la petite histoire, un jour, un douanier américain qui lui demandait s'il avait quelque chose à déclarer, il a justement dit « Rien, si ce n'est mon génie ». Moi, j'adore.
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0: Jerry Rafferty, Baker Street. À suivre dans une poignée de secondes, Valérie Damido et Eric Bastien qui seront avec David d'ici Auxerre et Nadine d'ici Paris-Île-de-France. Deux candidats qui aiment tester des choses en cuisine. À l'heure du déjeuner, ça peut peut-être vous donner des idées sur votre radio ici.
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2: Il paraît, David, que tu n'as pas la passion du bricolage.
3: Non, ça c'était hier aussi, Valérie.
2: Non, c'est aujourd'hui.
4: Non, pas du tout. Je suis mauvais bricoleur.
2: Pourquoi ?
4: J'essaye de faire des choses, mais c'est jamais droit. C'est le bazar qu'on monte, quoi. Même les étagères ou quoi, ça paraît droit au départ, mais quand on fixe,
2: c'est pas droit.
4: C'est pas droit après.
2: Oh là là. Bon, par contre, tu adores jardiner.
4: Ah, j'aime bien le jardinage. Ah. Là, par contre, de ce côté-là, il n'y a pas de problème. Oui.
2: Et ça, c'est bien. Et tu as aussi un potager. Qu'est-ce que tu as dans ton potager ?
4: Bah là, cette année, j'ai rien parce que je viens de déménager. Mais sinon, j'avais beaucoup. J'avais tout ce qui pouvait se faire : haricots, lentilles, poivrons, tomates, pommes de terre, courgettes, radis, carottes.
2: Ah oui, bah dis donc, parce que.
4: Vraiment de tout, quoi. Ouais, tout.
2: Tu cuisines alors ? Tu aimes cuisiner alors ?
4: Oui. J'aime cuisiner aussi, oui.
2: Oh,
4: j'aime bien cuisiner, oui.
2: Oh là là, il paraît que tu adores les soupes.
4: Les soupes, oui, j'aime bien faire des soupes, oui. J'innove un peu, je fais des essais, et puis je fais goûter à mes enfants, en fait. Et comme ça, ça fait des tests.
2: Eh ben, ça fait des tests. S'ils n'aiment pas, c'est pas bon.
3: Allez, c'est des goûteurs, hein, c'est des goûteurs.
2: Allez.
4: Oui, je leur demande aussi qu'ils en pensent, oui.
2: Eh ben, c'est très bien, moi j'adore la soupe. Alors, mon petit chat, tu vas essayer de marquer ton deuxième point. Tiens, on va partir aux urgences. Alors, pourquoi aux urgences ? Parce que nous allons parler de George Clooney. Voilà, alors George Clooney, moi j'affirme qu'aux prochaines élections présidentielles françaises, eh ben, il va pouvoir voter. Alors, est-ce que c'est vrai que George Clooney va pouvoir voter aux élections présidentielles françaises en 2027 ? Vrai ou faux, top chrono, 5 secondes.
4: Ah, je veux dire que c'est vrai, oui. S'il s'inscrit sur les listes électorales, oui, il vient d'obtenir la nationalité française.
2: Oh. Et voilà ! Mais oui, David, c'est un ancien policier, la loi, on lui fait pas ! Bravo, évidemment, il vient d'obtenir la nationalité française. Donc, évidemment que s'il est inscrit, il pourra voter. Bravo, un point de plus, deux points pour David.
3: L'élection présidentielle ? What else ? Bien, Nadine. Ah, vous avez dit hier sur M6 que je vous faisais barrer, alors j'essaye
2: de... Non, j'ai dit que t'avais un accent anglais de
3: merde. Oui, vous êtes bien foutu de moi. Exactement. Bon, alors, ça parle de cuisine, nous aussi. On va se mettre en mode ratatouille. Mais avant de se mettre en mode ratatouille, on va se mettre en mode claquette. Oui, non pas les tongs. Hein. Madame fait des claquettes, Nadine.
5: Oui.
3: Mais dis donc. Alors, il paraît que tu viens de reprendre. Ça veut dire que c'est quelque chose que tu connais déjà depuis longtemps.
5: Un petit peu. Ouais, un petit peu, mais j'ai toujours l'impression d'être débutante. Je sais pas si c'est normal.
2: Bon, c'est dur bien. Les claquettes,
3: c'est
2: Nadine.
3: Génial de faire
2: vachement
3: ça.
2: Dur.
3: Mais tu fais ça où ? Dans un club, une association ?
5: Ben, je fais ça dans ma commune. Oui, les services de la commune qui proposent des séances de sport et de claquettes aussi.
3: Fais passer à Roselyne Bachelot. Oui. Tout de pareil, Nadine. Mais non, c'est vrai, elle parle un peu.
2: Ouais. Ça fait longtemps que t'as pas vu Roselyne Bachelot.
3: Oui, vous l'avez vu il y a pas longtemps.
2: Elle a la voix beaucoup plus grave, Roselyne.
3: Oui, comme ça un peu. Tu fais du stretching également, donc bon, t'es sportive comme Nadine. Hein. Oui.
5: Allez, un petit peu.
3: Oh, bah quand même. Attends, pas un petit peu. Oui. Côté sport, tu fais de la rando, t'as été dans, fais des cirques à La Réunion. Alors, ça tourne, ça, les marches.
5: Enfin, un cirque.
3: Oui,
5: quand même.
3: Quand même.
5: Mais c'est pas mal.
3: Chemin
5: pas
3: de Compostelle, Mont Blanc.
2: Ouais, bah tu fais plus que moi dans toute ma vie.
3: Évidemment. Bon, allez, ratatouille. Alors comme ça, on est comme David, on aime innover en cuisine, c'est-à-dire.
5: Bah écoutez, des fois on prend les fonds de frigidaire et puis on fait des tentatives. Alors des fois ça marche, des fois ça marche pas. Des fois on essaie de faire de la cuisine originale.
3: Bah, d'autant que Bruno, ton mari, est un ancien cuisinier. Donc voilà. Et alors un dernier mot, sa spécialité, je te laisse nous donner ta spécialité méditerranéenne.
5: Ah bah... Tout ce qui est un peu méditerranéen, bah c'est la lasagne
3: inarrêtable
5: chez moi.
3: La lasagne qu'on adore avec Valérie. Bon allez, jouons parce que je n'en peux plus, je bave.
5: Elle est bonne pour nos rondeurs aussi.
2: Bah, évidemment.
3: On les prend. Justement, restons au grand restaurant. Oh le lien. Les années de travail. Les gens mangent plus vite quand la musique d'un restaurant est forte. C'est intéressant, ça. Est-ce que c'est vrai ou faux? Top chrono, 5 secondes. On mangerait plus vite.
5: Je ne vais pas me précipiter, mais j'ai l'impression que oui.
3: Eh bien, je vais te donner la réponse. C'est oui, musique rapide ou forte. J'ai trouvé ça dingue d'apprendre ça. Ça stimule la dopamine et donc ça accélère notre rythme cardiaque qui réduit la durée moyenne du repas. Donc, si on est invité chez des amis que le son est à fond, eh bien, on va manger vite et on sera vite rentré.
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Après une pause dans sa carrière musicale, il reviendra sur scène en 2027. Vianney, beau papa. Merci d'avoir passé cette heure avec nous. Les meilleurs moments d'Otaquet. La suite demain avec Valérie Damido et Eric Bastien sur votre radio ici. Merci Valérie Damido et Eric Bastien. Dans un instant, Johan Rock pour Ici dès 5h. Quant à moi, je vous retrouve tout à l'heure à partir de midi pour les meilleurs moments d'Otaquet sur votre radio ici.

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0: un peu de douceur pour démarrer ce mercredi. Bienvenue, vous êtes ici.
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0: Ravi de vous retrouver ce mercredi. J'espère que la nuit fut bonne de votre côté, que vous êtes parvenu à fermer l'œil. Les températures baissent progressivement sur une grande partie du pays. On fait le point sur la météo dans 5 grosses minutes. Pour le reste, ici, dès 5h, vous le savez, on vous réveille avec le sourire en vous informant au plus près de chez vous et en chanson. Avec le groupe Téléphone, un autre monde pour assurer la bande-son de votre début de journée. Bonjour Cyril Ardo-Redon.
2: Bonjour Johan Rock, bonjour à tous.
0: C'est dans l'actualité ce matin.
2: Les reprises de feu dans le massif du Gros Bessillon dans le Var. 6 reprises en 15 jours d'origine humaine, c'est ce qu'a dit le parquet.
0: Si vous aimez pédaler, est-ce que vous savez que votre vélo classique peut se transformer en électrique? Par ici, les économies vous livrent le mode d'emploi pour assurer la transformation en bonne et due forme. Et puis, tous les matins, ici, vous le savez, vous êtes les bienvenus pour nous raconter comment se déroule votre été. Vous profitez des congés, vous travaillez, vous restez à la maison ou vous voyagez à travers les régions de la France. 0810 055 056, on s'appelle.
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0: C'est mercredi, le 5 août, bon début de journée, il est 5h. Le journal présenté par Cyril Ardo-Redon et la piste de mise à feu volontaire privilégiée pour expliquer la reprise de l'incendie dans le Var.
2: Les flammes ont dévoré plus de 1800 hectares dans le massif du Gros Bessillon depuis la reprise vendredi, soit un total de 6000 hectares en 2 semaines. 6 départs de feu d'origine humaine au moins ont été recensés, indique le parquet. Le préfet du Var, Simon Babre, a pris la parole.
3: Ces actes incendiaires s'ajoutent à ceux qui ont déjà été déplorés par le passé. Le deuxième front de feu qui avait été ouvert le 24 juillet, 3 jours après le démarrage de l'incendie, a une origine volontaire qui n'est pas contestée. Et la reprise de feu du 31 juillet, la piste d'une mise à feu volontaire n'est pas exclue. Donc on sait que nous avons un problème d'incendiaire, que nous avons besoin de tenir la zone, d'éviter que des candidats incendiaires puissent se présenter. Notamment dans les jours qui viennent, qui sont des jours à haut risque. Nous aurons des températures qui vont remonter à 38 degrés et nous allons avoir des taux d'humidité très bas, inférieurs à 20%.
2: Le préfet du Var, Simon Babre, et plus de 1000 pompiers restent mobilisés sur cet incendie. Les feux ailleurs en France, avec l'incendie près de Bellegarde en Diois dans la Drôme qui a brûlé près de 280 hectares et fait 2 blessés légers chez les sapeurs-pompiers. Les conditions météo sont défavorables aujourd'hui. 55 hectares brûlés en Ardèche dans plusieurs départs de feu. Aujourd'hui, depuis le début de l'été, 402 personnes ont été interpellées en lien avec des incendies selon Laurent Nunez, le ministre de l'Intérieur. Parmi eux, 156 mineurs. 6 départements du pourtour méditerranéen sont placés ce matin en risque élevé de feux de forêt auxquels s'ajoutent donc l'Essonne et l'Eure. En Gironde et dans les Landes, après les immenses incendies, l'État va prendre en charge intégralement les indemnités d'activité partielle versées aux salariés des très petites et moyennes entreprises situées dans les zones évacuées. C'est ce qu'a annoncé le ministère du Travail hier soir. Marie Mutricy, c'est plutôt une bonne nouvelle selon les acteurs économiques locaux.
4: C'est un bon signe, commente le président de la Chambre de commerce et d'industrie Bordeaux-Gironde. Patrick Seguin attend quand même d'en savoir plus lors d'une réunion en préfecture aujourd'hui. Les annonces qui ont suivi les incendies de 2022 n'ont pas toutes été suivies d'effets, faute de moyens, rappelle-t-il, pour expliquer sa prudence. La présidente de la CPME du département, Cécile Desponce, rappelle que son organisation réclamait la prise en charge à 100% des salaires et pas seulement les 60% du brut auquel a droit un salarié au chômage partiel. Et au-delà de cette annonce, le président du MEDEF de Nouvelle-Aquitaine, interrogé hier soir sur France Info, adresse une autre demande.
5: Dans les prochaines semaines, il faudra aider financièrement à passer le cap et à tenir jusqu'à l'année prochaine. Quand vous avez des activités très saisonnières, il faut tenir après pendant 10 mois. Donc la trésorerie, elle se fait pendant ces mois où, et s'ils sont ratés, il faudra tenir. Et on appelle de nos voeux un fonds de solidarité et aussi des dispositifs de prêts.
4: Le tourisme, principale activité saisonnière, représente 7% du produit intérieur brut en Gironde et dans les Landes.
2: Explication de Marie Mutricy sur votre radio locale ici.
0: Vous écoutez ici 5h04, une personne emportée par une rivière en Haute-Savoie.
2: Elle est toujours recherchée dans le secteur de Sixte-Fer-à-Cheval, près de Samoin dans les Alpes. La rivière a débordé en début de soirée après de fortes intempéries. Une autre coulée de boue a eu lieu non loin de là dans le cirque du Fer-à-Cheval, un lieu prisé des randonneurs. 15 personnes, dont 2 bébés, ont dû être évacuées par hélicoptère. 13 départements du quart sud-est en vigilance orange canicule ce matin, de la Corse à la Haute-Savoie, en passant par les Alpes-Maritimes, le Vaucluse, le Gard ou la Drôme. Météo France doit actualiser ses prévisions d'ici 1h à 6h du matin.
0: J-7 avant un spectacle rarissime dans le ciel.
2: L'éclipse solaire, la première totale en Europe depuis celle de 1999. Chez nous en France, elle ne sera que partielle. Emeline Ferry, totale, partielle, ça veut dire quoi exactement ?
6: On ne sera pas totalement plongé dans le noir, ça ce sera pour les chanceux qui sont dans le nord de l'Espagne, tout un secteur où l'alignement sera absolument parfait entre la Terre, la Lune et le Soleil, qui sera alors complètement masqué. Mais on n'en sera pas loin dans le sud-ouest de la France, 99,5% d'obscuration à Biarritz, un très mince croissant lumineux apparaîtra au plus fort de l'éclipse. Plus on ira vers le nord-est, moins ce sera marqué, mais ce sera quand même exceptionnel. Pendant plusieurs minutes, le ciel qui s'assombrit, ambiance étonnante alors qu'on sera à peine en début de soirée. Le phénomène durera à peu près jusqu'au coucher du soleil. Il reste maintenant une inconnue, la météo. Si de gros nuages ou de la pluie s'invitent ce soir-là, ça risque de gâcher la fête. Mais il est encore trop tôt aujourd'hui pour connaître les prévisions météorologiques précises.
2: 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On vous a mis toutes les infos. 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
0: Dans le paquet, jusqu'à vendredi. Après, il n'y en aura plus.
2: On jette un coup d'œil. Et avant l'éclipse, dans une semaine, c'est un temps mitigé ce mercredi sur la France.
0: Avec un ciel variable sur de nombreuses régions. On relèvera notamment quelques ondées sur la pointe bretonne ce matin. En revanche, l'air est plus respirable sur la moitié ouest du pays, alors que dans le Grand Est, c'est toujours la chaleur qui domine, ainsi que sur le pourtour méditerranéen, avec des seuils de canicule qui seront une nouvelle fois atteints et dépassés ce mercredi. Côté température, le mercure affichera en milieu de matinée 16 à Aurillac, 17 à Limoges, 20 à La Rochelle et Bordeaux, alors que cet après-midi, ce sera toujours un ciel variable sur les régions du tiers nord-ouest du pays. Sur le reste du territoire, on notera de belles éclaircies et un mercure, lui, qui affichera 30 à Toulouse, il fera 28 à Bourges, ainsi que dans la capitale, 26 à Nantes, 33 à Lyon et 36, la maximale sur le pourtour méditerranéen, la région où il fera le plus chaud aujourd'hui. Comment ça se passe par chez vous? Quel temps fait-il? Vous nous postez un petit message sur la page Facebook d'ici. Tous les matins, on fait la météo ensemble.
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0: Si vous rêviez d'un autre monde, a priori, ça n'est pas pour tout de suite. Il va falloir se contenter d'une autre. Mais en attendant, on peut rêver. Hein, c'est toujours bon de rêver.
2: Bien sûr.
0: En musique, c'est encore mieux. Voici Téléphone qui chante justement à notre monde. Bienvenue, il est 5h07.

0: C'est bien ici que vous écoutez votre radio locale tout près de chez vous ce mercredi. Il est 5h11.
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0: C'est une histoire d'amitié née dans un taxi dont je vous parle ce matin. C'est un soir d'été, il y a 5 ans que ça s'est passé. Sylvie monte dans le taxi parisien de Karimba pour se rendre à l'hôpital. Elle remarque que le chauffeur écoute discrètement un cours d'anatomie sur son téléphone pendant les embouteillages. Alors curieuse, elle lui demande s'il s'intéresse à la médecine. Et le taxi de lui répondre qu'il prépare le concours d'infirmier depuis 3 ans. Il étudie entre 2 courses, mais voilà, il a du mal avec certaines notions complexes. Révélation qui fait mouche, car Sylvie, elle, est professeure d'anatomie à la fac de médecine. Sylvie, qui a un petit peu de suite dans les idées et un peu aussi celui de la négociation, lui propose de transformer ses futures courses de taxi en cours d'anatomie, moyennant la gratuité de la course. À raison de 25 minutes de route, 3 fois par semaine, elle aurait l'occasion d'approfondir avec lui les points difficiles du programme d'anatomie. Le deal est passé et quelques années plus tard, cette collaboration inattendue a été fructueuse, puisque depuis quelques mois, ce chauffeur de taxi a réussi son concours d'entrée. Il est même devenu diplômé et grâce au cours de Sylvie, son cours particulier, il est désormais infirmier dans un service d'orthopédie d'un hôpital francilien.
2: Bravo à lui.
0: Voilà, c'était la petite histoire.
2: Et merci à elle pour cette entraide.
0: Université mobile et services et bien échangés qui permettent à ce chauffeur maintenant de faire ce qu'il souhaite professionnellement. Dans l'histoire et dans l'info d'ici ce matin à 5h12, un record de sécheresse battu au mois de juillet en France, Cyril.
2: Oui, avec des répercussions très concrètes sur l'agriculture. Dans certains départements comme dans la Somme, les préfectures mènent des expertises sur les exploitations touchées.
0: Et le matin, les chansons sont toujours ici pour vous accompagner. Retour dans les années 80 d'ici quelques minutes avec Quarterflash. Pour l'heure, 5h13, il est temps de faire des économies. Avec vous, Valère Coréard, chaque jour, un bon plan pour rebooster notre pouvoir d'achat. Et aujourd'hui, on va pédaler.
3: En tout cas, je voulais vous donner un bon plan qui peut vous permettre d'utiliser plus fréquemment votre vélo en faisant d'un vélo classique un vélo électrique. Car oui, il est possible de transformer votre vélo musculaire en vélo à assistance électrique en y rajoutant un petit moteur qui va vous faciliter la vie et vous permettre peut-être de vous servir plus fréquemment de votre vélo avec au passage de belles économies sur le carburant. Mais commençons par le vélo à électrifier. C'est aussi une belle source d'économie puisque plutôt que d'acheter un vélo neuf électrique ou d'occasion, vous allez électrifier le vôtre. Pour repérer ce lifting, je vous conseille quand même de passer par un professionnel et, en tout état de cause, d'acheter à minima un matériel homologué.
0: Donc on va faire d'importantes économies par rapport au prix d'un vélo équipé d'origine.
3: Alors, le calcul est vite fait. Vous avez des vélos électriques qui commencent en entrée de gamme autour de 1200-1500 €. Pour électrifier un vélo classique, l'entrée de gamme se situe autour de 400 €. Il vous faudra respecter 2 règles essentielles pour être homologué. Une puissance de moteur à 250 watts maximum et une vitesse accompagnée par l'électrique à 25 km/h maximum. Le moteur est donc bridé. Le moteur d'ailleurs pourra se situer soit dans la roue avant. J'ai testé, ça paraît contre-intuitif, mais c'est quand même assez efficace. J'ai trouvé ça même plutôt confortable. Au niveau du pédalier, ça c'est le top, ou alors de la roue arrière. Vérifiez aussi avant de passer à l'achat si votre commune, votre région ou une collectivité autour de vous ne subventionne pas ce type de transformation parce qu'un certain nombre de collectivités le font. Voilà, vous savez désormais qu'il est possible d'électrifier un vélo classique et vous allez pouvoir diviser par 2, voire par 3 le coût par rapport à l'achat d'un vélo électrique d'origine neuf. Enfin, n'oubliez pas, si vous aussi vous avez des bons plans pour rouler malin, pas cher, à vélo notamment, tiens, vous m'écrivez par ici les économies @radiofrance.com.
0: Bien noté. Demain, Valère, zoom sur les magasins de déstockage. Vous nous direz si c'est réellement un bon plan pour notre budget. En attendant, vous écoutez ici. Bon réveil, il est 5h15.

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2: 5h16, le mois de juillet a été le plus chaud jamais enregistré en France.
3: C'est ce qu'a indiqué Météo France hier, un mois marqué aussi par une sécheresse qui a atteint des niveaux records. C'est le troisième mois de juillet avec le moins de pluie depuis le début des relevés Météo France. L'agriculture est en souffrance. Forcément, dans la Somme, la préfecture mène des expertises sur les exploitations touchées. Nicolas Fillon.
4: Sur ce champ de maïs, les dégâts liés à la sécheresse sautent aux yeux des agriculteurs.
5: Tel que ça a été semé, la terre n'a même pas bougé. Parce qu'on a eu de l'eau jusqu'au 15 mai et après, depuis ce temps-là, on peut rien.
4: Ces épis qui poussent sur 10 hectares sont destinés à l'alimentation des animaux d'élevage. L'expert missionné par la préfecture prend des photos et ce qui le frappe...
6: C'est la taille du maïs, il devrait être là, quoi. Quasi deux fois plus haut.
4: Jean-Luc Bessel est chef du service économie agricole à la direction départementale des territoires et de la mer.
6: Là, par exemple, il n'y a rien. Tout le haut, là, ça n'a pas été fécondé. Donc, s'il n'y a pas de grain, donc il n'y a pas de valeur énergétique.
4: Dans la Somme, il n'avait jamais vu une telle sécheresse.
6: À mon niveau, non. 2003 peut-être, mais j'étais pas là.
4: La culture fourragère souffre énormément à l'ouest du département.
7: Régulièrement, l'été, on a une diminution de la pousse de l'herbe. Mais ça ne devrait pas être cuit comme ça, quoi. La pâture, on a l'impression qu'elle est morte, quoi.
4: Thibaut Enoch, agriculteur à Vaudricourt et

0: Enfin, l'espace entre chaînes sur les arracheuses à pommes de terre, bah, ils vont passer à travers. Bah, aujourd'hui, on se pose des questions quand même, parce que bah, là, c'est des terres non irrigables par ici. S'il n'y a pas d'eau comme ça aujourd'hui, comment on va faire, ouais. Des aides, mais des aides, quand on voit la conjoncture actuelle, ça va être compliqué aussi. Enfin, aujourd'hui, on est dans l'inconnu complètement, quoi.
1: Le syndicat des jeunes agriculteurs estime une perte de rendement de 30 à 70% pour la betterave ou la patate dans la Somme.
2: Un reportage de Nicolas Fillon, ici Picardie, sur votre radio locale ici. Les experts doivent revenir à l'automne pour évaluer l'impact de la sécheresse et de la canicule sur les récoltes. Ce n'est qu'ensuite que des indemnités pourront être débloquées pour les agriculteurs qui auront subi les plus grosses baisses de rendement.
3: Qu'est-ce qu'on regarde ce soir à la télé? Et pourquoi pas de la science-fiction avec cette nouvelle série diffusée sur France 2 dans 3 minutes. Son réalisateur sera l'invité des coulisses télé. Le temps d'un petit retour dans les années 80 avec Quarter Flash sur votre radio locale, ici 5h20.

0: Ravi de vous savoir des nôtres ce mercredi matin. Vous écoutez ici et c'est tant mieux. C'est un 5 août qu'ils sont nés. L'humoriste et animateur télé Jarry qui fête aujourd'hui ses 49 ans. Bon anniversaire également à Emmanuel Chin, journaliste qui a inventé Capital, le fameux magazine du dimanche soir sur M6 qui traite de l'économie pour tous. Un 5 août naissait au Québec l'actrice et chanteuse Carole Laure. Et puis un petit pas pour l'homme, un grand pour l'humanité. Un 5 août naissait l'astronaute Neil Armstrong, premier homme à avoir marché sur la Lune en 1969. Aujourd'hui, c'est la journée mondiale du trombone, pas l'instrument, mais ce petit truc insignifiant qui traîne dans votre poche. Et aussi...
1: Oui, il y a une journée mondiale pour ça.
0: Exactement, il y a des c'est journées fou. Mondiales pour tout. Un jour, il y aura une journée mondiale pour vous.
1: Ah bah j'espère bien.
0: Bah, vous êtes plus qu'un
1: vous allez la créer, c'est vous qui allez être possiblement. Initiateur.
0: Vous êtes quand même plus qu'un trombone.
1: Oui, mais moins que l'instrument de musique.
0: Et puis aujourd'hui, à la rubrique Carnet Noir, un 5 août, il y a 34 ans, nous quittait Jeff Porcaro, c'est le batteur et cofondateur du groupe Toto. Il n'avait que 38 ans. C'était l'un des batteurs les plus doués, puisque au-delà du groupe, il a joué notamment à l'époque avec Michael.

0: Jackson, le groupe Steely Dan ou même Bruce Springsteen. Bon anniversaire à vous si c'est un 5 août que vous êtes né. On vous souhaite de profiter au maximum de cette journée. En attendant, dans les coulisses télé ce mercredi, on vous parle de The Best Immigrant. C'est une nouvelle série venue de Belgique. C'est ce qu'il est convenu d'appeler une série dystopique. L'intrigue se déroule en Flandre, devenue indépendante et dirigée par un parti d'extrême droite. Un beau matin, une loi décide que tous les individus nés en dehors du territoire devront être expulsés. C'est ainsi qu'un jeune couple menacé d'être séparé décide de participer à une émission de télé-réalité. Un jeu dans lequel les candidats, entre guillemets, s'affrontent pour gagner le droit de rester.
1: À partir de maintenant, les choses vont changer.
2: Il parle de déportation.
3: On sait bien qui il vise.
4: Jamal Ouraibi, votre titre de séjour n'est plus valable.
2: Une émission. Pendant 6 semaines, nous allons tenter de trouver le meilleur immigrant.
5: Bienvenue dans The Best Immigrant.
0: The Best Immigrant, c'est une mini-série de 5 épisodes. Parmi les sources d'inspiration, on peut relever notamment Squid Game ou Black Mirror. Opportunément programmée par France Télé à moins d'un an des présidentielles, cette fiction aborde la question de l'immigration dans un climat de grande violence. Mais aussi, elle parle de la télévision, cette fameuse télé-réalité au centre des préoccupations du réalisateur Michael Abbé, comme ce dernier me l'a expliqué.
6: Ce que nous on fait, c'est une fiction, mais nous on voulait vraiment parler sur la télé-réalité. La télé-réalité est devenue un endroit où tout peut devenir un concours, trouver l'amour, chanter, danser, cuisiner ou survivre sur une île. Et les créateurs se sont demandé, et si l'immigration devrait elle aussi être une compétition télé, ça donnerait quoi? Et quelles questions ça ramène sur l'humanité? On voulait juste trouver les limites jusqu'où on peut aller.
0: C'est un grand barnum que The Best Immigrant. Tous les épisodes ont été tournés en Belgique, en grande partie dans un studio XXL pour recréer ce décor d'arène d'émissions de télé-réalité. Une série belge certes, mais dont le thème rayonne bien au-delà du plat pays, comme me l'a confié son réalisateur.
6: La série existe en Belgique parce qu'elle est liée à des questions identitaires, des tensions communautaires qu'on a ici, mais je pense que c'est aussi un sujet universel. Aujourd'hui, je pense que beaucoup de pays se posent les mêmes questions. Comment vivre ensemble? Comment accueillir la diversité? J'espère que ces questions, on peut les poser dans plusieurs pays, que la série va être achetée dans d'autres pays et on verra où elle va être diffusée, mais pour l'instant, c'est qu'en Belgique et en France.
0: The Best Immigrant, l'intégralité de la mini-série est à découvrir cet été sur la plateforme France.tv. Et si vous veniez nous raconter comment se passe votre été sur l'antenne d'ici 0810 055 056, pour vous remercier de nous être fidèles tous les matins, on vous offre le pack été, un sac rempli de surprises. Alors on s'appelle 0810 055 056. En attendant, il est ici à 5h26, Pierre Demers.

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1: Avant de retrouver le 86 secondes et vos infos locales, Stéphane Bern est là à présent au rendez-vous comme tous les matins pour un grand voyage quotidien dans l'histoire de France. Ce matin, Stéphane, on va voyager au temps de la révolution aquatique.
2: Imaginez, un marquis en goguette, un rayon de soleil sur le lac, une petite soif et une gorgée d'eau qui va changer le destin d'une ville entière. Nous sommes en 1789 à Évian-les-Bains en Haute-Savoie. Le marquis de Lesserre, noble local, se promène quand la chaleur le pousse à s'arrêter près d'une source. Il y boit par hasard et trouve cette eau légère, agréable et sans amertume. Il y revient jour après jour et affirme que ses douleurs rénales s'apaisent. L'histoire circule. Cette source aurait des vertus miraculeuses. Elle appartient à un certain monsieur Cachat, qui comprend vite qu'il possède un trésor. Un trésor en liquide. Il commence à vendre cette eau aux habitants, puis à ceux des villes voisines. En 1806, on ouvre la première station thermale, bientôt suivie par une usine d'embouteillage. Mais également par des embouteillages à l'entrée de la ville. Car les curistes affluent de toute l'Europe. Aristocrates, artistes, médecins, tout le monde se refile le tuyau.
3: Qu'est-ce qu'on a fait des tuyaux ?
2: On vient prendre les eaux des Vians, comme on irait à la cour. Dès lors, comme tout baigne, la Société des eaux minérales d'Évian voit le jour.
4: Elle est légère comme le souffle du vent, l'eau d'Évian, l'eau d'Évian.
2: Et la petite source devient une marque et une belle source de revenus. Un siècle plus tard, l'eau s'invite dans tous les foyers. Dans les années 1950, elle devient l'eau des bébés, réputée si pure qu'on peut préparer les biberons sans la faire bouillir. Puis en 1978, Évian traverse l'Atlantique. Première eau minérale française à importer aux États-Unis. Le succès est mondial. Notez que tout ce que je vous ai dit ce matin est parfaitement exact. Vous pensez bien que pour vous raconter une telle histoire, j'ai vérifié mes sources.
1: Et j'espère bien. Merci Stéphane Bern. Et à demain sur l'antenne d'ici. Le mercredi, vous le savez, c'est une tradition. Notre invité est un libraire qui vous recommande son roman coup de cœur de l'été. On sera tout à l'heure en ligne avec une librairie du Finistère à Quimper. Pour l'heure, il est 5h30. C'est mercredi, l'info en France et dans le reste du monde. C'est l'heure du 90 secondes avec vous, Cyril Ardo-Redon.
5: 402 personnes ont été interpellées en France depuis le début de l'été en lien avec les incendies. C'est ce qu'a annoncé hier le ministre de l'Intérieur, Laurent Nunez. Parmi elles, 156 mineurs, 36 personnes sont placées en détention alors que 120 000 hectares ont été brûlés. C'est dans ce contexte que les autorités alertent sur les reprises de feu dans le massif du Gros Bessian dans le Var. Il y en a eu 6 en 15 jours, 2 depuis lundi, d'origine probablement volontaire. Plus de 1000 pompiers restent mobilisés sur cet incendie. Aujourd'hui, 6 départements du pourtour méditerranéen ainsi que l'Essonne et l'Eure sont en orange pour un risque élevé de feux de forêt. Alerte orange canicule également pour 13 départements du quart sud-est de la France, de la Corse à la Haute-Savoie en passant par les Alpes-Maritimes, le Vaucluse, le Gard ou la Drôme. Une personne toujours recherchée dans le secteur de Sixte-Ferracheval près de Samoin en Haute-Savoie. Elle a été emportée en début de soirée lorsqu'une rivière a débordé après de forts orages. 15 personnes ont dû être évacuées par hélicoptère non loin de là, dans le cirque du fer à cheval en raison d'une autre coulée de boue. Et puis le Tour de France Femmes, 5e étape aujourd'hui, l'une des plus dures avec 8 ascensions notamment, 140 km entre Mâcon et Belleville en Beaujolais. La Suisse Marlène Rösser est en jaune après avoir survolé le contre-la-montre individuel hier en Bourgogne.
1: 5h32 dans l'info d'ici. Ce mercredi, 6 départs de feu volontaires recensés en une quinzaine de jours dans le Var sur le massif du Gros Bessillon.
5: Et donc on le disait, 2 départs depuis lundi alors que les pompiers venaient enfin à bout des flammes dans le secteur de Corrence et Montfort-sur-Argent. Des actes insensés, criminels, dénoncent certains élus locaux qui ont dû évacuer leurs habitants. Alors pour tenter de dissuader ou prévenir ces gestes, les patrouilles de gendarmerie se multiplient. Faustine Calmel, vous vous êtes rendue à Corrence.
6: On monte en voiture, direction l'entrée du village. 3 routes se croisent ici, sous le regard de plusieurs équipages de gendarmes qui arrêtent toutes les voitures de passage.
7: Bonjour gendarmerie, est-ce que vous pouvez couper le contact s'il vous plaît?
8: Vous avez votre permis de conduire s'il vous plaît?
7: Vous allez où là?
8: Là on va à Brignoles.
6: Le capitaine Michael Tourbier, commandant de la compagnie de Brignoles.
9: L'idée c'est de contrôler les gens tels que vous avez là devant, en train de contrôler un véhicule pour savoir qui passe, quand, pourquoi. Est-ce que c'est réellement des gens qui viennent aider les pompiers? Est-ce que c'est réellement des gens qui viennent ravitailler le village de Corrence, par exemple?
7: Vous pouvez ouvrir le coffre du véhicule, s'il vous plaît.
6: Grâce à ces contrôles et leurs investigations, les gendarmes ont interpellé un jeune homme de 23 ans, mis en examen la semaine dernière, soupçonné d'avoir déclenché plusieurs incendies dans le secteur. D'autres équipes patrouillent sur les chemins et pistes, interdits à la circulation. Mais le terrain à surveiller est immense, concède le colonel Grégory Goumin, commandant du groupement de gendarmerie du Var.
0: Avec un contrôle de zone qui est important, on bénéficie du renfort de deux escadrons de gendarmerie mobiles qui nous permettent de couvrir le territoire. Mais on a des lisières qui font plus de 200 km de long. Donc vous imaginez que le territoire à couvrir est colossal. Et donc le terrain qui nous revient de quadriller est très étendu.
6: Les gendarmes comptent donc aussi sur la vigilance des riverains, dont les témoignages, confie le colonel, remontent aux autorités de plus en plus rapidement.
7: Bonjour, monsieur. Merci, bonne journée. Merci, bonne
5: journée. Le reportage à Corrence, dans le Var, de Faustine Calmel, sur votre radio locale ici. On jette un coup d'œil sur le ciel lyonnais, c'est un ciel perturbé avec de belles éclaircies.
1: Un ciel variable par endroit, effectivement. Ce matin, on va avoir quelques ondées nuageuses, des petites pluies sur la pointe bretonne, et puis de belles éclaircies quand même sur une large partie du pays. Et puis surtout ce matin, l'air est plus respirable sur la moitié ouest du pays, alors que dans le Grand Est, c'est toujours de la chaleur qui est attendue, ainsi que sur le pourtour méditerranéen. Quelques températures ce matin. En milieu de matinée, il fera 16 à Aurillac, 17 à Limoges, 20 à Bordeaux, 19 à Orléans, 22 à Strasbourg. Et puis cet après-midi, toujours un ciel variable sur les régions du tiers nord-ouest du pays et sur le reste du territoire. De belles éclaircies, donc à Mercure, qui affichera toujours des températures d'été, voire même bien au-delà. 30 à Toulouse, 28 à Bourges, et puis pour le bien au-delà, 36 pour la maximale sur le pourtour méditerranéen. C'est dans le sud-est qu'il fera le plus chaud ce mercredi après-midi. Et vous, comment ça se passe? Vous nous le dites sur la page Facebook d'ici, comme nous a écrit Joël, qui vit à Saint-Brest, dans la vallée du Béran. Chez lui, ce matin, il fait 23 degrés. On salue Dominette, qui nous écoute. 21 degrés chez elle, à Cormontreuil, près de Reims. Enfin, Sam vit à Bruges, c'est au nord de Bordeaux, où il fait 21 degrés. 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
1: 5h35, et à présent, si on écoutait Jean-Jacques. Comment ça, Jean-Jacques?
5: Qui, Jean-Jacques?
1: Il n'y en a qu'un, Jean-Jacques.
5: Bien sûr.
1: C'est le boss, c'est lui, il est là, ici.

0: Jean-Jacques Goldman, évidemment, le seul, l'unique. Vous écoutez ici, il est 5h39.
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0: Et ici, tous les matins, on évite les arnaques. Aujourd'hui, Cyril, attention si vous rencontrez des problèmes avec votre ordinateur.
2: Oui, un message Windows ou Apple qui s'affiche et qui vous dit que plus rien ne fonctionne et un numéro à appeler d'assistance technique. Méfiez-vous, c'est parfois une arnaque.
0: Aude Razo veille au grain, elle est avec nous dans un instant. Et puis, pour la musique, vous avez rendez-vous ce matin avec Ten Sharp. Attendant, 5h40, comme on le fait tous les matins, on vous accueille sur l'antenne d'ici. Bonjour Johan, c'est ça ?
2: Bonjour Johan.
3: Bonjour Johan et bonjour Cyril.
0: Et ben voilà, comment ça s'écrit Johan ?
3: Avec un J.
0: Avec un J, bah oui, logiquement. Vous êtes gestionnaire de paye, vous nous écoutez à Lyon.
2: Ah, et très belle ville.
0: Oui. Et pour vous, pour,
3: très belle ville.
0: Pour l'instant, pas de vacances, pour l'instant.
3: Pas de vacances pour l'instant, mais ça va venir. Moi, j'attends que tout le monde parte et je pars après.
0: Ah, c'est comment la vie dans les couloirs d'une entreprise qui gère des payes en ce début du mois d'août ?
3: Ah, c'est mort ?
0: Bah oui, comme partout
3: en
0: France.
3: On est trois à tenir la boutique, quoi. Mais heureusement qu'on est là.
0: Mais alors, du coup, est-ce qu'on arrive en tongs au boulot ? Est-ce qu'on prend quelques largesses qu'on n'adopte pas pendant le reste de l'année ?
3: Franchement, à 3-4, ouais, on peut.
0: On fait quoi, par exemple, qu'on ne fait pas le reste de l'année ?
3: On vient en tongs, déjà. Ben, ça, on ne le fait pas, normalement. Ben,
2: voilà. Et puis, il y a un peu plus de pause que d'habitude, j'imagine.
3: Et on prend le temps de discuter pour le café. Ça, ben,
0: c'est bien. Ça devrait être quand même comme ça, tout au long de l'année, mais là, ça ne l'est pas.
3: Je suis bien d'accord.
0: Vous partez où en vacances dans quelques jours ?
3: Je vais partir du côté de Cannes.
0: Bon, très bien. Farniente,
3: la Côte d'Azur.
0: Plage, peut-être un peu de quoi ? Un peu de tourisme ?
3: Un peu de tourisme pour découvrir un petit peu la région, ouais.
0: Eh ben, on va vous envoyer le pack été. C'est un sac dans lequel vous allez pouvoir mettre vos affaires de plage et puis bouquiner. C'est le roman de la semaine, c'est celui signé de l'autrice Lorraine Fouché. Ça s'appelle « Les simples pour la joie ». On en parlera d'ailleurs dans quelques instants avec notre invité libraire à Quimper. Plein de surprises, ça va arriver chez vous à Lyon d'ici quelques jours. Évidemment, j'oublie, mais attention, je manque à tous mes devoirs, la paire de lunettes pour regarder l'éclipse le 12 août prochain. Voilà, ça part chez vous.
3: Très bien. Eh ben, merci beaucoup.
0: Eh ben, bonne journée à vous, Johan. Bonne dernière ligne droite. Et puis, avec un peu d'avance, bonnes vacances à vous. 5h42, c'est l'été. On est ensemble. Et dans un instant, votre rendez-vous anti-arnaque.
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0: 5h43, eh bien, chaque matin, ici, les arnaqueurs passent un mauvais quart d'heure, et ce, grâce à Aude Razo, qui ne s'en laisse pas compter. Aude Razo, bonjour, il y a des auditeurs qui vous alertent, ils ont été piégés par des escrocs qui prétendaient débloquer l'ordinateur, mais que leur est-il arrivé ?
6: Eh bien, imaginez, vous êtes tranquillement sur votre ordinateur et tout à coup, un message s'affiche sur l'écran. Coup de panique, on dirait un message Windows ou Apple. Vous n'arrivez pas à le faire partir, votre ordinateur a l'air bloqué. Que dit le message ? Qu'il faut appeler un numéro, l'assistance technique. C'est ce qu'ont fait Nathalie et Alain, les deux auditeurs qui m'ont écrit, ils m'ont tout raconté.
0: Et alors, que leur dit la personne qui est au bout du fil ?
6: Nathalie, on lui dit que son ordinateur est infecté. On lui sort, me dit-elle, un bon baratin avec langage informatique bien adapté. D'habitude, elle est vigilante, mais là, elle y a cru. L'escroc prend la main, ça refonctionne et elle paye 188,99 € pour un soi-disant pack sécurité Windows. Alain, lui, c'est encore plus cher. On lui parle de 378 € et même 599 € pour un pack à vie. Et c'était bien une arnaque, me dit Alain. Donc là, question, comment est-ce que l'escroc s'y est pris tout au début pour bloquer à distance l'ordinateur d'Alain et de Nathalie ? Eh bien, en fait, leur ordinateur n'était pas bloqué, pas vraiment en tout cas. Ils ont sans doute cliqué sur un lien frauduleux où ils sont tombés sur un site piégeux. C'est lui qui a fait s'afficher le message sur l'écran, celui dont ils n'arrivaient pas à se débarrasser. Les autorités appellent ça une page internet agressive. Petit conseil, si ça vous arrive, vous coupez tout, vous faites un appui long sur la touche marche-arrêt de l'ordinateur, normalement ça doit suffire à l'éteindre, et quand vous le rallumerez, la petite fenêtre aura disparu comme par enchantement et votre ordinateur se portera comme un charme.
0: Tous les matins, ici, c'est pas vrai, votre rendez-vous anti-arnaque. Il est 5h44, est-ce que vous savez ce qu'est un troll ? Non, ce n'est pas une créature fantastique. Réponse d'ici 3 minutes avec Benoît Prospero et son monde merveilleux du vivant. Le temps d'écouter Vita, nouveauté, promets-moi, sur les ondes d'ici. Bon début de journée.

0: ce mercredi, vous êtes à la cuisine, peut-être dans votre salle de bain, au volant même, vous écoutez ici, il est 5h47 et c'est le moment d'aller voir le monde merveilleux du vivant. Bonjour Benoît Prospero, aujourd'hui trois choses à savoir sur une plante herbacée vivace de 20 à 60 cm de haut qui pousse dans les prairies humides et les bois de montagne de 900 à 2200 mètres d'altitude.
1: Ah, c'est très précis hein, et surtout c'est magnifique, une plante de la famille des renonculacées, donc des renoncules et du bouton d'or. Mais aujourd'hui on ne parle pas du bouton d'or mais de cette plante qui semble sortie tout droit d'un film fantastique, le troll. Bonjour à toutes et tous, on va parler de créatures sphère et mouche. Et donc, première chose à savoir, nom d'un mouton en short de bain, non, le troll n'est pas une créature monstrueuse sortie des légendes nordiques du Seigneur des Anneaux ou d'un jeu de rôle d'Heroic Fantasy. Ça, c'est le troll. Le troll, c'est bien une plante.
0: Et c'est quoi cette histoire de sphère ?
1: Vous allez comprendre. Deuxième chose à savoir, la fleur jaune du troll a la particularité d'être sphérique. Et quand on dit sphérique, on parle d'une boule dense quasi parfaite qui a une particularité, elle ne s'ouvre jamais.
0: Mais alors, comment fait-elle pour se reproduire ?
1: Et ça, c'est la bonne question. D'autant plus qu'il a beaucoup de mal à s'auto-féconder. En fait, pour se reproduire, troisième chose à savoir, le troll a une relation mutualiste avec une mouche minuscule qui s'appelle la chiastochète. Pourquoi cette mouche minuscule ? Eh bien, parce que c'est la seule qui parviendra à s'introduire entre les sépales de la fleur jusqu'à son centre où se trouvent ses organes reproducteurs. Une mouche qui passe le plus clair de son temps à l'intérieur des fleurs. En fait, elle ne les quitte que pour aller d'une fleur à l'autre et ainsi les pollinise. Et en profite au passage, bien sûr, pour s'accoupler bien à l'abri. Et donc, la femelle qui a chiastochète y pond ses œufs et les larves vont se nourrir d'une partie des graines et il en restera toujours assez au troll pour se reproduire. Le monde vivant est merveilleux. Et pour toutes ces informations, on remercie Marie-Christine Lemayeur, autrice du livre « Le guide des plantes sauvages » s'est publié aux éditions Mémoire Millénaire.
0: Bonne journée à vous, Benoît. Et désormais, on sait que le troll ne s'ouvre jamais. À demain, Benoît Prospero.
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0: Il est 6h10 à la une de la presse. Comme tous les mercredis à cette heure-ci, les libraires des quatre coins de France vous recommandent leur roman préféré.
3: Et ce matin, on part à Quimper, à la librairie Ravi, où nous attend Valérie Lebras.
0: Bonjour Valérie.
4: Et bonjour.
0: Comment êtes-vous devenue libraire ?
4: Alors, ça a été un concours de circonstances, un joli hasard de la vie, je dirais. Je finissais mes études d'histoire, je ne savais pas trop que faire, et j'ai répondu à une petite annonce de la NPE. Et qui recherchait quelqu'un pour travailler en librairie à Quimper. Et c'était déjà la librairie Ravi. Et voilà comment je suis devenue libraire. Et voilà comment ça fait presque 30 ans maintenant que je suis toujours à la librairie Ravi, avec toujours autant de bonheur et de plaisir.
0: Avant de devenir libraire, à quelle place occupaient les livres ?
4: Alors, j'ai toujours été une grosse lectrice.
0: Grosse lectrice, ça veut dire quoi ?
4: Toute forme de livre, une dizaine par semaine. Ça s'est un petit peu calmé à l'adolescence et avec le lycée, parce que j'avais un petit peu plus de travail. Et après, j'ai retrouvé en fait ce plaisir-là quand j'étais à l'université. Et c'est vraiment en devenant libraire que j'ai retrouvé le plaisir de lire des romans et qu'on me raconte des histoires. Et moi, c'est ça que j'aime. J'adore tout ce qui est vraiment très romanesque. Et c'est ça que j'aime faire passer aussi dans mon métier de libraire, de raconter des histoires et de faire découvrir de belles histoires à mes lecteurs.
0: Vous avez choisi ce matin de nous parler de « Aller simple pour la joie », signé Lorraine Fouché. De quoi parle ce roman ?
4: Exactement ce que je vous disais tout à l'heure, c'est du romanesque et c'est une belle histoire. Et moi, c'est ça que j'aime bien. Et là, on va suivre en fait un quatuor de personnages qui se rencontrent dans un train. Et un train qui part de Paris et qui arrive à destination de Quimper.
0: Comme par hasard.
4: Voilà pourquoi moi je l'ai lu, parce que je me disais, oh, un train, Paris-Quimper, trajet que je fais quand même de temps en temps, je vais voir ce que ça donne. Et en fait, on va découvrir quatre personnages qui se retrouvent installés et qui ne se connaissent pas du tout et qui vont apprendre à se connaître et à échanger comme ça un petit peu par hasard. Et ces personnages-là, on sent dès le début qu'il va y avoir un lien qui va se créer entre eux. Ils vont se retrouver donc dans la maison louée sur l'île de Groix. Et c'est aussi un très beau roman sur l'île de Groix, sur les paysages, sur la nature et sur la plage. Donc c'est une très belle histoire d'amitié qui commence. Et on a vraiment l'impression, en tout cas moi en le lisant, j'avais cette impression-là, de faire partie de cette bande d'amis. C'est un, on peut dire ça, un feel-good book, comme on dit maintenant, mais dans le bon sens du terme. Et on a vraiment envie de devenir un peu le cinquième de la bande.
0: Allez, simple pour la joie, signé Lorraine Fouché. C'est le choix de Valérie de la librairie Ravi à Quimper, qui fait partie du groupement des libraires Ensemble. Merci Valérie d'avoir été avec nous ce matin.
4: Merci à vous, à bientôt.
0: Il est 5h52, alors comme ça, soi-disant, on serait tous devenus nuls en orthographe. Qu'en pensez-vous, Cyril ?
3: C'est vrai.
0: On va vérifier ça avec le nouvel épisode « Ces tendances » de ce mercredi en compagnie Muriel Jordan, qui nous retrouve dans un instant, juste le temps d'écouter Ten Sharp.

0: vous écoutez ici ce mercredi, il sera bientôt 6h avant le retour de l'info et d'ici matin sur votre radio locale, Muriel Jourdan débarque dans vos oreilles pour mieux décrypter la tendance du moment. Alors comme ça Muriel, il paraît qu'on serait tous nuls en orthographe.
1: Oui, en 1987, un élève de CM2 faisait en moyenne 10,7 fautes contre 19 en 2022 pour la même dictée. Tiens, tout à coup, j'ai envie de réécouter cette phrase prononcée par le footballeur Franck Ribéry.
2: Mais j'espère que la roue tourne va vite tourner pour lui et surtout pour nous.
1: La roue tourne. Oula, il y avait faute là, hein. Entre les Français et la langue française, c'est parfois l'amour vache. En France, on aime l'orthographe, mais on la maltraite. En 25 ans, le niveau des élèves de CE2 aurait diminué de moitié. Alors, c'est vrai que nous sommes devenus nuls en orthographe ? En 1985, les gens dans la rue se plaignaient déjà de notre niveau en orthographe.
3: On ne respecte pas la langue française, voyez-vous.
4: Ah oui, oui, il faut enseigner l'orthographe.
5: Oh, que oui ! Oui, moi je suis pour avoir de l'éducation, de l'orthographe.
6: Je suis peut-être un petit peu sévère pour les jeunes, mais les jeunes ne connaissent plus l'orthographe.
1: Le niveau a baissé, oui, et ça s'explique par une diminution de la lecture, mais aussi par moins d'heures de français.
0: Et justement, Muriel, vous êtes allée tester le niveau d'orthographe des Français dans la rue et leur demander leur avis sur le sujet.
1: Oui, en 2026, les jeunes écrivent-ils moins bien ?
7: On sait que le niveau, il a baissé, on dit ça, là.
8: Mais bien sûr qu'il a baissé, c'est excessif même d'ailleurs, en tout. Faute d'orthographe, tout ce que vous voulez, tout. Moi, j'ai des enfants qui ont eu leur Mac, parce que j'ai 5 enfants en tout, hein. Donc, Donc, on va pas revenir là-dessus, mais...
7: Félicitations.
8: Ouais, et qu'il me dit où, ça m'a coûté cher, enfin bref.
9: Tout le monde écrit assez rapidement les messages, et du coup, genre, on écrit... Oui, voilà, beaucoup de raccourcis, et du coup, ils oublient comment on écrit un verbe ou les trucs comme ça, parce que du coup, ils sont plus rapides pour que ce soit mieux.
10: Avec les portables, les discussions en SMS, il y a des gens qui sont plus habitués à parler en langage texto, et du coup, qui sont moins habitués à écrire les mots en entier, et du coup, à savoir leur orthographe, et du coup, c'est pour ça que... voilà.
1: Du coup, si vous vous ennuyez en réunion, comptez le nombre de fois où le terme « du coup » est utilisé dans la conversation. Ah, ça va vous occuper toute la journée.
11: Vous pourriez m'épeler trottinette.
12: Trottinette. TRO,
1: TI, 2 N, E, T, T, E. Ok, c'est parti pour un quiz.
7: Comment on écrit reblochon, tu sais le fromage?
13: R-O-B-L-E.
7: R-O-B-L-O?
13: E.
7: Comment on écrit atterrir?
14: A-D-T-E-R-I-R.
7: Atterrir.
9: Oui, A-D-T-E-R-I-R.
7: Il y a deux R aussi.
1: Bon, je crois qu'il va falloir qu'on dise à nos ados de faire gaffe à l'orthographe et de bien relire leurs copies. Sinon, dans 20 ans, tous les collèges et les lycées Jules Ferry seront rebaptisés les collèges Franck Ribéry.
0: À demain, Muriel, D-E-M-A-I-N. On vous souhaite une excellente journée. En attendant, ce mercredi, toute l'équipe d'ici matin nous rejoint à vos côtés.
15: Merci, Johan, et on vous souhaite la bienvenue en Pays de Savoie avec l'équipe du jour. Ce matin, pour l'info, Lison Bourgeois. Bonjour, Lison.
16: Bonjour, Laurent. Bonjour à tous.
15: Tommy Cataneo, qui est également avec nous ce matin. Bonjour, Tommy.
17: Bonjour, Laurent. Bonjour à tous.
15: On va revenir évidemment sur ces forts orages qui ont éclaté hier soir sur nos Pays de Savoie. On vous souhaite une belle journée avec nous.
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15: On vous souhaite surtout un bon réveil, belle journée, il est 6h. 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Encore des dégâts suite aux intempéries hier soir, Lison.
16: Oui, comme avant-hier soir, lundi soir, nos deux départements ont été traversés par de violents orages, du vent et beaucoup de pluie, de quoi faire gonfler et déborder par endroits les cours d'eau, Tommy Cataneo.
17: Oui, en particulier le Giffre, dans le secteur de Sixte Fer à Cheval. Une personne a été emportée au niveau du pont de la commune hier en fin de journée. Les secours l'ont cherché plusieurs heures hier, malheureusement sans succès. Les recherches doivent reprendre ce matin. Et puis une coulée de boue a aussi eu lieu avant le parking du cirque du Fer à Cheval. La route départementale 907 a été coupée. Et grosse opération de secours des pompiers pour aider les randonneurs et les campeurs qui se sont retrouvés coupés du monde. 53 secouristes mobilisés au total, 4 ambulances, 6 camions feux de forêt, 6 sauveteurs aquatiques, des drones, un poste de commandement. Les pompiers sont allés récupérer 15 personnes, dont 2 bébés, grâce à 2 hélicoptères de la sécurité civile. Au total, ce sont 170 personnes qui ont été regroupées au niveau du du restaurant de Sixte Fer à Cheval. De son côté, la mairie de la commune a mis à disposition la salle des fêtes pour accueillir ces personnes. Finalement, la départementale 907 a pu être dégagée dans la soirée et les 170 personnes ont été autorisées à regagner leurs hébergements par leurs propres moyens.
16: Et Tommy, en Savoie, la soirée a été aussi bien chargée pour les pompiers.
17: Oui, ils ont enregistré 300 appels en moins de 2 heures. Des gens inquiets, témoins de la foudre qui a provoqué un départ de feu au sommet de la Belle Étoile au-dessus de Mercury. Heureusement, la pluie a permis d'éteindre les flammes. Les pompiers ont aussi été appelés pour des plaisanciers en difficulté sur le lac du Bourget, notamment après une avarie sur un bateau, ou encore pour aider un homme dont la voile de la planche s'était envolée. À 21h, les secours avaient enregistré une activité importante, on le disait, mais heureusement pas d'incident grave.
16: Merci Tommy Cataneo. Le point sur la situation en direct sur notre site ici.fr. Et on sera dans cette matinale sur place, justement à Sixte Fer à Cheval. On vous en parlait hier de cette suspicion de noyade dans le lac d'Annecy après les violents orages de lundi soir. Les recherches ont continué encore hier, jusqu'à ce qu'une commerçante d'Annecy appelle d'elle-même la gendarmerie. Elle explique avoir porté secours et récupéré sur son bateau 2 hommes en difficulté à cause de la météo. La femme les a ensuite ramenés à bon port.
15: 2 soirs d'orages consécutifs, mais nos cours d'eau continuent de souffrir.
16: De la sécheresse, bien sûr, mais la double peine, c'est le manque de coordination entre la Savoie et la Haute-Savoie, qui n'accordent pas leur réglementation. Paradoxal, surtout que certaines rivières, comme le Chéran, traversent nos 2 départements. De quoi agacer l'association de pêche et de protection du milieu aquatique du Haut-Chéran, d'où le coup de gueule de son président Pascal Grillet, que vous avez rencontré, Bluette Dupin.
12: L'état de sécheresse du Chéran dans les Bauges évolue depuis plusieurs semaines. La préfecture de Haute-Savoie a déclenché mercredi dernier l'alerte maximum, le niveau 4 sur 4. La préfecture de Savoie, elle est toujours ce matin au niveau inférieur. Ce qui fait qu'au bord du Chéran, quand on est à Alève côté Haute-Savoie, interdiction de mettre les pieds dans l'eau, enfin ce qu'il en reste. Et juste en face, à Arrite, côté Savoie, on peut toujours. Et si la Savoie décide aujourd'hui de passer en situation de crise sur le Chéran, là encore, les usagers côté Savoie et côté Haute-Savoie ne seront pas logés à la même enseigne. Les explications de Pascal Grillet.
13: Les restrictions en crise en rive droite ne sont pas les mêmes qu'en rive gauche. Donc c'est juste incompréhensible pour les gens qui sur le terrain veulent essayer de faire respecter ça. Il faut vraiment qu'on évolue, qu'il y ait une seule décision à un moment donné, sachant que tous les acteurs de toute façon sont autour de la table. Donc c'est pas très compliqué.
12: Juste une question de volonté.
16: Volonté qui s'exprimera peut-être aujourd'hui. La préfecture de la Savoie assure qu'une éventuelle évolution des restrictions sera peut-être bientôt envisagée, alors que commence dans quelques heures la réunion du comité sécheresse. C'est un soulagement, les mots de la maire de Cruseille sur le chantier des 2 ponts de la Caille, entre Cruseille et Allonzier-la-Caille. Les travaux du pont réservé au trafic routier se terminent et en septembre commencent ceux du pont historique, le pont Charles-Albert. Tristement connu par les habitants pour être un lieu de suicide, un filet sous la passerelle va être installé, mais aussi un dispositif de surveillance relié à la plateforme des secours.
15: Combien est-ce qu'il y a d'animaux en danger dans les 42 000 hectares de forêt ravagés en Gironde?
16: Et combien d'animaux domestiques aussi en difficulté après l'évacuation des 220 000 personnes? Alors que le feu est désormais fixé et que chacun commence à rentrer chez soi en Gironde, la solidarité continue de s'organiser. Ce matin, un camion doit partir de la Savoie vers la Gironde à l'initiative de l'association Patoun Sans Famille, qui a récolté ces derniers jours des milliers de kilos de nourriture. Isabelle Godin, vous avez assisté à la préparation des colis, c'était hier à la mairie des Molettes en Combe de Savoie.
19: Plus d'une vingtaine de bénévoles s'affairent pour trier des montagnes de dons.
20: Là, on n'arrive plus à marcher, j'arrive plus à compter tellement qu'il y en a.
19: Mélissa Tournier, la présidente de Patoun Sans Famille, n'en revient pas.
20: C'est beau à voir. On était partis pour faire une petite collecte et ça a pris une ampleur qu'on n'attendait pas. On a rempli une salle de la mairie. Il y a du monde de tous les côtés, des bénévoles.
19: Parmi les bénévoles, Anne-Lucie fait du tri.
21: Nous sommes en train de comptabiliser les croquettes pour les chats, les chiens, les chiots et les chatons pour qu'après ça parte en palette et qu'il y ait un poids approximatif.
19: Et en l'espace d'une heure,
21: on est à plus de 600 kilos là, déjà comptabilisés.
19: De quoi aider plein d'associations sur place. Mélanie fait partie du convoi qui va aller jusqu'à Bordeaux.
22: C'est sensationnel. Je pense qu'on va réaliser une fois sur place quand on remettra tout ça à toutes les personnes qui en ont besoin. Toutes les associations de protection animale, mais également tous les refuges qui hébergeaient initialement des animaux. La brigade également de secours de la faune sauvage.
19: Et le bilan de cette collecte donne le vertige à la présidente de Patoun Sans Famille.
23: Il y a de l'alimentation pour les chevaux, du foin, on a des cages pour les
20: NAC, les chats, des cages de transport pour les chiens, il y a des paniers, beaucoup de croquettes. D'après nos calculs, avec les palettes qui sont sur place, on va remplir le 38 tonnes.
19: 38 tonnes de dons qui partent aujourd'hui direction la Gironde et ses sinistrés.
16: Et une cagnotte en ligne a aussi permis de récolter plus de 1500 euros de l'argent et des dons qui vont aussi être distribués aux bénévoles et aux pompiers encore mobilisés en Gironde. Le Savoyard originaire d'Aix-les-Bains, Hervé Renard, est nommé sélectionneur de l'équipe de football de la Côte d'Ivoire. Il avait déjà dirigé cette équipe nommée les Éléphants, avec à la clé une Coupe d'Afrique des Nations en 2015. Hervé Renard est attendu à Abidjan dans les prochains jours pour prendre officiellement ses fonctions. Et puis c'est la Suissesse Marlène Reusser qui a remporté la 4e étape du Tour de France Femmes hier. Pauline Ferrand-Prévot, tenante du titre, a terminé loin dernière avec 2 minutes 13 d'écart. Aujourd'hui, 5e étape, 140 km de Mâcon à Belleville en Beaujolais.
15: Rien n'est perdu pour Pauline parce qu'il va y avoir le Mont Ventoux en plus.
16: On y croit encore.
15: Ah oui, ça sera demain.
16: Hier, en tout cas, en interview, elle disait qu'elle gardait toutes ses forces pour la suite.
15: Mais on y
16: croit
15: aussi.
16: Et qu'elle y croyait encore. 6h07, on va sur la route. Laurent, ça roule bien ce matin. Pas
15: ça roule bien, c'est fluide pour le moment. On jette bien sûr un œil sur la route de manière permanente, hein, évidemment, durant ces 3 heures d'émission. On va surtout parler de la météo avec une bonne nouvelle, puisque nous sommes repassés en vigilance jaune canicule et plus orange. Jaune également pour les orages aujourd'hui. Alors, ce qui veut dire qu'aujourd'hui, on va avoir une journée plutôt ensoleillée, plutôt sèche, et ça aussi, c'était plutôt une bonne nouvelle. Après ces orages consécutifs, hein, lundi soir et mardi soir, là, aujourd'hui, peu de risques, si ce n'est tout de même quelques orages isolés qui pourraient éclater sur le Mont Blanc, le Haut-Giffre, les Aiguilles Rouges. Le reste des massifs devrait rester au sec. Et puis ces températures qui baissent un peu aujourd'hui. Notez plutôt 26 à Chamonix, 28 à Évian, 29 à Cluses et Aime, ainsi qu'à Bramont, 30 à Annecy et Rumilly, 32 à Saint-Genis-les-Villages, à Frontenex, Ugine et Épierre. On devrait avoir ce type de température, hein, jusqu'à la fin de la semaine. Météo France qui prévoit tout de même à nouveau une hausse du thermomètre à partir de mercredi prochain, avec des températures qui seront très chaudes, mais on sera avec une petite limite sur le seuil caniculaire. Tout de même, il devrait faire donc la semaine prochaine entre 33 et 35 degrés.
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15: Et comptez sur nous pour la musique. On a tout ce qu'il faut ce matin. On a des chanteurs, on a des artistes de talent comme Michel Berger, et il y a même des groupies. Et la groupie du pianiste, c'est à 7h06 sur votre radio ici.

0: La groupie du pianiste sur votre radio locale, ici Pays de Savoie, Michel Berger. Belle journée avec nous. C'est mercredi, nous sommes le 5 août.
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0: Regardez comme ils sont en forme ce matin. Esteban qui va réaliser cette émission. Evelyne qui vous répondra ce matin quand vous jouerez avec nous. Si vous nous appelez, s'il y a un problème sur la route, bien évidemment. Lison Bourgeois et Cyril Ardo pour l'actu à 6h30. Ça
3: toujours
0: va, Lison?
3: Toujours en forme.
0: Parfait. Eh ben, on va aller faire un petit tour, tiens, dans 10 minutes à Maxilly. On sera dans le Chablais avec Christophe Garnier au bord du Léman. Il a vu un drôle d'objet volant, mais alors paraît-il bien identifié. Les meilleurs moments des petits bonheurs, ce sera dans 10 minutes. Et puis une question qu'on va se poser dans quelques instants. Médicaments et sport font-ils bon ménage? Alors attention aux idées. On va en parler avec Gérald Kirzek, le médecin d'ici. Il sera avec nous donc dans un tout petit instant. Et puis un bon anniversaire à vous qui êtes né un 5 août. Les gens célèbres nés ce même jour, il y a Guy de Maupassant qui était né un 5 août 1850, ou encore Neil Armstrong, l'astronaute américain, premier homme sur la Lune, qui était né le 5 août 1930.
4: It's one small step for man.
0: Et oui, en juillet 69, il déclarait cette petite phrase célèbre. C'est un petit pas pour l'homme, un bond de géant pour l'humanité. Et puis, l'humoriste Jarry, lui, il fête ses 49 ans aujourd'hui.
5: Eh, vous êtes beau, premier rang.
6: Non, parce qu'hier soir, il était tellement dégueulasse, j'ai vomi. On va faire connaissance. Il y a des vieux. On pense à s'hydrater.
0: Jarry, bon anniversaire. Et pensez tout de même à vous hydrater aussi aujourd'hui. Bienvenue sur Ici.
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0: Bien commencer la journée en pleine forme, comme chaque matin, avec le docteur Kirzek. Bonjour docteur, ce matin, cette question, sport et médicaments font-ils toujours bon ménage?
12: Bonjour à toutes et à tous. Vous prenez un traitement médical au long cours ou bien vous venez de commencer un antibiotique et vous vous demandez, est-ce que je peux continuer mon sport? Est-ce qu'il faut que j'adapte ma pratique? C'est une excellente question. On a souvent des idées reçues. La réponse est en une phrase, c'est l'infection et votre état général qui dicte la conduite à tenir. C'est pas le médicament qui est contre-indiqué. Ça veut dire quoi? Ça veut dire que si vous avez de la fièvre, des courbatures, une grosse fatigue, il est impératif de vous reposer. L'organisme lutte déjà contre l'infection. Lui ajouter un effort risquerait de le déshydrater, d'épuiser le système immunitaire, parfois même de provoquer des complications cardiaques. Par contre, vous pouvez reprendre une activité douce, tranquille, la marche, le yoga, seulement si la fièvre a disparu depuis 48 heures et que votre état général s'est nettement amélioré. Attention quand même, un petit bémol sur une famille d'antibiotiques, les fluoroquinolones, tout ce qui s'appelle ciprofloxacine, levofloxacine, vous le verrez, c'est donné pour les infections urinaires, par exemple, ou pulmonaire, et ces antibiotiques fragilisent les tendons, en particulier le tendon d'Achille, et ça augmente le risque de tendinite, voire de rupture tendineuse. Ce sont des effets secondaires qui peuvent apparaître dans les 48 heures qui suivent le début du traitement, mais ça peut durer plusieurs semaines après l'arrêt. Donc si vous prenez ou avez pris ces antibiotiques, évitez absolument toute activité d'impact, la course à pied, le saut, et attendez au moins une semaine après la fin du traitement, et surtout si vous avez mal, vous en parlez à votre médecin.
0: Alors pour ceux qui prennent des médicaments au long cours, je pense à l'hypertension, le diabète, quels sont les règles à respecter?
12: D'abord, on n'arrête jamais son traitement de son propre chef. Ensuite, il y a quelques précautions qui s'imposent. Pour les antihypertenseurs, les bêta-bloquants par exemple, ça atténue la montée du rythme cardiaque pendant l'effort, donc ça rend difficile l'auto-évaluation de l'intensité. Les diurétiques, eux, vont augmenter le risque de déshydratation. Donc le conseil, c'est plutôt de plus boire et d'éviter les efforts aux heures les plus chaudes et demander quand même conseil à son médecin. Pour les antidiabétiques, l'insuline, les sulfamides, ça peut faire varier la glycémie, donc l'idée c'est de surveiller sa glycémie avant, pendant et après l'effort. Et puis, mention spéciale pour les anticoagulants, ça fluidifie le sang et ça augmente le risque hémorragique. Là, on va éviter les sports de contact, de combat, la boxe, le rugby, tout ça, c'est à éviter. On va plutôt faire du doux, de la natation, de la marche ou du vélo sur terrain plat. Les bonnes étés, bonne santé, à l'écoute d'ici, bien sûr.
0: Terrain plat, c'est pas gagné, surtout chez nous. On peut en trouver quand même, heureusement. 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Bonne fête au Abel aujourd'hui, et la musique, Terence Trent D'Arby, Sign Your Name. C'est maintenant, bonne journée, bon réveil.

0: Ici Pays de Savoie, c'était Terence Stone Darby. C'est vrai que les températures ont un peu baissé, on le voit avec vos relevés hein, ce matin que vous déposez sur notre page Facebook. Christine, à Derrière, où il y a eu des orages hier soir, là aussi, hein, 17 degrés 3, 19 à Mézigny tout de même, Alain 19, et là aussi des gros orages hier soir, Alain il est à Marin, on le salue. Nous avons aussi Georges à Saint-Jean-d'Eau, 16 degrés, Nadia à Annecy, 18 degrés, et puis avec nous ce matin, Alain à Montenay-en-Borne, 16 degrés 5. La météo avec vous comme chaque matin, c'est sur la page Facebook, ici Pays de Savoie.
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0: Et lui, il a le secret, la malice et parfois même un peu de pugnacité pour vous faire avouer votre dernier petit bonheur. C'est Christophe Garnier. Les meilleurs moments. Ce matin, Christophe, on va partir avec toi à Maxilly.
2: Ouais, mais on dit Maxilly sur l'Léman. Et c'est important parce que justement, je suis au bord du Léman. D'ailleurs, ce ne sont pas des plages de sable ici, mais de petits cailloux. Et donc, on y voit bah, évidemment tout type d'embarcations. Il y a la barque La Savoie, il y a les barques de pêche traditionnelles, il y a les paddles, il y a les planches à voile, les voiliers. Et ça, que je n'avais encore jamais vu en action.
3: C'est un e-foil.
2: C'est un
3: e-foil.
2: Ça peut se décrire à quelqu'un qui ne voit pas?
3: Oui, bah, c'est une planche électrique avec un foil dessous qui permet d'être à 60 cm au-dessus de l'eau. Donc c'est du vol pur et simple.
2: Ça permet de décoller un peu voilà. De l'eau avec un moteur.
3: Ah oui, un moteur, obligé là.
2: Ah ben bah non, mais on en voit qui bah, pompent sur leur planche.
3: Tout à fait, ça c'est le windfall, c'est différent. D'accord. Je peux aussi bien en faire dans les vagues que par temps calme qu'aujourd'hui. Quoi.
2: Et puis un peu moins de conditions physiques.
3: Ah si, c'est comme physique aussi, bien sûr. Bah, y a l'équilibre, il faut doser aussi la puissance du moteur, donc il y a tout un équilibre qui se fait, c'est comme physique aussi.
2: Comment il se contrôle le moteur?
3: Ah bah il y a une gâchette qui marche en fréquence radio, c'est comme un accélérateur.
2: Donc là, vous êtes arrivé sur la plage avec gilet de sauvetage, le gilet jaune, c'est obligatoire.
3: Ça, c'est les consignes de sécurité, c'est le gilet donc anti-impact, parce qu'on peut quand même aller vite. Puis bon, là, il y a une combinaison, puis le casque. Et respecter les 300 mètres du rivage. Il y a une bouée jaune, voilà. C'est au-delà des 300 mètres qu'on a le droit d'être debout sur la planche. Avant, il faut rester à inférieur à 10 km/h, à 2-3 nœuds. Donc tout doucement sur la planche à plat ventre. Et quand on a passé la bouée jaune, c'est là qu'on a le droit d'être dessus de la planche.
2: C'est-à-dire que là, vous êtes véritablement considéré comme un bateau.
3: Ah oui, tout à fait, ouais. C'est un peu les mêmes conditions, ouais.
2: Alors que là, vous avez un engin qui fait quoi? Ça fait 1m20 de long?
3: Oui, ça fait quoi, 1m70.
2: Vous pratiquez en toute saison? Parce que là.
3: Commencé au mois de mars cette année. Enfin, là, c'est mon matériel. Avant, j'en faisais en location. Hein. Mais avec une combinaison, là, ça passe, c'est pas de souci. Hein. On peut en faire toute l'année si on veut. Hein. C'est carrément une sensation de bol. Hein. On est au-dessus de l'eau. Hein. C'est grâce à l'aile qu'on voit là, qui est en carbone, qu'on est à 60 cm au-dessus de l'eau. Quoi.
2: Bon, j'imagine que de temps en temps, on se baigne un peu.
3: Ah, bah, bien sûr, il y a des chutes. Hein. C'est le but. Hein. Quand on va un peu vite, qu'on fait un peu des virages un peu serrés.
2: Donc, ça va vraiment vite?
3: Plus de 40 km/h, facile,
2: ah
3: oui.
2: Ah oui, sur l'eau, quand on prend une boîte à 40 km/h.
3: On le sent, quoi. Mais c'est pas le but d'aller vite, c'est vraiment la sensation de vol qu'il faut avoir. La vitesse, c'est pas le premier atout. C'est surtout le vol.
2: Donc là, évidemment, c'est du moteur électrique. Vous avez quoi comme autonomie?
3: Bah, là, j'ai une batterie, une grosse capacité, j'ai 2 heures d'autonomie.
2: Ça, c'est des engins qu'on commence à voir pas mal en vidéo, qu'on voit sur les réseaux. Dans la vraie vie, vous êtes nombreux?
3: Bah ici, autour du lac, non, on n'est pas beaucoup, on est quoi, quelques-uns.

0: Il y en a plus dans le sud, bien sûr.
1: Bon, là, avec une bonne combinaison que vous êtes en train d'enfiler, finalement, la température de l'eau, c'est un détail.
0: Ah oui, non, même si c'est de l'eau à 11 degrés, ça passe. Ah oui, il n'y a pas de souci.
1: Je peux vous demander votre prénom ?
0: C'est Michel.
1: Et c'est quoi le dernier petit bonheur de Michel ?
0: Ben, c'est justement, dès qu'il y a un peu de temps libre, d'aller faire un tour sur le lac en Ifol.
2: Chaque matin, des confidences au micro de Christophe Garnier. Les petits bonheurs. C'est l'histoire d'une jeune fille. Quand elle était toute petite, son papa lui racontait une fable, la fable du petit pêcheur. Et du coup, ça l'a inspirée pour en faire une chanson avec une reprise d'une autre chanson de la variété française. J'espère que vous l'avez. Manon Lisa, le petit pêcheur. Puis si vous n'avez pas la bonne réponse, je vous la donne juste après.

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1: 25 millions de streams sur les plateformes de téléchargement depuis la sortie de ce titre, Manon Lisa. Et alors la base musicale, vous l'avez ou pas? Qui a chanté une musique où on entend cette petite ritournelle? Bah c'est ça. Manu Chao avec Me Gustas Tu. 6h27, l'horoscope de Catherine Viguet arrive et dans 3 minutes, toute l'actu locale.
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1: Ben on va prendre notre temps. Que nous réserve l'horoscope aujourd'hui? Catherine Viguet est à mes côtés. Catherine, changement de tendance?
7: Du feu, on passe à la terre avec la lune au taureau.
8: Bélier, vous passez du temps avec vos enfants et puis certains se découvrent, se redécouvrent amoureux.
9: Taureau, cet été n'est pas simple. La famille, le foyer vous demande de vous investir pleinement.
10: Chers Gémeaux, il vous faut faire preuve de courage pour assumer qui vous êtes.
11: Cancer, côté job, choisissez la réponse qui vous convient le mieux, ne vous précipitez pas.
12: Lion, vous régnez en maître, si vous doutez, confiez-vous à une personne en privé.
13: Vierge, vous pourriez vous sentir un peu triste, mais une occasion de vous envoler pour ailleurs changera tout.
14: Balance, il est encore question d'une union, vous n'êtes pas pressé de répondre et vous avez sans doute raison.
15: Scorpion, on recherche vos précieux conseils, vous avez un côté psy et visionnaire.
16: Sagittaire, si votre cœur a mal, il n'aura pas mal longtemps. Ouvrez les yeux et votre cœur.
17: Capricorne, il est question de vos sentiments et de vos créations. Où en êtes-vous à ce sujet?
18: Verseau, alors la lune visite le domaine du foyer et du travail. On attend de vous et vous aussi.
19: Poisson, vous êtes au service de tous. Heureusement, aujourd'hui, une personne aimée vous soutient.
20: Et pour nous tous, la lumière, l'éclaircie, où que l'on soit, qui que l'on soit.
1: Merci Catherine, à demain.
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1: Dans l'info d'ici, Elison, on va à 150 mètres au-dessus de la rivière Les Us.
22: Entre Cruzailles et Allonziers, la Caille, sur l'un des deux ponts de la Caille, celui où passent les cyclistes et les piétons. À partir de septembre et pour 2 ans, il va être sécurisé, un chantier très attendu.
1: Il est 6h30, avant cela, voici le 90 secondes, l'info en France et dans le monde. Et c'est avec vous Cyril Ardot.
23: Une personne est recherchée en Haute-Savoie dans le secteur de Sixte-Fer-à-Cheval près de Samoin. Elle a été emportée en début de soirée lorsqu'une rivière a débordé après de forts orages. Non loin de là, dans le cirque du Fer-à-Cheval, 15 personnes ont été évacuées par hélicoptère à cause d'une coulée de boue. Aujourd'hui, Météo France place 10 départements du quart sud-est en vigilance orange canicule. L'Ain et les Deux-Savoie viennent de sortir de l'alerte. 6 départements du pourtour méditerranéen ainsi que l'Essonne et l'Eure sont en orange pour un risque élevé de feux de forêt. Dans le Var, 6 mises à feu volontaires dans le massif du Gros Bessillon depuis le début de l'incendie il y a 2 semaines, 2 rien que depuis lundi. Les flammes ont ravagé au total 6000 hectares, 1000 pompiers restent mobilisés. En Gironde et dans les Landes, après les immenses incendies, l'État va prendre en charge intégralement les indemnités d'activité partielle versées aux TPE-PME situées dans les zones évacuées. C'est ce qu'a annoncé le ministère du Travail hier soir. 3 syndicats d'hôtesses et de stewards EasyJet dépose un préavis de grève pour la période du 7 août au 2 septembre pour dénoncer la dégradation des conditions de travail avec notamment des plannings qui changent à la dernière minute. Le dernier appel à la grève au sein de la compagnie aérienne en avril avait eu peu de conséquences sur le trafic. Et puis une étape difficile sur le Tour de France femmes aujourd'hui, 140 km et 8 ascensions entre Mâcon et Belleville en Beaujolais. La Suisse Marlène Rösser, elle, est en jaune.
1: 6h31 dans l'info d'ici. Lisons Bourgeois en monte sur les ponts qui relient Cruzeil et Allonzier-la-Caille.
22: En Haute-Savoie, au nord d'Annecy, on parle de ces deux ponts de la Caille. L'un réservé au trafic routier était en travaux jusqu'à maintenant. Le deuxième, le plus connu et historique pour les cyclistes et piétons, aussi appelé pont Charles-Albert, sera en travaux dès septembre. Et c'est un chantier attendu par toute une population traumatisée, Marie-Ameline.
0: Sur la passerelle en bois, prudemment penchée 150 mètres au-dessus du vide, la maire de Cruzeil, Sylvie Mermillot, soupire.
2: C'est un vrai soulagement.
0: Car les habitants du territoire n'en peuvent plus d'entendre les sirènes et les hélicoptères à chaque fois qu'une personne désespérée vient se jeter du pont. Et c'est plusieurs fois par an. Le traumatisme est tel que personne ici ne veut prononcer le mot suicide.
2: C'est très très visible pour tout le monde. Donc c'est devenu une habitude en fait qui est même difficile à c'est devenu un réflexe en fait quand on voit ce qui se passe de dire ah voilà et puis c'est devenu un réflexe, c'est-à-dire que chaque fois qu'il y a une disparition quelque part directement on appelle la gendarmerie de Cruzeil pour dire allez voir s'il y a pas un véhicule au pont de la Caille. Donc voilà, et puis malgré tout OK c'est leur métier, les gendarmes, les pompiers, mais je pense qu'on se fait jamais réellement à ça et que c'est chaque fois difficile à accepter au vu des fois aussi de situations qui sont très particulières.
0: Alors au-delà des réparations ici et là et des travaux de peinture, c'est bien la sécurisation de ce pont qui constitue l'enjeu majeur de ce chantier. Un filet horizontal sera tendu sous la passerelle et accroché à la falaise de chaque côté. Pour compléter, un dispositif de surveillance est prévu. Il sera relié à la plateforme des secours de Haute-Savoie, détaille Philippe Briols, le directeur adjoint du SDIS 74.
3: L'idée, c'est qu'il y ait des caméras. L'idée aussi, demain ou après-demain, c'est de se faire aider par l'intelligence artificielle pour déceler le mouvement simple de quelqu'un qui aurait une attitude qui pourrait laisser penser, pour qu'un contact puisse être établi, parce qu'il y aura les caméras, mais il y a aussi moyen de communiquer sur le pont entre l'opérateur qui sera sur la plateforme d'appel d'urgence et quelqu'un qui serait sur le pont.
0: Oui, un système de sonorisation.
3: Un système de sonorisation, exactement. Les vidéos, la sonorisation, des opérateurs d'un côté, l'intelligence artificielle, en espérant que les uns et les autres rentreront en contact pour prendre en compte la personne ou l'appelant, soit pour l'éviter de faire une bêtise, soit pour rapidement déclencher les secours.
0: Le chantier du pont de la Caille doit durer 2 ans. Un cheminement piéton sera mis en place sur le pont routier, juste à côté.
22: Reportage de Marie-Ameline sur le pont Charles-Albert entre Cruzeil et Allonzier-la-Caille.
1: Et dans le journal de 7h, lisons, on reviendra sur ces violents orages qui ont frappé la Savoie et la Haute-Savoie encore hier soir.
22: Une nouvelle soirée de mobilisation pour les pompiers. Les recherches continuent ce matin, notamment dans le secteur de Sixtefer à cheval. Une personne a été emportée par le Griffe qui a débordé. Et puis on entendra l'émotion de la présidente de Patoun sans famille, cette association savoyarde de protection animale. Elle a fait un appel à la solidarité pour venir en aide aux sinistrés de l'incendie en Gironde et n'en revient pas. Elle a récolté 38 tonnes de dons. 6h34, Laurent, on va sur la route. Ça roule bien ce matin.
1: Alors ça roule bien, avec quand même, ici ou là, quelques petits ralentissements. C'est le cas si vous êtes sur le réseau secondaire, la RD 1201, pour rejoindre la Suisse. Si on remonte vers le nord, à la hauteur de Nédan, ça bouchonne sur ce secteur. C'est un peu anormal dans cette matinée, à cette heure-ci en tout cas. Peut-être un accident sur ce secteur. Si vous êtes dans le coin, n'hésitez pas à nous appeler, 0806 00 10 10, donc à la hauteur de Nédan, sur la RD 1201. Et puis il y aura des travaux aujourd'hui. Travaux d'hydrocurage avec neutralisation de la voie de gauche de la Léchère à Sevin dans le sens Moutiel-Berville et c'est sur la Nationale 90. Une bonne nouvelle, on est repassé en vigilance jaune canicule, toujours jaune aux orages, qui devraient être moins nombreux. Ça aussi c'est une bonne nouvelle aujourd'hui. Globalement une journée ensoleillée, sèche, des températures un peu moins chaudes cet après-midi. 26 à Chamonix, on attend quand même 32 degrés à Frontenex, à Albertville, à Ugine, à Épierre. Il fera aujourd'hui 30 degrés à Annecy, à Cusy ou encore à Rumilly. Et pour demain, toujours de ces températures assez chaudes, mais un petit peu moins élevées quand même que les jours précédents.
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1: On vous offre de l'amour à cette heure-ci. Ça fait toujours du bien le matin avant de partir travailler. 6h36, aimer est plus fort que d'être aimé. Voici Daniel Balavoine sur votre radio locale, ici, Pays de Savoie. Bonne journée à tous, bonne route.

0: 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Daniel Balavoine sur votre radio locale ici, Pays de Savoie. Je vous parlais de ces ralentissements là du côté de Nédan à la hauteur du Vitam Park. Donc a priori, il y a une voie qui est fermée. Je pense qu'il y a un alternat de circulation sur ce secteur qui provoque donc ce petit bouchon actuellement si vous roulez vers la Suisse.
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0: Merci d'être avec nous, ça fait toujours plaisir de vous accueillir. Et d'ailleurs, si vous cherchez des lieux de fraîcheur, même si on est repassé en vigilance jaune canicule, il fait encore chaud tout de même aujourd'hui et dans les jours prochains. Donc des lieux de fraîcheur dans nos agglos d'Annecy, Chambéry. Si vous cherchez aussi un vide-grenier ce week-end dans la région, si vous voulez connaître la météo en montagne aujourd'hui avant de sortir le sac à dos, eh bien on vous donnera ces trois infos pratiques, locales, utiles et sympas dans 10 minutes. Ça s'appelle les 3 plus d'ici matin. Pour eux, chaque émission de la place du village, c'est l'occasion de rencontrer des gens d'ici, des gens authentiques qui nous racontent la vie d'avant, celle d'aujourd'hui, ce sont les frères de Paris. Souvenir de rencontre cette semaine avec Philippe qui est avec moi. Bonjour.
3: Bonjour Laurent, bonjour à toutes et à tous.
0: Alors là, on va encore parler d'une étonnante rencontre sur le plus haut altiport d'Europe.
3: Et oui, direction Courchevel, c'est la Tarentaise. Et ce jour-là, nous sommes au-dessus de la station et nous nous retrouvons dans un lieu assez étonnant. C'est l'altiport de Courchevel. Et c'est là que nous rencontrons Yves Chapuis, un homme au parcours très étonnant. Il est devenu le directeur de l'altiport après avoir commencé comme balayeur à l'altiport. Il a gravi tous les échelons. Et c'est donc avec une grande passion qu'il nous parle de cet altiport. Un altiport qu'il a vu lui-même grandir, c'est le cas de le dire. Il s'agit de l'altiport le plus haut de France, vous l'avez dit, 2000 mètres d'altitude. Et c'est le seul altiport en France qui est déneigé tout l'hiver. Et c'est le seul qui peut recevoir des avions à hélice et des avions qui viennent de toute l'Europe et même des hélicoptères.
0: Et alors c'est un altiport extrêmement fréquenté.
3: Eh oui, c'est un altiport où il y a énormément de mouvements, c'est comme ça qu'on dit les choses. Les avions viennent des aéroports importants, Lyon, Chambéry, Monaco. On peut accueillir des avions qui peuvent freiner, nous dit-il.
0: Vaut mieux.
3: Et vous le savez d'ailleurs, il y a entre 6000 et 7000 mouvements, comme on dit, dont tout l'hiver, et l'été, il fonctionne, mais il y a beaucoup, beaucoup moins de mouvements.
0: Et on peut imaginer qu'il a vu passer pas mal de gens connus. Et
3: évidemment, on est à Courchevel. Beaucoup de people, comme on dit, Laurent.
0: Je vous ai vu, d'ailleurs.
3: On s'est croisés là-haut. À condition de les reconnaître, nous dit-il. Il a eu la chance de croiser Johnny Hallyday, ou encore Coluche, mais il nous dit, vous savez, on voit très souvent des vedettes, mais on ne le dit pas. Les gens ici aiment beaucoup la discrétion. Et c'est là qu'il revient tout de suite à sa passion. Les people, ça n'intéresse pas trop. Et il nous précise que pour atterrir à l'altiport, il faut une qualif spéciale. Il nous dit que ça peut être dangereux, mais c'est surtout technique. Et il nous rappelle que l'altiport est en pente. Très important, la pente. Excellent pour le freinage à l'atterrissage et très bon pour l'accélération au décollage. Et puis, il y a des conditions climatiques. Il nous dit qu'il y a de l'orage l'été, il y a de la neige l'hiver. La neige peut parfois empêcher les avions d'atterrir. Et il nous dit que c'est un outil formidable. Et l'altiport est relié à Courchevel autant que Courchevel est relié à l'altiport. Et c'est pas faux. Et nous avons même eu une compagnie charter, nous dit-il, qui peut décoller de Courchevel et vous emmener partout dans n'importe quel pays d'Europe. On peut aller directement depuis Courchevel à Londres ou à Paris. Vous l'avez compris, Laurent, on sentait l'attachement total de Yves pour cet altiport de Courchevel.
0: Et nouvel envol avec vous, Philippe, ce sera demain matin. Alimentation en libre-service pour chats. Alors, est-ce que c'est une bonne ou une mauvaise idée? Les réponses de Pierre Fabin, notre vétérinaire, dans un instant.
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0: Un vétérinaire à nos côtés chaque matin pour répondre à toutes vos questions concernant vos animaux de compagnie, c'est le docteur Pierre Fabin. Bonjour docteur. On va parler aujourd'hui de l'alimentation de nos chats en libre service. C'est très pratique en tout cas pour les maîtres. On remplit une fois tous les jours ou tous les deux jours et le tour est joué. Mais est-ce vraiment une bonne chose pour les chats?
6: Alors, c'est une question très délicate car le principe semble logique. Nos chats sont des grignoteurs. Ils prennent naturellement 12 à 20 petits repas par jour. Le libre-service, ça semble donc beaucoup plus adapté. Et c'est le cas pour certains chats. Mais pour d'autres, le problème peut être double. Le premier, c'est l'obésité. Certains chats ne savent pas se réguler et votre chat risque de consommer plus de calories que nécessaire. Et c'est ça la porte ouverte au surpoids. Le deuxième inconvénient, il est comportemental. Votre chat a un cycle de prédation inné en lui. Chasse, capture, repas, repos. Le libre-service va complètement faire disparaître la phase de chasse. Ça peut augmenter sa frustration et son anxiété et ça risque de le faire manger plus que nécessaire par ennui.
0: Bon, donc l'obésité, c'est le risque numéro un. Est-ce que ça peut aussi cacher d'autres problèmes de santé, le libre-service ?
6: Et malheureusement, oui. Le libre-service rend le suivi de l'appétit assez difficile. Et souvent, le premier signe d'une maladie chronique chez le chat, c'est une baisse d'appétit. Si la gamelle de votre chat est toujours pleine, vous risquez de ne vous apercevoir de rien avant que les symptômes ne soient beaucoup trop avancés. Du coup, l'alternative, c'est une alimentation fractionnée. La solution la plus simple, c'est de vous organiser pour distribuer vous-même 4 ou 5 mini-repas dans la journée et pensez à donner une partie de la ration dans un jouet distributeur pour l'occuper un peu. Mais il existe aussi des distributeurs qui vous permettent de délivrer 12 à 20 mini-repas par jour avec une quantité totalement contrôlée.
0: Alors du coup, est-ce que c'est la même chose si on donne de la pâtée ou si on a plusieurs chats ?
6: Pour la nourriture humide, la pâtée, le libre-service est plutôt déconseillé pour des raisons d'hygiène. La pâtée, ça s'oxyde très rapidement et je vous recommande clairement de donner des petites doses que vos chats vont consommer tout de suite. Et pour ceux qui ont plusieurs chats à la maison, parfois le libre-service, ça se passe bien, mais parfois il peut aussi se transformer en catastrophe. C'est souvent impossible de contrôler qui mange quoi. On a un chat qui peut devenir obèse pendant que l'autre, malade ou dominé, ne mange pas assez. Dans ce cas, pour moi, il faut absolument passer à une alimentation contrôlée et l'idéal reste les gamelles électroniques qui reconnaissent la puce de votre chat pour délivrer la bonne portion.
0: Merci docteur. Et tous les dimanches matin, un vétérinaire des Pays de Savoie vous répond. N'oubliez pas, ce dimanche entre 9h et 10h, nous serons avec Florine Vrobel de la clinique vétérinaire de la Dent du Chat à Aix-les-Bains. Vous avez des questions à lui poser. 0806 00 10 10. Voici Kim Wilde sur votre radio ici.

0: Kim Wilde sur votre radio ici Pays de Savoie. Et merci à tous vos messages hein, ce matin sur la page Facebook. Alain à Saint-Maurice-de-Rotran, 15 degrés 8, c'est d'une précision inégalée. Ciel clair, bonne journée à vous Alain. Didier qui a eu un bel orage lui aussi hier soir à Essert-Romans. Il fait seulement 13 degrés ce matin, ça fait du bien cette fraîcheur, on en avait tous besoin. 17 degrés ce matin à Sénaux. Un petit peu de brouillard aussi hein, nous signale Claude sur les réseaux sociaux. Et puis également, on a un petit bonjour d'Alain qui est à Mentonnet, je vous le disais, où il fait 16,5 degrés à cette heure-ci. Alors je vous rappelle, on est passé en vigilance jaune canicule, ça c'est la bonne nouvelle du jour. On a besoin peut-être de se rafraîchir parce qu'il va encore faire chaud cet après-midi, entre 31 et 33 degrés. Alors on va rappeler quand même quelques zones où on peut se rafraîchir, et je pense en particulier dans nos agglos, comme à Chambéry ou à Annecy. À Chambéry, il y a beaucoup de musées qui sont climatisés. Je pense au musée des Beaux-Arts, place du Palais de Justice, la galerie Eureka également au Carré Curial, la médiathèque Jean-Jacques Rousseau, la bibliothèque Georges Brassens, l'hôtel de Cordon, ou encore le musée savoisien place Métropole. Et puis à Annecy, bien sûr, n'oubliez pas les plages publiques, plage d'Albigny, de l'Impérial, des Marquisas, mais aussi les galeries commerciales, si vous avez des courses à faire, autant les faire au frais. Centre commercial Courrier, aux galeries Lafayette, également la galerie Valsemnoz. Vous envisagez de faire une balade en montagne aujourd'hui. Alors la bonne nouvelle, c'est qu'on devrait avoir moins d'orages, puisqu'un temps plutôt sec, nous dit Météo France. Alors excepté tout de même en fin d'après-midi, où on pourrait avoir quelques orages isolés qui pourraient éclater sur les secteurs du Mont Blanc, Augifre, les Aiguilles Rouges. Le reste des massifs devrait rester normalement au sec. Pensez à bien regarder les derniers bulletins à chaque fois que vous partez en montagne, les orages qui devraient cesser en cours de soirée, et les températures aussi qui vont perdre quelques degrés, mais qui resteront tout de même chaudes. La limite pluie-neige située cet après-midi vers 3009, température maximale 26 degrés à 1000 mètres, 28 en fond de vallée, 20 degrés à 2000, jusqu'à 6 degrés tout de même à l'Aiguille du Midi. L'isotherme 0 degrés sera situé vers 4400 mètres, vent à 2000, vent variable et faible, et à 4000, un vent de sud-ouest à 30 et 40 km/h. Et puis ça se passe près de chez vous, vous annoncez vos manifestations, vous le dites chaque matin via WhatsApp en laissant un message vocal. Et bien c'est ce qu'a fait Anne.
1: Bonjour, l'association des clochettes 1450 à Saint-François-Longchamp organise un vide-grenier ce dimanche 9 août. Merci beaucoup.
0: Voilà, merci à vous Anne. Si vous aussi vous avez une fête de village là qui est organisée, il y en a plein qui sont organisés pendant ce mois d'août, eh bien n'hésitez pas, vous allez sur WhatsApp, vous rentrez ce numéro de téléphone 04 79 265 333. Là vous allez arriver sur le compte ici et puis ensuite ça marche comme un répondeur hein, vous enregistrez votre petit message qu'on diffusera peut-être demain matin. Voilà, si vous avez une fête chez vous dans votre village, pensez-y, c'est gratuit. WhatsApp 04 79 265 333. Indochine et l'aventurier, belle aventure à partager d'ailleurs avant 7h avec vous en écoutant ici.

0: En 1982, on découvrait un groupe prometteur avec deux frères, les frères Sirkis à leur tête. C'est le groupe Indochine et l'Aventurier. 6h57, dans un instant, l'humour en tube. On a convoqué Gad Elmaleh et Adrien Montowski ce matin. On va parler de la pêche, une activité très relaxante, sauf évidemment pour les poissons.
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0: Et dans moins de 3 minutes, toute l'actu locale, pardon. Qu'y a-t-il de plus relaxant qu'une partie de pêche l'été à la fraîche ? En ce moment, par exemple, eh bien, dans l'humour en tube, Fred Ballard s'est penché sur cette activité ô combien relaxante pour les pêcheurs et un peu moins, évidemment, pour les poissons.
6: Ils restent pendant 3 heures et dès qu'ils ont attrapé le poisson, ils lui défoncent bien la gueule. Hein, et après, ils disent « Allez, vas-y, regagne l'océan, tu es libre avec tes amis. »
7: Ah, c'est sûr que la partie de pêche n'a pas la même saveur pour tout le monde. Hein. On pourrait croire que le pêcheur qui remet le poisson à l'eau est un pêcheur sympa, mais pas forcément selon Gad Elmaleh, parce que une fois de retour dans son élément, le poisson a du mal à communiquer avec ses congénères.
8: Hé, hey, les gars, ils m'ont défoncé la gueule, j'étais en train de nager tranquillement. J'ai vu un ver de terre, j'ai mordu, putain, je suis monté à une de ces vitesses. De l'eau, première fois. J'étais jamais sorti de l'eau, moi je suis pas un dauphin.
7: Voilà, ça explique pourquoi les poissons se font berner à chaque fois par les pêcheurs. Les membres du banc ne comprennent strictement rien au retour d'expérience des survivants. Moralité, mieux vaut être du bon côté de l'eau ou carrément sur l'eau, comme Adrien Montowski.
9: Je me souviens plus de tout ce que je vais devenir quand j'étais jeune, mais plus du tout, tu vois, c'est un peu étrange. Et du coup, j'étais voir ma mère, je lui ai dit, tu te souviens ce que je vais devenir quand j'étais plus jeune? Elle m'a dit, oui, bah oui. Elle m'a dit, tu voulais devenir un bateau. Je suis Tu veux dire skipper, tu vois, marin ? Elle fait non, tu voulais faire partie de la tôle.
7: Voilà, il y a ceux qui rêvent de devenir marin, il y a ceux qui rêvent de devenir super tanker. Chacun son rêve du pêcheur, mais pour ferrer les poissons moqueurs, faut les faire rire. Qu'est-ce qui se passe quand deux poissons s'engueulent ? Le ton monte. Voilà, et c'est comme ça qu'on chope un ton.
0: Eh ben, c'est ça. Merci Muriel. Je rappelle aussi tout de même qu'avec cette sécheresse, en ce moment, les poissons souffrent dans nos rivières. Merci d'avoir choisi ici Pays de Savoie.
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0: Merci en tout cas de faire un bout de chemin avec nous. Soyez les bienvenus, il est 7h. Ici, Pays de Savoie, première radio sur l'actu locale, la Lison Bourgeois. Grosse opération de secours hier soir à Sixtefer à cheval.
10: Le secteur a été touché par de violents orages, du vent et énormément de pluie en quelques minutes, ce qui a fait gonfler et déborder le Gifre, Tommy Cataneo.
11: Oui, une femme a été emportée au niveau du pont de Sixtefer à cheval. Elle est toujours recherchée par les autorités ce matin. Le niveau de l'eau est rapidement monté, des arbres et des gravats ont été emportés et le cours d'eau, vous le disiez, a finalement débordé sur la départementale 907. Un peu avant le parking du cirque du fer à cheval. L'axe a dû être coupé à la circulation et 53 pompiers se sont rendus sur place pour aider les randonneurs et les campeurs bloqués de l'autre côté de cette route. De gros moyens engagés, 4 ambulances, 6 camions feux de forêt, 6 sauveteurs aquatiques et des drones et surtout 2 hélicoptères dont les rotations ont permis de récupérer 15 personnes dont 2 bébés. 170 personnes au total ont été regroupées au niveau du restaurant de Sixtefer à cheval. La mairie a mis à disposition la salle des fêtes pour accueillir les personnes qui, elles, ne pouvaient pas retourner dans leur camping. Finalement, la départementale 907 a pu être dégagée dans la soirée et les 170 personnes ont été autorisées à regagner leurs hébergements. Ce matin, selon notre reporter sur place, cette route départementale 907 est toujours barrée. 2 engins de chantier sont sur place. Il reste encore beaucoup de travail pour remettre la route en état.
10: Et côté Savoie, pas de gros dégâts, mais encore une soirée bien mouvementée pour les pompiers. Ils ont enregistré 300 appels en moins de 2 heures. Récit de la soirée sur notre site internet ici.fr. Merci Tommy Cataneo. Et sur place, on sera sur place à Sixtefer à cheval dans une demi-heure dans l'info d'ici. Les pompiers de la Haute-Savoie aussi mobilisés ce matin pour un incendie à Monnetier-Mornay. Vous voyez peut-être d'ailleurs des fumées depuis Annemasse ou si vous êtes sur l'autoroute A40 ce matin. C'est en fait un bâtiment de 200 mètres carrés qui a pris feu au flanc du Salaise. Ce qui provoque des chutes de matériaux enflammés dans le vide. 4 bouteilles de gaz ont été sorties du bâtiment. heureusement, il n'y a aucun blessé.
0: Et même si les orages ont fait violemment déborder certains cours d'eau, d'autres sont complètement secs.
10: C'est le cas du Chéran, lui qui prend sa source en Savoie, puis bascule côté Haute-Savoie, à Alève. Pour le protéger, les départements mettent en place des restrictions, mais chacun de leur côté, sans s'accorder. En Haute-Savoie, on est depuis ce week-end dans situation de crise, le niveau le plus élevé, qui interdit de mettre les pieds dans l'eau, par exemple. Alors qu'en Savoie, c'est encore le niveau en dessous. Les activités sportives dans la rivière sont toujours possibles. Incompréhensible, s'énerve le président de l'association de pêche et de protection du milieu aquatique du Haut-Chéran, Pascal Grillet.
12: Il faut absolument qu'il y ait un pilote sur un bassin versant comme le Chéran, qui est à cheval sur la Haute-Savoie, la Savoie. Un pilote, un décideur. Ça n'empêche pas de travailler en cohérence, c'est déjà fait. Mais aujourd'hui, on a encore deux entités qui décident l'une derrière l'autre. Il faut qu'il y ait une seule décision à un moment donné. On court derrière, en fait, la sécheresse. On ne devrait pas courir derrière, on devrait anticiper. On a tellement de données aujourd'hui qui nous permettent de savoir. Le problème, c'est qu'en fait, on est toujours en train de courir derrière. Donc la semaine-là, c'est une semaine de perdu. Parce qu'en fait, on avait déjà du retard dans la prise de décision. Alors ça peut paraître pas beaucoup. Sauf qu'à l'échelle des milieux aquatiques, tous les jours, on perd 10-15 secondes sur un cours d'eau. 15 secondes du jour au lendemain, c'est un insecte. Voilà. C'est une culture de la raréfaction de l'eau qu'on n'a pas aujourd'hui, en fait.
10: Et de son côté, la préfecture de la Savoie assure qu'une évolution des restrictions sera peut-être envisagée aujourd'hui, alors qu'une réunion du comité sécheresse commence dans quelques heures. La sécheresse de nos cours d'eau, alors que la Savoie, comme la Haute-Savoie, repasse en vigilance jaune pour canicule ce matin. Vigilance jaune aux orages, toujours en cours.
0: Un chantier très attendu pour une population traumatisée à Cruzet et à Longy-la-Caille.
10: Les deux ponts de la Caille qui relient les deux communes au-dessus de la rivière des Us, le premier réservé au trafic routier était en travaux jusqu'à maintenant. Et le deuxième, le plus connu, le plus historique, vieux de bientôt deux siècles, est le pont Charles-Albert. Dès septembre, il sera en travaux. L'objectif est de mettre un terme à des drames en série, Marie-Ameline.
13: La passerelle en bois du pont Charles-Albert surplombe 250 mètres les gorges de la rivière Les Us. La vue et les sensations sont vertigineuses. Malheureusement, si la beauté du lieu fait sa notoriété, le nombre de personnes qui viennent s'y suicider chaque année y contribue aussi, d'où le dispositif de sécurisation délicat mais indispensable qui va être installé ces deux prochaines années, explique Julie Dalmaz, la responsable de l'unité ouvrage d'art au département de la Haute-Savoie.
14: Elle est complexe parce que l'ouvrage n'est pas en capacité de reprendre de nouvelles charges et c'est pour ça qu'installer un filet, c'est plus compliqué puisqu'on ne pourra pas s'accrocher au pont suspendu. Donc on sera obligé de créer un filet qui sera sous l'ouvrage et totalement indépendant. C'est ça qui fait la complexité parce qu'on a 200 mètres de long. On va avoir un filet qui déborde quand même pas mal de chaque côté de l'ouvrage, donc qui va être très large. Et le poids déjà nominal du filet sera un sujet pour pouvoir le fixer dans les falaises et puis pour pouvoir reprendre d'autres charges, notamment les charges de givre, de neige sur toute sa surface.
13: Outre le filet de sécurité, le pont sera équipé d'éclairage, de caméras et d'une sonorisation, le tout relié aux pompiers de la Haute-Savoie.
10: Le chantier du pont de la Caille qui commence donc en septembre et doit durer 2 ans. Ce n'est pas une solution au mal-être des pompiers. Le président du SDIS de la Savoie refuse de suspendre à titre conservatoire le directeur du SDIS. Une demande de certains syndicats face à leur malaise, renforcée depuis un mois par la mort du pompier volontaire Baptiste Gerfaux-Valentin au plané. André Pointé veut attendre les conclusions des enquêtes sur ce décès en intervention.
0: Des milliers de kilos de nourriture pour animaux partent ce matin de la Savoie pour la Gironde.
10: Après plusieurs jours de collecte et l'appel à la solidarité lancé par Patoun sans famille, c'est aujourd'hui que l'association savoyarde va remettre au territoire sinistré tous les dons réceptionnés. Une récolte bien au-delà des espérances, s'émeut la présidente. Mélissa Tournier a encore du mal à réaliser l'importance de cet élan de solidarité venu des quatre coins de la Savoie et même au-delà.
15: On est touché par la situation, par ce qui se passe là-bas, par les incendies, les animaux. Et comme dans beaucoup, les grosses structures sont avantagées, mais les petites associations sur place, y a très peu de dons. Et donc nous, on a décidé d'aider ces petites structures et on va leur donner directement les dons. Cette collecte qu'on imaginait petite, à partir avec un petit véhicule, on se retrouve à partir avec un 38 tonnes. Il y a tellement eu de la générosité, des dons. C'est inimaginable, il faut le voir, je pense, pour s'en rendre compte. De ce que nous, on nous a dit, on n'a pas encore vu, mais c'est une catastrophe. Les animaux sauvages, il y a énormément de morts, malheureusement. Les animaux, les chevaux, les chiens qui ont dû être abandonnés parce que les propriétaires n'ont pas pu rentrer chez eux. Et on nous a dit de nous préparer, de nous accrocher à ce qu'on allait voir.
10: Et une cagnotte en ligne a aussi permis de récolter plus de 1500 euros. Après les minutes perdues hier, les pendules pourraient bien être remises à l'heure aujourd'hui. Les espoirs sont encore permis pour Pauline Ferrand-Prévot, 14e du classement général au Tour de France Femmes. Elle qui accuse un retard de 2 minutes 13 après le contre-la-montre d'hier. Place aujourd'hui à la 5e étape, 140 km entre Mâcon et Belleville en Beaujolais. 7h07, on va sur la route. Laurent, qu'est-ce que ça donne ce matin?
0: Alors, dans l'avant-pays savoyard, un accident matériel sur la 43, c'est au point kilométrique 38.8, entre l'échangeur de Bourgoin-Jallieu et la bifurcation entre la 43 et la 48 en direction de Chambéry. C'est un véhicule léger qui est impliqué. Un balisage a été mis en place pour protéger le véhicule. Il neutralise une voie sur trois, donc sur environ 200 mètres. Alors, il n'y a pas de bouchon, parce que c'est vrai qu'on est en période de vacances, très peu de monde à cette heure-ci. Mais voilà, pensez à lever le pied lorsque vous arrivez sur ce secteur, un kilomètre 38.8 entre l'échangeur de Bourgoin et la bifurcation à 43 à 48 en direction de Chambéry. La météo pour aujourd'hui, la bonne nouvelle, c'est qu'on repasse en vigilance jaune canicule avec un temps beaucoup plus sec. Ça aussi, moins d'orages aujourd'hui. Quelques orages tout de même isolés, en particulier sur le massif du Mont Blanc. Cet après-midi, le Haut-Giffre, les Aiguilles Rouges. Sinon, on devrait rester au sec. Les températures baissent un peu. Ça, c'est la bonne nouvelle. Vous l'avez peut-être déjà constaté ce matin en vous réveillant. On aura quand même cet après-midi 32 degrés à Aiguebelle, en Savoie. On aura également 29 degrés à Cluses et Sallanches, ainsi qu'à Aime et Bramant, 30 degrés à Annecy. On attend 32 degrés à Chambéry au meilleur de la journée.
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0: Il y a des chansons qui naissent comme ça. Un jour, Alain Bachung, il y a une soirée bien arrosée, et du coup, il s'est souvenu de sa tata. Sa tata qui s'appelait Joséphine, qui a vécu dans les années 40-50 au fin fond de l'Alsace, et qui était une femme libre, une femme libérée. Voici la chanson. À la...

0: Alain Bachung, News et Joséphine sur votre radio locale. Ici Pays de Savoie, bonne journée avec nous. Merci de vous réveiller si c'est le cas à cette heure-ci. Bienvenue les 7h11.
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0: Et avec toute l'équipe d'ici matin, on est très heureux de vous accueillir. Cyril Ardo, Lison Bourgeois tout à l'heure pour l'actu à 7h30. Et puis dans 10 minutes, nouveau départ, zoom sur un salarié qui est passé de l'autre côté pour devenir son propre patron. On entendra Cécile, que nous avons reçue cette saison. Elle a repris une boutique de fleurs à Novalaise. Il faut dire que c'est un métier passion pour elle, pour lequel elle a d'ailleurs fait des études, mais la vie l'a amenée à prendre temporairement une autre direction. Alors le jour où le destin a frappé à sa porte, eh bien elle n'a pas hésité. On l'écoutera donc avant 7h30. Et puis dans un instant, c'est Mon œil dans le rétro avec Gérald Deroux au programme ce matin de jeunes hommes avec de vieilles idées dans la tête.
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0: Ça va vous parler, messieurs. Mon œil dans le rétro avec Gérald Deroux ce matin. Tout cet été, on se retourne sur ce qui nous a marqué depuis le début de l'année. Et ce matin, cette étude qui est sortie en mars, elle révélait que les jeunes hommes sont plus rétrogrades que les plus de 60 ans.
4: Et oui. Et si les boomers mâles étaient plus modernes que la génération Z dans leur rapport aux femmes? La génération Z qui est née à partir de la fin des années 90, hyper connectée depuis son plus jeune âge. Les boomers, eux, c'est grosso modo les gens nés entre la fin de la guerre et 1965. Une génération souvent moquée, qui aurait été gâtée, n'aurait pas pris soin de la planète, qui a pu travailler et qui touche sa retraite, alors que les jeunes, eux, n'auront peut-être pas un sou à leurs vieux jours et qu'ils vivront sur une planète surchauffée. Tout cela est caricatural, on s'en doute, car tous les boomers ne se ressemblent pas, et tous les jeunes non plus. Mais voilà, il y a le résultat frappant de cette enquête menée par l'Institut Ipsos sur les jeunes hommes âgés de 15 à 29 ans, la génération Z donc. 24 000 ont été interrogés dans 29 pays sur les rapports hommes-femmes, et il en ressort que les plus conservateurs ne sont pas là où on pourrait le penser. Premier enseignement du sondage, un tiers des jeunes hommes interrogés pensent que la femme doit obéir à son mari, alors que les plus de 60 ans ne sont que 13% à le penser. Deuxième enseignement, pour un quart de la génération Z, une femme ne doit pas être trop indépendante. Les boomers, eux, sont deux fois moins nombreux à penser cela. Dernier exemple, pour 20% des jeunes hommes, la femme ne devrait pas être à l'initiative d'une relation sexuelle. Les plus de 60 ans, eux, ne sont que 7% à penser cela. Cette étude est troublante car elle arrive 10 ans après l'explosion du mouvement MeToo sur le consentement. On aurait pu penser que la jeune génération, côté homme, aurait intégré largement la notion d'égalité des sexes. Eh bien, à l'évidence, pas pour tout le monde. Les psychologues ont leur petite idée sur la question. Pour eux, une part importante des jeunes hommes ne serait pas à l'aise, pas confiant face à des femmes qui s'affirment, qui revendiquent leur féminisme. Ils auraient alors tendance à se recroqueviller sur des valeurs d'un autre temps et dans les cas extrêmes sur les idées d'influenceurs masculinistes qui saturent les réseaux sociaux. On appelle ça un retour de bâton. Après, si on veut se rassurer, on peut toujours se dire que si un tiers des jeunes hommes pensent que la femme doit obéir à son mari, les deux autres tiers pensent le contraire.
0: Bon, finalement, on est content d'être boomer, des fois. 7h15, vous écoutez ici Pays de Savoie. Voici les Pointer Sisters. I'm so excited. Bonne journée, bonne route à nos côtés sur votre radio ici.

0: terrain accolé à son habitation. Et donc, vous avez racheté le terrain, la serre. Et du coup, j'imagine qu'il a fallu faire pas mal de travaux.
1: Et oui, c'est ça, tout à fait. Donc, j'ai racheté l'année dernière et avec mon mari, nous avons réalisé tous les travaux du magasin. Il y avait pas mal de petites choses à changer.
0: C'est-à-dire qu'il a fallu créer une boutique qui n'existait pas, en fait, à l'époque ?
1: Oui, tout à fait.
0: Alors, il y avait un objectif.
1: Alors, si la boutique existait.
0: Ouais.
1: Voilà, en fait, la boutique existait. Elle était accolée à la maison de la propriétaire. Mmh. Et en fait, elle, tout dépendait de sa maison, tout ce qui était électricité, plomberie, son atelier, tout était dans sa maison et elle avait que la serre qui était accolée. Donc quand elle a vendu, elle a gardé sa maison. Donc du coup, nous n'avions plus rien, plus d'électricité, plus de plomberie. Donc on a dû recréer tout ça, recréer des blocs pour avoir un atelier, un espace pour les rangements. Mmh. Donc on a dû tout repartir à zéro.
0: Et puis surtout, il y avait un objectif, ouvrir pour le mois de février et en particulier pour une date bien précise, la Saint-Valentin.
1: C'est ça, tout à fait. C'était notre petit challenge de. On a loupé déjà Noël parce que nous, dans notre métier, on a des fêtes chaque mois. Mm-hmm. Donc, du coup, on a dû en fait fermer pour une des fêtes. Donc, on a choisi Noël, de sacrifier Noël cette année-là. Et donc, par contre, on s'est dit Saint-Valentin, c'est obligatoire.
0: On
1: et trois jours avant, nous avons ouvert.
0: Parfait. Vous avez toujours eu la passion des fleurs, Cécile, et vous avez fait des études en ce sens.
1: Oui, tout à fait. Oui, j'ai toujours eu cette passion. Ça a été mon premier métier. J'ai fait mes études de CAP fleuriste et de BP fleuriste. Donc, pendant 2 ans de CAP et 2 ans BP. Et puis après, j'ai été embauchée où j'avais fait mes études pendant 13 ans. Je suis restée là-bas en tant qu'employée. Et puis après, la vie a fait que ça a changé. J'ai eu des enfants, tout ça. Donc, j'ai changé pendant un moment. Et puis là, c'était l'opportunité. La personne vendait, je me suis dit, c'est pour moi, il faut foncer, il faut un gros changement, mais c'était obligé, c'était fait pour moi.
0: Ah, parce qu'on ne l'a pas dit, il y a eu une petite parenthèse, vous avez exercé en tout cas le métier d'assistante maternelle aussi. Après, justement, vous êtes arrêtée pour vous occuper de vos enfants. Tiens, puisqu'on parle de la famille, j'ai l'impression qu'ils vous soutiennent beaucoup dans cette entreprise, ils viennent donner un petit coup de main.
1: Énorme, énormément. J'ai une chance inouïe d'avoir, on va dire, une petite équipe derrière moi. Hein. J'ai mon mari qui est là constamment avec moi, dès qu'il peut. Pourtant, il a un travail très prenant également. Mais dès qu'il peut, il est là. Mes enfants, dès qu'ils peuvent venir, ils sont là. Mes amis, ma famille, j'ai ma maman, mes beaux-parents, ma sœur, mon frère, enfin tout le monde. Dès qu'il y a une fête, parce que c'est des moments qui sont très intenses, en très peu de jours, on doit abattre beaucoup de travail. Et en fait, tout le monde est là pour m'aider. Et ça, j'ai une chance extraordinaire.
0: Bon bah, vous êtes la seule fleuriste hein, sur Novalaise. Ça s'appelle Fleur de Malice. Vous avez été soutenue par le réseau Initiative Savoie. Dites-le avec des fleurs. Je vous souhaite une belle journée, Cécile.
1: Eh ben, c'est très gentil. Merci de votre accueil.
0: Allez, je précise que d'ailleurs, ce rendez-vous, un nouveau départ, reviendra avec de nouvelles entreprises à découvrir. Ce sera le 24 août prochain. 7h23, on a tous quelque chose de Tennessee. Voici Johnny et Nathalie Baye.
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0: Johnny, on a tous quelque chose de Tennessee et un peu d'ici aussi. À suivre dans 3 minutes toute l'actu locale.
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0: Et dans l'info d'ici, lisons, on va à Sixte-Fer à cheval.
11: Là où une femme a été emportée par le Gifre, gonflée par les orages d'hier soir, les secours l'ont cherchée pendant plusieurs heures hier en fin de journée, sans succès. Les recherches continuent ce matin, nous sommes sur place avec le maire de Sixte-Fer à cheval.
0: C'est dans moins de deux minutes, avant cela, 7h30, voici le 90 secondes, c'est l'info en France et dans le monde, et c'est avec vous Cyril Ardoux.
12: Une personne emportée par une rivière après de forts orages en début de soirée en Haute-Savoie dans le secteur de Sixte-Fer à cheval près de Samoin. Elle est toujours recherchée. Non loin de là, dans le cirque du fer à cheval, 15 personnes ont été évacuées par hélicoptère à cause d'une coulée de boue. 20 mètres carrés du toit de la gare de La Rochelle parti en fumée dans la nuit. Le feu est parti de la charpente du bâtiment. 52 pompiers sont intervenus et le bâtiment reste surveillé ce matin. Cette gare est inscrite au titre des monuments historiques. La cause de l'incendie n'est pas encore connue. L'hypothèse de la mise à feu volontaire est sérieusement envisagée, dit le parquet, alors que dans le massif du Gros Bessillon dans le Var, il y a eu 6 reprises de l'incendie en 15 jours, 2 depuis lundi. Plus de 1000 pompiers restent mobilisés sur cet incendie. Aujourd'hui, 6 départements du pourtour méditerranéen ainsi que l'Essonne et l'Eure sont en orange pour un risque élevé de feux de forêt. 10 départements du quart sud-est sont en vigilance orange canicule. L'Ain et les Deux-Savoie sont sortis ce matin de l'alerte. L'un des fondateurs de la DZ Mafia, groupe criminel originaire des quartiers nord de Marseille, spécialisé dans le trafic de drogue, Mehdi Laribé a été interpellé en Algérie fin juillet et placé sous contrôle judiciaire. On vient de l'apprendre. Cet hiver, un grand coup de filet avait permis d'interpeller 3 autres figures de l'organisation. Et puis le Tour de France Femmes, 5e étape aujourd'hui, 140 km entre Mâcon et Belleville en Beaujolais, départ à 13h45.
0: 7h31. Lison Bourgeois, Cyril vient d'en parler. On parlait de ces orages qui ont frappé la Haute-Savoie hier soir et Sixtefer à cheval. On y est ce matin.
11: Là où le Gifre a débordé hier soir avec ces violents orages, une femme a été emportée près du pont de la commune sous les yeux de son mari. Elle n'a pas été retrouvée. Les recherches continuent ce matin. Marie-Ameline, vous êtes sur place avec le maire de Sixtefer à cheval.
3: Oui, Cédric, mieux n'est perdu pour qui la nuit a été bien, bien courte depuis hier et ces violents orages. Et surtout, très rapidement, monsieur le maire, après ces orages, tout s'est emballé. Le niveau de l'eau du Gifre a monté et puis une lave torrentielle a emporté une personne. Ça s'est produit dans cet ordre-là.
13: Tout à fait, ça s'est produit dans cet ordre-là. La lave torrentielle est arrivée très rapidement et malheureusement a fait une victime. Quelque chose qui surprend les gens qui sont pas connaisseurs de la montagne. L'orage n'était sur une période de 30 minutes environ. Et nous, derrière, on a tout de suite déclenché ce qu'on appelle un PCS, un plan communal de sécurité, pour pouvoir bloquer toutes les personnes restantes encore sur le site touristique du fer à cheval. On a comptabilisé 174 personnes qu'on a mis en sécurité au restaurant et qu'on a pu ensuite par convoi pouvoir, on a pu les évacuer et ensuite on les a pris en charge à la Reine des Alpes, c'est la salle des fêtes de la commune.
3: Dans quelles circonstances a été emportée la femme qui est toujours recherchée par les secours ?
13: Les circonstances, elle se rendait, elle logeait au camping et elle rentrait à pied avec son mari sur le chemin traditionnel pour retourner au camping et elle est passée, j'ai envie de dire, au mauvais moment. Et la lave torrentielle l'a emporté immédiatement.
3: On va rappeler, monsieur le maire, ce qu'est la lave torrentielle, parce qu'on connaît les cascades, on connaît la rivière, et quand elle monte, elle peut tout emporter, mais une lave torrentielle, c'est encore un peu différent et très violent, très enveloppant.
13: Une lave torrentielle, d'où le nom de la lave, c'est un phénomène qui est très très chargé en cailloux, avec pas beaucoup d'eau, qui avance relativement doucement finalement, mais très puissant, et c'est destructeur.
3: Oui, c'est vraiment un rouleau compresseur. Alors ce matin, dans la commune, tout est calme. Si on ne sait pas, on ne se doute pas de ce qui s'est passé. Il y a un certain nombre de mesures de sécurité qui sont prises. Alors les secours, les recherches de cette victime, de cette femme, reprendront à 9h. Un hélicoptère, des gendarmes, des secours terrestres sont attendus sur place. Mais au niveau de la circulation et de l'usage de la rivière.
13: Alors sur l'usage de la rivière, hier, nous avons tout de suite stoppé les socio-pros qui voulaient encore naviguer sur le Gifre. Donc il y a un arrêté de fermeture jusqu'à nouvel ordre. Et sur la route du fer à cheval, donc sur cette départementale, nous avons pris également un arrêté qui interdit aujourd'hui et jusqu'à nouvel ordre l'accès.
3: Parce que rappelons, la route est encore jonchée de débris, de tout ce qui a charrié la rivière. Il y a des troncs d'arbres, il y a des boues, donc il y a encore des secteurs dangereux et des bouchons de lave, de déchets à évacuer.
13: Voilà, tout à fait. Il y a encore des contrôles à effectuer sur la partie du Gifre, donc sur la partie de l'eau, où on a identifié en fin de journée, on a été pris par la nuit. Donc aujourd'hui, ça va être de sécuriser et de nettoyer. Et sur la partie de la route, hier, il y a eu déjà un très gros travail de réaliser par le département pour pouvoir nettoyer et faciliter les secours de ce matin.
3: Des dégâts comme ça et d'une violence et d'une rapidité pareille, vous en vivez souvent, vous, ici, dans le cirque du fer à cheval ?
13: Dans le cirque du fer à cheval, par le passé, c'est déjà arrivé. Et ensuite, au sein de la montagne, ça arrive régulièrement.
3: Merci beaucoup, monsieur le maire. Donc, Cédric Mionnet-Perdu, le maire de Sixtefer à cheval, ce matin, alors qu'il reste une quinzaine de personnes encore à l'abri dans la salle des fêtes ici du village, qui sont en train de se réveiller de petit déjeuner avant de rejoindre leur hébergement.
11: Et merci à vous, Marie-Ameline, sur place. On l'entend bien, le point sur la situation à retrouver sur notre site ici.fr et on sera de nouveau sur place à 8h. Sur la route à 7h35, qu'est-ce qu'on peut dire, Laurent ?
0: On peut dire que ça va mieux sur la 43. Enfin, il n'y avait pas de bouchon, mais il y avait un accident, kilomètre 38.8, entre Bourgoin et l'échangeur à 43 à 48. Eh bien, l'accident est maintenant terminé. Alors, seul bémol, ce matin, on le rappelle, sur la RD 1200, la route d'Annecy à Nédan, où il y a un petit peu de monde, voilà, certainement des travaux avec un alternat de circulation. Et ça, ça engendre 11 minutes de plus, par exemple, si vous êtes sur le secteur et que vous devez rejoindre, entre autres, Saint-Julien-en-Genevois. La météo avec le Le dernier bulletin de Météo France. Pas beaucoup de changements depuis ce qu'on vous annonçait ce matin. On est repassé en vigilance jaune canicule. Ça, c'est la bonne nouvelle. Donc, des températures moins chaudes aujourd'hui. Bon, on ira quand même jusqu'à 32 degrés à Chambéry, 30 degrés à Annecy cet après-midi. Les orages aussi moins nombreux, mais on peut tout de même en avoir quelques-uns, en particulier sur la Haute-Savoie, sur les secteurs du Mont-Blanc, Augifre, les Aiguilles Rouges. Sinon, les autres massifs devraient rester au sec. Et puis pour demain, rares averses en soirée en montagne. Et sinon, toujours du soleil avec des températures de l'ordre de 30 à 32 degrés.
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0: 7h37, vous écoutez Ici, Pays de Savoie. Avec Pascal Obispo, ce matin, plus que tout au monde. Bonne journée à tous, bonne route.

0: Pascal Obispo sur votre radio ici, le Girondin Pascal Obispo, et s'il y a des Girondins qui sont en vacances dans la région, on pense bien à vous avec votre région qui a malheureusement été touchée par ces violents incendies qui ont abîmé votre belle région. 7h41.
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0: Alors notez que dans cette demi-heure, entre autres, on va avoir un invité à la une que nous avons reçu cette saison avec Sylvia Depierre. C'est Stéphane Petit, ingénieur et guide officiel du CERN, l'accélérateur de particules géants installé sous terre entre la France et la Haute-Savoie. Il nous expliquera justement ce qu'est le CERN et pourquoi il a été créé. Et puis avec Stéphane Bern, on partira pas loin, on ira à Évian ce matin, là où un noble en 1789, année bien connue, va nous offrir une vraie révolution, mais une révolution aquatique. Voyage dans le temps, c'est tout à l'heure, juste avant les infos de 8h. Et puis à cette heure-ci, on vous emmène en balade, on vous emmène en montagne chaque matin avec nos refuges. On pense à celles et ceux aussi hein, qui travaillent durant cette période estivale, comme Albert, c'est le gardien du refuge de Larieux, on est au-dessus de Thônes. On est dans la vallée de Montremont. Bonjour Albert.
3: Bonjour à tous, bonjour à vous Laurent.
0: On s'était quitté
3: en... cette matinale.
0: Bon, dites-moi Albert, on s'était quitté en juillet dernier. Je voudrais juste faire un point ce matin, parce qu'on a eu de violents orages, on en parle évidemment dans cette matinale un peu spéciale ce matin. Vous aussi, vous avez été touché là sur le refuge ou pas hier soir?
3: Alors, hier soir, effectivement, il a plu à plusieurs reprises, mais c'est une pluie qui était très attendue, mais sans forcément... nous, on n'a pas été touchés par des dégâts importants.
0: Oui, bien sûr. Ouais.
3: Mais c'est une pluie qui est tellement attendue, parce que... Vu de l'Arieux, c'est à la fois aussi un alpage avec des animaux. Mmh. Et on a besoin de beaucoup d'eau quand même pour essayer de relancer un peu la végétation.
0: Mmh. Alors le refuge de l'Arieux, c'est un endroit où on peut venir se restaurer, on peut venir dormir. Il y a quoi? Il y a 19 couchages?
3: Tout à fait, oui. C'est un ancien chalet d'alpage qui a été rénové il y a juste 50 ans, ouais. En 76. Et donc aujourd'hui, on peut recevoir... 19 couchages, mais il y a des gens qui viennent, comme cette semaine, qui viennent simplement pour manger le soir et qui repartent. Ou alors il y a des bivouaqueurs aussi, ouais. Qui mangent et qui repartent.
0: Voilà. Vous êtes situé à 1532 mètres, c'est précis, hein, 1532 mètres d'altitude. Qu'est-ce qu'on voit là de chez vous? Je sais qu'il y a une magnifique montagne bien connue des Annéciens, entre autres.
3: Alors, le refuge, on se situe sur un petit promontoire avec en face de nous, comme vous le dites si bien, c'est la face nord de la Tournette, donc une montagne très connue des Annéciens. Et puis après, il y a toute la chaîne des Aravis sur notre gauche, et puis au loin le Mont Blanc. Et puis aussi, on voit partiellement aussi une partie des Bauges. Donc on est plutôt gâté sur un paysage très ouvert.
0: Ouais. Et puis vous êtes situé à proximité du GR96, donc pour celles et ceux qui partent en balade. Qu'est-ce qu'il y a au petit déjeuner ce matin chez vous, Albert?
3: Alors, c'est un petit déjeuner assez classique, donc avec du pain, mais on fait aussi nos propres confitures. Hein. Mmh. Je suis attaché à proposer toujours nos confitures maison. Ouais. Voilà, et puis...
0: Café.
3: C'est un peu classique, le café, thé, chocolat. J'essaie de prendre du lait de notre ferme. C'est toujours un plaisir d'utiliser un peu des produits locaux.
0: Bon, refuge de Larieux, dans la vallée de Montremont, au-dessus de Thônes. Le gardien, c'est Albert Offert qui est avec nous ce matin. Je vous souhaite une belle fin de saison, Albert.
3: Merci d'animer cette émission sur les refuges.
0: Bonne journée à vous. 7h44, vous avez choisi ici Pays de Savoie et on va parler du CERN dans un instant. À quoi il sert? Eh bien, on va demander justement à l'un des guides de ce lieu qui se trouve sous terre, enfoui entre la France et la Suisse.
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0: Ils ont été nos invités à la une cette saison. Et c'est une institution immense qu'on vous aide à mieux connaître aujourd'hui, le CERN. Pour en parler, notre invité est Stéphane Petit, au micro de Sylvia Depierre.
8: Stéphane Petit, bonjour. Bonjour.
9: Vous êtes ingénieur spécialisé dans la gestion de l'information et des méthodes. Vous dirigez le service qualité du secteur des accélérateurs et de la technologie au CERN. Et vous êtes aussi guide officiel du CERN, tout ça. Alors le CERN, on rappelle que c'est le laboratoire européen de physique des particules à la frontière franco-suisse, près de Genève, sur la commune de Mérin. C'est le plus grand centre de recherche en physique des particules du monde. Est-ce que vous pouvez nous raconter en quelques mots comment il est né ce CERN ?
8: Alors, ce CERN est né juste à la fin de la Deuxième Guerre mondiale. Il y avait une volonté de replacer l'Europe sur un premier plan mondial, parce que c'était la fuite des cerveaux à ce moment-là. Les scientifiques partaient dans le bloc soviétique ou aux États-Unis, et l'Europe était vraiment complètement à genoux dans plein de domaines. Et il y a des gens qui se sont dit qu'il fallait qu'on arrête cette fuite des cerveaux, qu'on relance la recherche et la recherche fondamentale en Europe, et pour faire ça, par la construction de cette organisation, le Laboratoire européen pour la physique des particules, ou le Conseil au départ, le Conseil européen pour la recherche nucléaire. La première idée a été déployée en 1949, et puis le CERN est né officiellement en 1954.
9: Et aujourd'hui, le CERN, ça représente combien de chercheurs, de quelle nationalité, pour qu'on comprenne l'ampleur ?
8: Si on compte aujourd'hui tous les gens qui ont quelque part un travail à faire au CERN, qui ce soit des gens directement employés par l'organisation ou qui viennent d'autres laboratoires, d'universités, qui sont aussi des étudiants par exemple, ou des gens qui travaillent dans des entreprises, on est autour de 17 000 personnes. C'est beaucoup, alors ils sont pas tous là en même temps physiquement sur le site. Sur un jour normal, il peut y avoir entre 5 et 7 000 personnes physiquement présentes. Et ces gens viennent de plus de 100 pays différents.
9: Alors pour qu'on comprenne, qu'est-ce que c'est la physique des particules ? Est-ce qu'on peut essayer de l'exprimer simplement ?
8: C'est un domaine qui cherche à répondre à la question suivante. De quoi sommes-nous faits ? D'où venons-nous ? Et puis de là, où allons-nous ? Mais vraiment, d'un point de vue le plus élémentaire, quelles sont les briques de matière qui nous composent ? L'univers entier et nous-mêmes, les individus humains. Et puis quelles sont les lois et les forces qui régissent l'univers ? Bon. La physique des particules cherche à répondre à ces questions fondamentales. C'est de la recherche fondamentale.
9: Pour qu'on essaye aussi de comprendre de manière très concrète, qu'est-ce que le CERN a permis de comprendre dans notre vie ou dans la manière dont nous sommes faits ou dont est fait l'univers à ce jour ?
8: Il y a une des découvertes les plus récentes, donc qui date de 2012. La question c'était, mais pourquoi toutes les particules qui nous entourent, par exemple les protons, les électrons, ont une masse ? Et puis l'hypothèse était qu'il devait exister quelque part tout autour de nous d'autres particules qui a pris le nom du boson de Higgs. Donc ça c'est une hypothèse qui a été posée dans les années 60. Et on a vérifié concrètement, on a pu prouver l'existence de ce boson de Higgs qui est responsable de la masse de toutes les autres particules. Donc ça c'est une, par exemple, une des découvertes importantes du CERN.
0: Stéphane Petit, guide officiel du CERN, était ce matin notre invité à la une. 7h48, dans un instant, la cinquième étape du Tour de France Femmes, ici Pays de Savoie, radio officielle du Tour de France Femmes, étape qui nous emmènera dans des beaux vignobles entre Mâcon et Belleville, en Beaujolais. On en parle avec la directrice du Tour, c'est Marion Rousse qui sera avec nous après. Marine, cœur maladroit.

0: Marine, cœur maladroit, ici Pays de Savoie, à vos côtés, sur la route. Il y a un véhicule qui est arrêté et localisé sur la 43, au point kilométrique 105.5 entre l'échangeur de Chignin et la bifurcation de France 1 à 43 et à 41 Sud en direction de Grenoble. Point kilométrique 105.5, pensez à ralentir à l'approche de ce secteur. Chaque jour, on vous présente l'étape du jour du Tour de France. Femmes, encore de beaux vignobles en guise de décor pour cette cinquième étape aujourd'hui. Départ de Mâcon, direction Belleville en Beaujolais. Un parcours qui s'annonce mouvementé. Les détails avec Marion Rousse, la directrice de la compétition, au micro d'Emmanuel Collardet.
1: Bonjour Marion Rousse.
2: Bonjour.
1: Un parcours exigeant pour le moins sur le plan sportif, on va y revenir, mais d'abord encore un parcours pour faire rêver les amateurs de bon vin.
2: Ah, c'est vraiment une étape typée classique, hein. Il n'y aura pas un mètre de plat, une étape qui fera pratiquement 3000 mètres de dénivelé positif et pas moins de 8 difficultés répertoriées. On change clairement de braquet sur cette étape.
1: Il n'y a quasiment pas de plat, hein, tout le long de ces 140 km, c'est très très exigeant.
2: Oui, c'est très très dur. Et puis surtout, on a ce fameux Mont-Brouilly. C'est une ascension qu'on commence à bien connaître puisqu'on a l'habitude d'y passer régulièrement sur les routes de Paris-Nice. Et le Mont-Brouilly, bien, qui sera situé à moins de 10 km de l'arrivée, c'est 3 km à pratiquement 8% de moyenne. Et le placement en bas sera hyper important parce que la route est vraiment pas large. Au sommet, ça sera une descente, hein, pour rallier l'arrivée et qui sera également très difficile à gérer.
1: C'est une ascension qui peut vraiment faire la différence.
2: Ah, c'est une ascension où, de toute façon, on sait que les leaders du classement général vont tenter quelque chose. Et surtout, le terrain avant aura permis vraiment d'user les organismes.
1: Pour les spectateurs, c'est probablement là où il faut se poster pour assister au spectacle de la haute compétition aujourd'hui.
2: Vous ne serez pas déçus, venez.
1: Et puis un coup d'œil à l'arrivée du côté de Belleville en Beaujolais, une ville évidemment associée au vin, mais pas que, elle compte aussi dans l'histoire du vélo, Marion.
2: Oui, évidemment, on aime bien faire des clins d'œil avec l'histoire du cyclisme en règle générale, que ce soit pour le Tour Homme ou pour le Tour de France Femmes avec Zwift. Et donc on aura, c'est vrai, une pensée particulière pour Laurent Fignon, qui avait remporté une étape, c'était sur le Dauphiné en 86.
1: Très belle journée à vous sur la route du Tour, Marion Rousse.
2: Merci.
0: Et cette étape que vous allez vivre, l'arrivée en direct aux alentours de 17h sur la radio officielle du Tour de France Femmes, ici, Pays de Savoie. Voici Paul Young sur votre radio ici, Every Time You Go Away.

0: Paléang, ici Pays de Savoie. Je vous parlais de ce véhicule arrêté, point kilométrique 105.5 entre l'échangeur de Chignin et la bifurcation avec la 41 Sud en direction de Grenoble. Eh bien, le véhicule a pu repartir, plus de soucis sur ce problème. Quand un noble découvre l'eau la plus célèbre du monde, on va remonter le temps. On va aller en 1789 dans un instant avec Voyage dans le temps et Stéphane Bern. Et puis dans 3 minutes, toute l'actu locale.
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0: Il y a toujours un peu d'histoire à cette heure-ci, avec un homme qui se met à l'eau ce matin, c'est Stéphane Bern. Bonjour Stéphane.
3: Bonjour Laurent, bonjour les Pays de Savoie.
0: Ben oui, on va voyager au temps de la Révolution aquatique.
3: Imaginez, un marquis en goguette, un rayon de soleil sur le lac, une petite soif et une gorgée d'eau qui va changer le destin d'une ville entière. Nous sommes en 1789 à Évian-les-Bains en Haute-Savoie. Le marquis de Lesserre, noble local, se promène quand la chaleur le pousse à s'arrêter près d'une source. Il y boit par hasard et trouve cette eau légère, agréable et sans amertume. Il y revient jour après jour et affirme que ses douleurs rénales s'apaisent. L'histoire circule. Cette source aurait des vertus miraculeuses. Elle appartient à un certain monsieur Cachat, qui comprend vite qu'il possède un trésor. Un trésor en liquide. Il commence à vendre cette eau aux habitants, puis à ceux des villes voisines. En 1806, on ouvre la première station thermale, bientôt suivie par une usine d'embouteillage. Mais également par des embouteillages à l'entrée de la ville. Car les curistes affluent de toute l'Europe. Aristocrates, artistes, médecins, tout le monde se refile le tuyau.
4: Est-ce qu'on a fait le tuyau ?
3: On vient prendre les eaux des viands, comme on irait à la cour. Dès lors, comme tout baigne, la Société des eaux minérales d'Évian voit le jour.
5: Elle est légère comme le souffle du vent, l'eau d'Évian, l'eau d'Évian.
3: Et la petite source devient une marque. Et une belle source de revenus. Un siècle plus tard, l'eau s'invite dans tous les foyers. Dans les années 1950, elle devient l'eau des bébés, réputée si pure qu'on peut préparer les biberons sans la faire bouillir. Puis en 1978, Évian traverse l'Atlantique. Première eau minérale française à importer aux États-Unis. Le succès est mondial. Notez que tout ce que je vous ai dit ce matin est parfaitement exact. Vous pensez bien que pour vous raconter une telle histoire, j'ai vérifié mes sources.
0: Bah forcément. 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
0: Merci en tout cas d'être avec nous comme chaque matin. Bienvenue, il est 8h. Ici Pays de Savoie, première radio sur l'actu locale, Lison Bourgeois. Une rivière qui déborde et emporte tout sur son passage.
6: Dans le secteur de Sixte, fer à cheval, en Haute-Savoie, le Gifre a gonflé jusqu'à devenir monstrueux hier soir avec les orages qui ont ravagé le département. Une femme a été emportée sous les yeux de son mari. Ils étaient au niveau du pont de la commune. Les secours l'ont recherché pendant plusieurs heures en fin de journée hier. Marie-Ameline, vous êtes sur place. Ce matin, les recherches reprennent.
7: Oui, d'ici quelques minutes, nous devrions entendre l'hélicoptère de la gendarmerie ainsi que tous les sauveteurs terrestres et héliportés avec les drones notamment qui vont les accompagner pour tenter de retrouver cette vacancière de la région parisienne qui a été emportée par la lame de la vague, de la lave torrentielle en fin d'après-midi alors qu'elle était sur un sentier et qu'elle rejoignait le camping où elle séjournait avec son mari. Donc les recherches reprennent ce matin. Hier soir, ils se sont arrêtés à la nuit tombée. Et puis en attendant, la vie reprend lentement son cours. Les services municipaux et départementaux sont en train de s'activer le long de la route qui est encore chargée de débris, hein, énormément de branches d'arbres, énormément de boue, beaucoup de déchets sur la route qui empêchent la circulation. D'ailleurs, elle est interdite à partir de Sixte à cheval. Vous ne pouvez pas monter au cirque. De la même façon, la rivière Le Gifre est impraticable. Elle qui accueille beaucoup de vacanciers venus faire du rafting, bien aujourd'hui, il n'y aura aucune navigation sur le lac, ni baignade a fortiori, parce que eh bien, tout le village se réveille un petit peu avec les cernes, et puis surtout très choqué par ce qui s'est passé hier, et surtout la violence et la rapidité avec laquelle sont survenus tous ces événements. Donc les secours qui reprennent, et puis la salle des fêtes qui a hébergé 17 personnes cette nuit, eh bien, se vide lentement. Les gens vont regagner le camping, mais certains vont partir, vont quitter, mais c'était prévu, la région, et d'autres, eh bien, vont essayer de reprendre le cours normal de leur séjour.
6: Merci beaucoup Marie-Emeline, en direct de Sixtefer à cheval. Vos photos sur place et le point complet sur la situation à retrouver sur ici.fr, notre site internet. Côté Savoie, pas de gros dégâts, mais encore une soirée bien mouvementée pour les pompiers. Ils ont reçu 300 appels en moins de 2 heures. Les secours de Haute-Savoie aussi mobilisés pour un incendie à Monnetier-Mornay. D'ailleurs, il y a des fumées visibles depuis Annemasse ou depuis l'autoroute A40. C'est en fait un bâtiment de 200 mètres carrés qui a pris feu à flanc du Salève, ce qui peut provoquer des chutes de matériaux enflammés dans le vide. Il n'y a aucun blessé.
0: 2 soirs d'orage consécutifs, mais nos cours d'eau continuent de souffrir.
6: De la sécheresse, bien sûr, mais la double peine, c'est le manque de coordination entre la Savoie et la Haute-Savoie. Ils n'accordent pas leur réglementation, paradoxale, surtout que certaines rivières comme le Chéran traversent en fait les 2 départements. De quoi agacer l'association de pêche et de protection du milieu aquatique du Haut-Chéran, d'où le coup de gueule de son président Pascal Grier, que vous avez rencontré, Bleuette Dupin.
8: L'état de sécheresse du Chéran dans les Bauges évolue depuis plusieurs semaines. La préfecture de Haute-Savoie a déclenché mercredi dernier l'alerte maximum, le niveau 4 sur 4. La préfecture de Savoie, elle est toujours ce matin au niveau inférieur. Ce qui fait qu'au bord du Chéran, quand on est à Lèves côté Haute-Savoie, interdiction de mettre les pieds dans l'eau, enfin ce qu'il en reste. Et juste en face, à Arrit, côté Savoie, on peut toujours. Et si la Savoie décide aujourd'hui de passer en situation de crise sur le Chéran, là encore, les usagers côté Savoie et côté Haute-Savoie ne seront pas logés à la même enseigne. Les explications de Pascal Grier.
9: Les restrictions de crise en rive droite ne sont pas les mêmes qu'en rive gauche. Donc, c'est juste incompréhensible pour les gens qui, sur le terrain, veulent essayer de faire respecter ça. Il faut vraiment qu'on évolue, qu'il y ait une seule décision à un moment donné, sachant que tous les acteurs, de toute façon, ils sont autour de la table. Donc, c'est pas très compliqué.
8: Juste une question de volonté.
6: Volonté qui s'exprimera peut-être aujourd'hui. La préfecture de la Savoie assure qu'une éventuelle évolution des restrictions sera peut-être bientôt envisagée, alors que commence dans quelques heures la réunion du comité sécheresse.
0: Combien d'animaux en danger dans les 42 000 hectares de forêt ravagée en Gironde?
6: Et combien d'animaux domestiques en difficulté après l'évacuation des 220 000 personnes. Alors que le feu est désormais fixé et que chacun commence à rentrer chez soi, la solidarité continue de s'organiser. Ce matin, un camion doit partir de la Savoie vers la Gironde à l'initiative de l'association Patoun Sans Famille, qui a récolté ces derniers jours des milliers de kilos de nourriture. Isabelle Godin, vous avez assisté à la préparation des colis. C'était hier soir à la mairie des Molettes, en Combe de Savoie.
10: Plus d'une vingtaine de bénévoles s'affairent pour trier des montagnes de dons.
11: Là, on n'arrive plus à marcher, j'arrive plus à compter tellement qu'il y en a.
10: Mélissa Tournier, la présidente de Patoun Sans Famille, n'en revient pas.
11: C'est beau à voir. On était parti pour faire une petite collecte et ça a pris une ampleur qu'on n'attendait pas. On a rempli une salle de la mairie. Il y a du monde de tous les côtés, des bénévoles.
10: Parmi les bénévoles, Anne-Lucie fait du tri.
12: Nous sommes en train de comptabiliser les croquettes pour les chats, les chiens, les chiots et les chatons pour qu'après ça parte en palette et qu'il y ait un poids approximatif.
10: Et en l'espace d'une heure,
12: on est à plus de 600 kilos là, déjà comptabilisés.
10: De quoi aider plein d'associations sur place. Mélanie fait partie du convoi qui va aller jusqu'à Bordeaux.
13: C'est sensationnel. Je pense qu'on va réaliser une fois sur place quand on remettra tout ça à toutes les personnes qui en ont besoin. Toutes les associations de protection animale, mais également tous les refuges qui hébergeaient initialement des animaux. La brigade également de secours de la faune sauvage.
10: Et le bilan de cette collecte donne le vertige à la présidente de Patoun Sans Famille.
11: Il y a de l'alimentation pour les chevaux, du foin, on a des cages pour les nacs, les chats, des cages de transport pour les chiens, il y a des paniers, beaucoup de croquettes. D'après nos calculs, avec les palettes qui sont sur place, on va remplir le 38 tonnes.
10: 38 tonnes de dons qui partent aujourd'hui direction la Gironde et ses sinistrés.
6: Et une cagnotte en ligne a aussi permis de récolter plus de 1500 euros de l'argent et des dons qui vont aussi être distribués aux bénévoles et aux pompiers encore mobilisés en Gironde. Le Savoyard originaire d'Aix-les-Bains, Hervé Renard, est nommé sélectionneur de l'équipe de football de la Côte d'Ivoire. d'Ivoire. Il avait déjà dirigé cette équipe nommée les éléphants, avec à la clé une Coupe d'Afrique des Nations en 2015. Hervé Renard est attendu à Abidjan dans les prochains jours pour prendre officiellement ses fonctions. Et puis c'est la Suissesse Marlène Reusser qui a remporté la 4e étape du Tour de France Femmes hier. Pauline Ferrand-Prévot, tenante du titre, a terminé loin derrière avec 2 minutes et 13 d'écart. Aujourd'hui, 5e étape très dure, 140 km de Mâcon à Belleville en Beaujolais. Départ à 13h45, arrivée prévue aux alentours de 17h50.
0: L'étape, évidemment, dont nous vivrons l'arrivée en direct sur votre radio officielle ici, Pays de Savoie.
6: Et je sais que vous soutiendrez Pauline Ferrand-Prévot.
0: Mais oui, moi, j'y crois encore. Allez voir dans le Mont Ventoux, on en reparlera demain.
6: 8h07, on va sur la route et c'est à Nédan qu'il y a un peu de problème ce matin. Bah,
0: depuis ce matin, oui, il doit y avoir des travaux sur la route avec des feux tricolores, des alternatives circulation et ça provoque des bouchons. Donc Nédan, c'est à la hauteur du Vitam, de l'UCPA Vitam Park. Voilà, on a 11 minutes en plus pour rejoindre Saint-Julien-Genevois ou pour vous qui allez en Suisse également ce matin. Donc sur le réseau secondaire, ça bouchonne sur ce secteur et c'est à peu près tout. On en arrive à la météo de cette journée. Alors le tout dernier bulletin de Météo France sur la Savoie est arrivé aussi. Et je vous disais qu'il n'y aurait pas d'averses orageuses. Bah si, il y en aura quelques-unes aussi, quelques courtes averses orageuses. Alors c'est pas parce qu'elles sont courtes qu'elles ne sont pas violentes, hein, on l'a bien vu avec les derniers jours. Donc dans le créneau 16h-20h, ça devrait toucher les massifs intérieurs, les hautes vallées, localement 10 à 15 mm de pluie. Température pour aujourd'hui, ça baisse un petit peu puisqu'on est repassé en vigilance jaune canicule. Ça, c'est la bonne nouvelle. On aura entre 32 et 33 degrés cet après-midi, plus particulièrement sur la Savoie. 33 degrés, ce sera chez vous, Albertville, 32 à Chambéry. C'est un petit peu moins chaud en Haute-Savoie. 30 degrés attendus sur Annecy et Rumilly. Et prévoyez 28-29 degrés sur les bords du Léman, comme à Saint-Gingolph.
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0: Et le rêve du pêcheur, c'est quoi à cette heure-ci ? Bah, c'est de ne pas être pris dans un bouchon, surtout s'il est sur la route et qu'il se dirige vers un plan d'eau là ce matin pour s'installer tranquillement et taquiner le poisson. Le rêve du pêcheur, c'est aussi une chanson, et celle de Laurent Voulzy, maintenant sur votre radio ici, Pays de Savoie.

0: Laurent Voulzy, le rêve du pêcheur, et une très jolie photo de lac où l'on peut pêcher, se baigner aussi, c'est le lac de Carouge à Saint-Pierre-d'Albigny, photo envoyée par Dominique qui est à Moutier où il fait 16 degrés 6 ce matin.
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0: Une photo à voir évidemment sur notre page Facebook. Lison Bourgeois et Cyril Ardo seront là tout à l'heure à 8h30 pour l'info. Vous êtes avec nous et ça nous fait plaisir. D'autant plus qu'avant 8h30, on va vous offrir le passeport de l'été. 27 sites touristiques en Rhône-Alpes. Parmi eux, on le rappelle, le palais idéal du facteur cheval dans la Drôme. Le grand parc d'Andilly chez nous en Haute-Savoie ou l'Acrobastille à Grenoble. Donc c'est tout à l'heure avant 8h30 que vous pourrez appeler Evelyne, mais pas pour l'instant. À suivre également le rendez-vous anti-arnaque avec Aude Razo pour déjouer les pièges des escrocs comme chaque matin. Et aujourd'hui, on va parler de faux supports techniques pour réparer notre ordinateur.
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0: C'est pas vrai, le rendez-vous anti-arnaque. Aude Razo, des auditeurs cette saison vous ont alerté. Ils ont été piégés par des escrocs qui prétendaient débloquer leur ordinateur. Que leur est-il arrivé?
3: Eh bien, imaginez, vous êtes tranquillement sur votre ordinateur et tout à coup, un message s'affiche sur l'écran. Coup de panique, on dirait un message Windows ou Apple. Vous n'arrivez pas à le faire partir, votre ordinateur a l'air bloqué. Que dit le message? Qu'il faut appeler un numéro. L'assistance technique, c'est ce qu'ont fait Nathalie et Alain, les deux auditeurs qui m'ont écrit, ils m'ont tout raconté.
0: Et que leur dit la personne au bout du fil?
3: Nathalie, on lui dit que son ordinateur est infecté. On lui sort, me dit-elle, un bon baratin avec langage informatique bien adapté. D'habitude, elle est vigilante, mais là, elle y a cru. L'escroc prend la main, ça refonctionne et elle paye 188,99€ pour un soi-disant pack sécurité Windows. Alain, lui, c'est encore plus cher. On lui parle de 378€ et même 599€ pour un pack à vie. Et c'était bien une arnaque, me dit Alain. Donc là, question, comment est-ce que l'escroc s'y est pris tout au début pour bloquer à distance l'ordinateur d'Alain et de Nathalie? Eh bien, en fait, leur ordinateur n'était pas bloqué, pas vraiment en tout cas. Ils ont sans doute cliqué sur un lien frauduleux où ils sont tombés sur un site piégeux. C'est lui qui a fait s'afficher le message sur l'écran, celui dont ils n'arrivaient pas à se débarrasser. Les autorités appellent ça une page internet agressive. Petit conseil, si ça vous arrive, vous coupez tout. Vous faites un appui long sur la touche marche-arrêt de l'ordinateur. Normalement, ça doit suffire à l'éteindre. Et quand vous le rallumerez, la petite fenêtre aura disparu comme par enchantement et votre ordinateur se portera comme un charme.
0: Le rendez-vous anti-arnaque avec vous, Aude Razo. Merci et à demain, 8h16. Ah, les années disco, 1975. Les pantalons pas de def, la boule à facettes, enfin, toute la panoplie complète de ces années-là avec la musique qui va avec. Cassie, The Sunshine Band, That's the Way, c'est maintenant sur votre radio locale ici, Pays de Savoie.

0: planches à voile, les voiliers. Et ça, que je n'avais encore jamais vu en action.
1: Ah, c'est un e-foil.
0: C'est un
1: e-foil.
0: Ça peut se décrire à quelqu'un qui ne voit pas?
1: Oui, bah, c'est une planche électrique avec un foil dessous qui permet d'être à 60 cm au-dessus de l'eau. Donc c'est du vol pur et simple.
0: Ça permet de décoller un peu, voilà, de l'eau avec un moteur.
1: Ah oui, un moteur, obligé là.
0: Ah ben bah non, mais on en voit qui pompent sur leur planche.
1: Tout à fait, ça c'est windfall, c'est différent. D'accord. Tu peux aussi bien en faire dans les vagues que par temps calme comme aujourd'hui. Quoi.
0: Et puis un peu moins de conditions physiques.
1: Ah si, c'est comme physique aussi, bien sûr. Bah, il y a l'équilibre, il faut doser aussi la puissance du moteur, donc il y a tout un équilibre qui se fait, c'est comme physique aussi.
0: Comment il se contrôle le moteur?
1: Ah bah il y a une gâchette qui marche en fréquence radio, c'est comme un accélérateur. Hein.
0: Donc là, vous êtes arrivé sur la plage avec gilet de sauvetage, le gilet jaune, c'est obligatoire.
1: Ça, c'est les consignes de sécurité, hein. C'est le gilet donc anti-impact, parce qu'on peut quand même aller vite. Puis bon, là, il y a une combinaison, puis le casque. Et respecter les 300 mètres du rivage. Il y a une bouée jaune, voilà. C'est au-delà des 300 mètres qu'on a le droit d'être debout sur la planche. Avant, il faut rester à inférieur à 10 km/h, à 2-3 nœuds. Donc tout doucement sur la planche à plat ventre. Et quand on a passé la bouée jaune, c'est là qu'on a le droit d'être dessus de la planche.
0: C'est-à-dire que là, vous êtes véritablement considéré comme un bateau.
1: Ah oui, tout à fait, ouais. C'est un peu les mêmes conditions, ouais.
0: Alors que là, vous avez un engin qui fait quoi? Ça fait 1m20 de long?
1: Oui, ça fait quoi, 1m70?
0: Vous pratiquez en toute saison? Parce que là.
1: Moi, j'ai commencé au mois de mars cette année. Enfin, là, c'est mon matériel. Avant, j'en faisais en location. Hein. Mais avec une combinaison, là, ça passe, c'est pas de souci. Hein. On peut en faire toute l'année si on veut. Hein. C'est quand même une sensation de bol. Hein. On est au-dessus de l'eau. Hein. C'est grâce à l'aile qu'on voit là, qui est en carbone, qu'on est à 60 cm au-dessus de l'eau. Quoi.
0: Bon, j'imagine que de temps en temps, on se baigne un peu.
1: Ah, bah, bien sûr, il y a des chutes. Hein. C'est le but. Hein. Quand on va un peu vite, qu'on fait un peu des virages un peu serrés.
0: Donc, ça va vraiment vite?
1: Plus de 40 km/h, facile, là, oui.
0: Ah, oui, sur l'eau, quand on prend une boîte à 40 km/h.
1: On le sent, quoi. Mais c'est pas le but d'aller vite, c'est vraiment la sensation de vol qu'il faut avoir. La vitesse, c'est pas le premier atout. C'est surtout le vol.
0: Donc, là, évidemment, c'est du moteur électrique. Vous avez quoi comme autonomie?
1: Bah, là, j'ai une batterie, une grosse capacité, j'ai 2 heures d'autonomie.
0: Ça, c'est des engins qu'on commence à voir pas mal en vidéo, qu'on voit sur les réseaux. Dans la vraie vie, vous êtes nombreux?
1: Bah ici, autour du lac, non, on n'est pas beaucoup, on est quoi, quelques-uns. Il y en a plus dans le sud, bien sûr.
0: Bon, là, avec une bonne combinaison que vous êtes en train d'enfiler, finalement, la température de l'eau, c'est un détail.
1: Ah oui, non, même si c'est de l'eau à 11 degrés, ça passe, ah oui, il n'y a pas de souci.
0: Je peux vous demander votre prénom?
1: C'est Michel.
0: Et c'est quoi le dernier petit bonheur de Michel?
1: Bah, c'est justement, dès qu'il y a un peu de temps libre, d'aller faire un tour sur le lac en e-foil.
2: Et c'est impressionnant, hein, l'e-foil. C'est, si vous pouvez comparer un petit peu, oui, vous avez vu Retour vers le futur, où quand justement Marty McFly est dans le futur, il est sur un skateboard, voilà, qui vole au-dessus du sol. Bah, c'est à peu près la même chose, l'e-foil, qu'on peut pratiquer donc sur le Léman. 8h23. Alors, des sensations fortes, vous en aurez aussi, hein, dans le passeport de l'été. 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Juste après, Clara Luciani. On respire un grand coup. Vous appelez 0806 00 10 10. Respire encore.

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3: Et l'été, vous pouvez gagner le passeport de l'été, forcément, ce passeport avec ses 27 lieux à découvrir en région Rhône-Alpes. Avec nous ce matin, il y a Patricia qui est là. Bonjour Patricia.
4: Oui, bonjour Laurent.
3: Alors j'essaye de deviner Patricia, parce que vous allez faire le tour du lac du Môle, c'est ça?
4: Oui, c'est ça.
3: Donc vous devez habiter...
4: Souvent, j'habite à
3: Ville-en-Salat. Voilà, absolument, c'est ce que j'allais vous dire. Il est beau ce lac, là, je suis en train de regarder les photos, il est magnifique, hein?
4: Oui, il est très bien, et puis j'y vais souvent pour observer les oiseaux.
3: Ben c'est ça, je vois que la nature est florissante, il y a de très beaux nénuphars aussi, magnifique.
4: Oui.
3: Et ben voilà, on va tous venir à Ville-en-Salat, on va venir avec vous aujourd'hui, Patricia.
4: Bon. Ville-en-Salat.
3: Ah, c'est vieux, ah d'accord.
4: Mais c'est vrai que, c'est-à-dire que j'habite Ville-en-Salat, mais le môle... C'est Ville-en-Salat,
3: ben,
4: c'est vrai.
3: C'est ça, d'accord. Bon, nous on va jouer avec une année. C'est l'année 2012, Patricia. La chanson qu'on va écouter, vous me direz si ça a été un tube avant ou après cette année-là. Je peux vous dire une chose, c'est une très belle chanson. Oui. Comme disent les Anglais, it's beautiful. C'est un indice, écoutez, c'est ça.

0: c'est James Blunt, You're Beautiful. Alors, ça a été un tube avant ou après 2012, Patricia?
1: Alors, j'adore cette chanson.
0: Oui.
1: Mais.
0: Ah oui, il faut y aller, hein. Il faut se jeter à l'eau.
1: Ah oui, il faut aller
0: se jeter au lac. Alors, avant
1: je
0: ou après?
1: Je suis dans le lac de Maule.
0: Ben oui, alors avant ou après?
1: Bon, allez, à tout hasard. Ah là là là là là là.
0: Allez, allez.
1: Allez, avant.
0: Eh ben, vous avez gagné.
1: Oh, merci. C'est magnifique.
0: Ouais, c'était bien avant. Bravo, Patricia. Le passeport est pour vous. Et quelle est votre radio locale en Savoie et en Haute-Savoie?
1: Bah, ici, Pays de Savoie, bien sûr.
0: Et belle balade au lac du Maule. Ah oui, 8h29, on va dans l'info à 150 mètres au-dessus de la rivière des Us.
2: Entre Cruseilles et Allonzier, la Caille, sur l'un des deux ponts de la Caille qui est en travaux à partir de septembre.
0: Avance la 8h30, 90 secondes, l'info en France et dans le monde, c'est avec vous Cyril Ardot.
3: 402 personnes ont été interpellées en France depuis le début de l'été en lien avec les incendies. C'est ce qu'a annoncé hier le ministre de l'Intérieur, Laurent Nunez. Parmi elles, 156 mineurs. 36 personnes sont placées en détention alors que 120 000 hectares ont été brûlés. En Gironde et dans les Landes, après les immenses incendies, l'État va prendre en charge intégralement les indemnités d'activité partielle versées aux TPE-PME situées dans les zones évacuées. C'est ce qu'a annoncé le ministère du Travail hier soir. Aujourd'hui, Météo France place 10 départements du quart sud-est en vigilance orange canicule. L'Ain et les Deux-Savoie sont sortis de l'alerte. 6 départements du pourtour méditerranéen ainsi que l'Essonne et l'Eure sont en orange pour un risque élevé de feux de forêt. Mehdi Laribi, l'un des fondateurs de la DZ Mafia, interpellé en Algérie fin juillet et placé sous contrôle judiciaire, on l'a appris ce matin. Ce groupe criminel originaire des quartiers nord de Marseille est spécialisé notamment dans le trafic de drogue. Un coup de filet cet hiver avait permis d'interpeller 3 figures de l'organisation. Le site Rappel Conso rappelle des pots de confiture Bonne Maman vendus un peu partout en France. Des petits pots de 30 grammes de confiture à la fraise commercialisés entre mi-juin et mi-juillet qui pourraient contenir des petits morceaux de verre. Et puis le Tour de France Femmes, aujourd'hui une étape difficile, 140 km et 8 ascensions entre Mâcon et Belleville en Beaujolais. La Suisse Marlène Rosser est en jaune.
0: 8h31, dans l'info d'ici, Lison Bourgeois, on va monter sur les ponts qui relient Cruseilles à Allonzier-la-Caille.
2: En Haute-Savoie, au nord d'Annecy, on parle des deux ponts de la Caille. L'un, réservé au trafic routier, était en travaux jusqu'à maintenant. Le deuxième, le plus connu et historique pour les cyclistes et piétons, aussi appelé Charles Albert, sera en travaux dès septembre. Et c'est un chantier attendu par toute une population traumatisée, Marie-Ameline.
4: Sur la passerelle en bois, prudemment penchée 150 mètres au-dessus du vide, la mère de Cruseilles, Sylvie Mermillot, soupire.
5: C'est un vrai soulagement.
4: Car les habitants du territoire n'en peuvent plus d'entendre les sirènes et les hélicoptères à chaque fois qu'une personne désespérée vient se jeter du pont. Et c'est plusieurs fois par an. Le traumatisme est tel que personne ici ne veut prononcer le mot suicide.
5: C'est très très visible pour tout le monde. Donc c'est devenu une habitude en fait qui est même difficile. C'est devenu un réflexe en fait quand on voit ce qui se passe de dire ah voilà. Et puis c'est devenu un réflexe. C'est-à-dire que chaque fois qu'il y a une disparition quelque part, directement on appelle la gendarmerie de Cruseilles pour dire allez voir s'il n'y a pas un véhicule au pont de la Caille. Donc voilà. Et puis malgré tout, ok c'est leur métier, les gendarmes, les pompiers, mais je pense qu'on se fait jamais réellement à ça et que c'est chaque fois difficile à accepter au vu des fois aussi de situations qui sont très particulières.
4: Alors au-delà des réparations ici et là et des travaux de peinture, c'est bien la sécurisation de ce pont qui constitue l'enjeu majeur de ce chantier. Un filet horizontal sera tendu sous la passerelle et accroché à la falaise de chaque côté. Pour compléter, un dispositif de surveillance est prévu. Il sera relié à la plateforme des secours de Haute-Savoie, détaille Philippe Briols, le directeur adjoint du SDIS 74.
6: L'idée, c'est qu'il y ait des caméras. L'idée aussi, demain ou après-demain, c'est de se faire aider par l'intelligence artificielle pour déceler le mouvement simple de quelqu'un qui aurait une attitude qui pourrait laisser penser, pour qu'un contact puisse être établi, parce qu'il y aura les caméras, mais il y a aussi moyen de communiquer sur le pont entre l'opérateur qui sera sur la plateforme d'appel d'urgence et quelqu'un qui serait sur le pont.
4: Oui, il y a un système de sonorisation.
6: Un système de sonorisation, exactement. Les vidéos, la sonorisation, des opérateurs d'un côté, l'intelligence artificielle, en espérant que les uns et les autres rentreront en contact pour prendre en compte la personne ou l'appelant, soit pour l'éviter de faire une bêtise, soit pour rapidement déclencher les secours.
4: Le chantier du pont de la Caille doit durer 2 ans. Un cheminement piéton sera mis en place sur le pont routier juste à côté.
2: Reporter. reportage de Marie-Emeline sur le pont Charles-Albert entre Cruseilles et Allonzier-la-Caille.
0: Et puis dans le journal de 9h, lisons, on va revenir sur ces violents orages qui ont frappé la Savoie et la Haute-Savoie encore hier soir.
2: Une nouvelle soirée de mobilisation pour les pompiers, notamment dans le secteur de Sixte, fer à cheval. Une femme a été emportée par le Griff qui a débordé. Les recherches reprennent ce matin. Et puis on entendra l'émotion de la présidente de Patoun sans famille, cette association savoyarde de protection animale. Elle a fait appel à la solidarité pour venir en aide aux sinistrés de l'incendie en Gironde et n'en revient pas. Elle a récolté 38 tonnes de dons. 8h34, Laurent, sur la route ce matin, qu'est-ce que ça donne ?
0: Alors on va aller sur la voie rapide urbaine de Chambéry, vous y êtes habitué hein, depuis quelques jours maintenant. Il y a des travaux avec des voies qui sont neutralisées à la hauteur du centre commercial Champ Nord, donc secteur de la Motte-Servolex, et ça engendre un engorgement et donc un trafic un peu ralenti hein, sur ce secteur ce matin à cette heure-ci. On a une minute en plus, donc voilà, prenez votre mal en patience, il n'y a pas grand-chose, voilà, ça passe, ça roule, mais doucement, donc sur ce secteur avec ces travaux, et c'est tout pour le moment. Côté ciel, alors la météo, on l'a dit, on est repassé en vigilance jaune canicule, ça c'est la bonne nouvelle, donc des températures qui baissent un petit peu. Vigilance jaune orage également. Alors je disais qu'on en aurait moins aujourd'hui, mais on a quand même des risques hein, de foyers orageux en fin de journée sur ce créneau 16h-20h. Alors sur les vallées intérieures, sur les massifs de Savoie, mais aussi sur le secteur du Mont-Blanc, au Gifre, les Aiguilles Rouges. Voilà, ce sont ces secteurs où on pourrait avoir ces foyers orageux qui peuvent être à nouveau assez fort. Donc prudence évidemment si vous allez en montagne. Les températures, on l'a dit, elles seront un petit peu plus fraîches, mais quand même on va à nouveau dépasser les 30 degrés par endroit. 30 degrés par exemple chez vous cet après-midi à Annecy, on aura 33 à Albertville, 32 à Chambéry, 32-33 degrés également dans l'avant-pays savoyard cet après-midi à Novalaise ou encore à Lépin-le-Lac.
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0: Un peu parti, un peu naze. Oui, je suis comme ça, moi, le matin, je sors de la boîte de jazz. Voici Michel Jonas.

0: Bonne journée avec Ici Pays de Savoie. Il est 8h39.
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0: Dernière ligne droite d'ici matin, merci d'être avec nous. Vous faites du vélo, vous avez un vélo musculaire et vous souhaitez le transformer en vélo électrique. Eh bien, sachez que ça peut coûter moins cher. Mode d'emploi dans Par ici les économies, dans un tout petit instant, dans 5 minutes précisément, avec Valère Coréard. Chaque émission de la place du village, c'est l'occasion pour les frères de Paris de rencontrer des gens d'ici. Des gens authentiques qui nous racontent la vie d'avant, celle d'aujourd'hui. Souvenir de rencontre ce matin comme toute cette semaine, c'est avec Philippe de Paris. Bonjour Philippe.
3: Bonjour Laurent, bonjour à toutes. À tous.
0: Alors là, on va encore parler d'une étonnante rencontre sur le plus haut altiport d'Europe.
3: Eh oui, direction Courchevel, c'est la Tarentaise. Et ce jour-là, nous sommes au-dessus de la station et nous nous retrouvons dans un lieu assez étonnant, c'est l'altiport de Courchevel. Et c'est là que nous rencontrons Yves Chapuis, un homme au parcours très étonnant. Il est devenu le directeur de l'altiport après avoir commencé comme balayeur à l'altiport. Il a gravi tous les échelons. Et c'est donc avec une grande passion qu'il nous parle de cet altiport. Un altiport qu'il a vu lui-même grandir, c'est le cas de le dire. Il s'agit de l'altiport le plus haut de France, vous l'avez dit, 2000 mètres d'altitude. Et c'est le seul altiport en France qui est déneigé tout l'hiver. Et c'est le seul qui peut recevoir des avions à hélice et des avions qui viennent de toute l'Europe et même des hélicoptères.
0: Et alors c'est un altiport extrêmement fréquenté.
3: Eh oui, c'est un altiport où il y a énormément de mouvements, c'est comme ça qu'on dit les choses. Les avions viennent des aéroports importants, Lyon, Chambéry, Monaco. On peut accueillir des avions qui peuvent freiner, nous dit-il.
0: Vaut mieux.
3: Et vaut mieux d'ailleurs. Il y a entre 6000 et 7000 mouvements, comme on dit, dans tout l'hiver. Et l'été, il fonctionne, mais il y a beaucoup, beaucoup moins de mouvements.
0: Et on peut imaginer qu'il a vu passer pas mal de gens connus. Et
3: évidemment, on est à Courchevel. Beaucoup de people, comme on dit Laurent.
0: Je vous ai vu d'ailleurs.
3: On s'est croisé là-haut.
0: On s'est croisé.
3: À condition de les reconnaître, nous dit-il. Il a eu la chance de croiser Johnny Hallyday ou encore Coluche. Mais il nous dit, vous savez, on voit très souvent des vedettes, mais on ne le dit pas. Les gens ici aiment beaucoup la discrétion. Et c'est là qu'il revient tout de suite à sa passion. Les people, ça n'intéresse pas trop. Et il nous précise que pour atterrir à l'altiport, il faut une qualif spéciale. Il nous dit, ça peut être dangereux, mais c'est surtout technique. Et il nous rappelle que l'altiport est en pente, très important la pente, excellent pour le freinage à l'atterrissage et très bon pour l'accélération au décollage. Et puis il y a des conditions climatiques, il nous dit il y a de l'orage l'été, il y a de la neige l'hiver, la neige peut parfois empêcher les avions d'atterrir. Et il nous dit c'est un outil formidable et l'altiport est relié à Courchevel autant que Courchevel est relié à l'altiport et c'est pas faux. Et nous avons même eu une compagnie charter, nous dit-il, qui peut décoller de Courchevel et vous emmener partout dans n'importe quel pays d'Europe. On peut aller directement depuis Courchevel à Londres ou à Paris. Vous l'avez compris, Laurent, on sentait l'attachement total de Yves pour cet altiport de Courchevel.
0: Merci Philippe, vous revenez demain matin. Et de l'avion, on va passer à un autre moyen de locomotion qui est le vélo. Ouais, ça coûte moins cher et en plus c'est plus écologique. Mais alors en plus, transformer un vélo musculaire en vélo électrique, bah là aussi, ça permet de faire des économies. On va en parler avec Valère Coréard. Ce sera dans moins d'une minute.
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0: Ici matin jusqu'à 9h, 8h43 et bonjour Valère Coréard. Chaque jour avec vous, c'est un bon plan pour notre pouvoir d'achat. Et donc aujourd'hui, on va pédaler ?
7: En tout cas, je voulais vous donner un bon plan qui peut vous permettre d'utiliser plus fréquemment votre vélo en faisant d'un vélo classique un vélo électrique. Car oui, il est possible de transformer votre vélo musculaire en vélo à assistance électrique en y rajoutant un petit moteur qui va vous faciliter la vie et vous permettre peut-être de vous servir plus fréquemment de votre vélo avec au passage de belles économies sur le carburant. Mais commençons par le vélo à électrifier. C'est aussi une belle source d'économie puisque plutôt que d'acheter un vélo neuf, électrique ou d'occasion, vous allez électrifier le vôtre. Pour repérer ce lifting, je vous conseille quand même de passer par un professionnel et en tout état de cause, d'acheter à minima un matériel homologué.
0: Donc on va faire d'importantes économies par rapport au prix d'un vélo équipé d'origine ?
7: Alors, le calcul est vite fait. Vous avez des vélos électriques qui commencent en entrée de gamme autour de 1200, 1500 euros. Pour électrifier un vélo classique, l'entrée de gamme se situe autour de 400 euros. Il vous faudra respecter deux règles essentielles pour être homologué. Une puissance de moteur à 250 watts maximum et une vitesse accompagnée par l'électrique à 25 km/h maximum. Le moteur est donc bridé. Le moteur d'ailleurs pourra se situer soit dans la roue avant, j'ai testé, ça paraît contre-intuitif, mais c'est quand même assez efficace, j'ai trouvé ça même plutôt confortable, au niveau du pédalier, ça c'est le top, ou alors de la roue arrière. Vérifiez aussi avant de passer à l'achat, si votre commune, votre région ou une collectivité autour de vous ne subventionne pas ce type de transformation, parce que un certain nombre de collectivités le font. Voilà, vous savez désormais qu'il est possible d'électrifier un vélo classique, et vous allez pouvoir diviser par deux, voire par trois, le coût par rapport à l'achat d'un vélo électrique d'origine neuf. Enfin, n'oubliez pas, si vous aussi vous avez des bons plans pour rouler malin, pas cher, à vélo notamment. Tiens, vous m'écrivez parisilleséconomies@radiofrance.com.
0: Et c'est Valère Coréard qu'on retrouve demain. À suivre dans un instant, on va parler d'un événement alors qui pourrait être annulé. On va essayer d'en savoir plus dans quelques instants avec la directrice de l'Office de tourisme Porte de Maurienne, Sandrine Sens, qui sera avec nous. Il s'agit de la fête du terroir et de l'artisanat qui est prévue normalement ce mercredi au lac des Urtières entre 16h et 20h. Avant cela, Jérémy Frérot.
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0: Jérémy Frérot. Frérot, tout simplement, c'est le titre. 8h48. Une idée sortie l'été avec ici Pays de Savoie. On va parler de la fête du terroir et de l'artisanat qui devrait se dérouler ce soir entre 16h et 22h au lac des Urtières. Nous sommes avec Sandrine Sanz, la directrice de l'Office de tourisme Porte de Maurienne. Bonjour Sandrine.
1: Bonjour.
0: Dites-moi Sandrine, vous êtes fait un peu des frayeurs parce que ce matin j'ai l'impression que vous aviez des petits doutes avec la météo.
1: Alors c'est un petit peu la panique à bord depuis ce matin, puisque effectivement au lac des Urtières, la pluie est annoncée à 16h, hein, donc tout juste à l'heure où nous devons commencer la fête. Donc on a pris cette décision de se replier dans une salle.
0: D'accord.
1: Sur la commune de Saint-Alban-d'Urtières.
0: D'accord, donc c'est à Saint-Alban-d'Urtières qu'auront lieu toutes les manifestations. C'est une fête d'ailleurs durant laquelle alors on va pouvoir découvrir des artisans de la région. Qu'est-ce qu'ils vont proposer par exemple à la vente et à la fabrication ?
1: Alors, il y aura plusieurs choses. Il y aura de la broderie, il y aura des couteaux, enfin voilà, tout ce qu'on peut trouver aux alentours, en fait. Hein, ce sont des artisans locaux. Il y aura aussi du graphique qui est connu pour proposer des jeux de cartes. Elle les fabrique elle-même. Mmh. Voilà, donc les ateliers sont maintenus à la salle.
0: Alors, les ateliers qui sont proposés avec les artisans, ce sont des ateliers où finalement chaque visiteur pourra lui aussi fabriquer un objet ?
1: Oui, hein, il y aura des cartes, notamment, alors pas forcément fabriquées, mais en tout cas s'essayer. Je pense aux producteurs, par exemple, avec un baume de nature alpine. Voilà, donc les gens pourront en famille s'essayer à la vie en général des producteurs et des artisans.
0: Bon, la salle de Saint-Alban-d'Urtières, elle est assez grande pour accueillir tous les artisans qui étaient prévus justement au bord du lac.
1: Alors, en fait, elle est assez grande, mais c'est surtout qu'il y a une cour qui est abritée.
0: D'accord, très bien.
1: Donc on va pouvoir maintenir grâce à ça.
0: Bah ça, c'est une bonne nouvelle. Et là, la soirée va débuter aussi en musique, alors avec deux concerts qui sont proposés à partir de 18h.
1: Oui, c'est ça. Voilà, c'était aussi la raison pour laquelle on a choisi cette salle, c'est que la musique va pouvoir se maintenir.
0: La soirée se terminera par une projection d'un film qui est en lien avec notre région. On va parler de ruralité, de pastoralisme.
1: Alors, pour le cinébus, ça va être plus compliqué puisque avec le risque de pluie.
0: Ah oui.
1: Alors, pour l'instant, on n'a pas la confirmation, voilà, mais je pense qu'on ne va pas pouvoir installer l'écran, en fait, hein, du cinébus qui avec le risque d'orage et de pluie. Voilà.
0: Bon,
1: l'essentiel. Mais on essaiera peut-être de le reporter.
0: D'accord. Ouais. L'essentiel, c'est qu'on va retrouver tout de même cette fête du terroir, de l'artisanat, qui ne se déroulera pas. Donc aujourd'hui, on le rappelle, au bord du lac des Urtières, où on attend des pluies cet après-midi à partir de 16h, mais bien à la salle de Saint-Alban des Urtières, à la même heure, à partir de 16h. Fête du terroir et de l'artisanat que vous nous présentiez, Sandrine Sanz. Vous êtes la directrice de l'Office de tourisme Porte de Maurienne. Eh bien, belle fête à vous.
1: Oui, donc la salle polyvalente se trouve au hameau des Champs, route du Col, donc un peu sur les hauteurs de Saint-Alban. Et de ce fait, on sera plutôt au frais et tous les producteurs et artisans seront là pour vous accueillir.
0: Et eux, ils seront au sec. Merci à vous, Sandrine. 8h51, voici Madonna, Like a Prayer.

0: Madonna, Like a Prayer, ici Pays de Savoie, 8h56.
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0: Anne était en pleine forme avec le docteur Gérald Kirzek. Ce matin, on se pose cette question. Médicaments et sport font-ils bon ménage? Bonjour docteur.
3: Bonjour à toutes et à tous. Vous prenez un traitement médical au long cours ou bien vous venez de commencer un antibiotique et vous vous demandez, est-ce que je peux continuer mon sport? Est-ce qu'il faut que j'adapte ma pratique? C'est une excellente question. On a souvent des idées reçues. La réponse est en une phrase. C'est l'infection et votre état général qui dicte la conduite à tenir. C'est pas le médicament qui est contre-indiqué. Ça veut dire quoi? Ça veut dire que si vous avez de la fièvre, des courbatures, une grosse fatigue, il est impératif de vous reposer. L'organisme lutte déjà contre l'infection. Lui ajouter un effort risquerait de le déshydrater, d'épuiser le système immunitaire, parfois même de provoquer des complications cardiaques. Par contre, vous pouvez reprendre une activité douce, tranquille, la marche, le yoga, seulement si la fièvre a disparu depuis 48 heures et que votre état général s'est nettement amélioré. Attention quand même, un petit bémol sur une famille d'antibiotiques, les fluoroquinolones, tout ce qui s'appelle ciprofloxacine, levofloxacine, vous le verrez, c'est donné pour les infections urinaires, par exemple, ou pulmonaires, et ces antibiotiques fragilise les tendons, en particulier le tendon d'Achille, et ça augmente le risque de tendinite, voire de rupture tendineuse. Ce sont des effets secondaires qui peuvent apparaître dans les 48 heures qui suivent le début du traitement, mais ça peut durer plusieurs semaines après l'arrêt. Donc si vous prenez ou avez pris ces antibiotiques, évitez absolument toute activité d'impact, la course à pied, le saut, et attendez au moins une semaine après la fin du traitement, et surtout si vous avez mal, vous en parlez à votre médecin.
0: Et pour ceux qui prennent des médicaments pour des traitements longs, je pense à l'hypertension, le diabète, quelles sont les règles à respecter ?
3: D'abord, on n'arrête jamais son traitement de son propre chef. Ensuite, il y a quelques précautions qui s'imposent. Pour les antihypertenseurs, les bêta-bloquants par exemple, ça atténue la montée du rythme cardiaque pendant l'effort, donc ça rend difficile l'auto-évaluation de l'intensité. Les diurétiques, eux, vont augmenter le risque de déshydratation. Donc le conseil, c'est plutôt de plus boire et d'éviter les efforts aux heures les plus chaudes et demander quand même conseil à son médecin. Pour les antidiabétiques, l'insuline, les sulfamides, ça peut faire varier la glycémie. Donc l'idée, c'est de surveiller sa glycémie avant, pendant et après l'effort. Et puis, mention spéciale pour les anticoagulants, ça fluidifie le sang et ça augmente le risque hémorragique. Là, on va éviter les sports de contact, de combat, la boxe, le rugby. Tout ça, c'est à éviter. On va plutôt faire du doux, de la natation, de la marche ou du vélo sur terrain plat. Les bonnes étés, bonne santé, à l'écoute d'ici, bien sûr.
0: Merci docteur et rendez-vous demain.
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0: Et on est bien ici, 8h59. Oh, il est l'heure.
4: Oui.
0: Il est l'heure d'accueillir Xavier Montpied.
4: Oui, bonjour Laurent.
0: Ça va Xavier?
4: Ça va très bien, en pleine forme.
0: On va parler de trésors ce matin entre 9 et 10.
4: Oui, des trésors et qui sont aussi les vieux machins qu'on a à la maison. Mais...
0: Tu parles de qui là?
4: Non, je ne
0: disais
4: personne.
0: Pourquoi tu me regardes comme ça?
4: Non, mais c'est vrai, les vieilles photos qu'on a à la maison, par exemple, les vieux documents, ce sont des trésors, c'est vrai, parce que ça peut être utile, mais des fois on se dit, qu'est-ce que j'en fais? Est-ce que c'est, comment je peux faire pour que ces objets me survivent? Eh bien, on va en parler dans notre émission, c'est Bienvenue chez vous. Ce sont les meilleurs moments.
0: Bon, le vieux machin s'en va, il revient demain à 6h. Allez, bonne journée.
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4: Excellente journée avec nous. Ici, Pays de Savoie, il est 9h. Pays de Savoie, première radio sur l'actu locale. Lison Bourgeois, bonjour.
5: Bonjour Xavier, bonjour à tous.
4: Des débris et des troncs d'arbres dans une eau boueuse.
5: L'image du Gifre ce matin dans le secteur du Sixte, fer à cheval. Cette rivière qui a gonflé et violemment débordé hier avec les orages qui ont touché la Haute-Savoie. Une femme de 56 ans, originaire de l'Oise, mère de deux enfants, a été emportée sous les yeux de son mari. Les secours l'ont cherchée pendant plusieurs heures hier. Marie-Ameline, vous êtes sur place. Les recherches doivent reprendre d'ici quelques minutes, c'est ça? Marie-Ameline, est-ce que vous êtes avec nous? Marie Ameline, qu'on retrouvera peut-être à Sixte Fer à Cheval. Ce qu'on va faire maintenant, c'est d'écouter d'abord le maire de Sixte Fer à Cheval, qui était notre invité ce matin à 7h30. Cédric Mionnet, perdu, était à notre antenne en direct. Il raconte que l'eau du Giffre est devenue une véritable lave torrentielle.
6: C'est un phénomène qui est très très chargé en cailloux, avec pas beaucoup d'eau, qui avance relativement doucement finalement, mais très puissant, et c'est destructeur. Alors sur l'usage de la rivière, hier nous avons tout de suite stoppé les socio-pros qui voulaient encore naviguer sur le Giffre. Donc il y a un arrêté de fermeture jusqu'à nouvel ordre. Et sur la route du fer à cheval, donc sur cette départementale, nous avons pris également un arrêté qui interdit aujourd'hui et jusqu'à nouvel ordre l'accès.
5: L'interview du maire de Sixte Fer à Cheval à retrouver sur notre site ici.fr. On vous retrouve, Marie-Anne-Lyne, vous êtes sur place. Les recherches doivent reprendre d'ici quelques minutes pour cette femme justement de 56 ans, originaire de l'Oise, qui a été emportée hier sous les yeux de son mari.
7: Oui, les pompiers sont arrivés. On attend maintenant les forces de gendarmerie qui devraient tous ensemble tenir un briefing pour savoir à quel endroit ils reprennent les recherches en ce début de matinée, alors que le soleil vient de se lever sur le cirque du fer à cheval. Mais ici, c'est un sentiment très perturbant qui domine, hein, puisque... la vie touristique reprend insouciante, avec les gens qui sortent avec les croissants, avec les vélos qui arrivent, avec les randonneurs qui, devant une route fermée, font demi-tour et vont aller sur un autre sentier. Et puis, il y a ceux qui savent cette femme disparue, emportée hier par la lave torrentielle, et dont le mari, depuis le lever du jour, tourne comme un lion en cage. Ses enfants sont arrivés de la région parisienne et ils piaffent parce que même si sa femme a disparu sous ses yeux et qu'il ne se fait pas beaucoup d'illusions sur le fait de la retrouver vivante, mais il veut savoir, il veut la retrouver et il attend, il guette les pas et le bruit de l'hélicoptère il est heureusement entouré par ses enfants, mais c'est vrai que l'atmosphère, pour qui sait ce qui s'est passé hier soir et la brutalité de ce qui s'est déroulé sous les yeux de quelques témoins, cette image est perturbante et l'ambiance ici est quand même très très contrastée en attendant les secours.
5: Une situation qu'on suivra, merci Ameline, qu'on continuera de suivre à l'antenne et sur internet sur notre site ici.fr, le site internet d'ailleurs où on peut retrouver des dizaines de photos que vous avez prises, Marie-Ameline, sur place. La situation et les dégâts à voir en images. Côté Savoie, pas de gros dégâts, mais encore une soirée bien mouvementée pour les pompiers hier. Ils ont eu 300 appels en moins de 2 heures.
4: Des milliers de kilos de nourriture et de matériel pour animaux partent ce matin de la Savoie pour la Gironde.
5: Après plusieurs jours de collecte et l'appel à la solidarité lancé par Patoun sans famille, c'est aujourd'hui que l'association savoyarde va remettre au territoire sinistré tous les dons réceptionnés. Une récolte bien au-delà des espérances, s'émeut la présidente Mélissa Tournier. Elle a encore du mal à réaliser l'importance de cet élan de solidarité venu des quatre coins de la Savoie et même au-delà.
8: On est touché par la situation, par ce qui se passe là-bas, par les incendies, les animaux. Et comme dans beaucoup, les grosses structures sont avantagées, mais les petites associations sur place, il y a très peu de dons. Et donc nous, on a décidé d'aider ces petites structures et on va leur donner directement les dons. Cette collecte qu'on imaginait petite, à partir avec un petit véhicule, on se retrouve à partir avec un 38 tonnes. Il y a tellement eu de la générosité, des dons. C'est inimaginable, il faut le voir, je pense, pour s'en rendre compte. De ce que nous, on nous a dit, on n'a pas encore vu, mais c'est une catastrophe. Les animaux sauvages, il y a énormément de morts, malheureusement. Les animaux, les chevaux, les chiens qui ont dû être abandonnés parce que les propriétaires n'ont pas pu rentrer chez eux. Et on nous a dit de nous préparer, de nous accrocher à ce qu'on allait voir.
5: Une cagnotte en ligne a aussi permis de récolter plus de 1500 euros. Cet argent, ainsi que les dons, vont aussi aller aux bénévoles et pompiers encore mobilisés en Gironde. 9h05, on va sur la route, Xavier. Où est-ce que ça bouchonne ce matin?
4: Franchement, ça circule plutôt bien. Alors, ça peut bouchonner un petit peu quand vous arrivez de Sevrier en direction d'Annecy. Ça peut coincer un petit peu, donc restez vigilants dans ce secteur. Mais dans l'ensemble, à 7h06, ça roule plutôt pas mal. Alors, vous avez peut-être des infos à nous donner. Vous avez peut-être encore des difficultés à circuler en raison d'obstacles sur la chaussée à cause des orages d'hier soir. Vous pouvez nous donner toutes ces infos au 0806 00 10 10. Et surtout, donnez les infos à celles et ceux qui écoutent ici Pays de Savoie sur la route. Pour la météo aujourd'hui, ce sera encore une journée très chaude. Ce sera aussi globalement sec, même si des averses orageuses sont attendues sur les reliefs en fin de journée. Sont concernés notamment les secteurs Mont Blanc, Augivre, Aiguille Rouge. Les températures aujourd'hui perdent quelques degrés, mais on a toujours des températures bien chaudes avec 33 degrés à Chambéry. Vous aurez 30 degrés à Annecy aujourd'hui et 29 degrés à Bonneville. Et demain, beau en plaine et des nuages en montagne.
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4: Je vous propose Marc Lavoine, le parking des Anges. C'est ici, Pays de Savoie. On vous souhaite un très bon mercredi.

0: Marc Lavoine, c'est le parking des Anges, il est 9h10.
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0: Excellente journée avec Ici Pays de Savoie. Vous avez peut-être, vous, à la maison, des trésors dans les tiroirs. Je parle de photos anciennes, des documents d'époque. Et tout ça, ça peut intéresser du monde. Ça peut intéresser notamment les archives départementales. C'est l'occasion pour nous de recevoir aujourd'hui Blandine Coutaz-Replan, généalogiste de Savoie Acte Généalogie à Vieux-en-Sala. Elle est au micro de Karine Roy dans les meilleurs moments de Bienvenue chez vous. Et dans cette émission, vous avez été nombreux à témoigner, à nous partager tous les trésors que vous avez à la maison. On commence cette émission avec le témoignage de Janine à Chambéry.
3: Oui, alors j'ai quelques diplômes de la... Alors je n'ai pas retrouvé les médailles, mais de la Société Nationale de Sauvetage en Mer du début du XXe. Est-ce que, éventuellement, cela pourrait intéresser les archives ?
4: Blandine, est-ce que ce genre de document peut intéresser effectivement ces archives départementales ?
5: Bien sûr. Alors, vaut mieux contacter les archives départementales du département concerné, justement, du sauvetage en mer. Et c'est l'une des missions des archives départementales de pouvoir collecter et préserver dans de bonnes conditions les archives familiales.
4: D'accord. Alors c'est vrai qu'on ne pense pas qu'il y ait des documents comme ça qu'on pourrait retrouver qui pourraient intéresser des archives départementales. Vous nous l'avez dit, c'est l'une des missions, mais quels autres documents qui traînaillent et qu'on peut retrouver parfois dans nos caves, dans nos greniers, pourraient intéresser les nôtres, en tous les cas ici, dans nos pays de Savoie?
5: Alors, ça peut être effectivement des diplômes, aussi bien militaires, de ski, ça peut être aussi des documents d'associations, d'entreprises, des entreprises qui ont fermé, pourquoi pas les transmettre aux archives départementales pour qu'ils les conservent, pour l'histoire de notre région, et tout ce qui peut concerner en fait l'histoire de la région, et faut vraiment voir avec les archivistes. Ils pourront vraiment guider sur qu'est-ce qu'il y a de mieux à conserver et ce qu'ils pourront faire aussi auprès du public.
4: Alors, il y a des lettres aussi qu'on retrouve dans les tiroirs, hein, des lettres écrites pendant la guerre, qu'on ne jetterait peut-être pas, mais que certains jettent et qui peuvent intéresser aussi les archives, et notamment des associations d'histoire. Je sais qu'elles sont nombreuses ici dans nos pays de Savoie aussi, Blandine.
5: Oui, oui, oui. Forcément, les lettres de la Première Guerre ou Seconde Guerre mondiale ont un intérêt grandissant, justement, avec toutes les commémorations que l'on a eues ces dernières années et dans les années à venir. Et ça marque aussi, par rapport aux archives officielles, justement ces petites histoires qu'on peut pas trouver dans les archives de la préfecture. Les liens qu'il peut y avoir entre les personnes, c'est pas conservé par les archives officielles, si je peux dire ça comme ça. C'est un autre pan de l'histoire, plus intime, mais encore plus intéressant.
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0: Histoire tout à fait passionnante, et justement on aura un autre témoignage à suivre dans Bienvenue chez vous, ce sera avant 10h évidemment. On va évoquer un objet étonnant, lié au maréchal Pétain. Ça, vous l'entendrez dans la suite de ce dossier, dans la suite des meilleurs moments. 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Et on vous propose aussi Oria, soirée mondaine.
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0: C'est une nouveauté ici, Pays de Savoie, c'est Oria avec Soirée Mondaine. 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
0: 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Et puis je vous propose aussi de la musique dans Bienvenue chez vous avec David Bowie à écouter.
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0: Ici Pays de Savoie, excellent mercredi, c'était David Bowie. On joue ensemble maintenant et nous retrouvons Vianney qui joue avec nous. Bonjour Vianney.
1: Bonjour Xavier.
0: C'est pas trop pénible là, ces dernières années de s'appeler Vianney?
1: On s'y fait avec le temps.
0: Je sens une forme de résilience chez vous.
1: Oui, c'est exactement ça.
0: Bon, vous êtes à Verrier-du-Lac, vous êtes en vacances et vous avez prévu quoi? Alors, je vois que vous n'avez pas prévu de partir, vous avez bien raison. Vous avez prévu quoi, vous? Enfin, si vous avez prévu des choses d'ailleurs.
1: Et là, pour l'instant, j'ai rendez-vous chez le dentiste ce matin.
0: Ah ben, dis donc, elles sont top, hein. Waouh, vos vacances, elles font envie.
1: Ouais.
0: Mais attendez, c'est le dentiste qui fait mal ou c'est le dentiste où il vous... C'est le petit détartrage et on se fait la bise et on repart?
1: Non, c'est le dentiste qui fait mal. Je pense une carie.
0: Ah là là là là là. Bon, alors, avant de penser à tout ce truc négatif, on va parler passeport de l'été. Voilà, on va vous l'offrir, ce passeport de l'été, si et seulement si, bien sûr, vous me donnez la bonne réponse dans notre jeu à plein tube. Je vous donne l'année de référence 1986. Je vais vous faire écouter un tube et vous allez devoir me dire si la chanson a été un tube avant ou après 86. La chanson, vous la connaissez, j'en suis certain.

0: Vous avez reconnu le groupe ou la chanson ?
1: Oui. Enfin, à l'oreille, j'ai reconnu, mais sans grande conviction, je dirais, avant.
0: Vous me dites que cette chanson était un tube avant 1986 et vous avez bien fait.
1: Oh, trop bien.
0: 84, Scorpion, Still Loving You, votre passeport de l'été, il est gagné, Vianney.
1: Oh, c'est trop bien, merci beaucoup.
0: Ah bah les vacances, elles vont bien se passer dans la région.
1: Exactement, même le dentiste finalement, ça va peut-être mieux se passer d'un seul coup.
0: Eh bah profitez bien du dentiste, dites-lui de vous gratter un peu plus fort, de vous faire mal, ça vous fera rien. Pas besoin d'anesthésie. Vous avez le passeport de l'été. Merci beaucoup, Vianney.
1: Trop bien.
0: Ouais, 27 sites, 27 sites. Vous nous raconterez, hein, parce que je vois que vous ne l'avez jamais eu, vous, ce passeport.
1: Non.
0: Donc voilà, bah,
1: pas du tout, et j'ai déjà essayé plusieurs fois, et non, je suis vraiment super content. Merci beaucoup. Et
0: vous avez déjà repéré des sites qui vous font de l'œil ? Il y en a 27 en tout.
1: Ouais, non, pas encore. Je vais regarder ça avec plus d'attention maintenant.
0: Le petit train de la Mure, Walibi, les grottes du Vercors, le safari de Peaugre, les aigles du Léman, la cité du chocolat Valrhona. Vous avez passé des vacances de dingue. Merci beaucoup, Vianney. Bon, bon courage quand même. Et comment s'appelle votre radio locale en Savoie et en Haute-Savoie ?
1: Ici, Pays de Savoie, bien sûr.
0: Bien sûr, merci à vous. On vous souhaite une excellente journée, de bonnes vacances. Bonnes vacances aussi à vous qui êtes dans la région en ce moment. Bienvenue dans nos Pays de Savoie. Vous avez choisi la bonne radio, c'est ici, avec Véronique Sanson.

0: Véronique Sanson, et après avoir parlé d'eau avec elle, on va parler carburant.
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0: Eh oui, on a des bons plans carburant à vous donner tous les matins. Vu le prix des carburants en ce moment, le bon plan ultime, bah, c'est d'être piéton. On va pas se mentir parce que là, ça coûte très très cher. Mais bon, bah, certains d'entre vous n'ont pas le choix que de rouler. Donc si vous êtes dans le secteur de Frangy, l'une des stations les moins chères ce matin est le Netto. Netto de Musiège, gasoil affiché à 2,23€. C'est en ce moment un peu moins cher de rouler au sans-plomb. Alors je dis pas que c'est bon marché, mais je dis que c'est moins cher. Donc si vous êtes dans le secteur d'Aix-les-Bains ou si vous passez dans le secteur d'Aix-les-Bains, trois stations se tirent la bourre pour essayer de vous accueillir en proposant les prix les moins chers possibles. Trois stations donc, les stations Leclerc de Vauglan et de Rumetaz, ou encore le Intermarché de Viviers-du-Lac. Hier, le sans-plomb 95 était à 1,97€. Vous avez évidemment des bons plans toute la journée en écoutant Ici Pays de Savoie.
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0: Bah tiens, lui, il est sur la route aussi, c'est Bernard Lavillier, On the Road Again.

0: Ici Pays de Savoie, c'était Bernard Lavillier dans Bienvenue chez vous. Et c'est notre dossier, on a tous des objets encombrants à la maison, des choses dont on a envie de se débarrasser. Mais peut-être parfois qu'il faudrait mieux les donner aux archives départementales pour évoquer ces documents, ces photos, toutes ces choses encombrantes qu'on a à la maison et qu'on ne regarde pas forcément. Karine Roy reçoit Blandine Coutaz-Replan dans les meilleurs moments de Bienvenue chez vous. Elle est généalogiste de Savoie Acte Généalogie. On a un témoignage passionnant à écouter maintenant, c'est celui de Simone en Haute-Savoie.
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3: Bonjour et bienvenue Simone.
4: Bonjour.
3: On vous écoute Simone.
4: Voilà, j'ai 90 ans et quand j'étais petite à l'école à Saint-Julien-en-Genevois, j'ai fait, on nous obligeait, on nous disait de faire un dessin pour le maréchal Pétain.
3: Oui.
4: Alors bon, et on recevait, j'ai reçu une lettre de félicitations du maréchal Pétain. Voilà, c'est voilà un document qui est peut-être historique.
3: Ah bah oui, effectivement. Vous l'avez toujours ce document?
4: Ah bah écoutez, il est dans le grenier de ma maman. Je faudrait le chercher. Hein. Je sais que je l'ai. Voilà, si ma maman l'a pas détruit.
3: Ah bah il faudrait, oui. Votre maman n'est plus en vie à l'âge que vous avez, Simone.
4: Bah oui, elle est décédée il y a longtemps. Mais voilà, c'est dans le grenier. Je n'habite pas. J'habite un appartement ailleurs à Annecy, quoi.
3: D'accord. Des réactions par rapport à cette histoire, hein, qui n'est pas anodine, qui est assez originale, je dirais.
5: C'est sûr. Bah c'est déjà un document qui est intéressant parce que ça montre aussi l'interaction qu'il y avait à cette époque.
4: Voilà. C'était avant 1945 parce que c'était à Saint-Julien et je suis partie de Saint-Julien en 45. Alors donc cette lettre, elle date d'avant 45.
3: Mmh, ok. Vous avez d'autres papiers comme ça ou des vieilles photos qui retracent un petit peu l'histoire de votre famille, hein, Simone?
4: Oui, je les avais. Mes parents sont d'origine Beaujeu, du côté de mon papa.
3: Mmh.
4: J'en avais des photos, mais je crois que je les ai données en disant que j'allais disparaître et que c'était mieux que je les donne avant de partir, parce que ça n'intéresse pas mes petits-enfants, ils savent pas, voilà.
3: C'est dommage, parce que ça fait partie aussi de leur histoire, tout compte fait. Mais quand vous dites...
4: Tout à fait, mais bon.
3: Oui, c'est comme ça. Quand vous dites que vous les avez donnés, Simone, vous les avez donnés à qui?
4: À une cousine.
3: D'accord, bon.
4: Je pense à cette cousine, oui, il faut que je regarde mes photos, vous savez, je les regarde pas une fois par an. Alors bon, je ne sais plus très bien ce que j'ai, ce que je n'ai plus. Mmh. Je donne beaucoup en ce moment, quoi.
3: Mais c'est bien si ça peut effectivement servir, et notamment des photos dans des albums, ce sont aussi de véritables trésors, et notamment pour les petits-enfants, pour la génération qui va arriver. Bon, là, ça ne m'y mal, c'est la cousine qui a récupéré, ça reste quand même dans la famille, hein.
0: Et on va en parler justement de ces photos, c'est la suite de Bienvenue chez vous. On vous souhaite une excellente journée, il est 9h38 et on vous propose aussi d'écouter de la musique dans cette émission pour vous accompagner avec Serge Gainsbourg à écouter.
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0: Excellente journée, ici Pays de Savoie, c'était Serge Gainsbourg. Vous écoutez les meilleurs moments de Bienvenue chez vous. Et ce qu'on croit inutile peut intéresser du monde à aujourd'hui. Bienvenue chez vous s'intéresse aujourd'hui aux documents d'époque. On peut en faire quelque chose. Karine Roy reçoit Blandine Coutaz-Replan. Elle est généalogiste de Savoie Acte Généalogie. Écoutons ensemble l'histoire de Nadège. Elle est à Archamps.
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3: Oui, alors moi je suis en préparation d'un album photo de 150 pages à peu près pour ma maman qui a 80 ans passé. Et là je suis en immersion totale dans les souvenirs depuis les années 1910, mon grand-père jusqu'à aujourd'hui. Mon père était un photographe, photographe du dimanche, très assidu. Donc on avait des milliers de diapositives dont j'ai dû jeter la moitié. Parce que malheureusement, dans les cartons de famille, justement, ça se perd. Et puis, les photos de maman que j'ai prises à son insu la dernière fois que j'étais chez elle. Et puis, les nôtres qu'on a effectivement sur toutes les, sur tous les écrans, et etc. Et donc, ça va... Il y a plusieurs générations. Je vais lui offrir à Noël. Alors, ça va être un peu... J'ai un petit peu peur, je disais tout à l'heure, parce que ça risque de faire pleurer dans les chaumières au départ. Et puis là, je me suis dit, on va tous être réunis. Enfin, tous. On va pas être très nombreux. Je pense que ça va réveiller pas mal d'émotions. Ça fait du bien aussi.
4: Bah ouais, c'est vrai que ça fait du bien de réveiller ses émotions et de revenir un petit peu sur ce qui est ou qu'on fait notre racine, ce qui sont nos racines, notre famille, ce qui a existé il y a très
5: longtemps. Bien sûr. Si on est là aujourd'hui, c'est bien parce que notre famille a existé auparavant.
4: Mais exactement. Mais c'est vrai, quand on retombe sur des vieilles photos, comme ça, ça peut donner l'occasion d'en faire un joli album et un beau cadeau qu'on fait soi-même à mettre au pied du sapin. Des photos peuvent être effectivement des trésors, ce sont pas forcément des lingots d'or, mais c'est à nos yeux, en tous les cas, aussi précieux.
5: Bah oui, c'est ça. C'est le, ça touche le sentimental. C'est... Les lingots, c'est du matériel. Quand il n'y en a plus.
4: Bon, quand on en trouve, on va pas cracher dessus quand même.
5: C'est ça.
4: au prix de l'or.
5: Mais le côté sentimental et puis l'histoire que ça nous touche, quoi. C'est vraiment une chose qui est importante, en tout cas à mes yeux, et qui est encore plus importante à transmettre. De savoir d'où l'on vient, de pouvoir mettre un visage sur des noms. Parfois, quand on raconte des histoires au coin du feu, dans les familles, enfin, pour moi, c'est quelque chose qui est vraiment important.
4: Mais ça, on l'a toujours bien senti, lorsque vous avez effectivement une émission avec nous. Merci à Nadège, vous êtes à Archamps. C'est vrai que quand on efface, je pense à ça, un décès, on se retrouve parfois avec des vieux papiers et on aurait tendance à s'en débarrasser très rapidement. C'est ce qui se fait souvent, d'ailleurs, dans les maisons.
5: Malheureusement, oui, ça me fout toujours un petit peu en vrac quand j'entends...
4: Ça vous met en boule.
5: Voilà.
4: On a bien compris.
5: Quand j'entends, oui, il y avait telle personne, il avait plein de papiers, puis le fils, il a tout jeté. Mais c'est pas seulement l'histoire de la famille, ça peut être l'histoire de la commune, c'est l'histoire d'une région, et c'est notre histoire. C'est pas l'histoire officielle, comme je disais tout à l'heure, c'est vraiment la petite histoire qui fait la grande histoire.
4: Vous avez justement une anecdote à nous raconter, cela concerne un ancêtre de l'un de vos clients, on peut en savoir davantage ?
5: Oui, alors en fait, c'était un des ancêtres de mon client, avait été interné à l'hôpital Saint-Jean-de-Dieu à Lyon, qui était un hôpital psychiatrique au 19e. Et on a retrouvé dans les documents de famille justement une lettre du médecin qui parlait comme quoi il avait des altérations mentales, notamment qu'il voulait incendier la cure et tuer l'empereur et sa femme. Bon, finalement, il est mort à l'hôpital Saint-Jean-de-Dieu. Il n'a pas mené à exécution ses délires, mais sur le coup, c'est vrai que c'est toujours un peu étonnant quand on tombe sur ce genre de document.
0: Ah, étonnant, ça on l'imagine bien. À suivre, les conseils de notre veto dans Bienvenue chez vous. Vous avez certainement déjà entendu parler de l'alimentation en libre service pour les chats. On leur dit, tiens, on te met les croquettes pour la journée et tu te sers quand tu veux. C'est une bonne idée ou c'est une mauvaise idée? Vous avez peut-être eu des expériences avec ça. Notre veto vient répondre à cette grande question dans les prochaines secondes. Et puis nous, on écoute de la musique avec ce groupe, c'est Coldplay, Feels Like I'm Falling in Love. Ici Pays de Savoie, vous souhaite un bel été.

0: Feels Like I'm Falling in Love, c'était Coldplay.
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0: Et on a chaque matin les conseils de notre véto. Alors ça c'est très utile parce que vous avez des animaux à la maison, vous connaissez forcément des gens qui en ont et donc vous allez pouvoir leur donner ces conseils. Et on parle aujourd'hui de l'alimentation de nos chats en libre service. C'est hyper pratique pour les maîtres parce qu'on met à manger une fois tous les jours ou tous les deux jours et le tour est joué. Mais est-ce vraiment une bonne chose pour les chats, cette alimentation en libre service? Docteur Pierre Fabin, à votre avis?
3: Alors c'est une question très délicate car le principe semble logique. Nos chats sont des grignoteurs, ils prennent naturellement 12 à 20 petits repas par jour. Le libre service, ça semble donc beaucoup plus adapté. Et c'est le cas pour certains chats, mais pour d'autres, le problème peut être double. Le premier, c'est l'obésité. Certains chats ne savent pas se réguler et votre chat risque de consommer plus de calories que nécessaire. Et c'est ça la porte ouverte au surpoids. Le deuxième inconvénient, il est comportemental. Votre chat a un cycle de prédation inné en lui. Chasse, capture, repas, repos. Le libre service va complètement faire disparaître la phase de chasse. Ça peut augmenter sa frustration et son anxiété et ça risque de le faire manger plus que nécessaire par ennui.
0: Donc si l'obésité est le risque numéro 1, le libre service peut aussi cacher d'autres problèmes de santé ?
3: Et malheureusement oui, le libre service rend le suivi de l'appétit assez difficile. Et souvent le premier signe d'une maladie chronique chez le chat, c'est une baisse d'appétit. Si la gamelle de votre chat est toujours pleine, vous risquez de ne vous apercevoir de rien avant que les symptômes ne soient beaucoup trop avancés. Du coup, l'alternative, c'est une alimentation fractionnée. La solution la plus simple, c'est de vous organiser pour distribuer vous-même 4 ou 5 mini-repas dans la journée et pensez à donner une partie de la ration dans un jouet distributeur pour l'occuper un peu. Mais il existe aussi des distributeurs qui vous permettent de délivrer 12 à 20 mini-repas par jour avec une quantité totalement contrôlée.
0: Et c'est la même chose si on donne de la pâtée ou si on a plusieurs chats ?
3: Pour la nourriture humide, la pâtée, le libre service est plutôt déconseillé pour des raisons d'hygiène. La pâtée, ça s'oxyde très rapidement et je vous recommande clairement de donner des petites doses que vos chats vont consommer tout de suite. Et pour ceux qui ont plusieurs chats à la maison, parfois le libre service, ça se passe bien, mais parfois il peut aussi se transformer en catastrophe. C'est souvent impossible de contrôler qui mange quoi. On a un chat qui peut devenir obèse pendant que l'autre, malade ou dominé, ne mange pas assez. Dans ce cas, pour moi, il faut absolument passer à une alimentation contrôlée et l'idéal reste les gamelles électroniques qui reconnaissent la puce de votre chat pour délivrer la bonne portion.
0: Merci à vous, docteur Pierre Fabin. C'est très intéressant, ces sujets autour des animaux. Et j'en profite pour rappeler que cet été, le dimanche, vous avez l'opportunité de poser des questions à nos vétérinaires. Vous pouvez poser des questions dès maintenant sur notre WhatsApp au 04 79 265 333. On y répond le dimanche entre 9h et 10h sur votre radio, ici Pays de Savoie. On vous propose maintenant d'écouter Florent Pagny, Gamin de Bonneville, à écouter sur votre radio, ici Pays de Savoie, dans quelques secondes. Et dans 5 bonnes minutes, toute l'actu locale.
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0: On se lassera jamais d'écouter Florent Pagny. C'était Tue-moi sur votre radio ici Pays de Savoie. C'est la radio de votre été ici Pays de Savoie. Avec la suite de Bienvenue chez vous, dans quelques secondes, on aura l'occasion de vous donner plein de conseils pratiques, notamment des conseils pour ne pas vous faire arnaquer. Il y a des arnaques à la carte vitale qui tournent en ce moment. Peut-être que certains d'entre vous ont été touchés. On vous en parle dans les prochaines minutes.
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0: Mercredi 5 août, ici, Pays de Savoie, il est 10h. 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
2: La lave torrentielle est arrivée très rapidement. Les mots du maire de Sixte, fer à cheval en Haute-Savoie. Le Gifre a gonflé hier soir avec les orages qui ont ravagé le département. Une femme de 56 ans a été emportée sous les yeux de son mari. Elle marchait sur le chemin pour rentrer à son camping. Les secours l'ont cherchée hier pendant plusieurs heures en fin de journée, sans succès. Les recherches reprennent ce matin. Hier, plus de 170 personnes ont été mises en sécurité dans un restaurant. Côté Savoie, pas de gros dégâts, mais encore une soirée bien mouvementée pour les pompiers hier avec les orages. Ils ont eu 300 appels en moins de 2 heures. En Haute-Savoie, les secours ont aussi été mobilisés pour un incendie à Monnetier-Mornay. Un bâtiment de 200 mètres carrés a pris feu à flanc du Salève, ce qui a pu provoquer des chutes de matériaux enflammés dans le vide. Il n'y a eu aucun blessé. Les pompiers étaient encore sur place ce matin. Ce n'est pas une solution au mal-être des pompiers. Le président du SDIS de la Savoie refuse de suspendre à titre conservatoire le directeur du SDIS. Une demande de certains syndicats face à leur malaise, renforcée depuis un mois par la mort du pompier volontaire Baptiste Gerfaux-Valentin. C'était au plané. Les syndicats SNSPP, PATS et SUD ont discuté hier avec le président du SDIS qui veut attendre les conclusions des enquêtes sur la mort du jeune homme avant de prendre une décision, dit-il. La maire du Cruseil parle d'un soulagement face à l'arrivée du chantier des deux ponts de la Caille entre Cruseil et Allonzier-la-Caille. Les travaux du pont réservé au trafic routier se terminent tout juste et en septembre commencent ceux du pont historique, le pont Charles-Albert. Tristement connu par les habitants pour être un lieu de suicide, un filet sous la passerelle va être installé, mais aussi un dispositif de surveillance relié à la plateforme des secours. Et puis c'est la Suissesse Marlène Reusser qui a remporté la 4e étape du Tour de France Femmes hier. Pauline Ferrand-Prévot, tenante du titre, a terminé loin derrière avec 2 minutes 13 d'écart. Aujourd'hui, 5e étape très dure, 140 km de Mâcon à Belleville en Beaujolais. Départ à 13h45, arrivée prévue aux alentours de 17h50. 10h02, on va sur la route. Xavier, qu'est-ce que ça donne ce matin?
0: Ça donne qu'il y a du monde au tunnel du Mont-Blanc en ce moment pour aller en direction de l'Italie. Vous attendez environ une heure pour emprunter ce tunnel. C'est compliqué, ça risque d'être compliqué globalement entre en ce moment et 15h. C'est là que le plus gros de la circulation est attendu au tunnel du Mont-Blanc aujourd'hui. Mais au-delà de ça, ça circule plutôt bien dans les pays de Savoie. Si vous avez des infos routes, on est là. 0806 00 10 10. Pour la météo, va faire toujours chaud aujourd'hui. Alors un petit peu moins qu'hier, on aura des températures atteignant 33 degrés dans les pays de Savoie. Ce sera globalement sec. Je dis globalement parce que des averses orageuses sont attendues sur les reliefs en fin de journée, notamment sur les secteurs Mont-Blanc, Augifre, Aiguille Rouge. 33 degrés, je vous le disais, à Chambéry. On aura 32 degrés aujourd'hui à Pont-de-Beauvoisin. Vous aurez 30 degrés à Annecy et 29 degrés à Saint-Julien-en-Genevois. Demain, ce sera du beau en plaine avec des nuages en montagne.
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0: Après avoir cartonné dans Téléphone, Jean-Louis Aubert s'est lancé en solo dans les années 80 avec cette chanson Juste une illusion. On est en 1987.

0: Jean-Louis Aubert, c'était juste une illusion dans Bienvenue chez vous.
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0: C'est l'été, on passe cet été ensemble sur votre radio ici, Pays de Savoie. On va parler d'un plaisir de l'été, ce sont les plants de chat. Ça c'est bien, on est avec des copains, on fait cuire des légumes, on fait cuire plein de trucs et on passe un bon moment tous ensemble. Laver la plante chat, ça c'est une des corvées de l'été. On a des conseils à vous donner dans les prochaines minutes, des conseils pour que laver la plante chat, ça devienne presque rigolo. Vous allez voir, ce sera avant 10h30, c'est promis. Et puis, si vous avez reçu des mails en vous demandant de renouveler votre carte vitale, ça c'est une arnaque et c'est notre conseil pratique qu'on vous donne dans quelques minutes, dans 3 minutes pour être tout à fait précis. Ce sera juste après cette nouveauté. C'est Jennifer qui reprend une artiste que vous connaissez forcément, qui reprend une chanson que vous connaissez forcément, Dalida, Mourir sur scène.

0: C'est une nouveauté ici, Pays de Savoie. Jennifer reprend Dalida et Mourir sur scène.
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0: Avec des conseils pratiques à vous donner, des conseils qui vous touchent, qui vous concernent à tous les jours. C'est avec Sylvia de Pierre. Alors aujourd'hui, on va parler d'une arnaque qui touche de plus en plus de monde. C'est l'arnaque et les arnaques à la carte vitale, Sylvia.
3: Parce qu'en la matière, effectivement, il y en a un certain nombre. On fait le point ce matin avec André Lechner de l'association Que Choisir Ensemble Haute-Savoie. Alors André, premier piège à éviter, le faux renouvellement de notre carte vitale.
4: Oui, en effet Sylvia, vous avez sans doute déjà reçu dans votre boîte mail un message alarmant vous invitant à renouveler d'urgence votre carte vitale sous peine de suspension de vos droits.
3: Je vous confirme, je l'ai reçu.
4: Prudence, derrière cette sollicitation se cache une tentative d'escroquerie bien rodée. Chaque jour, de nombreux résidents de Haute-Savoie sont la cible de campagnes de phishing ou hameçonnage. Le scénario est toujours le même, un courriel reprenant les logos officiels de l'assurance maladie et du site Amélie qui vous explique que votre carte vitale arrive à expiration. On vous demande alors de cliquer sur un lien pour commander une nouvelle carte, souvent en ne payant que les frais d'envoi. La belle affaire, hein. C'est ici que le piège se referme. L'objectif des fraudeurs est de subtiliser vos coordonnées bancaires et vos données personnelles.
3: Alors c'est l'occasion ce matin, André, de rappeler une vérité fondamentale, c'est que la carte vitale ne comporte aucune date de péremption.
4: C'est exact, Sylvia. Contrairement à votre carte bancaire ou à votre passeport, la carte vitale est un outil à usage permanent. Elle est valable à vie tant que vos droits sont ouverts. Il n'existe donc aucune procédure de renouvellement périodique. La seule action qui peut vous être demandée est une mise à jour annuelle qui s'effectue très simplement sur les bornes multiservices en pharmacie ou dans les organismes d'assurance maladie, mais jamais en ligne via un lien reçu par mail.
3: Et puis les situations qui nécessitent de renouveler sa carte sont finalement extrêmement limitées. Et puis surtout, André, elles dépendent exclusivement de notre propre initiative.
4: C'est exactement ça. Une carte vitale n'est remplacée que dans des cas précis. Si elle est égarée, volée, ou si elle présente un dysfonctionnement technique, la puce est illisible par exemple, ou la carte brisée. Dans tous ces cas de figure, la démarche de renouvellement émane toujours directement du titulaire de la carte. C'est vous qui contactez la Sécurité sociale via votre espace sécurisé Amélie pour déclarer l'incident. L'administration n'anticipera jamais un besoin de remplacement de votre part.
3: Bon, alors ce qu'on retient ce matin, ce sont que les services officiels de la Sécurité sociale ne nous contacteront jamais par mail pour nous demander nos coordonnées bancaires ou un renouvellement de carte. C'est bien ça, André ?
4: C'est bien ça, jamais par mail, ni par un autre moyen d'ailleurs. En résumé, si vous recevez une telle sollicitation, ne cliquez sur aucun lien, ne remplissez aucun formulaire et supprimez le message immédiatement. En cas de doute, connectez-vous par vous-même sur le site officiel amélie.fr en saisissant l'adresse dans votre navigateur. Restez vigilant et ne laissez pas les cybercriminels accéder à vos données de santé et à votre portefeuille.
3: Merci pour tous ces bons conseils, André Lechner de l'association Que Choisir Ensemble Haute-Savoie.
0: Et autre conseil, quand vous recevez un mail un peu inquiétant, on vous demande de l'argent en gros, ou de cliquer sur un lien, pensez bien à vérifier l'adresse mail de l'expéditeur, des fois ça en dit long. Merci beaucoup à Sylvia Depierre, des conseils à pratique tous les matins sur votre radio ici, Pays de Savoie. Et tiens, conseil aussi qui va vous être utile pour cet été, comment nettoyer sa plancha sans effort, parce que des fois on gratte pendant des heures, on met des produits en tout genre. On a une astuce toute simple à vous donner, ça va vous changer la vie et c'est à suivre après Shawn Mendes et Camila Cabello. Cette chanson, elle est parfaite parce qu'elle sent l'été. C'est ici, Pays de Savoie, c'est Señorita.

0: Shawn Mendes et Camila Cabello, c'était Señorita. Et la musique vous accompagne tout au long de l'été sur votre radio ici Pays de Savoie, parce qu'on écoute Maxime Le Forestier dans quelques secondes. 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

0: Maxime Le Forestier, mon frère, vous avez choisi Ici Pays de Savoie, c'est bienvenue chez vous jusqu'à 11h.
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0: Des conseils pour bien profiter de l'été, avec Pierre Nus, on a pour vous des astuces de ma mama, c'est un voyage entre bon sens et secret transmis de génération en génération. Aujourd'hui Pierre, on parle de l'un des plaisirs de l'été, si ce n'est le plaisir de l'été.
2: Ah, je connais quelques fanatiques qui n'ont pas rangé leur barbecue ou leur plan de chasse cet hiver. La merguez, c'est toute l'année. Pas seulement dès les premiers rayons du soleil. Mais le nettoyage des graisses brûlées, c'est souvent moins festif. Je suis le premier à traîner les pieds. Ma mama, elle ne laisse jamais rien traîner. Elle a une astuce assez ludique et visuelle pour redonner à votre plaque son aspect neuf en quelques secondes sans aucun produit chimique. Une fois la cuisson terminée, éteignez votre plancha, mais assurez-vous qu'elle soit encore bien chaude. Jetez alors une poignée de glaçons directement sur la plaque brûlante. Le contraste de température va créer un choc thermique puissant. L'eau se transforme instantanément en vapeur, soulevant comme par magie les sucs et les graisses carbonisées sur la plancha. Pendant que l'eau boue et bouillonne, armez-vous de votre spatule en inox et poussez les résidus et l'eau sale vers le bac récupérateur de graisse. La saleté, même la plus incrustée, glisse littéralement sur la plaque et sans avoir besoin de frotter. Pour une finition parfaite et un éclat sans trace, vous pouvez verser un petit filet de vinaigre blanc sur les derniers glaçons. Ça va neutraliser les odeurs et ça va faire briller le métal. C'est une méthode rapide, sans produits chimiques, digne des plus grands chefs de bistrot. Un dernier coup de chiffon une fois la plaque tiède et vous êtes fin prêt pour la prochaine grillade. Merci ma mama.
0: Ah, ça va être tellement satisfaisant là, quand ça s'en va bien comme on veut, quand c'est tout propre après des bonnes grillades. Merci Pierre, merci ma mama. Ces conseils, on vous les donne tous les jours et c'est à écouter évidemment quand vous voulez avec l'application Ici. 10h25, Cool and the Gang, pour vous donner le sourire, c'est l'été, c'est Ici Pays de Savoie. Let's go dancing!

0: Ici Pays de Savoie, c'était Cool and the Gang.
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0: Avec un bon plan sorti à vous donner maintenant, c'est une sortie gratuite que je vous propose pour demain dans les Bauges. On est à la Chartreuse d'Aillon, ça fait un peu plus d'un an que l'association La Chartreuse d'Aillon a repris la gestion du site et c'est l'occasion pour eux d'organiser une petite fête, ambiance guinguette, demain à partir de 19h. Au programme, un concert live, celui des Frères de Swing, c'est du jazz manouche.
2: Good.

0: Vous avez compris, avec aussi buvette sur place, hein, bien sûr. Et le bon plan, c'est que l'entrée est gratuite. Ça se fait sur réservation, donc si ça vous intéresse, réservez en allant sur le site de la Chartreuse d'Aillon. Un bon plan gratuit, encore une fois. La radio des bons plans de votre été, c'est ici, Pays de Savoie.
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0: Et à 10h30, on vous propose d'écouter une immense artiste maintenant, comme on vous en passe régulièrement sur cette antenne. C'est Céline Dion et ne partez pas sans moi.

0: Quelle voix de dingue, Céline Dion, ne partez pas sans moi. Et à cette heure-ci, tous les jours, dans Bienvenue chez vous, on a pour vous des conseils jardin, ce rendez-vous au jardin avec Christophe Garnier. Vous apprenez des choses et puis on papote jardin avec des gens d'ici. C'est dans Bienvenue chez vous à 10h33.
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0: Vous avez des bons souvenirs de la cantine, vous? Bonjour Christophe Garnier.
3: Salut Xavier, bonjour à tous. Pas que. Bah ouais. Ça dépend des cantines.
0: Il y a du bon et du moins bon.
3: Ouais,
0: certains ont eu des bons légumes et d'autres ont eu des légumes un peu moins bien.
3: Bah, c'est-à-dire que certains ont eu de bonnes cuisinières ou de bons cuisiniers, ouais, et d'autres des moins bons.
0: Ça joue beaucoup.
3: C'est quand même beaucoup, ouais, ça quand même. Ouais, ouais.
0: Les légumes, qu'est-ce qu'il y a quand même de classique à la cantine?
3: Dans ceux qui laissent des mauvais souvenirs,
0: ouais.
3: Bah, je pense qu'on a tous les mêmes. Il y a l'épinard.
0: Les choux de Bruxelles.
3: Il y a le chou de Bruxelles.
0: Ah ouais, ouais.
3: Il peut y avoir le chou-fleur.
0: Même
3: des fois, les courgettes, ça pouvait pas être génial. Et puis, souvent, il y a la betterave.
0: Ah ouais. Bon.
3: Mais ces légumes, bah, si on se met à les cultiver soi-même au jardin, bah, une fois qu'on les a dans l'assiette, en général, on se remet à les aimer.
0: C'est vrai.
3: Et c'est le cas de la betterave. Et alors, pour évoquer sa culture, je suis allé rejoindre Bertrand dans son jardin du Bourget en huile.
4: Oui, la betterave, bon, longtemps j'ai fait comme tout le monde, j'achetais mes betteraves sous blister, cuites. Honnêtement, quand on a goûté même une betterave de supermarché crue qu'on a fait cuire soi-même, ça n'a quand même rien à voir, c'est vraiment très goûteux.
5: En plus, il y a plein de façons de la faire cuire, pour peu qu'on la fasse au four plutôt que de la mettre dans de l'eau, c'est pas mal.
4: Alors, la cuisson au four, évidemment, c'est une des meilleures, bon, très gourmande en énergie.
5: Oui, mais il faut la mettre en même temps qu'on fait autre chose.
4: On peut. Personnellement, j'ai souvenir donc de la cuisson des betteraves qu'on mettait dans une grande marmite entière avec la peau, et ça cuisait des heures et des heures et des heures sur le poêle à bois ou sur la gazinière. Personnellement, j'ai trouvé un mode de cuisson sympa qui consiste à peler sa betterave à cru, la couper comme des frites, cocotte minute, 15 minutes, c'est cuit al dente et parfumé.
5: Et sinon, on les fait même comme les patates dans du papier d'alu, dans la braise.
4: On peut effectivement les cuire dans la braise, dans du papier alu.
5: Bon, c'est pas un rendez-vous cuisine quand même, c'est un rendez-vous des gourmands certes, mais on est là pour parler de jardin et on est devant les rangs de betteraves semés en pleine terre.
4: Oui, donc ça c'est des semis que j'ai fait moi en pleine terre il y a, allez on va dire, un petit mois. Honnêtement, avec la betterave, moi, j'ai pas eu de problème d'attaque de bestioles ou de maladies. Ça s'est toujours très bien passé. C'est une plante très rustique et qui marche très bien.
5: Donc là, il y a déjà quelques beaux bouquets de feuilles. On est même peut-être pas très loin du repiquage parce que elles vont pas rester en place.
4: Dès qu'on va avoir un petit peu de fraîcheur et on n'est pas pressé. Après, une fois que les conditions sont bonnes, ça pousse très très vite et on aura de la réserve pour tout l'automne et l'hiver.
5: Mais la betterave, ça fait vraiment partie de ces légumes et c'est pas le cas de tous les légumes racines qui aiment être repiqués. On la laisse pas en place quand on la semer.
4: Moi, j'en laisse un petit peu en place. Enfin, ça dépend tout de mon organisation de jardin, mais l'idéal, c'est de la repiquer, oui.
5: On repique dans quelles conditions?
4: Bon, moi, je fais attention à la lune, mais bon, après, on repique dans une terre bien meuble avec un plantoir, et puis on arrose abondamment, et normalement, il n'y a aucun problème. C'est un légume facile à cultiver.
5: Mais à condition, comme la plupart des légumes racines, d'avoir une terre qui soit bien souple, qui soit bien travaillée pour que la racine puisse se développer.
4: Oui, oui, il faut vraiment bien ameublir. Et puis après, un bon arrosage et un paillage seront parfaits pour une bonne reprise de la betterave.
5: Bon, et ça, donc, ça fait une récolte automne-hiver.
4: Bon, après, on peut aller jusqu'à la fin de l'hiver. Moi, j'en ai ramassé l'année dernière jusqu'à novembre-décembre. Ce qui est resté en terre, qui est donc protégé du gel, je les ai récoltés et mis en silo dans des caisses avec du sable. Et j'en ai mangé quasiment tout l'hiver.
0: Et ben voilà, dans ce rendez-vous jardin, on vous donne des conseils cuisine un petit peu, on parle aussi jardin. Mais on va continuer à parler nourriture avec Laure Béchat dans J'ai testé. On va aller tester un resto à Flumet dans quelques minutes. Ce resto va peut-être vous intéresser justement. Et c'est à suivre dans Bienvenue chez vous, avec de la musique aussi. Ça c'est un super duo qu'on vous propose maintenant. Paul McCartney, Stevie Wonder, ça donne Ebony and Ivory. C'est ici Pays de Savoie.

0: Paul McCartney, Stevie Wonder, Ebony and Ivory. Et si vous aimez la bonne musique, vous avez choisi la bonne radio. C'est ici Pays de Savoie. On est avec vous tout au long de l'été avec les plus grands artistes à vous faire écouter les plus grandes chansons. On va écouter une chanson d'Amel Bent. Tiens, ça s'appelle Pourquoi tu restes sur votre radio ici.
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0: Elle est belle hein, cette chanson d'Amel Bent, c'était Pourquoi tu restes. 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
0: Et dans cette émission, on vous propose eh bien, de tester des choses avec Laure Béchard. Parce que oui, faire des activités, ça coûte cher. Et donc on les teste pour vous. Resto, activités à sensation, balade, nuit insolite. Laure Béchard, c'est avec vous dans J'ai testé. Et aujourd'hui, on mange un morceau, Laure.
3: Et c'est dans le Val d'Arly que j'ai déniché cette bonne et belle adresse. C'est encore une rencontre qui fait sens hein, et qui les éveille nos sens pour notre bien. J'ai testé le Toit du Monde à Flumé. Je vous raconte, ne cherchez pas dans le village hein, le Toit du Monde. Il se trouve à la frontière de la Savoie et de la Haute-Savoie, à flanc d'alpage. Alors depuis la terrasse de ce chalet-restaurant, on aperçoit d'ailleurs Praz-sur-Arly et juste en face Notre-Dame de Bellecombe et le Mont Blanc. Ah ça oui, bienvenue dans le Val d'Arly. Moi que je chéris, hein, je dois dire, si discret. Si joli, si tranquille, gourmand aussi. Et le Toit du Monde, bah, c'est le genre de restaurant qui fleure bon la tradition et la bonne vivance, où on s'attable comme chez les copains. En fait, le Toit du Monde, c'est l'ancienne maison de famille de Florent Perrin, où il a grandi et qu'il a transformé en un lieu de vie 4 en 1 pour les épicuriens, puisqu'il y a un restaurant, une ferme, un éco-gîté, un café-concert. Et il paraît que le Toit du Monde ambiance la vallée, qu'on vient de loin aussi pour ses concerts. C'est assez étonnant. Et d'étonnant aussi dans l'assiette, car sous la charpente cathédrale de l'ancienne ferme de sa mémé Olga, qui date de 1886, l'enfant du pays cultive le bon goût du circuit court, et moi ça j'aime.
0: Et Laure, parlons peu, parlons bien, vous avez mangé quoi ?
3: Ah ben alors pour se mettre en appétit, moi j'ai opté pour les fumaisons maison hein, de Florent. C'est de plus en plus rare d'ailleurs, les saucissons à jambon fumé sur place, alors j'en ai profité. Et je comprends qu'on vienne au Toit du Monde rien que pour ça. Je pourrais faire un dîner rien qu'avec ça, mais j'ai quand même poursuivi avec des bougnettes. C'est un peu ma madeleine à moi. Hein. Et ma découverte gourmande aussi s'est poursuivie avec les légumes du potager. Mais oui, parce qu'il est fils de paysan, le Florent, et ça se ressent tellement. Ils sont fondants. J'ai bu ses paroles aussi parce que Florence, qu'il aime, quand il nous sert ses plats aux senteurs de cuisine de grand-mère, eh ben, c'est de raconter l'histoire de la famille. J'ai craqué pour le cochon et son ail des ours, hein, c'est le plat gourmand du moment, et évidemment, ma curiosité m'a conduite à le questionner, et il aime à dire qu'il est producteur de saveurs, de rocker, de bonheur au pluriel, bien sûr, il a bien raison. Moi, je reviendrai pour un autre bout de bonheur, hein, sous le Toit du Monde, parce qu'on n'a qu'une vie, et c'est ici et maintenant qu'on la vit.
0: Ça donne envie tout ça, merci beaucoup Laure Béchard. C'est ce rendez-vous J'ai testé qu'on vous propose tous les matins, des activités ici en Pays de Savoie que vous allez pouvoir faire suite à ce rendez-vous. Tiens, dans quelques secondes, c'est notre rendez-vous, c'est tendance. Alors il paraît qu'on sait plus bien écrire, qu'au niveau orthographe, on n'est plus très bon. Un rendez-vous entre info et humour, c'est tendance à suivre après Police, Can't Stand Loving You. Losing You. Losing. Losing, Xavier. Les cours d'anglais, je les ai peut-être un peu trop séchés, hein.

0: The Police, sur votre radio ici Pays de Savoie, on vous souhaite une excellente journée avec votre radio pour cet été ici.
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0: Un rendez-vous maintenant entre info et humour, c'est ses tendances avec vous Muriel Jordan. Alors Muriel, ça fait pas plaisir, hein, mais c'est comme ça, il faut le dire, il paraît qu'on est nul en orthographe.
2: Oui, en 1987, un élève de CM2 faisait en moyenne 10,7 fautes contre 19 en 2022 pour la même dictée. Tiens, tout à coup j'ai envie de réécouter cette phrase prononcée par le footballeur Franck Ribéry.
3: Mais j'espère que la roue tourne va vite tourner pour lui et surtout pour nous.
2: La roue tourne. Oula, il y avait faute là. Entre les Français et la langue française, c'est parfois l'amour vache. En France, on aime l'orthographe, mais on la maltraite. En 25 ans, le niveau des élèves de CE2 aurait diminué de moitié. Alors, c'est vrai que nous sommes devenus nuls en orthographe ? En 1985, les gens dans la rue se plaignaient déjà de notre niveau en orthographe.
4: On ne respecte pas la langue française, voyez-vous.
5: Ah oui, oui, il faut enseigner l'orthographe.
6: Oh, que oui ! Oui, oui, oui, moi je suis pour avoir de l'éducation, de l'orthographe.
7: Je suis peut-être un petit peu sévère pour les jeunes, mais les jeunes ne connaissent plus l'orthographe.
2: Le niveau a baissé, oui, et ça s'explique par une diminution de la lecture, mais aussi par moins d'heures de français.
0: Et alors Muriel, justement, vous êtes allé tester le niveau d'orthographe des Français dans la rue et leur demander leur avis sur le sujet.
2: Oui, en 2026, les jeunes écrivent-ils moins bien ?
8: On sait que le niveau, il a baissé, on dit ça là.
9: Mais bien sûr qu'il a baissé, c'est excessif même d'ailleurs, en tout, faute d'orthographe, tout ce que vous voulez, tout. Moi j'ai des enfants qui ont eu leur bac, parce que j'ai 5 enfants en tout, hein. Donc on va pas revenir là-dessus, mais
8: félicitations.
9: Ouais, qu'il me dit nous, ça m'a coûté cher, enfin bref.
10: Tout le monde écrit assez rapidement les messages, et du coup genre on écrit... Oui voilà, beaucoup de raccourcis et du coup ils oublient comment on écrit un verbe ou les trucs comme ça parce que du coup ils sont plus rapides pour que ce soit mieux.
11: Avec les portables, les discussions en SMS, il y a des gens qui sont plus habitués à parler en langage texto et du coup qui sont moins habitués à écrire les mots en entier et du coup à savoir leur orthographe et du coup c'est pour ça que... Ben voilà.
2: Du coup, si vous vous ennuyez en réunion, comptez le nombre de fois où le terme du coup est utilisé dans la conversation. Ah, ça va vous occuper toute la journée.
12: Vous pourriez m'épeler trottinette.
13: Trottinette. TROTTI2NETTE.
2: Ok, c'est parti pour un quiz.
8: Comment on écrit reblochon, tu sais le fromage?
14: R-O-B-L-E.
8: R-O-B-L-O?
14: O, non, E.
8: Comment on écrit atterrir?
15: A-D-T-E-R-I-R.
8: Atterrir.
10: Oui, A-D-T-E-R-I-R.
8: Il y a deux R aussi.
15: Il y a deux R.
2: Bon, je crois qu'il va falloir qu'on dise à nos ados de faire gaffe à l'orthographe et de bien relire leurs copies. Sinon, dans 20 ans, tous les collèges et les lycées Jules Ferry seront rebaptisés les collèges Franck Ribéry.
0: Merci à Muriel, mais alors ça me fait pas du tout plaisir d'entendre que certains ne savent pas écrire reblochon. Ça m'attriste énormément, mais c'est important de le dire. Merci à vous, ces tendances. C'est tous les jours juste avant 11h. Et puis tiens, restez bien avec nous, parce qu'on va dans les prochaines minutes vous offrir un cadeau exceptionnel, aujourd'hui encore. Votre passeport de l'été, on vous explique tout sur votre radio ici Pays de Savoie. Et puis on écoute de la musique avec Juliette Armanet.
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22: Domitille chante « Je te demande pardon ». Sur

Castille, aixoise d'origine, qui a vécu à Bourg-Saint-Maurice et Albertville, est une pure savoyarde, musicienne depuis l'enfance. Vous l'avez peut-être vue à la télé, dans Together, tous avec moi, ou dans The Voice. Elle écrit, compose,

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0: Juliette Armanet, le dernier jour du disco, à suivre notre jeu à plein tube pour gagner votre passeport de l'été, pour passer des vacances merveilleuses dans la région. Vous vous inscrivez au 0806 00 10 10.
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0: Passez une belle journée avec Ici, Pays de Savoie, il est 11h. Pays de Savoie, première radio sur l'actu locale, Bleuette Dupin, bonjour.
2: Ah, bonjour, à Six de Fer à Cheval, les recherches ont repris ce matin une femme de 56 ans, originaire de l'Oise, est toujours portée disparue. Elle a été emportée hier soir par une lave torrentielle provoquée par les violents orages, la montée des eaux du Giffre et des coulées de boue. Elle marchait sur le chemin en direction du camping. Elle a été emportée sous les yeux de son mari. Au total, 174 personnes ont été mises en sécurité à Six de Fer à Cheval, à la salle des fêtes de la commune. La route départementale en direction du cirque est fermé à la circulation ce matin. Les activités sur la rivière sont interdites jusqu'à nouvel ordre. Vous avez toutes les explications sur ici.fr, les photos, l'interview du maire de Sixte Fer à Cheval aussi, Cédric Mionnet perdu. En Savoie, soirée mouvementée aussi pour les pompiers avec les orages. Ils ont reçu 300 appels en moins de 2 heures. Le feu provoqué par la foudre à la Belle Étoile, cette montagne emblématique pour les habitants d'Albertville, n'était pas considéré comme éteint ce matin, mais sous contrôle. Là aussi, vous avez les détails sur ici.fr. Pendant ce temps, la fonte continue en altitude sur les glaciers avec les températures caniculaires de cet été. À Chamonix, la grotte de glace qui permet aux alpinistes de démarrer les courses glaciaires sous l'aiguille du midi reste fermée pour la 2e journée. La compagnie du Mont-Blanc explique qu'elle poursuit les travaux de sécurisation des travaux qui ont débuté hier. Les travaux du pont de la Caille, ou plutôt désormais des ponts de la Caille, au-dessus des gorges des Us, entre Cruseille et Allonziers-la-Caille, avec la fin des travaux sur le premier pont réservé au trafic routier, et un alternat de circulation jusqu'à mi-septembre sur le second pont le plus connu, le pont historique, vieux de bientôt 2 siècles, le pont Charles-Albert. Le chantier va commencer au mois de septembre pour 2 ans. Le conseil départemental de Haute-Savoie a fait le point hier. Il a prévu de faire installer sous ce second pont un filet sous la passerelle et un dispositif de surveillance relié à la plateforme des secours. Sur la route, Xavier.
0: On a du monde dans le secteur d'Annecy quand vous êtes au niveau de la plage des Marquisas ou encore autour du Paquier. Ça circule bien à cette heure-là. Bon, c'est souvent comme ça pendant les vacances. Si vous avez d'autres infos, 0806 00 10 10. Pour le temps aujourd'hui, il fait encore assez chaud dans les pays de Savoie avec jusqu'à 33 degrés. Ce sera une journée globalement sèche. Je dis globalement parce que des averses orageuses sont possibles sur les reliefs en fin de journée dans les secteurs suivants Mont-Blanc, au Giffre, Aiguille Rouge. Bon, voilà, et les températures aujourd'hui, je vous le disais, sont encore assez chaudes, même si elles perdent quelques degrés. On aura jusqu'à 33 aujourd'hui à Montmélian. 30 degrés sont attendus à Rumilly. Vous aurez 29 degrés aujourd'hui à Annemasse. Sachez que demain, on aura du beau en plaine et des nuages en montagne.
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0: La musique vous accompagne tout au long de l'été. Actu locale, musique et bonne humeur, c'est la promesse qu'on vous fait, c'est la promesse qu'on tient. Étienne Dao, c'est tombé pour la France.

0: Étienne Dao s'est tombé pour la France. Il est 11h06 et on joue ensemble.
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0: Je me frotte les mains parce qu'on vous offre votre passeport de l'été dans ce jeu à plein tube. Alors pour le gagner, c'est très simple, vous nous appelez au 0806 00 10 10. Je vous rappelle ce qu'est un passeport de l'été si vous écoutez ici Pays de Savoie pour la première fois. Le passeport de l'été, c'est un carnet avec 27 sites à découvrir, 27 destinations à découvrir gratuitement. Alors c'est uniquement dans la région, je dis dans la région au sens large, parce que par exemple, vous avez le Vélorail de l'Ardèche, vous avez aussi des choses beaucoup plus proches de nous, vous avez pas mal de choses en Pays de Savoie. On peut citer par exemple les aigles du Léman. Il y a vraiment plein de choses à faire dans ce passeport de l'été. 27 sites pour vous. Alors vous nous appelez au 0806 00 10 10 et vous gagnez votre passeport de l'été. C'est simple. Et le principe du jeu, il est assez simple aussi. Je vous donne une année de référence. Je vous fais écouter trois chansons. À vous de me dire si les chansons ont été des tubes avant ou après l'année en question. 0806 00 10 10 avec un passeport de l'été à vous offrir avant midi. Promis.

0: Jean-Jacques Goldman, il suffira d'un signe dans notre jeu à plein tube.
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0: Le passeport de l'été à vous offrir, ce sera pour le meilleur candidat du jour dans notre jeu à plein tube. Principe extrêmement simple, une année de référence pour chaque candidat. Il a une année évidemment par candidat. Et le but du jeu est de me dire si la chanson que je vous fais écouter a été un tube avant ou après l'année en question. On commence avec Jean-Claude qui joue avec nous depuis Arbin. Bonjour Jean-Claude.
3: Bonjour.
0: Je suis heureux de vous accueillir sur cette antenne, Jean-Claude. Je vous souhaite bonne chance pour gagner le passeport de l'été. Vous allez jouer, vous, avec l'année 2015.
3: D'accord.
0: Trois chansons à vous faire écouter. Première chanson qui vous rapporte un point. Dites-moi si ce tube a été un tube avant ou après 2015.

0: Oui, mais j'avais entendu, mais je voulais entendre la chanson un petit peu parce qu'elle est chouette. Mais vous, vous voulez pas perdre de temps, ce que je comprends.
1: Ouais.
0: Très bien. Donc, vous me dites que Christophe Maé a été un tube après 2015?
1: Oui, je pense. Ouais.
0: Bah, c'était avant. C'était avant, on était en 2013 quand cette chanson a été un tube. On continue avec une nouvelle chanson qu'on va essayer d'écouter.

0: Cette fois-ci, vous en dites quoi?
1: Après, je pense.
0: Après 2015 aussi, bah, c'est toujours avant. C'est toujours avant. Ouais, ouais, pas de bol. Coldplay, A Sky Full of Stars, c'était 2014. Je dois dire que c'était pas facile. Dernier extrait, cette fois-ci, c'est pour 3 points. Avant ou après 2015?

0: normalement, on dit jamais 203. Donc là, vous allez me donner la mauvaise réponse.
1: je vais vous dire, comme avant 2015.
0: Avant 2015 ?
1: Ouais.
0: Eh ben non plus. Non plus cette fois-ci, c'était après.
1: J'ai pas de chance.
0: Effectivement, là, vous n'avez pas de bol. Vous n'avez pas de bol, Jean-Claude, ça n'a pas très très bien marché pour vous. Mais, il y a plein d'autres passeports à gagner tout au long de la journée. Donc écoutez bien ici, Pays de Savoie, et jouez avec nous. Remarquez, pour le moment, personne n'a fait mieux que vous, vous êtes le premier. Mais je pense que...
1: Ah ouais,
0: Vous avez une médaille en chocolat.
1: Eh bien, c'est très sympa.
0: Bon, merci Jean-Claude. Et puis, comment s'appelle quand même votre radio locale en Savoie et en Haute-Savoie?
1: C'est I-Savoie, là.
0: Ouais, c'est ça, ici Pays de Savoie là. Merci beaucoup Jean-Claude. Et à bientôt, ici Pays de Savoie avec le passeport de l'été à vous offrir avant midi. Et puis la toute nouvelle chanson de Charlotte Cardin à écouter.

0: C'est la toute nouvelle chanson de Charlotte Cardin, The Way We Touch. On est avec vous, ici Pays de Savoie, il est 11h18 et on joue, on vous offre votre passeport de l'été pour aller découvrir 27 sites touristiques gratuitement autour des grottes et jardins, des animaux, culture, patrimoine, aventure, parcs et attractions. Tout ça, c'est pour vous, c'est tous les jours entre 11h et midi dans notre jeu à plein tube avec Mylène Farmer pour la musique dans quelques secondes.
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0: On ne s'en lassera jamais. Mylène Farmer, c'était XXL.
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0: Et avec ce passeport de l'été à vous offrir, 27 sites gratuits pour vous qui nous écoutez et vous qui jouez avec nous. On a Émilie qui nous rejoint. Bonjour Émilie.
3: Bonjour Xavier.
0: C'est bientôt les vacances pour vous ?
3: Bientôt, oui.
0: C'est quand ?
3: Oh, dans une dizaine de jours.
0: On vous comptez les jours, faites
3: encore.
0: Faites des traits sur les murs comme en prison ?
3: Exactement, ouais. Ça approche. En espérant qu'on n'ait pas la météo de ces deux derniers jours, là.
0: Ouais, je vois que c'est bien tombé hier chez vous à Éry-sur-Albi.
3: Hier c'était de la pluie, avant-hier c'était de la grêle, donc un peu moins sympa.
0: Ouais, un peu moins sympa. Vous faites quoi d'ailleurs pendant les vacances, tiens ?
3: Eh ben, je vais profiter un petit peu du coin, donc je reste par là. Ben, oui.
0: C'est très bien, vous avez raison, parce que parfois on n'y pense pas, parce qu'on est dans notre dans le boulot, on fait les courses, on rentre, on fait à manger, patati patata, et on pense pas à visiter la région. Donc bah c'est l'occasion.
3: Il y a plein de trucs à faire.
0: Il y a énormément de choses à faire, je suis bien d'accord avec vous, et ce sera donc l'occasion avec ce passeport de l'été, 27 sites à découvrir. Je vous fais jouer à notre jeu à plein tube, je vous donne une année, l'année 1986. Je vous fais écouter trois chansons. À vous de me dire si elles ont été des tubes avant ou après 86. Première chanson vous rapporte un point.

0: Vous en pensez quoi?
1: Alors, moi, je dirais avant.
0: Vous dites avant 1986.
1: Ouais.
0: Oui, c'est une bonne réponse. La chanson, vous l'avez reconnue, ça vous dit quelque chose, ouais.
1: Oui, La Boom.
0: Exactement.
1: C'est la musique de La Boom.
0: Exactement. Richard Sanderson avec Reality. Un point pour vous. On continue avec la deuxième chanson qui vous rapporte deux points. Avant ou après 86?

0: Alors ça c'est dur, hein.
1: Oui.
0: Ça c'est Florent Pagny, oui. Mais alors c'était à peu près ces années-là, donc je dirais après, mais je suis vraiment pas sûre là.
1: Sans conviction, vous dites après, mais c'est une bonne réponse.
0: Ouais.
1: Vous auriez dit quelle année?
0: Ouf.
1: Vous auriez dit quelle année comme ça?
0: J'aurais dit vers 86 ou 87, quoi. Je sais pas, c'était... Je sais pas.
1: Ouais, mais 1988.
0: Pas beaucoup plus loin.
1: Voilà. C'est ça, 88, ouais, c'est ça. Non, mais voilà, donc je sais que ce jeu est dur. Je sais que ce jeu est dur parce qu'il y a un beau cadeau à vous
0: offrir. C'est dur, là. Là, c'était dur. Hein.
1: C'était dur. Et on termine avec la troisième chanson qui rapporte 3 points.

0: facile non plus. Avant,
1: ah bah non.
0: 86.
1: Je sais pas, je dirais avant, mais je suis vraiment pas sûre non plus. Là, c'est vraiment dur votre truc. Hein.
0: C'est très dur. Vous diriez quoi là comme ça

0: sais pas, 83, 84, je sais pas, mais je dirais avant.
1: Bon, vous m'avez dit avant, je suis obligé de valider ça, et c'est une bonne réponse.
0: Ouh, yeah.
1: 85.
0: C'était vraiment pas facile, hein.
1: Oui, je suis d'accord, et je pense que je me serais bien gouré à votre place. J'aurais fait beaucoup moins que vous, donc vous pouvez être fier de vous déjà, premièrement. Puis en plus, ouais, à chaque fois, vous reconnaissiez les chansons, vous m'avez même fait le blind test en plus.
0: Ah ouais.
1: Je suis un homme comblé. Et vous, eh bien, aussi pour le moment, parce que vous avez fait un sans faute. Donc vous
0: trop
1: êtes
0: bien
1: en tête. On vous a posé une question subsidiaire en antenne. C'est peut-être celle-ci qui va vous départager si quelqu'un d'autre arrive à faire 6 points comme vous. Rendez-vous tout à l'heure.
0: Ok, ça marche. Merci Xavier.
1: Merci à vous. Je vous ai dit que j'étais très heureux, mais pour que je sois encore plus heureux, dites-moi s'il vous plaît le nom de votre radio locale en Savoie et en Haute-Savoie.
0: Ici, Pays de Savoie.
1: Merci beaucoup, Émilie. On passe une belle journée tous ensemble. C'est notre jeu à plein tube avec Rockwell.

0: Somebody's Watching Me, c'était Rockwell, 11h32.
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0: Il va faire chaud aujourd'hui encore dans les Pays de Savoie. Vous allez être nombreux à aller profiter à des lacs de la région et vous avez bien raison. D'autant qu'en plaine, on attend un temps plutôt calme aujourd'hui, un temps sec. Normalement, on ne devrait pas avoir de pluie, pas d'orage comme c'était le cas les jours précédents. Des orages peut-être en altitude, mais pas en plaine a priori. Donc vous pouvez profiter des lacs. Voilà pourquoi on fait la météo des lacs à cette heure-ci. La température de l'eau à Évian en ce moment, on n'est pas loin des 24 degrés. Donc c'est très bien, si vous voulez aller vous rafraîchir dans le Léman, ben moins de 24 degrés. Et puis, on vous emmène aussi à Aigbelette. C'est l'un des lacs naturels les plus chauds de France. Hier, on relevait 28 degrés au lac d'Aigbelette. Bonne baignade à vous.
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0: Et tiens, la musique, on vous en parlait, c'est France Gall qui chante musique.

0: Portugal, c'était musique. Et on joue avec la musique dans notre jeu à plein tube.
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0: Et Christelle tente sa chance maintenant. Bonjour Christelle.
3: Bonjour.
0: Vous êtes avec nous pour gagner votre passeport de l'été, pour découvrir ces 27 sites de la région. 27 sites gratuitement. C'est un passeport que vous n'avez jamais gagné, si je ne dis pas de bêtises.
3: Encore jamais, non.
0: Encore jamais.
3: Non, non.
0: Vous aviez déjà tenté les années précédentes ou c'est la première année que vous jouez avec nous?
3: J'ai déjà joué à d'autres jeux, mais pas celui-là.
0: D'accord. Bon, alors, si vous avez la chance de le gagner, vous allez voir, ce cadeau est vraiment top. Je ne dis pas ça parce qu'on me paye pour le dire, mais parce que je le pense vraiment. Christelle, trois chansons avec à chaque fois une année de référence. L'année de référence, 1997. Je vous fais écouter
3: D'accord.
0: les chansons, vous devez me dire si les chansons ont été des tubes avant ou après 97. La première chanson vous rapporte un point.

0: Pour un point, avant ou après 97 ?
1: J'aurais dit après. 97.
0: Vous dites après, vous, là, comme ça, instinctivement, vous diriez combien ?
1: Ouais, 99.
0: Ouais, c'est ça, 99. Bien joué, bien joué. 99, Céline Dion, en attendant, c'est pas. Pour deux points cette fois-ci, avant ou après 97 ?

0: Alors, pour deux points, avant ou après 97?
1: Après.
0: Oui, c'est un peu plus facile. Cet extrait-là, c'était un peu plus facile. Raphaël Caravan, après. C'était 2005, donc bien après, pas non plus 20 ans plus tard, mais quand même. On termine avec le dernier extrait.

0: Alors, j'aurais dit avant, oui. Avant.
1: Avant ? Vous êtes sûr de vous ?
0: Oui, oui, oui, sûr, là.
1: Bon, et eh ben c'est une bonne réponse. De pas beaucoup, hein ? C'est avant de pas beaucoup, parce que l'année de référence était 97 et on était en 96.
0: Ah, je pensais que c'était plus tôt quand même.
1: Ouais. Vous dansez la Macarena, vous ? Vous connaissez la...
0: Ben oui, oui, j'ai eu dansé, forcément. Bon. Et je me disais, c'est forcément avant.
1: Ben, 96 tube de...
0: D'accord.
1: Ouais. Bon, et ben écoutez, très bien. Sans faute, vous êtes comme Émilie qui, pareil, a marqué 6 points, les 6 points possibles. Je le répète, on vous a posé une question subsidiaire hors antenne. C'est elle qui va vous départager tout à l'heure, juste avant midi. Donc peut-être à tout à l'heure, Christelle. Bonne journée, bonnes vacances. Que vous êtes en vacances dans la région, c'est ça?
0: Oui, tout à fait, oui.
1: Et bien, profitez bien. Et comment s'appelle la radio de votre été, votre radio locale en Savoie et Haute-Savoie?
0: Ici France Bleu, pays de Savoie.
1: Oui, vous enlevez le France Bleu et on est bon. Merci Christelle et à bientôt. Allez, Benabar était écouté, c'est à plein tube. Et vous écoutez ici, pays de Savoie. Ben oui, c'est mieux comme ça.
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0: C'est l'une des nouvelles chansons de Benabar, c'est quoi qu'on dise.
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0: Vous êtes très nombreux à vouloir gagner le passeport de l'été et on comprend. Cadeau à gagner uniquement en écoutant ici ce passeport de l'été. 27 sites gratuits, enfin qui sont de base pas gratuits, mais qui le sont pour vous et qui remportaient le passeport de l'été. Vous avez par exemple Walibi, aller faire avec les enfants ou les petits-enfants. Jacqueline joue avec nous. Bonjour Jacqueline.
3: Bonjour, vous m'aviez.
0: Vous avez du temps, vous? Vous voulez partager du temps avec des gens de votre entourage?
3: Moi, j'ai pas mal d'arrière-petits-enfants. Alors, donc, ils seraient heureux de pouvoir profiter de tout ça. C'est surtout à eux que je pense.
0: C'est certain. Vous en avez combien?
3: 4.
0: Ok. Bon, c'est très bien parce que, comme ça, vous pouvez répartir sans qu'il y ait trop de problèmes. Vous n'avez pas 25 arrière-petits-enfants. Voilà, c'est pas trop compliqué à dispatcher. Donc, c'est parfait. Pour gagner et pour faire plaisir à tout ce beau monde, je vais vous faire jouer avec une année, comme tous nos candidats. Je vous donne l'année de référence 1979. Je vous fais écouter des tubes. Dites-moi si les chansons ont été des tubes avant ou après 1979. La première chanson, c'est pour un point.

0: Jacqueline, avant ou après 79?
1: Peut-être avant.
0: Peut-être avant ou peut-être après? C'est vous qui me dites. Vous dites avant?
1: Bon, ben, je vais dire après, alors.
0: Vous avez bien fait de changer d'avis. Vous avez bien fait de changer d'avis parce que c'était 80. 1980, Richard Cocciante, le coup de soleil. On continue avec cette chanson-là.

0: Même question, avant ou après 79, pour deux points?
1: Après.
0: Après. Eh ben non, c'était 77. Je peux pas vous aider à chaque fois, Jacqueline, non plus, sinon je vais avoir des problèmes. C'était 77, cette chanson-là. Et puis on termine avec ce tube de Thierry Pastor.

0: C'est à vous de jouer, Jacqueline, avant ou après 79?
1: Après.
0: Oui, après, tout à fait. 1982, Thierry Pastor et le coup de folie. Vous marquiez donc 3 points. Vous en avez 4, c'est un bon total. Mais d'autres ont fait mieux que vous aujourd'hui. Mais vous retrouverez votre chance une prochaine fois, Jacqueline.
1: Exactement, oui, avec plaisir.
0: Bon, ce sera un plaisir partagé. Surtout si vous me dites comment s'appelle votre radio locale en Savoie et en Haute-Savoie.
1: Ici, Pays de Savoie.
0: Merci beaucoup, Jacqueline. Thierry Hazard, écoutez maintenant, on le connaît pour le jerk, mais aussi pour Poupée Psychédélique.

0: Coupé psychédélique, c'était Thierry Hazard sur votre radio ici Pays de Savoie. À suivre, votre passeport de l'été à gagner dans notre jeu à plein tube et l'actu locale dans moins de 10 minutes.
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0: Et Patrick est notre dernier candidat du jour pour gagner le passeport de l'été. 27 sites à découvrir gratuitement dans la région pour passer un été merveilleux. Bonjour Patrick.
6: Bonjour, c'est ça, oui.
0: Oui, c'est ça, bienvenue, vous êtes à la Ravoire. Journée tranquille pour vous aujourd'hui ?
6: Oui, repos. Bon.
0: Eh bien, on espère que ce repos va vous porter pour marquer le plus de points possible dans notre jeu. Vous jouez avec l'année 1995. Des tubes, à vous de me dire si les tubes ont été des tubes avant ou après 95. Premier extrait pour un point. Avant ou après 95 ?

0: presque frustré que ça s'arrête, elle est trop bien cette chanson. Avant ou après 95?
1: Après.
0: Après, tout à fait. Eagle Eye Cherry, Save Tonight, 1998. Et attention, vous pouvez faire un sans faute, Patrick, si vous me dites si cette chanson a été un tube avant ou après 95.

0: pas se tromper, Patrick. Oui.
1: Avant.
0: Avant 1995, et c'était après 97, en Goun, la neige au Sahara, c'était avant. Ah, c'est dommage, parce que vous m'aviez fait bonne impression, vous étiez super. Ça s'est dit, et la dernière n'a pas marché. Bon, Patrick. Oui, vous m'avez raccroché au nez. Non, vous êtes encore là?
1: Non. Oui, je suis là.
0: Bon, ce sera pour une prochaine, vous retenterez votre chance. L'été est encore long, on aura d'autres passeports à vous offrir. Voilà, vous resserrez. Et puis, comment s'appelle votre radio locale en Savoie et Haute-Savoie, Patrick ?
1: Ici, Pays de Savoie.
0: Eh ben oui, merci beaucoup. Bon, nous avons eu deux candidates, en l'occurrence, qui ont fait un sans faute. C'est Émilie et Christelle. Les deux ont marqué 6 points. Vous dites, mais comment on fait quand c'est comme ça ? On pose une question hors antenne. Une question très difficile, en vérité, pour vous départager en cas d'égalité. La question, la voilà. En Haute-Savoie, en 2021, combien y avait-il de résidences secondaires ? Et la personne qui m'a donné la réponse la plus proche, en tout cas, qui a donné la réponse la plus proche à Evelyne au standard, va gagner. Et cette personne... Eh bien, c'est Émilie. C'est gagné, Émilie.
2: Ouais, génial. Super.
0: Vous avez été super forte, parce que la bonne réponse, c'est 127 172, et vous avez dit 120 000.
2: J'étais là, c'est entre 100, un peu plus que 100 quand même. Ah, super. Bah oui, parce que Chamonix, quand même, toutes les stations, il y a du monde en résidence secondaire en Haute-Savoie.
0: Et c'est gagné, bravo. Profitez bien de ce passeport de l'été. Et je vous repose la question, ce que j'aime bien, c'est quoi votre radio locale en Savoie et Haute-Savoie ?
2: Bah ici, Pays de Savoie, évidemment.
0: Évidemment, merci Émilie. Et passez un très bel été avec votre radio ici. Phil Collins, avant l'info, à midi.

0: Phil Collins sur votre radio ici.
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0: Merci de nous avoir choisis. 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Ici Pays de Savoie, première radio sur l'actu locale, Bleuette Dupin. Les recherches ont repris ce matin à Sixte Fer à Cheval.
2: Oui, pour retrouver cette femme de 56 ans, originaire de l'Oise, qui a été emportée hier soir par une lave torrentielle provoquée par les violents orages de la soirée, la montée des eaux du Gifre, les dizaines de milliers de mètres cubes qui ont dévalé depuis le cirque de Sixte. La victime marchait sur le chemin, direction le camping. Elle a été emportée sous les yeux de son époux. La commandante de la compagnie de gendarmerie de Bonneville, Marielle Suissa, explique le dispositif en place depuis ce matin.
3: Pour l'instant, donc, on met en place un dispositif de recherche avec une vingtaine de gendarmes engagés, plus l'hélicoptère, les drones des pompiers et les secours en eau vive qui vont compléter la manip. Et donc, on est en train effectivement de mettre en place une stratégie pour essayer de retrouver la personne disparue hier soir.
2: Alors, ce matin, le ciel bleu est de retour hein, à Sixte Fer à Cheval, mais tout n'est pas revenu à la normale, Marie-Ameline.
4: Non, l'insouciance des vacanciers contraste avec la douleur de la famille qui attend des nouvelles et surtout d'avoir retrouvé le corps, parce qu'ils ne se font pas beaucoup d'illusions, de leur femme, de leur mère. Le dispositif de recherche cohabite avec l'activité touristique importante autour de ce cirque du fer à cheval auquel les vacanciers ne peuvent accéder. La route est toujours fermée et en cours de nettoyage, alors que côté recherche, eh bien, dans et autour de la rivière, eh bien, une trentaine de secouristes s'activent. Il y a les pompiers spécialisés en eau vive qui sont sécurisés par des gendarmes sur la berge, eux, parce que le courant est toujours très important sur cette rivière du Gifre. Et puis, il y a les plongeurs de la gendarmerie. Tôt dans la matinée, le survol hélicoptère a permis d'identifier des points plus spécifiques à explorer en priorité, ce qu'ils appellent dans leur jargon des bouchons, c'est-à-dire un amas de bois, de terre, de pierre coincé dans la rivière où le corps pourrait être prisonnier. Eh bien, c'est sur ces points chauds, sur ces bouchons que se concentrent les recherches, me confiait il y a quelques minutes la commandante que vous avez entendue à l'instant. Et tout le monde espère eh bien, pouvoir soulager cette famille en quelque sorte d'ici la fin de journée, puisque le père a été rejoint par ses enfants dans la nuit et qu'eux aussi eh bien, scrutent la rivière. Ils n'arrivent pas à détacher leurs yeux de cet endroit où ont disparu eh bien, leur mère et leur femme dans la soirée hier.
2: Marie-Ameline pour ici, Pays de Savoie, et puis précision, la départementale hein, en direction du cirque de fer à cheval, du fer à cheval est fermée à la circulation. Et bien sûr, les activités sur la rivière sont interdites hein, jusqu'à nouvel ordre. Vous avez toutes les explications, photos, interviews du maire de Sixte Fer à Cheval sur ici.fr. En Savoie, soirée mouvementée pour les pompiers aussi avec les orages qu'ils ont reçus. 300 appels en moins de 2 heures. Le feu provoqué par la foudre à la Belle Étoile, hein, cette montagne emblématique pour les habitants d'Albertville n'étaient pas considérés comme éteints ce matin, mais bien sous contrôle. Là aussi, vous avez les détails sur ici.fr.
0: Un camion solidaire est parti ce matin des Molettes en direction de la Gironde.
2: À l'initiative d'une association savoyarde, Patoun sans famille et de ses bénévoles, ils ont récolté des milliers de kilos de nourriture pour les animaux qui ont été déplacés et parfois récupérés par des refuges en Gironde. Conséquence de l'évacuation des 220 000 personnes pour échapper au méga-feu dont certaines ont vu leur logement détruit par les incendie. Isabelle Godin, vous avez assisté hier soir à la préparation des colis à la mairie des Molettes en Combe de Savoie.
5: Plus d'une vingtaine de bénévoles s'affairent pour trier des montagnes de dons.
6: Là, on n'arrive plus à marcher, j'arrive plus à compter tellement qu'il y en a.
5: Mélissa Tournier, la présidente de Patoun sans famille, n'en revient pas.
6: C'est beau à voir. On était parti pour faire une petite collecte et ça a pris une ampleur qu'on n'attendait pas. On a rempli une salle de la mairie. Il y a du monde de tous les côtés, des bénévoles.
5: Parmi les bénévoles, Anne-Lucie fait du tri.
7: Nous sommes en train de comptabiliser les croquettes pour les chats, les chiens, les chiots et les chatons pour qu'après ça parte en palette et qu'il y ait un poids approximatif.
5: Et en l'espace d'une heure,
7: on est à plus de 600 kilos là déjà comptabilisés.
5: De quoi aider plein d'associations sur place. Mélanie fait partie du convoi qui va aller jusqu'à Bordeaux.
8: C'est sensationnel. Je pense qu'on va réaliser une fois sur place quand on remettra tout ça à toutes les personnes qui en ont besoin. Toutes les associations de protection animale, mais également tous les refuges qui hébergeaient initialement des animaux. La brigade également de secours de la faune sauvage.
5: Et le bilan de cette collecte donne le vertige à la présidente de Patoun sans famille.
6: Il y a de l'alimentation pour les chevaux, du foin, on a des cages pour les nacs, les chats, des cages de bon transport pour les chiens, il y a des paniers, beaucoup de croquettes. D'après nos calculs, avec les palettes qui sont sur place, on va remplir le 38 tonnes.
5: 38 tonnes de dons qui partent aujourd'hui direction la Gironde et ses sinistrés.
2: Et qui sont donc attendus aujourd'hui en Gironde. La météo.
0: C'est une journée encore très chaude dans les Pays de Savoie. Quelques orages sont attendus en fin de journée sur les reliefs, secteur Mont-Blanc, Augifre, Aiguille Rouge, mais dans l'ensemble, le temps devrait rester sec aujourd'hui, avec des températures pouvant atteindre jusqu'à 33 degrés aujourd'hui à Chambéry. Vous aurez 30 degrés à Annecy et 29 à Cluse.
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10: Bonjour à toutes et à tous. J'espère que vous allez bien et que vous arrivez à profiter de cet été, que vous soyez au travail, à la maison ou en vacances. Jusqu'à 13h, ce sont les meilleurs moments d'Otaquet. Une sélection d'instants sympas, drôles et qui donnent le sourire à l'heure du déjeuner. Ce mercredi, nous passerons un petit peu de temps, par exemple, avec Sébastien qui perd ses clés alors qu'elles sont dans sa poche, avec Victor qui imite Julien Lepers, Martine qui aime faire des croissants chèvre-miel pour l'apéro, ou encore Noureddine qui offre des chaussures à sa femme, mais en prenant sa pointure à lui, évidemment.
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10: Mais avant de retrouver ces candidats et d'autres avec Valérie Damidot et Eric Bastien, je vous propose de commencer cette heure ensemble en musique avec Morane et un de ses plus grands succès. Nous remontons le temps jusqu'en 1989 avec Toutes les mamas sur votre radio ici.

0: Mama Moran dans la playlist de votre radio ici. Valérie Damido et Eric Bastien sont avec Dominique d'ici Alsace et Sébastien d'ici Occitanie. Tous les deux de vrais maladroits étaient en l'air. Ne leur demandez pas de poser une étagère ou dans quel train il faut monter. Cela va pas bien se passer et on en rigole sur votre radio ici.
1: Ici, nous sommes avec Dominique, ma candidate, qui a 7 points, bien sûr, qui est donc en tête, et Sébastien. Voilà, alors...
2: C'est une honte ce que vous faites. Non, c'est lamentable.
1: Je ne dis rien.
2: Tu ouais. seras vengé.
1: Non, je ne suis pas du tout.
2: Oui, quand même.
1: Alors, on a parlé de Pierre Richard. Ah, oh, j'aurais aimé qu'il n'y ait plus d'anecdotes. Mais non, il y en a encore, oui. Ah, je t'aime, Dominique. Il t'arrive des aventures que j'adore. Parce que, comme elle nous a dit qu'elle était dans la déco, figurez-vous que quand elle était étudiante, elle adorait fixer les étagères, les miroirs, les luminaires chez tous ses potes. Hein. Elle avait sa petite perceuse.
3: Ouais.
1: Voilà.
2: Vous faites bien la perceuse.
1: Ouais, je fais bien la perceuse.
2: Ouais, super. Ouais.
1: Un dimanche matin, elle va chez sa sœur. Elle veut mettre un meuble au-dessus de l'évier de la cuisine. Elle perce. Et qu'est-ce qui s'est passé?
3: En plein dans la conduite d'eau de l'immeuble, un geyser, trempé. On a couru pour attraper les peignoirs, les serviettes pour faire un bouchon. Bien sûr, donc le dimanche, les voisins qui étaient sur les paliers, ce qui sortait de la douche, qu'est-ce qui se passe, etc. On a dû appeler les pompiers pour couper la canalisation. La catastrophe.
1: La catastrophe. 200 000 litres d'eau dans la toute la résidence. Hein, bravo. C'est-à-dire que oui, on peut pas toujours savoir où se trouve la conduite d'eau, mais là quand même.
2: On peut éviter de le savoir pour elle. Ça sent mieux même. Hein.
1: Ma petite Pierre Richard, c'est pas tout. Parce que quand elle va en vacances, c'est
2: encore
1: pareil. Il lui arrive des aventures. Bah oui. Elle est avec une copine, elle est en Tunisie, elle attend ses bagages à l'aéroport, elle prend une valise, et hop, elle va en bus pour rejoindre sa destination. Le bus roule et puis ça s'arrête. Et qu'est-ce qui s'est passé? Le bus s'arrête, il y a quelqu'un qui monte, et qu'est-ce qui se passe?
3: Il demande s'il y a une certaine Dominique avec mon nom, à l'époque. Oui, qu'est-ce qui se passe? Il y a votre valise qui est restée à l'aéroport de Tunis. Vous avez dû prendre la mienne par erreur.
1: Et voilà.
3: Eh bien oui, en effet, j'avais pris sa valise.
1: Et donc, tu as attendu combien de jours avec tes affaires?
3: Oh, à peu près quasiment une journée complète, parce qu'on a pu la récupérer que le lendemain soir, un taxi qui allait la chercher depuis l'hôtel. Ouais.
2: Vous avez pas un Doliprane, là, parce que... Oh là là.
1: J'adore qu'il t'arrive des choses comme ça. Alors, je vais donc te poser la question à 5 points. Si tu les prends, tu seras un sans faute. Allez, tiens, je te mets une petite chanson.
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1: Allez, on va parler de zapping, on va parler de télécommande. Écoute bien cette question. Sur les télécommandes de télé, il y a plein de touches et il y en a une avec un cercle. Avec un trait vertical en haut sur la télécommande, quelle touche est représentée par un cercle avec un trait vertical en haut?
3: Marche arrêt.
1: Elle a même pas le temps de dire les 10 secondes que déjà elle dit la réponse. Eh ben oui, c'est la touche marche arrêt. Bien sûr, c'est le 0 hein, et le 1. Bravo, c'est donc un sans faute. 12.
2: Comme c'est un véritable chat noir, Dominique, je précise que notre télé s'est éteinte toute seule dans le studio.
1: Eh bah,
2: je m'en inquiète un peu.
1: Bah, oui,
2: Madame Damido, vous n'avez pas le monopole du père Richard.
1: Ah,
2: voilà. Oui. C'est un mélange de SNCF et de Pierre Richard. Alors Sébastien, toi aussi, t'as un petit côté maladroit. Tu l'as un peu évoqué tout à l'heure. Qu'est-ce que j'apprends? On est avec sa tante en ville pour faire des courses et au retour, on retrouve plus la voiture.
5: On cherche la voiture.
2: Ouais.
5: Du coup, on s'est inquiété beaucoup. On n'a pas retrouvé du tout. Donc ma tante a décidé d'aller déclarer la voiture qui a été volée. On s'est dit, ben, on nous l'a piqué la voiture. Et au bout d'un mois et demi, elle reçoit un coup de téléphone de la police en disant que la voiture, elle est garée dans une rue au centre-ville. Et c'était la rue où c'était garé nous. Du coup, pas du tout, mais c'était pas trouvé, voilà.
2: Ah non,
5: voilà.
2: Mais t'oublies de dire que tu t'es pris quand même un paquet de contraventions sur le pare-brise quand t'as retrouvé la voiture aussi.
5: Exactement, il y avait
2: non, mais c'est pas tout. Ne raconte plus, c'est pas tout, il y en a d'autres. Il t'arrive de faire opposition très régulièrement sur ta carte bleue parce que tu l'as perdue, alors que pas du tout, tu la retrouves le lendemain.
5: Exactement, ça m'est arrivé beaucoup de fois, ça.
2: Voilà, donc tu mets 6 plombes avant de recevoir une nouvelle carte bleue. Oh, moi, encore, je vous en remets une petite couche. Parfois, monsieur reste coincé dehors parce qu'il trouve pas ses clés. Alors, quelles sont où les clés?
5: Dans la poche.
2: Et voilà, voilà. Et alors là, j'ai le pompon. C'est pour ça qu'on a écouté le jingle de la SNCF. Voilà. Au travail, une fois, il y a une dame qui lui dit, une dame ou un monsieur, il dit, bah, je dois aller, je crois que c'était à Cahors. Et lui, il l'a mis dans un train qui allait.
5: Narbonne.
2: C'est normal, voilà.
1: C'est juste à côté.
2: Il s'en est hyper voulu. Donc, la personne nous écoute aujourd'hui, celle qui atterrit à Narbonne. On a le coupable.
1: Nous avons
2: il
1: le
2: est
1: coupable.
2: Là. C'est fou.
1: Voilà.
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0: Teddy Swims qui sera en concert à Paris en mars 2027. Lose Control sur votre radio ici. Écoutons à présent Victor d'ici Saint-Étienne-Loire et Vanessa d'ici Touraine avec Valérie Damido, et à qui Éric Bastien a demandé d'imiter un animateur très connu de France 3 et son tic de langage légendaire sur votre radio ici.
1: Alors, attention les yeux. Victor, tu as 2. Vanessa a 4. Ah, alors, Victor. Victor, il aime
2: oui,
1: bien...
2: Oui, mais c'est toujours là.
1: Non, bien sûr que t'es là. Victor, t'adores, il paraît que t'adores les manèges à sensations et que t'adores louer des petits avions. Qu'est-ce que ça veut dire, ça, louer des avions? T'as ton brevet?
2: Ah non, je loue, mais à travers un pilote qui nous pilote et qui nous fait découvrir une région...
1: T'as pas peur?
2: Non.
1: Bah, il paraît qu'en avion, t'as fait le lac d'Annecy, le lac du Bourget, c'est beau ça, dis
2: oui, donc. Le bassin d'Arcachon aussi, oui, on a fait avec Françoise, tu vas dans des aérodromes, des petits aérodromes locaux, dans les régions dans lesquelles tu te trouves, et puis on te propose un circuit d'une heure, 1h30, 2h, et tu acceptes oui ou non, et suivant le temps, eh bien, il y a un tarif à débourser, quoi.
1: Et alors, si tu étais un animal, tu adorerais être un chien?
2: Oui.
1: Alors, parce que tu n'as pas de chien, toi tu gardes ceux des autres, t'as pas de chien, t'as pas de chat. Mais pourquoi un chien? T'aimes bien les chiens? Ils sont mignons les chiens?
2: Eh ben disons que quand j'étais gamin, j'ai toujours eu des chiens à la maison. Il y a quelque temps, on avait des chiens. Et depuis, bien, nous sommes à la retraite. Alors, bon, ils nous ont quittés et on n'en a pas repris. Mais actuellement, à l'heure d'aujourd'hui, on en a un. C'est un canet corso. Oh. Ce sont des copains qui sont partis à la montagne. Et on arrive à en garder.
1: Oh, j'adore le canet corso, j'adore ça.
2: Ah, c'est génial. En plus, elle est belle comme tout, cette toutoune. Elle est géniale. Et on arrive à garder soit les chiens chez nous, soit on se déplace chez les gens pour aller les garder, leurs chiens, leurs chats.
1: Eh ben, c'est magnifique.
3: Point commun avec Vanessa, hein, qui adore les animaux aussi.
1: Alors, mon Victor, tu n'as que 2 points. Alors, ça, c'est pas un point commun avec Vanessa.
3: Ah non, ça se confirme.
1: T'as 2 points. Là, tu vas m'en marquer 3 d'un coup. C'est la question à choix multiples. C'est une question, je te pose la question, je vais te faire des petites propositions, et à mon top chrono, tu auras 10 secondes pour me donner ton choix. Écoute bien la question.
2: Oui.
1: Écoute bien. Aujourd'hui, mercredi 11 février, débute le carnaval de Nice. Alors, petite question. Quelle animation est une spécificité du carnaval de Nice? Alors, écoute bien. La déferlante de confettis, la bataille de fleurs, la parade des géants, Éric Bastien, bien tout sûr. Bleu sur un char.
3: Et ça vaut
1: quelle coup. Animation est une spécificité du carnaval de Nice? La déferlante de confettis, la bataille de fleurs, la parade des géants, Éric Bastien, tout bleu sur un char. Top chrono, 10 secondes.
2: Je dirais la deuxième, la bataille des fleurs.
1: Palam, pam, palam, et c'est une bonne réponse.
3: Oh.
1: Et oui, au carnaval de Nice, c'est les corsos fleuris. Et c'est des chars décorés de fleurs. Bravo. Ça te fait 3 points, tu as 5.
3: Est-ce que je pourrais m'entraîner un instant? Parce que j'adore, là, avec Victor, les oui. Vas-y, fais-moi un. Ouais, vas-y.
4: Ouais.
3: Ah ouais, bravo, Julien Lepers, on l'a retrouvé. Je voudrais juste saluer Marie-Laure qui est en Dromardèche et qui a joué avec nous il y a quelques semaines et qui est au carnaval de Nice en ce moment parce qu'on
1: exactement.
3: A offert ce cadeau.
1: On
3: l'embrasse, voilà. Marie-Laure.
1: On l'embrasse et on espère qu'elle est sur le.
3: Et grâce à ici.
1: Sur le corso des fleurs.
3: Vanessa, tu sais faire un petit ouais ou ouais?
1: Oui, bah, attends.
3: Vas-y.
5: Ah ouais.
1: C'est pas mal.
3: On l'aide. Je parle de ça parce qu'il paraît, mais je me méfie avec toi parce que tu. Peut-être me dire non. Tu as participé, j'y vais à tâtons, à une émission de télé?
5: Oui. Elle a dit oui.
3: C'était cette émission d'ailleurs. Ça commence aujourd'hui.
5: Oui.
3: En début d'après-midi avec Faustine Bollard sur France 2.
1: Ah.
3: Dis donc, t'as été parler de quoi? Qu'est-ce que t'as été lui raconter à Faustine?
4: on va dire que j'étais un petit peu trop accro au shopping.
1: Ah oui, bah comme toutes les filles, enfin je veux dire. On...
3: L'achat compulsif, madame est accro. Ouais, je sais, j'ai vu l'émission. L'achat compulsif. Non mais genre, t'achètes, voilà. Aujourd'hui, t'as acheté quoi ou hier? Un truc qui sert à rien mais que t'as acheté.
1: Bah la moitié de sa garde-robe.
4: Non, c'était avant. Je suis maintenant depuis. Ça m'a un peu choqué, on va dire, cette émission. Okay. J'ai quand même bien ralenti.
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0: à l'ombre, Renaud. Allez, dans une minute, c'est votre agenda de l'été avec des bons plans dans votre région et des idées de sortie dans votre coin. De quoi se changer les idées cet été, même si vous ne partez pas en vacances. On est bien sur votre radio ici.
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0: Jusqu'à 13h, nous réécoutons les meilleurs moments d'Otake avec Valérie Damido et Eric Bastien. Nous continuons juste après le succès du groupe Womack & Womack, un titre qu'Elton John a repris d'ailleurs. Teardrops sur votre radio ici.

0: Womack and Womack, Teardrops sur votre radio ici. Place maintenant à la bonne humeur de Valérie Damido et Eric Bastien. En février dernier, ils étaient avec Philippe et Martine. Et Valérie a confondu un chanteur avec un personnage de dessin animé avant de prendre un fou rire à propos d'un frisbee sur votre radio ici.
1: Alors, Philippe, qui joue avec ici Armorique, qui habite à Jugon-les-Lacs dans les Côtes d'Armor, qui est avec sa chérie Stéphanie. Et mon Dieu, comment vous êtes-vous rencontrés? C'était très mignon, c'était il y a très longtemps, c'était quand même...
2: On s'est repéré.
1: Voilà. On s'est perdu de vue, on s'est perdu de vue. Et voilà, alors attention, là il va falloir que tu m'expliques. La rencontre avec Stéphanie, il paraît que c'est la sœur de ton oncle, donc c'est ta tante.
3: Non, c'est la sœur de mon oncle. Mon oncle, en fin de compte, s'était reconstitué. Enfin, ma tante, c'est a épousé Marcel,
1: ouais.
3: Qui est mon oncle, ouais. Qui est devenu mon
1: oncle.
3: Donc
1: ton oncle et sa sœur, c'est devenu ta femme.
3: Exactement.
1: Alors, tu es resté en contact avec elle pendant 2 ans, vous vous parliez par SMS, et vous vous êtes revu à une autre fête de famille, et là, t'as dit, je l'aime, je veux pas qu'elle reparte.
3: Exactement.
1: Et voilà.
3: C'est ce qui s'est passé.
1: Et ben voilà.
3: Et j'étais la chercher à Bordeaux, avec un camion de déménagement, et puis elle est revenue.
1: Ah oui. Ah, tu fais pas les choses à moitié, toi. Tu veux qu'elle vienne, allez, hop, le camion, on vide l'appart et on y va.
3: Exactement.
1: Mais quelle force! Quelle force, ce Fifi! Bon, mon petit Philippe, ça serait bien que tu marques tes 3 premiers points. Tu vas pouvoir le faire grâce à la question à choix multiples. Je vais te poser la question, te proposer des réponses. Évidemment, à mon top chrono, tu auras 10 secondes pour me donner ton choix. Mais tout de suite, on écoute Olaf. Olaf. Je suis extrêmement fatiguée. Non, ce n'est pas la Reine des Neiges. Je demande pardon à Olaf. Alors.
4: Viens là ici. Olaf.
1: Ah non, Olaf, le pauvre, c'est le bonhomme
4: oui,
1: de neige.
4: Oui, bien sûr.
1: Alors écoute bien, Philippe. Samedi, c'est la Saint-Valentin. Hein, ça, tout le monde le sait. Alors, pour les amoureux, je vais vous poser des questions. La Saint-Valentin tire son nom de quoi? Premièrement, un dieu de l'amour, un poète du Moyen-Âge, un prêtre chrétien martyr ou d'Éric Bastien. Je répète, la Saint-Valentin, ça vient de quoi? Ça tire son nom de quoi? Un dieu de l'amour, un poète du Moyen-Âge, un prêtre martyr ou d'Éric Bastien. Top chrono, 10 secondes.
3: Non, par contre, Valérie, tu m'avais dit 4, mais par contre, moi, je dirais la 3.
1: Un prêtre chrétien martyr, c'est une bonne réponse. Bravo. Oui, c'est d'un prêtre chrétien martyr. C'est le Saint Valentin, prêtre du 3e siècle, qui mariait des couples en secret malgré l'interdiction de l'empereur Claude. Il a été arrêté et exécuté le 14 février. Il est devenu donc le symbole de l'amour fidèle et de l'amour. Ça fait 3 points pour Philippe. Bravo.
4: Martine, j'ai faim, oui. Martine. Allez, on passe en cuisine.
1: T'as faim?
4: Bah oui, 12h37 quand même.
1: Ah oui, c'est vrai.
4: Tu aimes cuisiner? Qu'est-ce que tu fais de bon? En Normandie en plus.
5: Ah ben je cuisine pas mal. Je fais du couscous.
4: Oui, le couscous normand très connu.
5: La ratatouille, un peu de tout.
4: Non, tu fais de la tartiflette aussi. Tu fais le gâteau au citron?
5: Oui.
4: Waouh! Mais c'est vrai que tu as beaucoup de petits-enfants aussi. Donc, t'es mamie gâteau, vraiment? Voilà,
5: Oui. Petits-enfants, bah oui, j'adore mes petits-enfants et mon arrière encore.
4: Et tu cuisines des délicieux croissants au miel et aux chèvres en apéritif. Alors, ça, j'adore. Ça laisse sans voix. Martine qui a participé à une émission de télévision, souvenez-vous, 40 degrés à l'ombre, c'était quelques années, Vincent Perrault, et juste après, il y avait l'été de tous les records. C'était sur FR3.
1: Vincent Perrault, notre réalisatrice, était folle de lui. Il est venu, paraît-il, faire une émission dans sa région.
4: Ah oui.
1: Et elle était très amoureuse.
4: C'est fini maintenant?
1: Elle est grande maintenant.
4: Ouais. On peut l'appeler, Vincent, on peut arranger le truc. Qu'est-ce que t'as fait dans l'été de tous les records? C'était quoi le record que t'as battu?
5: Alors, on a lancé des frisbees. On s'est lancé, mon conjoint et moi, le frisbee. Il y a ainsi de suite plein de couples. Et puis apparemment, on avait battu le record. Oui.
1: et nous, on se demandait avec Eric, nous, par exemple, si on était tous les deux, quel est le record qu'on pourrait faire? Et nous, bon, bah, évidemment, ce serait manger 3 tonnes de Saint-Nectaire. Mais bon, apparemment, il y a des gens qui sont bien plus sportifs que nous. Je te demande pardon, Martine. Le lancer de frisbee, nous, on sait pas faire. Par contre, le lancer de Saint-Nectaire,
4: c'est magnifique, ça, voilà. Le lancer de frisbee.
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0: C'est ça qui me fascine.
1: Vous écoutez ici Boulevard Désert et Carbone en duo pour un titre parfait pour cet été. C'est pas si facile. En revanche, ce qui est facile, ce sont les questions que Valérie Damido et Eric Bastien vont maintenant poser à Noureddine d'ici Gironde et Sophie d'ici Besançon. Vous allez voir, le chrono n'a même pas le temps d'être lancé que les réponses fusent sur votre radio ici.
2: Mon petit Nouré, hein, qui habite à Gradignan, qui est marié avec Amel. Alors, tu es très têtu, pourquoi? Qu'est-ce que c'est? Comment? Pourquoi?
3: Ah, moi, je veux toujours avoir raison, en fait. En fait, non, mais je suis têtu, mais un gentil têtu, ça va.
2: C'est-à-dire, ça veut dire quoi, un gentil têtu? Ça veut dire quoi, un gentil têtu?
4: Bah, il a raison, mais il met pas de coup de boule. En gros, c'est ça, il va avoir raison, mais il est soft.
3: Voilà, il a tout à fait raison.
2: Oui, bah, bien sûr, qu'est-ce qu'elle dit, Amel? J'aimerais entendre sa version.
3: Ah non, je préfère pas vous la passer.
2: Ah voilà. Donc en fait, t'es un gros casse-pied, voilà. Oh, oui, parce qu'il faut que tout soit fait comme tu veux, parce que sinon tu penses que c'est n'importe quoi en fait. Si c'est pas comme tu veux, ça marche pas.
3: Si, mais des fois je peux avoir tort. Mais je le reconnais longtemps après.
2: Ah, longtemps après, c'est-à-dire 10 ans après, quand il y a prescription en fait. Alors, attention les gars, pour la première fois, on a quelqu'un qui veut un animal, ça serait un mix, c'est-à-dire... Écoutez bien le mix. Le mec voudrait être un chat de Bengale, mais un oiseau. C'est-à-dire.
3: Alors du coup, l'oiseau pour la liberté.
2: Ouais.
3: Et le chat pour le côté câlin.
2: Ouais, alors t'as pas choisi n'importe quel chat. Le chat de Bengale, c'est pas le truc le plus câlin du monde, hein.
3: Non, mais c'est parce qu'il est beau.
2: Ah oui, c'est d'accord. Okay.
4: Comme les requins, c'est beau. Le gars dit n'importe quoi depuis tout à l'heure.
2: Il veut être, les chats de Bengale, c'est magnifique, c'est sublime, mais c'est le truc qui t'arrache la joue si tu lui plais pas. Et puis bon, il veut être un oiseau. Bah écoute, c'est super, moi je dis, c'est super. Voilà. Alors, tu veux aussi. Tu as un talent inutile qui m'a fait très, très rire. Ton talent inutile, c'est savoir bouger tes oreilles et retirer tes paupières. Oui. Ça veut dire quoi?
3: Je savais pas quoi dire. Mais du coup, c'est vraiment des trucs inutiles qui servent à rien. Mais je sais faire ça.
2: Ah, tu sais bouger tes oreilles?
3: Ouais, regardez, je vais bouger mes oreilles. Bougez pas.
2: Ah ouais, putain, c'est vachement
4: c'est
2: bien.
4: Génial. On a tous regardé dans nos enceintes.
2: Ah bah là, c'était super.
4: On aurait dit un chat de Bengale.
2: Ah, c'est un chat de Bengale, t'as vu.
4: C'est 30 millions d'amis, le gars.
2: Aïe. Tu as rencontré Amel à la bibliothèque.
4: En lui faisant cette grimace-là.
2: En lui faisant les oreilles qui bougent. Et du coup, quand même, dis, tu t'as réussi à l'aborder rapidement, quand même.
3: Grâce à mes oreilles.
2: Grâce à tes oreilles, bah oui, évidemment. Tu lui as montré ce que c'était et elle s'est dit, oh là là là là, je vais étudier ce cas clinique. Et vous êtes mariés depuis août 2025, c'est ça?
3: C'est ça.
2: C'est magnifique. Bien, mon chat, tu as deux.
4: Mon chat de Bengale.
2: Mon chat de Bengale, pardon. Mon petit Bengale, écoute bien, c'est la question à 5 points. Là, je te mets une chanson.
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2: On va jouer au badminton. Écoute bien. Quel est le nom du projectile utilisé au badminton? Comment on appelle le truc qu'on s'envoie? Le volant. Bah voilà, j'ai même pas eu le temps de dire le chrono que celui-ci me dit oui. Eh ben oui, c'est le volant. Donc tu as 5 points de plus, tu as 7. Bravo.
4: Bon, Sophie, tu niveau chat de Bengale, au niveau requin, t'es comment toi de ce côté-là?
6: Ni l'un ni l'autre. En
4: ouais.
6: Fait.
4: Ah, je vais te dire, toi, t'es Barbie, toi.
6: Non.
4: Notre Sophie est ici Besançon, à Morteau. C'est une collectionneuse de Barbie. C'est vrai?
6: Voilà, mais en fait, plus bon, depuis quand j'étais encore plus jeune, quoi, je veux dire. Voilà, j'ai toujours été très, très, très Barbie. À chaque Noël, c'était une Barbie, voilà. Donc c'est vrai que j'en ai beaucoup.
4: Bah t'as tous les accessoires,
6: collection,
4: Barbie.
6: Collectionneuse, bon après c'est pas vraiment le mot.
4: Oh, attends, t'as les accessoires, camping-car Barbie, chevaux Barbie, oui, voiture Barbie. Excuse-moi.
6: Non mais plus maintenant du tout, mais quand j'étais, quand j'avais l'âge de jouer aux Barbie.
4: Oui,
6: voilà.
4: Mais nous on a des dossiers, on peut remonter très loin dans ton enfance et ta vie. Donc on a des dossiers.
6: Collectionneuse, voilà.
4: J'ai bien compris. Allez, voici la question. Elle arrive, elle vaut 5 points. Hey, Sophie, on est sérieux là, ça vaut 5 points. Là, tu peux faire une petite remontada sympathique là. La question est la suivante. On a un extrait.
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2: édition papier chiffon. J'adore cette chanson.
4: Quel est le format, quel est le format de papier le plus couramment utilisé pour les imprimantes qu'on a au bureau et les photocopieuses? Top chrono.
6: A4.
4: Le format de papier, tu m'as dit quoi? J'ai bien entendu.
6: A4.
4: Tu as dit A4.
6: A4.
4: Are you sure? A4, forcheur? T'es forcheur?
6: Yes.
4: T'es comme Manu, t'es forcheur? Oui!

0: premier titre du groupe Alphaville en 1984, Big in Japan sur votre radio ici. Allez, dans un instant, nous retrouvons Valérie Damido et Eric Bastien qui sont toujours avec Noureddine d'ici Gironde et Sophie d'ici Besançon pour le bingo final de l'émission. Écoutez bien et essayez de faire mieux que nos candidats sur votre radio ici.
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6: Et nous sommes au taquet avec Noureddine qui a 7, Sophie qui a 6. Noureddine, je le rappelle, qui joue avec Ici Gironde, qui habite à Gradignan, qui est mariée à Amel depuis août 2025, qui est fort occupée le matin, un peu seul aspirateur, qui cherche du travail en tant qu'éducateur spécialisé.
7: Et qui fait des puzzles.
6: Qui fait des puzzles avec des piscines. Et qui veut nager avec les requins tout en ressemblant à un chat de Bengale avec des plumes. Voilà.
7: C'est un joli portrait. Hein.
6: Voilà. Je me suis pas trompé, c'est à peu près ça.
8: C'est à peu près ça, mais vous exagérez un peu.
6: Pas du tout. Alors, j'exagère. Est-ce que ce serait pas plutôt toi qui exagères? Parce qu'il paraît que le jour de ton mariage, voilà, déjà c'est un jour un peu stressant. Tu perds ta veste de costume.
8: Ah là là, quel stress ce journée-là.
6: Mais comment peut-on perdre sa veste de costume quand on va se marier? Explique-moi.
8: Écoutez, en fait, dans la voiture, j'ai déposé ma veste. Bon, déjà, je pense que j'étais déjà stressé. J'ai déposé ma veste derrière, sur le siège arrière.
6: Ouais.
8: Et je pense que sur la route, j'ai dû freiner. Et la veste est venue se glisser sous les sièges.
6: Oh là là.
8: Et du coup, panique.
6: Oh, tu as dû pérorer sur le parvis comme ça de la mairie.
8: Non, en vrai, c'était pas sur la mairie. Du coup, j'étais sur un. Alors, j'attendais son père. Il m'a ramené le bouquet pour la voiture.
6: Oh là là.
8: Et ma boutonnière. Et c'est là où je me suis rendu compte qu'il manquait la veste.
6: Oh, là, ça a dû être sympa.
7: Bah, c'est-à-dire qu'au moment de dire oui ou non, il s'est pris une veste.
8: Oh là là. Valérie, faut s'en occuper.
6: Je sais, chérie. Pour ça que je te dis, ne l'encourage pas. Ne lui dis pas qu'il est drôle. Je sais. C'est un problème. Tu sais, il y a quand même des auditeurs qui m'ont proposé de m'en débarrasser en montant à Paris.
7: C'est vrai.
6: Alors, écoute, si tu veux te joindre à la troupe qui doit monter, vas-y. Alors.
8: Non, moi, je serais d'accord si tu déposes mon dossier chez Koh-Lanta. Je
6: vais faire le maximum. Je reviens de part de vers toi. Alors. Nous sommes avec évidemment quelqu'un qui, quand il offre des chaussures à Amel sur internet, sa femme, ça le fait déjà rire. Il offre des chaussures à sa femme, c'est hyper sympa.
7: Oui, c'est très sympa sur le principe.
6: Ouais, sauf que non, parce qu'il prend des chaussures à sa taille à lui. Donc, du coup, elle regarde les chaussures, elle fait oh, merci, Minou. Et non, c'est du 44. Voilà, donc. Elle peut pas les mettre. Tu es un sadique.
7: Ah du coup, il s'est pas pris une chaussure, il s'est pris une veste. Voilà.
6: Alors, oh mon Dieu, mon chat, on va t'encourager pour le bingo. Tu adores ce chanteur. On y va. C'est Daniel. Alors. Eh oui, mais tu peux pas comprendre, t'es trop vieux mon pote.
7: Pardon.
6: Allez, donc écoute bien le bingo. À mon top chrono, tu auras 10 secondes pour me citer un maximum d'animaux qui vivent dans une ferme. C'est les animaux qui vivent dans une ferme. Voilà, donc tous les animaux de la ferme. Top chrono, 10 secondes.
8: Vache, cochon, agneau, chèvre, cheval, poulain, âne, poule, cousin, canard, bélier.
6: Il y en a 11.
7: Waouh.
6: Bravo.
7: Eh ben dis donc, c'est chaud ça pour nous, hein. Sophie, il va falloir battre le record de 11 points, dis donc. On va voir ce que ça donne. Allez, juste une petite dernière anecdote. Un jour en Bretagne, t'as loué un gîte, il a fallu appeler le propriétaire avec ton chéri pour lui indiquer que vous aviez cassé le lit.
6: Et oui.
7: Et comment ça, on casse le lit?
6: Eh ben bravo.
4: le sommier en fait, bon, voilà.
7: Ah, rien à voir avec.
4: Gênant. Non, ça n'a rien à voir, mais c'est vrai que c'est très gênant parce que voilà.
7: Ah oui. Voilà. Oui, mais non, je croyais qu'il y avait eu des folies ce jour-là.
4: Pour voilà, trouver des bons arguments.
7: Bon, Sophie, on a fait un joli parcours, mais là, tu l'as compris. Oui. Il faut battre le record de 11 points. Si tu fais 12, voilà, ça peut peut-être le faire. Ça va être chaud, mais on va essayer. Je t'encourage avec ceci. Mamido et François Feldman pour ce titre.
6: Mamido ?
7: C'est pas ça.
6: Mamido.
7: Mais c'est votre cousine.
6: Mamido.
7: Qu'est-ce que tu veux ? On me dit que c'est Mamido dans le cas.
6: Mais c'est pas Mamido.
7: Mais si on me dit que c'est. Vous m'avez dit que c'était. Ouais. Ah, ça a été repris par Feldman et Mamido.
6: Ah, c'est pas moi, Mamido.
7: C'est votre cousine,
6: allez,
7: Mamido.
6: Dépêche-toi parce que là, ça va être l'heure.
7: C'est fou, on découvre des trucs aujourd'hui.
6: Allez.
7: Allez vite, oh là là, 10 secondes là. Allez, 10 secondes pour me citer un maximum d'animaux de la jungle. Ouh ! La jungle ou la savane, 10 secondes, top chrono. Allez.
4: Alors, singe, serpent, araignée, je ne sais plus, éléphant,
7: le zèbre, le gnou, le jaguar, le gorille, la gazelle, le crocodile, l'anaconda. Ça ne suffira pas, Sophie, tu l'imagines bien.
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0: Je veux Zaz sur votre radio ici. Et voilà, les meilleurs moments d'Otakès, c'est terminé pour aujourd'hui. Nous recommençons demain avec un fan de Johnny, un passionné de pêche, une imitatrice de pantoufles, oui. Et bien sûr, Valérie Damido et Eric Bastien sur votre radio ici.
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0: Très bon mercredi avec votre radio ici. Il est 13h. Les informations, Valentin Bertrand. Bonjour Valentin.
2: Bonjour Catherine, bonjour à tous.
0: À la une aujourd'hui.
2: Pas facile de trouver de beaux légumes cette année, des salades flétries, d'autres en format mini. La sécheresse et ses conséquences déjà bien visibles sur nos marchés. C'est l'un des hommes aux commandes du trafic de drogue à Marseille, notamment Mehdi Laribi, l'un des cofondateurs présumés de la DZ Mafia, arrêté en Algérie. Un an après la mort en direct sur internet de Jean Pormanoff, deux streamers jugés aujourd'hui pour maltraitance. Et puis, elles doivent se contenter d'un SMIC. Certaines coureuses du Tour de France peinent encore à vivre de leur métier passion.
0: Cet été est donc marqué par une sécheresse historique.
2: Des canicules à répétition, des champs complètement secs dans le Doubs. Depuis une semaine, les maraîchers doivent réduire leur consommation d'eau et ne peuvent plus puiser directement dans les rivières et les plans d'eau. Résultat, au marché, des clients obligés de revoir leurs attentes pour ne pas faire chou blanc. Romane Salch.
3: Catherine tient sa liste de courses en main, de concombres, tomates, salades. Elle vient tous les vendredis au marché de Besançon.
4: Une salade à 1,88€, regardez, elles sont pas belles. Elles sont plus petites, elles sont un peu flétries, on sent qu'elles manquent d'eau. Tout respire la sécheresse, hein. C'est même plus en stress hydrique, c'est complètement déshydraté.
3: Même constat pour cette habituée, son caddie rempli à la main.
5: Les fruits sont plus petits, enfin les légumes, les tomates, elles sont plus petites, hein. On sent qu'ils ont souffert. Quoi.
3: Et du côté des maraîchers...
6: Bah, tous les problèmes du monde.
3: Cyril Philippe est agriculteur dans le Jura. Il pense pouvoir récolter 30% de produits pour donc 70% de pertes.
6: C'est pas d'eau, donc on peut pas arroser. C'est plus simple. On va pas commencer à creuser tous nos champs pour faire des bassines, pour garder de l'eau. On n'en finit plus après. Après, bah voilà, où on s'adapte à ce qu'on aura, où on change de boulot. Hein.
3: Les plantes brûlent littéralement, déplore Emeline Vuillet, chef d'exploitation à Buzy, près de Besançon.
7: Les haricots, les choux, les framboises, tout ce qui fait des fleurs assez fragiles finalement, ont beaucoup de mal à donner, ont brûlé, n'ont rien donné, même tout court.
3: Elle ajoute qu'en revanche, les légumes et fruits ont plus de goût. Le stress thermique leur fait produire de la sève, une sorte de consolation pendant cette saison très compliquée.
2: Et si les producteurs rencontrés par Romane Salch d'ici Besançon assurent ne pas avoir monté leur prix, en moyenne, ils ont bien progressé de 10% en un an. La lutte contre les flammes se poursuit dans la Drôme où le feu est contenu. Depuis hier soir, la surface brûlée reste de 280 hectares. Dans la nuit, le renversement d'un camion citerne a fait 2 blessés chez les sapeurs-pompiers. Après plusieurs tonneaux, ils souffrent de fractures. Et après les méga-feux en Gironde et dans les Landes, le gouvernement publie aujourd'hui l'arrêté de reconnaissance d'un sinistre de grande ampleur pour faciliter les coupes d'arbres brûlés. Les recherches se poursuivent dans le massif du Giffre, en Haute-Savoie, où une coulée de boue a emporté hier soir une vacancière, une femme originaire de l'Oise, emportée par un torrent après un violent orage, alors qu'elle se trouvait sur le chemin menant vers son camping. Un hélicoptère est sur place pour aider les gendarmes. Par précaution, près de 200 personnes ont aussi été mises à l'abri sur la commune de Sixte, fer à cheval.
0: Un des chefs présumés de la DZ Mafia arrêté en Algérie.
2: Mehdi Laribi, un franco-algérien de 36 ans, connu comme l'un des fondateurs de l'organisation désormais aux commandes du trafic de drogue à Marseille, a été interpellé il y a quelques jours grâce au réchauffement des relations entre la France et l'Algérie. C'est le ministre de la Justice, Gérald Darmanin, qui le confirme. Alors avec quelles conséquences? Question posée au spécialiste de la grande criminalité, Fabrice Risoli, cofondateur de l'association Crimalt.
8: Non, c'est un coup dur. C'est la suite, effectivement, de l'enquête Octopus, de la section de recherche donc de la police judiciaire de Marseille, l'impulsion de la nouvelle unité nationale de la police judiciaire de la gendarmerie. Et donc, d'abord, il fallait l'arrêter. Il fallait pas que tout ça reste dans l'impunité. Ensuite, les éléments de l'enquête semblent démontrer qu'il joue un rôle depuis l'Algérie. Donc, on peut pas dire que ça ne sert à rien de l'arrêter. Ensuite, si vous m'interrogez si demain la France va manquer de drogue et en particulier de cocaïne, la drogue qui rapporte le plus d'argent en ce moment et qui est extrêmement consommée en France, non, je ne pense pas. On va pas assister à une pénurie de drogue. Et comme, par exemple, la cocaïne est produite dans 3 pays andins uniquement et consommée dans l'hémisphère nord au sens économique, eh bien, elle est aux mains de gangsters. Donc, ça sera la DZ Mafia, ça sera la DZ Mafia Nouvelle Génération, ou ça sera d'autres réseaux criminels.
2: Le spécialiste des mafias, Fabrice Risoli. Après une trentaine d'heures passées en garde à vue, le chef Jean Humbert est renvoyé devant un juge d'instruction. L'ancien vainqueur de l'émission Top Chef est accusé de violences physiques et psychologiques sur plusieurs ex-compagnes. Il est visé par au moins 3 plaintes.
0: Sa mort, filmée en direct sur Internet, a sidéré le monde entier.
2: C'était il y a tout juste un an, Raphaël Graven, alias Jean Pormanov, 46 ans, est retrouvé sans vie sous un drap après 12 jours de live et de violence sous la conduite de deux autres streamers. Aujourd'hui, ces deux risquent la prison. Le tribunal de Nice rend sa décision cet après-midi. Mélodie Pépin, la justice doit répondre à cette question. Ces streamers ont-ils, oui ou non, mis en place un système de maltraitance qui a précédé la mort de Raphaël Graven?
9: Oui, parce qu'il faut préciser, ce procès ne porte pas sur leur responsabilité directe dans la mort de Raphaël Graven. Sur ce point, l'enquête a été classée sans suite après autopsie. Ce jugement dira en revanche si les deux streamers poursuivis, à savoir Naruto et Safine, sont coupables de violence et d'humiliation. Car leur fond de commerce, c'était ces lives de plusieurs heures axés sur des défis trash avec, dans le rôle de victime, Koudou, un quadragénaire sous curatelle, et Raphaël Graven, alias JP, ou Jean Pormanov. Dans ces vidéos, on le voit se faire taper, insulter, étrangler, enchaîner, asperger de vomi, des sévices encouragés par les internautes qui payent des milliers d'euros, jusqu'à ce live ultime en août dernier qui va durer 12 jours.
10: Je le sens plus là. Maintenant, mon visage, je le sens plus. J'ai fait un AVC, ça cause autant.
9: 12 jours de violence filmés non-stop jusqu'à la découverte du corps inerte de JP qui disait à la fin vouloir arrêter, même s'il s'est toujours défendu d'être une victime. Des scénarios consentis, c'est bien la ligne de défense des streamers. Scénario qui repose sur un système de maltraitance humaine, selon le parquet, qui a requis entre 18 et 30 mois de prison avec sursis et un bannissement numérique pour les deux hommes âgés d'une vingtaine d'années.
2: Et ce procès doit marquer un avant et un après, réagit la haute commissaire à l'enfance, parce qu'aucune audience ne vaut une vie, ajoute Sarah El Haïry.
0: 13h07, jamais une étape du Tour de France Femmes n'avait été aussi corsée.
2: Cinquième étape aujourd'hui entre Mâcon et Belleville en Beaujolais dans le Rhône, 140 km, mais surtout 8 montées répertoriées, un record pour l'édition féminine. On va suivre aujourd'hui bien sûr l'état de forme de notre championne en titre, Pauline Ferrand-Prévot, à la traîne hier sur le contre-la-montre, remporté par la nouvelle maillot jaune, la Suissesse Marlène Reusser. Mais derrière ces coureuses qui se sont fait un nom, les écarts sont grands. 6 ans après la professionnalisation du cyclisme féminin, dans les petites équipes, certaines doivent encore conjuguer études et vélo. Emma Sarango.
11: Il n'y a pas que son cuissard et son casque dans les valises de Solène Muller.
12: Pendant le stage de préparation, j'ai emmené mon ordinateur pour faire un peu de télétravail. D'aller sur les courses avec des cours, des révisions, c'est la routine.
11: L'Alsacienne de 22 ans termine son master en agronomie par un stage en entreprise.
12: Moi, je m'entraîne par exemple le matin, l'après-midi, je vais au travail, alors que les autres, bah, elles se reposent dans leur canapé, elles prennent soin de la récupération, tout ça. Le niveau, il augmente tellement que en fait, c'est vraiment difficile de faire les deux, quoi.
11: Sauf que ces coureuses d'équipe secondaire n'ont pas vraiment le choix. Océane Mahé, 24 ans, est professionnelle depuis 3 ans, mais elle ne peut pas en vivre.
13: Oui, moi je suis un tout petit peu au-dessus du SMIC, hein, donc c'est sûr que c'est pas fou. Si j'étais ingénieur, je serais sûrement mieux payé que ça, donc c'est métier passion.
11: C'est en effet en école d'ingénieur qu'elle suit des études en parallèle, et celle qui a porté le maillot à pois pendant les deux premières étapes de ce tour tient absolument à être diplômée.
13: Tout simplement, une carrière c'est pas éternel. Quand on a 30, 35, voire 40, celle qui dure le plus longtemps, faut trouver autre chose. C'est super important quand même de s'être assuré quand même un petit peu cet avenir avec un diplôme.
11: Le salaire minimum pour les coureuses, mis en place en 2020, a augmenté chaque année depuis, sauf cette dernière année, 2026.
2: Et départ donné à 14h à vivre, bien sûr, comme toutes les étapes du Tour de France sur votre radio ici.
0: Et dans une semaine, Valentin, tous les regards seront tournés vers le ciel.
2: Et oui, mercredi prochain à 19h30, le soleil va se transformer en halo orangé. La lune va créer une éclipse solaire quasi totale, un phénomène rare. Le dernier, c'était en août 1999, il y a 27 ans. Alors pour en profiter en toute sécurité, c'est le moment de s'équiper dans les pharmacies et chez les opticiens, François Ventéjou.
14: Devant sa boutique de lunettes parisiennes,
15: excusez-moi,
14: Laurence Chevillard, opticienne, interpelle les passants.
15: Est-ce que vous êtes au courant que bientôt, on aura l'éclipse à, en Oui, oui.
16: Vous savez la date ?
15: J'ai cru voir sur les réseaux que c'était vers le 12 août.
16: Exactement.
14: La professionnelle les informe sur les dangers de l'éclipse.
16: C'est pas parce que le soleil est caché par la lune que les rayons UV et l'infrarouge ne passent pas. L'œil ne sent pas, on a pas mal sur le moment.
15: D'accord.
16: Mais par contre, le danger derrière, c'est fini. On peut avoir des taches noires en permanence.
14: D'où l'importance d'être équipé avec des lunettes spéciales éclipse. Mais attention, il ne faut pas acheter n'importe lesquelles.
16: Le plus important, en fait, c'est qu'au dos, il y a bien une homologation, parce que comme tout, il faut faire très attention. Il y a une norme ISO qu'on doit respecter pour que les lunettes soient bien efficaces et que ça apporte vraiment le résultat attendu par ces lunettes-là.
14: Les techniques artisanales de la radio ou de la double paire de lunettes sont évidemment à bannir. Elles ne protègent pas contre les UV et les infrarouges.
2: Là, il fallait un télescope pour apercevoir de la poussière de lune ce matin. Après un changement de trajectoire inattendu, l'étage supérieur d'une fusée de SpaceX s'est écrasé sur la lune vers 8h30. Le choc, je vous laisse imaginer, à plus de 8 600 km/h. Sans risque pour la Terre, assure la NASA.
0: Merci Valentin Bertrand et rendez-vous à 14h pour la suite des infos. Alors, quand on pense forêt magique, on pense très souvent à la forêt de Brocéliande. Et si nous partions faire un tour dans la forêt réelle et légendaire de Merlin ? Le voyage commence dans quelques secondes sur votre radio ici.
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0: Arthur, Merlin, Lancelot, Viviane, Morgane, ce sont vos nouveaux amis et ils vont vous accompagner lors de la visite de la forêt de Brocéliande, une forêt mythique où nous partons nous balader aujourd'hui sur votre radio ici. Nous passerons également par un manoir hanté et nous mangerons une galette saucisse sur le chemin.
19: Brocéliande. C'est une forêt de légende. Les chevaliers de la table ronde, Merlin, le Gras, les fées, les Korrigans, les fantômes. Mais Brocéliande, c'est aussi une forêt bien réelle, avec ses arbres, ses ruisseaux, ses rochers, ses landes. Et c'est ces deux aspects, légende et nature, que j'ai envie de vous faire découvrir. Je vous emmène donc au centre de la Bretagne, à l'ouest de Rennes, au cœur de la forêt de Pimpon, parce que c'est son vrai nom. Et à la fin de cet épisode, vous saurez pourquoi cette forêt et le général de Gaulle sont intimement liés. Je m'appelle Éric Bouvet, je suis journaliste à ICI Armorique et j'adore aller dans cette forêt de Brocéliande. À chaque fois, elle me surprend, elle me touche aussi. Il y a son imaginaire, c'est vrai, mais également ses paysages tellement bretons. Bienvenue dans Partir, Brocéliande à la découverte d'une forêt de légendes.

0: Notre point de départ, c'est le village de Pimpon. On est à 40 minutes de Rennes par la voie express gratuite, comme toutes les quatre voies en Bretagne. Pimpon, c'est au cœur de la forêt de Brocéliande. Pour y arriver, on traverse un tunnel d'arbres sur 4 km. On est comme plongé dans la forêt. Et puis ça s'ouvre sur un grand étang cerné par les bois, et au milieu se détache une abbaye comme sortie de l'eau. Si en plus vous arrivez tôt le matin, vous aurez la brume qui ajoute du mystère à ce tableau enchanteur. Une fois garé, il y a plusieurs parkings gratuits, mon premier conseil c'est de pousser la Porte des Secrets, un parcours ludique dans les anciennes dépendances de l'abbaye.
1: Brocéliande n'est pas une forêt comme les autres. On doit y prendre le temps d'observer et d'écouter pour ressentir les choses.
0: On vous y raconte l'histoire du fer et du bois, celle de Merlin et Viviane. Il y a même des korrigans qui apparaissent, vous savez, ces petits lutins bretons. C'est une première plongée dans l'imaginaire de Brocéliande. C'est 5 euros pour les enfants, 9 pour les parents. Vous êtes déjà un peu changé quand vous sortez de la Porte des Secrets. La mue se poursuit juste à côté dans l'abbaye, cette grande silhouette de grès qui veille sur Pimpon. Il y a à gauche l'église abbatiale du XIIIe siècle et à droite, dans l'enceinte de l'abbaye, la mairie, la médiathèque et une petite salle secrète. Elle abrite des centaines de livres, de thèses et d'études sur tout ce qui touche à l'histoire et aux légendes de Brocéliande. C'est ouvert gratuitement si vous aussi vous voulez faire des recherches. Au fait, si vous cherchez une adresse pour manger, j'en ai deux à vous conseiller. Je les ai testées. Il y a l'Atelier, c'est de la cuisine traditionnelle et de la vie de beaucoup, le meilleur restaurant de Pimpon. Et puis l'autre, juste à côté de la Porte des Secrets. Concept original, c'est un bar, tabac, grill, restaurant, boucherie, traiteur. À l'arrière, il y a des tonnelles et des barnums. Dessous, des grandes tablées devant lesquelles on grille votre viande au feu de bois. Une viande on ne peut plus locale, puisqu'elle vient de la boucherie. Les propriétaires proposent aussi devant l'établissement un stand de galettes saucisses. L'été, il est ouvert 7 jours sur 7. Franchement, ne quittez pas la Bretagne sans y avoir goûté. Puisqu'on est dans les conseils, à 3 km du bourg, au cœur de la forêt, il y a le manoir du Tertre. C'est pour dormir. Enfin, dormir, ça dépend. Il est hanté, notre manoir. Le gérant Grégoire est intarissable au petit déjeuner sur tous les fantômes du lieu qui ne viennent plus depuis qu'il est là, dit-il. Ce qui est sans doute vrai. Personnellement, j'y ai passé une nuit des plus reposantes. Mais je vous ai promis de vous faire découvrir mon endroit préféré dans la forêt de Brocéliande. Pour ça, on file à Tréhaut-Rantec, à un gros quart d'heure de voiture. On va entrer dans le domaine d'une fée.

0: sommes maintenant à l'entrée du Val sans retour, au départ de Tréorenteuc donc. Le Val sans retour, c'est la balade obligée pour qui veut se plonger dans la magie de Brocéliande. On est sur le domaine de la fée Morgane, sœur du roi Arthur, et on commence devant un arbre doré, il s'appelle l'Arbre d'Or. C'est une œuvre créée après un incendie en 1990 qui symbolise la renaissance de la forêt. Et comme tout est légende ici et que la forme de ses branches évoque les bois d'Insert, certains y voient une référence à Merlin l'Enchanteur qui, dans certains textes, chevauche un cerf ou en prend l'apparence. Le Val sans retour, je vous le disais, c'est le domaine de Morgane. Mais c'est aussi une boucle d'une heure et demie qui fait passer par plusieurs lieux légendaires, du miroir aux fées à la maison de Viviane en passant par le rocher des faux amants ou le siège de Merlin. Le circuit part et revient au village de Tréorenteuc. Il y a plusieurs parkings. C'est très accessible pour les familles, mais pensez aux porte-bébés si vous venez avec de jeunes enfants. Vous pouvez aussi venir avec votre chien, mais en laisse. Un autre conseil, prenez de quoi boire et manger. Ici, dans le Val sans retour, comme ailleurs en Brocéliande, en dehors des villages qui bordent la forêt, vous ne trouverez pas de quoi vous ravitailler. Il n'y a pas de poubelle non plus.
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0: La forêt de Brocéliande, on peut dire que Laurent Gollert s'est tombé dedans quand il était petit. Sa famille maternelle est du coin et lui, aujourd'hui, est un érudit sur la forêt, son histoire, ses légendes. C'est lui qui valide tout ce qu'on trouve sur les panneaux touristiques, notamment celui qui est au départ du Val sans retour.
2: C'est un lieu dont on ne peut pas sortir, qui est un lieu enchanté. Morgane, qui est la sœur d'Arthur, a enfermé les chevaliers infidèles. Et la seule en chevalier qui sera resté entièrement fidèle toute sa vie, qui sera pur, pourra libérer tous les autres de ce sort.
0: Et ce chevalier, selon la légende de la table ronde, c'est Lancelot fidèle à Guenièvre. Lancelot qui est un enfant de Brocéliande, puisque c'est là qu'il passe son enfance. Mais revenons à notre circuit. De l'Arbre d'Or, ça va grimper un peu. On monte sur les crêtes et au bout de 10 minutes, on arrive devant deux pierres grises liées l'une à l'autre. Ça s'appelle le rocher des faux amants. Ce serait en fait le chevalier Guillaumard et sa bien-aimée, pétrifiés par la colère de Morgane. Profitez-en pour admirer le panorama sur le Val. Regardez bien également où vous mettez les pieds. Là, sur les crêtes, il y a beaucoup de pierres au sol et de racines. Il vaut mieux venir à Brocéliande avec de bonnes chaussures. Les chemins peuvent être accidentés, comme ici au Val sans retour. Glissant aussi. Bah oui, on est en Bretagne et ça arrive qu'il pleuve. Ça veut dire aussi prévoir un vêtement de pluie. On poursuit sur les crêtes, tout est balisé. On quitte nos faux amants et on arrive très rapidement au siège de Merlin. Merlin, c'est le magicien qui conseille Arthur. Et son siège, c'est un bloc imposant de schiste et de quartz, même si ça évoque plus l'épine dorsale d'un dragon qu'un siège. C'est pourtant là, selon la légende toujours, que Merlin aime se reposer le soir. Et c'est aussi ce que je vous conseille, de venir plutôt le matin ou le soir, déjà parce que la lumière est plus belle, et puis aussi parce qu'il y aura moins de monde, la magie va s'opérer plus facilement. La boucle se poursuit pendant 500 mètres sur les crêtes. Mais avant de piquer sur le Val, je vous conseille de faire un petit détour, de marcher jusqu'à la maison de la fée Viviane et ce qu'on appelle autour les Landes de Gurvande. Ici, on a la forêt à nos pieds et tout autour des paysages de landes si typiques de la Bretagne. Il y a un mélange d'herbes rases, de genêts ou d'ajoncs. Selon les saisons, on a du lichen, de la bruyère ou de l'orpin. Et ces rochers qui émergent un peu partout. Une pierre si particulière. C'est du schiste pourpre qui, selon la lumière, varie du mauve au rouge. D'ailleurs, tous les chemins de terre ici sont rosis par la poussière de cette roche.
2: On est dans une vallée qui est creusée dans le schiste pourpre avec plein de petits affluents. C'est assez pentu, c'est assez difficile d'accès, c'est assez touffu comme végétation autour. C'est dur de garder, même quand on a le sens de l'orientation, c'est dur de garder des repères. Parce que tous les wagons tournent imperceptiblement, et si on commence à en suivre un, à revenir sur ses pas, voilà, on n'est pas sûr de retrouver directement le chemin.
0: Et c'est vrai, ça m'est arrivé, je me suis perdu dans les fougères et les ajoncs, mes jambes s'en souviennent. Bon, on va quand même finir notre boucle. On quitte les crêtes et on descend dans le Val sans retour pour suivre le ruisseau jusqu'au point de départ. Attention, si comme moi vous aimez marcher et que vous voulez aller plus loin, sachez que certains circuits peuvent être fermés en période de chasse. C'est généralement en automne et en hiver. Et puis n'oubliez pas la carte ou l'appli de randonnée. Il y a à Brocéliande une centaine d'itinéraires, il y a le GR37 aussi qui traverse la forêt, et puis un GR de pays qui fait 120 km et le tour en 6 jours. C'est que Brocéliande est la plus vaste forêt de Bretagne. Et le général de Gaulle en parle dans ses mémoires. Eh oui, je n'ai pas oublié mon énigme. On est la veille du 18 juin, de Gaulle survole la forêt direction Londres et il décrit les fumées de la guerre qui s'en échappent. Et s'il est sensible à cette zone de Bretagne dans ces moments graves, c'est parce que sa mère est à Paimpont. Elle y meurt un mois après l'appel de son fils à la résistance. Si vous avez encore un peu de temps devant vous, si votre week-end n'est pas terminé, voilà une activité qui va vous plaire. On fait une dizaine de minutes de voiture au nord du Val sans retour. On se gare sur le parking de Folle Pensée. C'est là qu'un groupe nous attend.
3: Dans cette balade conteuse, je m'appelle Mélanie, je suis guide conteuse. Les conteurs ou les conteuses, c'est ceux qui racontent des histoires ou des légendes. Et moi, j'ai l'habitude de conter, de raconter des histoires dans cette forêt, parce que cette forêt, elle est particulière. Est-ce que vous avez déjà entendu parler des Korrigans ?
0: On est donc maintenant entre les villages de Tréorantec et de Concoret, toujours au cœur de la forêt de Brocéliande. Et on est avec Mélanie Kéfurus, qui est guide conteuse pour l'Office de tourisme, sachant qu'il y a aussi une confrérie des guides conteurs de Brocéliande. Il y en a des dizaines de ces balades contées ici, c'est autour d'une quinzaine d'euros pour les adultes, 10-12 pour les enfants. Mélanie nous emmène aujourd'hui à la fontaine de Barenton, par un sentier qui monte doucement dans la forêt. Une boucle de 3 km pour découvrir cette fontaine à l'eau froide, mais qui parfois bouillonne. Un lieu qui aurait abrité les amours de l'enchanteur Merlin et de la fée Viviane. Un lieu légendaire donc, comme tant d'autres.
3: Les légendes arthuriennes, ça se passe des deux côtés de la Manche. Il y a en Angleterre et puis en Petite-Bretagne. Et surtout, c'est des légendes qui viennent du Moyen-Âge, qui ont été portées plutôt par une...

0: Vous laisser un dernier conseil si vous aimez tout ce qui tourne autour des légendes arthuriennes et aussi plus contemporaines, c'est de visiter le centre de l'imaginaire arthurien au château de Quimper. Ça se trouve à 10 minutes d'ici. Là, il y a plein d'activités culturelles autour de l'imaginaire de Brocéliande, avec des festivals, des spectacles, des conférences, rencontres et expositions. En plus, le château qui abrite le centre est au bord d'un lac dont on dit qu'il cache aux yeux des humains le palais de cristal bâti par Merlin pour la fée Viviane. Mais ça, vous le verrez quand vous viendrez.
1: Avec plaisir, merci Eric Bouvet d'ICI Armorique. Cet épisode de Partir sur la forêt de Brocéliande est à réécouter sur ici.fr comme plein d'autres d'ailleurs. Et demain, nous quitterons la Bretagne pour la Côte d'Azur. Nous partirons à Nice sur la promenade des Anglais comme à la belle époque. Allez à suivre dans moins de 5 minutes le Tour de France féminin qui partira de Mâcon. Mais d'abord, à bas sur votre radio ici.

0: Abba, The Winner Takes It All. Allez, direction Mâcon maintenant pour le départ de la cinquième étape du Tour de France féminin. Les coureuses vont partir dans quelques minutes pour parcourir 140 km et arriver à Belleville en Beaujolais. Nous faisons un point avant le top départ sur votre radio ici, radio officielle du Tour.
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3: Bienvenue sur le Tour de France Femmes, à vivre tous les jours sur votre radio, ici radio officielle du Tour. Cinquième étape entre Mâcon et Belleville en Beaujolais. 140 km d'un vignoble à l'autre, de la Bourgogne au Beaujolais. La ligne d'arrivée, d'ailleurs ça ne s'invente pas, se trouve juste devant la maison des Beaujolais à Belleville. Bonjour Jean-François Bernard.
4: Bonjour.
3: Notre consultant Radio France, un parcours très accidenté, vous le connaissez bien. Les côtes du Beaujolais, aujourd'hui on va surtout les monter.
4: Oui, en fait aujourd'hui c'est vraiment une étape, on peut dire, c'est une petite classique hein, belge. Hein, c'est un peu ça, à chaque fois qu'on lâcher les hommes, ce genre de parcours, c'est très bien que toute la journée on est en prise, il n'y a pas un mètre de plat durant cette étape, et on finit par le Mont Brouilly, à 10 km de l'arrivée avant de plonger, normalement, il y a de quoi s'amuser entre les filles.
3: Voilà, 8 difficultés au programme, hein, des côtes de 4e, 2e et 3e catégorie, 27 points au classement de la montagne à mettre dans la musette. Il y aura un seul petit sprint, c'est à Montsol, au kilomètre 40. On rappelle hein, que la Suissesse Marlène Reusser est en jaune, la première Française Cédrine Kerbaol, elle est 3e au général. Pauline Ferrand-Prévot est à 2 minutes de sa concurrente Demi Vollering. Tout reste encore possible dans cette étape qui va ressembler, vous l'avez dit Jean-François, à une classique peut-être, hein, promise aux puncheuses. On verra si une échappée peut tenir jusqu'au bout, c'est très probable, on l'a vu hier en Bourgogne, on l'a vu pardon avant-hier, ça a pu être le cas à Poligny. En tout cas, cette cinquième étape, vous pouvez également retrouver tout le profil sur notre site ici.fr avec tout le détail des différentes difficultés et les photos également. Vous pouvez vivre cette étape également en images sur notre site web. Le départ va être donné dans un quart d'heure, départ fictif à Mâcon. On se retrouve bien sûr toutes les demi-heures pour vivre cette course sur ICI, radio officielle du Tour.
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Michel Jonas avec Joueur de Blues. Il était passé nous rendre visite le 1er mars dernier au phare de Chambéry. Si vous voulez plus de Soul Tour, c'est le nom de son spectacle. Il faudra vous rendre à Bourgoin le 3 décembre. Comment ça va tout le monde? Bien? Eh ben écoutez, bienvenue alors ici dans les Pays de Savoie avec dans votre radio locale la 5e étape du Tour de France féminin. Mâcon, Belleville en Beaujolais, 14h30. Nous irons sur la moto officielle du Tour et puis d'ici là, un nouveau petit bonheur de Christophe Garnier et l'écran total de Benjamin Biolay ici dans la radio de l'été.

0: plus, Life is Life, François Valéry pour la suite de la musique. Le temps de vous partager un petit bonheur, Christophe, et qui nous emmène aujourd'hui à Maxy, je crois, Christophe.
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2: Ouais, mais on dit Maxilly sur l'Léman. Et c'est important parce que justement, je suis au bord du Léman. D'ailleurs, ce ne sont pas des plages de sable ici, mais de petits cailloux. Et donc, on y voit bah, évidemment tout type d'embarcations. Il y a la barque La Savoie, il y a les barques de pêche traditionnelles, il y a les paddles, il y a les planches à voile, les voiliers. Et ça, que je n'avais encore jamais vu en action.
3: C'est un e-foil.
2: C'est un
3: e-foil.
2: Ça peut se décrire à quelqu'un qui ne voit pas?
3: Oui, bah, c'est une planche électrique avec un foil dessous qui permet d'être à 60 cm au-dessus de l'eau. Donc c'est du vol pur et simple.
2: Ça permet de décoller un peu voilà. De l'eau avec un moteur.
3: Ah oui, un moteur, obligé là.
2: Ah ben bah non, mais on en voit qui pompent sur leur planche.
3: Tout à fait, ça c'est windfall, c'est différent. D'accord. Je peux aussi bien en faire dans les vagues que par temps calme qu'aujourd'hui. Quoi.
2: Et puis un peu moins de conditions physiques.
3: Ah si, si c'est comme physique aussi, ah, bien sûr. Bah, y a l'équilibre, faut doser aussi la puissance du moteur, donc il y a tout un équilibre qui se fait, c'est comme physique aussi.
2: Comment il se contrôle le moteur?
3: Ah bah il y a une gâchette qui marche en fréquence radio, c'est comme un accélérateur. Hein.
2: Donc là, vous êtes arrivé sur la plage avec gilet de sauvetage, le gilet jaune, c'est obligatoire.
3: Ça, c'est les consignes de sécurité, hein. C'est le gilet donc anti-impact, parce qu'on peut quand même aller vite. Puis bon, là, il y a une combinaison, puis le casque. Et respecter les 300 mètres du rivage. Il y a une bouée jaune, voilà. C'est au-delà des 300 mètres qu'on a le droit d'être debout sur la planche. Avant, il faut rester à inférieur à 10 km/h, à 2-3 nœuds. Donc tout doucement sur la planche à plat ventre. Et quand on a passé la bouée jaune, c'est là qu'on a le droit d'être dessus de la planche.
2: C'est-à-dire que là, vous êtes véritablement considéré comme un bateau.
3: Ah oui, tout à fait, ouais. C'est un peu les mêmes conditions, ouais.
2: Alors que là, vous avez un engin qui fait quoi? Ça fait 1m20 de long?
3: Oui, ça fait quoi, 1m70?
2: Vous pratiquez en toute saison? Parce que là.
3: Moi, j'ai commencé au mois de mars cette année. Enfin, là, c'est mon matériel. Hein. Avant, j'en faisais en location. Hein. Mais avec une combinaison, là, ça passe, c'est pas de souci. Hein. On peut en faire toute l'année si on veut. Hein. C'est quand même une sensation de bol. Hein. On est au-dessus de l'eau. Hein. C'est grâce à l'aile qu'on voit là, qui est en carbone, qu'on est à 60 cm au-dessus de l'eau. Quoi.
2: Bon, j'imagine que de temps en temps, on se baigne un peu.
3: Ah, bah, bien sûr, il y a des chutes. C'est le but. Hein. Qu'on va un peu vite, qu'on fait un peu des virages un peu serrés.
2: Donc, ça va vraiment vite?
3: Plus de 40 km/h, facile,
2: ah
3: oui.
2: Ah oui, sur l'eau, quand on prend une boîte à 40 km/h.
3: On le sent, quoi. Mais c'est pas le but d'aller vite, c'est vraiment la sensation de vol qu'il faut avoir. La vitesse, c'est pas le premier atout. C'est surtout le vol.
2: Donc là, évidemment, c'est du moteur électrique. Vous avez quoi comme autonomie?
3: Bah, là, j'ai une batterie, une grosse capacité, j'ai 2 heures d'autonomie.
2: Ça, c'est des engins qu'on commence à voir pas mal en vidéo, qu'on voit sur les réseaux. Dans la vraie vie, vous êtes nombreux?
3: Bah ici, autour du lac, non, on n'est pas beaucoup, on est quoi, quelques-uns. Il y en a plus dans le sud, bien sûr.
2: Bon, là, avec une bonne combinaison que vous êtes en train d'enfiler, finalement, la température de l'eau, c'est un détail.
3: Ah oui, non, même si c'est de l'eau à 11 degrés, ça passe, ah oui, il n'y a pas de souci.
2: Je peux vous demander votre prénom?
3: C'est Michel.
2: Et c'est quoi le dernier petit bonheur de Michel?
3: Bah c'est justement, dès qu'il y a un peu de temps libre, d'aller faire un tour sur le lac, on y folle.
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0: C'était Gaëtan Roussel en concert au Venoge Festival côté Suisse le 15 août prochain. Restez ici dans moins de 10 minutes, 14h, votre 90 secondes en français partout dans le monde. Un point également sur l'étape du jour du Tour de France féminin et AA dans vos chansons préférées. On va écouter Take On Me dans les Pays de Savoie.
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2: Des gendarmes, des pompiers et un hélicoptère quadrillent le cirque du fer à cheval en Haute-Savoie à la recherche de la vacancière emportée hier soir par une coulée de boue. Cette femme originaire de l'Oise a été emportée par le débordement du Giffre, la rivière dont le niveau a brusquement monté après un orage. Leur camion-citerne a fait plusieurs tonneaux sur un terrain escarpé. Deux sapeurs-pompiers mobilisés dans la Drôme sont blessés, ils souffrent de fractures. L'incendie, lui, n'est pas encore fixé, mais il ne progresse plus. La surface brûlée près de Bellegarde-en-Diois vient d'ailleurs d'être revue à la baisse autour de 240 hectares. En Gironde et dans les Landes, après les méga-feux, les conséquences sur le tourisme se précisent. 520 campings et résidences touristiques ont été évacués au plus fort des feux, soit 13% des lits proposés dans ces deux départements, selon le décompte de l'agence Atout France, sans compter les annulations à venir. Le chef Jean Imbert présentait cet après-midi à un juge d'instruction en vue d'une possible mise en examen. Le parquet, resté discret, vient de donner des précisions sur le dossier. Le cuisinier révélé par l'émission Top Chef est accusé de violence conjugale sur 6 ex-compagnes. Les Français terminent au pied du podium ce matin à l'Euro de natation. Le meilleur tricolore, Sacha Velli, termine 4e sur le 5 km dans la Seine. Épreuve remportée comme hier sur le 10 km par l'Allemand Florian Welbrock. Sur le Tour de France Femmes, la 5e étape va-t-elle enfin sourire à notre championne en titre, Pauline Ferrand-Prévot, passée à côté du contre-la-montre hier. Elle est 14e au classement général, 2 minutes derrière la nouvelle maillot jaune Marlène Reusser.
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3: Bienvenue sur le Tour de France Femmes, à vivre tous les jours sur notre radio. Ici, radio officielle du Tour, on vit la 5e étape, 140 km entre Mâcon et Belleville en Beaujolais. Les coureurs se sont élancés il y a 15 minutes de Mâcon, mais le départ réel vient tout juste d'être donné. Opération vendange aujourd'hui, vendange de points au milieu des vignobles pour le classement de la montagne. 8 difficultés à affronter avec des côtes de 2, 3 et 4e catégorie, 27 points au total à prendre. La Suissesse Marlène Reusser peut-elle conserver son maillot jaune dans ce parcours très accidenté? On va également surveiller Cédrine Carbol, la première française, troisième au classement général, qui nous fait vibrer dans ce tour. Et puis Pauline Ferrand-Prévot a 2 minutes à reprendre sa concurrente, la néerlandaise Demi Vollering. Cette 5e étape se déroule sous une grosse chaleur, 35 degrés dans les monts du Beaujolais. Le Tour de France Femmes à vivre sur votre radio ici. Prochain point dans une demi-heure.
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1: Votre météo pour ce mercredi après-midi, 5 août, dans les Deux-Savoies, des averses possibles dans l'après-midi, l'air qui se rafraîchit et ça, très honnêtement, ça nous fait beaucoup de bien. Les températures, 30 degrés si vous nous écoutez à Cluses et à Annecy, 31 à Albertville et Chambéry. Des averses possibles en début de soirée, côté Savoie sur l'Est, puis clair partout. En Haute-Savoie, le ciel se dégagera rapidement en début de nuit pour devenir clair et très agréable au fur et à mesure de votre nuit. Très belle journée, très bel après-midi.
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0: écrit par George Harrison en 1969, les Beatles à l'instant, et Come the Sun dans votre mercredi. Bonjour, bonjour Saint-Alban, salut Crucelle et bienvenue dans les Deux Savoies. Je m'appelle Yann, tout l'été à vos côtés avec la bande-son de vos plus belles vacances, Couleur Mentale au Daily Mitchell, Étienne Nao pour Week-end à Rome, juste avant d'aller faire un tour sur le Tour de France.
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0: Canarum. L'album s'appelle La Note La Note, produit par Arnold Turbus. Nous sommes en 1984. Ten Need Love, c'est la décennie 80 qui continue dans votre radio locale ici, Pays de Savoie. Ten Need Love, les Soft Cell arrivent dans une poignée de secondes. À tout de suite.
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2: Le Tour de France Femmes, on vit la cinquième étape Mâcon-Belleville en Beaujolais sur votre radio. Ici, partenaire officiel du Tour. 140 km d'un parcours très accidenté. On est entre Bourgogne et Mont du Beaujolais, mais c'est un peu les montagnes russes. Emma Sarango, vous êtes sur la moto ici et on est dans le dur dès le début.
3: Oui, on les sent les montagnes russes. En effet, Olivier, avec ce col de 100... de monter à allure réduite, évidemment, avec 9 km de cette première ascension classée.
2: Emma Sarango sur la moto ici, on a des difficultés de liaison. Ce col de sang, première difficulté qui a été franchie en tête par Puck Peeters, la maillot à poids qui conforte son avance avec 5 points de plus dans sa musette. Il y aura 8 difficultés au total à venir sur ce parcours, des cols de 4e, 3e et 2e catégorie. 27 points de montagne à distribuer au total. Est-ce que cela peut convenir notre championne Pauline Ferrand-Prévot après son résultat décevant sur le contre-la-montre hier? Elle a 2 minutes de retard sur les principales concurrentes. Alors, est-ce la bonne journée pour elle pour attaquer? Eh bien, on lui a posé la question.
4: Oh, j'ai aucune idée. Il va falloir que je parle avec l'équipe et puis qu'on fasse un plan. Voilà, maintenant, il n'y a plus qu'à me battre. Et puis, j'aime bien un peu ce scénario de devoir être, aller les chercher plutôt que d'être la favorite aussi. Donc, ça va être un beau challenge.
2: Pauline Ferrand-Prévot, donc, qui pourrait peut-être avoir l'occasion de revenir sur son retard. On rappelle que l'arrivée va se jouer ici à Belleville en Beaujolais et ce ne sera sans doute pas un sprint après toutes ces difficultés, 8 au total sur le parcours. Marlène Rösser, la Suissesse, est en jaune. Cédrine Kerbaol, EF Education Oatly, notre Française, est 3e au général. Le parcours est à retrouver sur le site ici.fr. Nouvelle étape sous la chaleur. Cette 5e étape et le Tour de France Femmes est à vivre sur votre radio ici. Prochain point, c'est dans une demi-heure.
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5: Tiens, si vous passiez un beau dimanche de fête dans un esprit authentique et convivial, si nous célébrions ensemble Arèche et son patrimoine dimanche, dimanche c'est la fête d'Arèche organisée par le comité des fêtes d'Arèche. Comme chaque année, le deuxième week-end du mois d'août se déroule en mode de fête folklorique du village d'Arèche. La première édition, pour info, a eu lieu en 1960 et depuis chaque année, on célèbre Arèche et à l'occasion de célébrer le centenaire du rattachement de la Savoie, la France. C'est un apéro en fanfare qui vous est proposé, un défilé de chars avec une thématique liée au territoire. Chaque année, une thématique donc différente. Et puis, quoi qu'il advienne, feu d'artifice, grand bal, groupe folklorique et animation s'ajoutent donc aux festivités. Dimanche, on fête Arèche, Arèche Beaufort. C'est la fête avec votre radio locale. Ici, Pays de Savoie. Rendez-vous donc ce dimanche.
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0: Ils sont en grande forme, hein, les Q, Robert Smith et les copains qui ont été aperçus pour des dates françaises uniques à Nîmes. 3 soirs de concert dans les arènes. On écoutait Boys Don't Cry. 15h, votre 90 secondes en France et dans le monde, ça arrive. Le Tour de France féminin également à vivre en direct sur la radio officielle du Tour. Et puis d'ici là, les tournesols de Marc Lavoine dans votre radio, ici Pays de Savoie.
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7: Ce qui est magnifique, c'est dans chaque pièce, il y a une exposition. 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Et oui, on redevient un grand enfant parce qu'on joue avec les petits. Je vous recommande cette activité à passer en famille, car c'est ludique, c'est un moment suspendu qui restera en mémoire.
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1: 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Il est 15h. Le 90 secondes en France et partout dans le monde. Bonjour.
2: Jusqu'à 2 ans de prison et 15 000 euros d'amende, 1 an après la mort en direct de Jean Portmanov lors d'un live de 12 jours sur Internet. 2 streamers sont condamnés aujourd'hui pour violence et humiliation et ont précédé sa mort. L'enquête sur leur lien direct dans son décès a déjà été classée sans suite. Des humiliations, des morsures, un contrôle des allées et venues. 6 ex-compagnes de Jean Humbert l'accusent de violence conjugale. Ce nombre, jusque-là secret, est dévoilé par le parquet de Paris à l'issue de la garde à vue du chef cuisinier de 45 ans. Il doit passer cet après-midi devant un juge d'instruction. Le feu ne progresse plus, mais il n'est pas encore fixé dans la Drôme. 240 hectares parcourus en 2 jours. Au sud de Die, les pompiers cherchent toujours à se frayer des chemins dans ce massif escarpé. Le nouveau virus bovin de la famille de l'orthobuniavirus détecté dans 4 départements français, le Doubs, l'Ain et les Deux-Savoie. Pas d'inquiétude, selon le ministère de l'Agriculture. Il n'a rien de comparable avec la dermatose nodulaire. Il entraîne une baisse temporaire de production laitière. Est né a priori pas transmissible à l'homme. Il a remporté le prix Goncourt 1977 pour John L'Enfer. L'écrivain Didier Decoin est décédé à 81 ans. Il souffrait d'un cancer selon son entourage depuis plusieurs années. Au cours de sa carrière, il a publié 30 romans. Jamais une étape du Tour de France femme n'avait été aussi vallonnée. 5e étape aujourd'hui entre Mâcon et Belleville en Beaujolais dans le Rhône. 140 km à parcourir avec 8 montées répertoriées, un record pour l'édition féminine.
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3: La 5e étape du Tour de France femme entre Mâcon et Belleville en Beaujolais. Une étape mouvementée avec beaucoup de difficultés au programme. Un peloton qui s'est regroupé après plusieurs attaques, dont celle de Maëva Skiban, révélation française l'an dernier du Tour 2025. Mais la véritable bataille, c'est plutôt celle du maillot à poids pour l'instant. Une bataille dominée par la néerlandaise Puck Peeters qui porte cette tunique du meilleur classement de la montagne. Elle a franchi en tête les 2 premières difficultés et ajoute des points à son classement. Une étape donc avec 6 autres difficultés encore au programme. Il reste maintenant 106 km à parcourir pour le peloton qui reste pour l'instant regroupé. Une arrivée attendue avant 18h et sous une forte chaleur. Il fait encore 35 degrés aujourd'hui dans les monts du Beaujolais. Cette 5e étape est à vivre sur votre radio ici. Prochain point dans une demi-heure.
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1: C'est une météo plus fraîche pour ce mercredi après-midi, le 5 août. Des averses encore possibles dans nos Deux-Savoie, soyez prudents. L'air se rafraîchit de son côté et lui nous fait beaucoup de bien. Les températures, 30 degrés actuellement à Annecy et à Cluses. Albertville, le thermomètre affiche 31 degrés, tout comme à Chambéry. Et pour ce soir, des averses en début de soirée sur l'est de la Savoie, puis clair partout. En Haute-Savoie, le ciel se dégage rapidement début de nuit pour devenir enfin plus clair et nous offrir demain une très belle journée.
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1: Il y a des artistes comme ça qui ne rencontrent jamais le succès de leur vivant et c'est assez terrible. Ease, dans les balades de l'été, on écoutait Over the Rainbow. Bonjour les pays de Savoie. Je m'appelle Yann, dans votre mercredi après-midi. Direction peut-être les salles fraîches de ciné, vous avez raison. D'autant plus qu'il y a pas mal de bons films cet été. Et pour la musique, on est pas mal non plus. Trois chansons françaises à la suite qui démarrent ici avec France Gall.
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0: C'était Gol, petit avant-goût de votre mercredi soir 80, puisqu'à 19h, c'est Laurent Petit-Guillaume, le DJ. Il joue sa collection perso de Maxi 45 Tours de l'époque. Rendez-vous à 19h. À suivre, Patricia Cass et le nouveau Bruno Mars. Le temps de faire un point sur l'étape du jour.
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3: La cinquième étape du Tour de France Femmes, on la vit ensemble sur Ici, radio officielle du Tour. Une étape très tourmentée entre Mâcon et Belleville en Beaujolais. Il reste 88 kilomètres encore à couvrir dans une étape parsemée de difficultés. On est dans la quatrième, le col de Fontmartin. Emma Sarango sur la moto Ici, pilotée par Julien Girard. Vous confirmez, hein, c'est un parcours vraiment aujourd'hui totalement accidenté, explosif.
4: Oui, c'est les montagnes russes, Olivier, qui se poursuivent. Hein. On monte, on redescend. Et c'est vrai que ces descentes, on en a peu parlé, mais elles sont presque aussi dangereuses que les montées parce qu'elles sont très longues et parce qu'elles sont très sinueuses. Et même sur la moto France Info,

0: Eh bien, il faut qu'on soit très vigilant parce que les virages peuvent parfois être vraiment en tête d'épingle et c'est vrai qu'il va falloir être non seulement une bonne grimpeuse mais une bonne descendeuse pour gratter des points aujourd'hui au classement général. Et puis toujours ce soleil et cette chaleur, Olivier, qui domine hein, dans les coteaux du Beaujolais avec très peu d'ombre, même si parfois on traverse des forêts de sapins.
1: 35 degrés dans les monts du Beaujolais à ce jeu des montagnes russes, et bien c'est la néerlandaise Puck Peeters qui est la plus forte et qui conforte son maillot à poids en ayant franchi les premières difficultés en tête. À signaler l'abandon chez les Françaises de India Granger, la Charentaise et Niçoise d'adoption de l'équipe Saint-Michel Homme Aubert Préférence 93. Pardon, l'équipe Saint-Michel Homme Préférence Aubert 93. Oui, voilà, qui malheureusement ne finira pas ce tour. Il reste maintenant environ 88 km à couvrir. On est dans la sanction du col de Fontmartin avec de nouveau Puck Peeters qui va se placer aux avant-postes pour tenter de pouvoir garder vraiment ce maillot à poids qu'elle a déjà bien consolidé aujourd'hui. Il fait très chaud, arrivée attendue ici à Belleville en Beaujolais, après le Mont Brouilly qui sera le juge de paix également dans cette étape. C'est à vivre toutes les demi-heures sur votre radio, ici, partenaire officiel du Tour.
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0: Ici, en Pays de Savoie, la roqueuse de diamants, Catherine Lara, dans votre mercredi après-midi. Les infos de retour à 16h. Le temps pour nous d'écouter deux classiques et deux grands classiques. Baker Street de Jerry Rafferty ou encore Words d'Effer David, un garçon de la région, puisqu'il est originaire d'Isère. Passez une très belle après-midi dans les Pays de Savoie.
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1: Merci de nous avoir choisis. Ici, Pays de Savoie, 16h. L'heure du 90 secondes en France et partout dans le monde. Bonjour.
2: Un ensemble de mesures pour aider les agriculteurs pénalisés par les canicules et la sécheresse quasi généralisée. C'est l'intention affichée par la ministre de l'Agriculture. Pour les détails, il faudra attendre les estimations plus précises sur les pertes, dit Annie Genevard. On sait déjà que la production de blé est en baisse d'au moins 4% cette année. Le chef Jean Habert présentait cet après-midi à un juge d'instruction en vue d'une possible mise en examen. Le parquet resté discret donne des précisions sur le dossier. Le cuisinier, révélé par l'émission Top Chef, est accusé de violence conjugale par 6 ex-compagnes. C'est l'un des cofondateurs présumés de la DZ Mafia, organisation au cœur du narcotrafic marseillais. Mehdi Laribi a été arrêté ces derniers jours en Algérie. Annonce faite aujourd'hui grâce notamment au réchauffement des relations entre nos deux pays. Des gendarmes, des pompiers et un hélicoptère quadrillent le cirque du fer à cheval en Haute-Savoie à la recherche de la vacancière emportée hier soir par une coulée de boue. Cette femme, originaire de l'Oise, a été emportée par le débordement du Gifre, la rivière dont le niveau a brusquement monté après un orage. Dans la Drôme, les habitants évacués à cause de l'incendie dans le massif du Claps au sud de Die peuvent rentrer chez eux. Le feu ne progresse plus depuis hier, mais il n'est pas encore fixé. Il a parcouru 240 hectares. Près de 400 pompiers restent mobilisés sur place. Et puis c'est la 5e étape sur le Tour de France Femmes, une journée pour les baroudeuses avec 8 montées répertoriées entre Mâcon et Belleville en Beaujolais dans le Rhône. 140 km à parcourir et le maillot jaune sur les épaules de la Suissesse Marlène Reusser.
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3: Le Tour de France Femmes, on vit cette 5e étape sur votre radio ici, radio officielle du Tour de France. On est quasiment à mi-parcours et 19 coureuses ont pris le large. Elles ont 1 minute 30 d'avance sur le peloton. 19 coureuses parmi lesquelles on retrouve plusieurs Françaises. Juliette Berthet de la FDJ, Célia Lemouel de Ma Petite Entreprise et Maëva Skiban de l'UAE. Maëva Skiban, révélation de l'an dernier qui a placé plusieurs attaques et qui pourrait peut-être, pourquoi pas, créer la surprise aujourd'hui encore. À côté d'elle, eh bien, il y a la championne du monde Magdalene Vallière et puis Puck Peeters, la néerlandaise qui domine le classement de la montagne. Elle a avalé sans difficulté en tête les 4 premiers sommets de ce parcours très tourmenté. On est dans le col de Gerbet. Il y aura encore d'autres difficultés à franchir avant l'arrivée ici à Belleville en Beaujolais. Il reste 71 km à parcourir. Ce tour, on le vit ensemble sur notre radio ici et sur ici.fr. Prochain rendez-vous dans une demi-heure.
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1: Encore quelques averses dans ce mercredi après-midi sur nos deux Savoies. Des averses, oui, mais le retour aux températures plus agréables. Et ça, très honnêtement, c'est appréciable. L'air se rafraîchit, il nous fait du bien. 30 degrés sur Cluse et Annecy. À Albertville, il fait 31 degrés, comme à Chambéry. Et pour le début de soirée, quelques rares averses possibles en Savoie, sur l'Est. Puis clair partout et en Haute-Savoie. Le ciel se dégagera rapidement en début de nuit pour devenir clair afin de nous laisser aborder une très belle journée de jeudi.
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0: Gérald de Palmas nous manque, hein. Il a pris un petit peu de distance avec la chanson, du moins en tant que chanteur. Il a eu de gros soucis au niveau des cordes vocales. Gérald de Palmas à l'instant, avec Tombé dans votre mercredi. Merci à vous d'être là, merci à vous d'être chaque jour fidèle à l'écoute de votre radio locale ici, Pays de Savoie. Dans quelques minutes maintenant, le retour d'un plein tube, le jeu qui vous permet de gagner votre passeport de l'été. Et puis tout l'été justement, sur la place du village, nous allons faire un tour aujourd'hui, je crois, en altitude, direction Courchevel.
1: Bonjour Laurent, bonjour à toutes et à tous.
2: Alors là, on va encore parler d'une étonnante rencontre sur le plus haut altiport d'Europe.
1: Et oui, direction Courchevel, c'est la Tarentaise. Et ce jour-là, nous sommes au-dessus de la station et nous nous retrouvons dans un lieu assez étonnant, c'est l'altiport de Courchevel. Et c'est là que nous rencontrons Yves Chapuis, un homme au parcours très étonnant. Il est devenu le directeur de l'altiport après avoir commencé comme balayeur à l'altiport. Il a gravi tous les échelons. Et c'est donc avec une grande passion qu'il nous parle de cet altiport. Un altiport qu'il a vu lui-même grandir, c'est le cas de le dire. Il s'agit de l'altiport le plus haut de France, vous l'avez dit, 2000 mètres d'altitude. Et c'est le seul altiport en France qui est déneigé tout l'hiver. Et c'est le seul qui peut recevoir des avions à hélice et des avions qui viennent de toute l'Europe et même des hélicoptères.
2: Et alors c'est un altiport extrêmement fréquenté, hein.
1: Eh oui, c'est un altiport où il y a énormément de mouvements, c'est comme ça qu'on dit les choses. Les avions viennent des aéroports importants, Lyon, Chambéry, Monaco. On peut accueillir des avions qui peuvent freiner, nous dit-il.
2: Vaut mieux.
1: Et vous, d'ailleurs, il y a entre 6000 et 7000 mouvements, comme on dit, dans tout l'hiver. Et l'été, il fonctionne, mais il y a beaucoup, beaucoup moins de mouvements.
2: Et on peut imaginer qu'il a vu passer pas mal de gens connus.
1: Et évidemment, on est à Courchevel. Beaucoup de people, comme on dit, Laurent.
2: Je vous ai vu, d'ailleurs.
1: À condition de reconnaître, nous dit-il. Il a eu la chance de croiser Johnny Hallyday ou encore Coluche. Mais il nous dit, vous savez, on voit très souvent des vedettes, mais on ne le dit pas. Les gens ici aiment beaucoup la discrétion. Et c'est là qu'il revient tout de suite à sa passion. Les people, ça n'intéresse pas trop. Et il nous précise que pour atterrir à l'altiport, il faut une qualif spéciale. Il nous dit, ça peut être dangereux, mais c'est surtout technique. Et nous rappelle que l'altiport est en pente, très important la pente, excellent pour le freinage à l'atterrissage et très bon pour l'accélération au décollage. Et puis il y a des conditions climatiques, il nous dit il y a de l'orage l'été, il y a de la neige l'hiver, la neige peut parfois empêcher les avions d'atterrir. Et il nous dit c'est un outil formidable et l'altiport est relié à Courchevel autant que Courchevel est relié à l'altiport et c'est pas faux. Et nous avons même eu une compagnie charter, nous dit-il, qui peut décoller de Courchevel et vous emmener partout dans n'importe quel pays d'Europe. On peut aller directement depuis Courchevel à Londres ou à Paris. Vous l'avez compris, Laurent, on sentait l'attachement total de Yves pour cet altiport de Courchevel.
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0: Blading Light de The Weeknd. Vous l'avez peut-être vu en concert à Nice il y a quelques jours. Bonjour, bienvenue dans votre radio locale. Ici Pays de Savoie, on vous accompagne sur la route des lacs d'Aix-Annecy en passant par Genève avec la compilation de l'été. C'est Alain Bachung qui en 80 chantait Gabi ou encore Grand Corps Malade dans votre après-midi en duo avec Stilto.
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0: Vous écoutez ici Pays de Savoie, vous écoutiez à l'instant William Scheller, la musique en vacances ne s'arrête plus et elle est très bonne notre musique. Celle de Tracy Chapman dans une poignée de secondes, Patrick Fury également, après un point sur l'étape du tour.
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3: Le Tour de France Femmes 2026, la cinquième étape entre Mâcon et Belleville en Beaujolais. Nous sommes dans les monts du Beaujolais avec 19 coureuses qui ont pris de l'avance 1,40 sur le peloton, dans lesquelles on retrouve les Françaises Maëva Skiban, Juliette Berthet et Célia Lemuel. Emma Sarango sur la moto ici, pilotée par Julien Girard. Vous êtes juste derrière ce groupe qui donc possède 1,40 sur le peloton.
4: Oui, vous parlez des Françaises Maëva Skiban et Juliette Berthet qui viennent d'être ravitaillées par leur voiture. Ça faisait un moment que Maëva Skiban levait le bras pour réclamer que sa voiture UAE vienne à son niveau. Son directeur sportif a fini par réussir à passer dans ces chemins un petit peu sinueux pour lui apporter un ravitaillement. Évidemment, on imagine quelques conseils et quelques consignes passées dans cet échange entre la coureuse et sa voiture de course. Idem après avec la coureuse de la formation FDJ, l'allemande Franziska Kör, qui a échangé de longues minutes avec son directeur sportif dans la voiture. Et les coureuses sont désormais reparties. Maintenant, les 19 coureuses qui passent sous les applaudissements les villages au nom toujours alléchant. Julien Haas, à l'instant, voilà, qui va parler aux amateurs de vin. Et ça commence à remonter un petit peu après une descente, même si ces montées sont pas catégorisées, sont pas répertoriées, Olivier. Et ben ça continue à être un petit peu les montagnes russes ici.
3: Et derrière le peloton, donc, qui reste à 1,40 avec les équipières de Demi Vollering qui se positionnent pour peut-être revenir tout à l'heure. Et vous avez

0: dit, la suite du parcours, elle donne envie. Julien Nas, Chirouble, Villiers-Morgon, Le Mont-Brouilly. Celui-là sera le juge de paix à 10 km de l'arrivée. Il fait 3 km de montée à 7%, 7,7%. Ce sera peut-être lui qui va décider de la vainqueur de cette étape. Étape qu'on suit sur votre radio ici et sur votre site ici.fr. Prochain rendez-vous dans une demi-heure.
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1: Patrick Fiori, bientôt en concert, ici, le 17 avril au Phare de Chambéry. Avant d'écouter un classique de l'Italo Disco, je parle de... Oh, c'est bien ça, Finzi Contini avec Cha Cha Cha. On retrouve Fred Ballard qui, pour se détendre cet été, Fred, s'est mis, je crois, à la pêche et ça lui va bien.
2: Ils restent pendant 3 heures et dès qu'ils ont attrapé le poisson, ils lui défoncent bien la gueule. Hein. Et après, ils disent, allez, vas-y, regagne l'océan, tu es libre avec tes amis.
3: Ah, c'est sûr que la partie de pêche n'a pas la même saveur pour tout le monde. Hein. On pourrait croire que le pêcheur qui remet le poisson à l'eau est un pêcheur sympa, mais pas forcément selon Gad Elmaleh, parce que une fois de retour dans son élément, le poisson a du mal à communiquer avec ses congénères.
4: Hey, les gars, ils m'ont défoncé la gueule, j'étais en train de nager tranquillement. J'ai vu un ver de terre, j'ai mordu, putain, je suis monté à une de ces vitesses. Je suis sorti de l'eau, première fois. J'étais jamais sorti de l'eau, moi je suis pas un dauphin.
3: Voilà, ça explique pourquoi les poissons se font berner à chaque fois par les pêcheurs. Les membres du banc ne comprennent strictement rien au retour d'expérience des survivants. Moralité, mieux vaut être du bon côté de l'eau ou carrément sur l'eau, comme Adrien Montowski.
5: Je me souviens plus du tout ce que je voulais devenir quand j'étais jeune, mais plus du tout, tu vois, c'est un peu étrange. Et du coup, j'étais voir ma mère, je lui ai dit, tu te souviens ce que je veux devenir quand j'étais plus jeune? Elle m'a dit, oui, bah oui. Elle me dit, tu voulais devenir un bateau. Je suis Tu veux dire skipper, tu vois, marin? Elle fait non, dis, tu veux faire partie de la tôle, quoi.
3: Voilà, il y a ceux qui rêvent de devenir marin et il y a ceux qui rêvent de devenir super tanker. Chacun son rêve du pêcheur, mais pour ferrer les poissons moqueurs, faut les faire rire. Qu'est-ce qui se passe quand deux poissons s'engueulent? Le ton monte. Voilà, et c'est comme ça qu'on chope un ton.
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0: culte des séries 90, très largement utilisé dans la série Friends. Everybody Hurts, c'était REM. Tiens, si je vous offrais au 0806 00 10 10 votre passeport de l'été. On en parle après les infos 17h. Encore la musique de Mylène Farmer et Elton John.
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11: Bonjour, je m'appelle Evelyne. Je suis allée avec ma petite famille prendre le petit train de la Mure et c'est un très très joli parcours.
0: Depuis 1932, parcourez le plateau de la Matésine avec le petit train de la Mure pour découvrir des paysages fabuleux entre Belvédère imprenable et eau turquoise. Une autre façon de découvrir l'Isère avec le petit train de la Mure.
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11: Le trajet en train avec les différents viaducs, les ponts, les tunnels, bon, ben c'est original, c'est bien, c'est pas quelque chose qu'on voit souvent, enfin, qu'on peut pratiquer souvent. Et puis, alors, le clou, c'est quand on arrive au niveau du Belvédère et qu'on a le lac de Monténard avec une vue, mais alors splendide, hein, avec, quand on arrive au Belvédère, il y a des jumelles, etc., pour pouvoir regarder en plus un peu tous les détails. Et puis, ce bleu du lac, c'est un lac qui a une couleur un peu turquoise, oui. Moi, j'ai bien aimé ça. Faire découvrir à ma fille et à mes petits-enfants, on est allé à... C'était très bien.
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1: Bienvenue sur Ici, Pays de Savoie. Il est 17h. Votre journal. Bonsoir.
2: La coulée de boue survenue hier soir en Haute-Savoie a donc fait une victime. Le corps de la femme disparue vient d'être retrouvé. Cette vacancière, originaire de l'Oise, rentrait à son camping dans la touristique vallée du Fer à Cheval quand un orage a fait déborder le Gifre, la rivière toute proche dont l'accès reste interdit aujourd'hui. Jusqu'à 2 ans de prison et 15 000 euros d'amende, un an après la mort en direct de Jean Pormanov lors d'un live de 12 jours sur Internet, deux streamers sont condamnés aujourd'hui pour violence et humiliation ayant précédé sa mort. L'enquête sur leur lien direct dans son décès a déjà été classée sans suite. Des humiliations, des morsures, un contrôle de chaque instant. 6 ex-compagnes de Jean Humbert l'accusent de violence conjugale. Ce nombre gardé jusque-là secret est dévoilé par le parquet de Paris à l'issue de la garde à vue du chef cuisinier de 45 ans. Il doit passer aujourd'hui devant un juge d'instruction. Les services du Premier ministre donnent leur version des faits après les révélations de Radio France sur 2 suicides et 2 autres tentatives au sein de Matignon. Un courrier précise que l'une des agents qui avait tenté de se jeter sous un train au printemps venait d'être mise à pied pour harcèlement. Concernant les suicides, l'un des agents était en arrêt maladie de longue durée, l'autre en télétravail, précise cette lettre. Des enquêtes administratives sont en cours pour dire s'il y a un lien ou non avec leur travail. Le nouveau virus bovin de la famille de l'orthobuniavirus détecté dans 4 départements français, le Doubs, l'Ain et les Deux-Savoie. Pas d'inquiétude selon le ministère de l'Agriculture. Il n'a rien de comparable avec la dermatose nodulaire. Il entraîne une baisse temporaire de production du lait chez les vaches. Aîné, pas transmissible à l'homme selon les chercheurs. Le Tour de France Femmes arrive aujourd'hui dans le Beaujolais. 5e étape, 140 km entre Mâcon et Belleville en Beaujolais dans le Rhône. On approche du final que l'on va vivre avec vous, Olivier Estran. Bonsoir.
3: Bonsoir.
2: Avec une échappée qui a, Olivier, de bonnes chances d'aller au bout et à l'intérieur. 3 Françaises.
3: Et oui, elles sont là. Maëva Skiban de l'équipe UAE, Juliette Berthet de la FDJ Suez et Célia Lemoel pour ma petite entreprise. 1 minute 21 secondes d'avance sur le peloton. Une avance qui se maintient pour l'instant alors qu'on va approcher des dernières difficultés. On espère bien sûr une victoire française. Pourquoi pas celle de Maëva Skiban, la révélation du Tour 2025 l'an dernier, la jeune Brestoise qui avait su s'imposer à Ambert et puis à Chambéry. On aimerait avoir le même scénario ici à Belleville en Beaujolais. Voilà, il reste 34 km à parcourir et cette avance pour l'instant se maintient.
2: Et on va vivre cette arrivée ensemble sur votre radio ici dans maintenant une petite 50aine de minutes. Il a remporté le prix Goncourt 1977 pour John L'Enfer. L'écrivain Didier Decoin est décédé à 81 ans. Il souffrait d'un cancer selon son entourage. Au cours de sa carrière, il a publié 30aine de romans. Et puis Luke Skywalker, Buzz l'éclair ou encore les Avengers vont bientôt faire leur apparition sur TikTok. Le réseau social signe un partenariat avec Disney pour permettre la réutilisation d'extraits de vos films préférés.
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1: Et sur la route, dans cette fin de journée de Mairie à Drumettaz, sur la 41, 10 minutes d'embouteillage, levez le pied. Dès 1508, depuis le camping Le Verger à Sévrier jusqu'au musée du château d'Annecy, on a cette fois-ci plus de 20 minutes d'embouteillage. Bah oui, une fin de journée, dis donc, compliquée sur les routes. On fera évidemment le point tout au long de ce début de soirée. Quelques petites averses orageuses possibles sur les massifs intérieurs en début de soirée, puis retour à un ciel clair partout au milieu de nuit. Les températures minimales, elles, restent assez chaudes en pleine, et comme de Savoie avec 17 à 19. Un ciel qui se dégage rapidement côté Haute-Savoie dans ce début de soirée. Puis un ciel clair, il fera 17 en pleine, 20 sur les rives du Léman. Et puis alors pour demain, vous voulez demain ? Allez, demain matin, 8h, 19 degrés à Saint-Jean-de-Maurienne avec du soleil, 22 à Chambéry, 20 à Bonneville et Annecy.
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1: Alors du goûter, peut-être, ben oui, petit goûter qui va bien dans ce mercredi. Soyez les bienvenus ici dans les Pays de Savoie. Vous écoutez votre radio locale et vous écoutez le patron, le boss, Johnny Hallyday, l'envie. Bel été.

0: Ça envoie ça, en 1986 pour Johnny Hallyday. Waouh, jusqu'au bout, avec l'envie. Et j'imagine, hein, jamais fait, mais un concert de Johnny, ça devait être exceptionnel.
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0: Oui, enfin, Yann, je ne suis pas seul, évidemment, toute l'équipe est là. Abiba décroche ce soir, elle me fait des grands coucous. Coucou, Abiba. 0806-00-10-10. Abiba qui va vous offrir des cadeaux. Mais oui, elle en a plein des cadeaux. Le passeport de l'été, nous jouerons ensemble à plein tube. Un tube particulier, vous allez le voir aujourd'hui, à redécouvrir ensemble, donc tout à l'heure après 17h30. 17h30, on fera un point sur les stations essence les moins chères de la région. Et puis quand un resto savoyard revisite les recettes familiales, eh ben ça donne le j'ai testé de l'orbéchade dans une toute petite poignée de secondes. Le temps d'écouter Alex Warren dans les nouveautés ici Pays de Savoie. Voici Fever Dream.

0: ou encore Phil Collins dans votre mercredi soir.
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0: Ce soir, Laure Béchade s'est offerte une petite gourmandise. Elle a bien raison, elle teste chaque soir un nouveau lieu et parfois un resto des de Savoie. Alors dites-moi, Laure, vous êtes où ce soir?
3: Et c'est dans le Val d'Arly que j'ai déniché cette bonne et belle adresse. C'est encore une rencontre qui fait sens, hein, et qui les éveille, nos sens, pour notre bien. J'ai testé le Toit du Monde à Flumet. Je vous raconte, ne cherchez pas dans le village, hein, le Toit du Monde, il se trouve à la frontière de la Savoie et de la Haute-Savoie, à flanc d'alpage. Alors depuis la terrasse de ce chalet-restaurant, on aperçoit d'ailleurs Praz-sur-Arly, et juste en face Notre-Dame de Bellecombe et le Mont-Blanc. Ah ça oui, bienvenue dans le Val d'Arly. Moi que je chéris, hein, je dois dire, si discret, si joli, si tranquille, gourmand aussi. Et le Toit du Monde, bah, c'est le genre de restaurant qui fleure bon la tradition et la bonne vivance, où on s'attable comme chez les copains. En fait, le Toit du Monde, c'est l'ancienne maison de famille de Florent Perrin, où il a grandi et qu'il a transformé en un lieu de vie 4 en 1 pour les épicuriens, puisqu'il y a un restaurant, une ferme, un éco-gîté, un café-concert. Et il paraît que le Toit du Monde ambiance la vallée, qu'on vient de loin aussi pour ses concerts. C'est assez étonnant. Et d'étonnant aussi dans l'assiette, car sous la charpente cathédrale de l'ancienne ferme de sa mémé Olga, qui date de 1886, l'enfant du pays cultive le bon goût du circuit court, et moi, ça j'aime.
0: Oh bah moi aussi, j'aime bien, moi, pour le coup. Du coup, histoire de se donner un petit peu l'eau à la bouche, Joe qui réalise l'émission, qui a très faim, on a envie de tester ce resto, le Toit du Monde. Il y a quoi de beau, alors, à la carte?
3: Ah bah alors, pour se mettre en appétit, moi, j'ai opté pour les fumaisons maison, hein, de Florent. C'est de plus en plus rare, d'ailleurs, les saucissons à jambon fumé sur place, alors j'en ai profité, et je comprends qu'on vienne au Toit du Monde rien que pour ça. Je pourrais faire un dîner rien qu'avec ça, mais j'ai quand même poursuivi avec des bougnettes. C'est un peu ma madeleine à moi, hein. Et ma découverte gourmande aussi s'est poursuivie avec les légumes du potager. Mais oui, parce qu'il est fils de paysan, le Florent, et ça se ressent tellement. Ils sont fondants. J'ai bu ses paroles aussi, parce que Florent, ce qu'il aime quand il nous sert ses plats aux senteurs de cuisine de grand-mère, eh ben, c'est de raconter l'histoire de la famille. J'ai craqué pour le cochon et son ail des ours, hein. C'est le plat gourmand du moment, évidemment. Ma curiosité m'a conduite à le questionner, et il aime à dire qu'il est producteur de saveurs, de rocker, de bonheur au pluriel, bien sûr, il a bien raison. Moi, je reviendrai pour un autre bout de bonheur, hein, sous le Toit du Monde, parce qu'on n'a qu'une vie, et c'est ici et maintenant qu'on la vit.
0: Merci, Laure. Joe qui réalise l'émission a très très faim. Il m'a donné le menu là, de fin d'après-midi, hein. Même pas de soirée. Peut-être que je vous le partage. Après Renault, voici dans mon HLM, ici Pays de Savoie, en vacances.

C'est Louane dans votre radio locale ici Pays de Savoie. Soyez prudents ce soir sur les routes D1508, depuis le camping Le Verger à Sévrier jusqu'au musée du château d'Annecy. On nous signale plus de 20 minutes d'embouteillage, de ralentissement. Soyez patients pour la musique. Il y a Phil Collins qui arrive.

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0: In the Air Tonight de Phil Collins dans votre radio ici Pays de Savoie. Et si vous avez, bah, comme moi, vu et apprécié le film Very Bad Trip, vous avez forcément l'image en tête. Phil Collins qui a été très samplé, notamment par Tupac et plein d'artistes du milieu hip-hop dans les années 90.
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0: Oui, si on peut vous être utile, si on peut faire en sorte, par exemple, que l'argent que vous ne dépensez pas pour l'essence serve à vous faire une petite soirée glace avec la famille, aller faire un tour au bord du lac à Annecy ou à Aix, ou se faire un petit resto, eh ben, ça nous fait plaisir. D'autant qu'on a sur notre site internet ici.fr la carte avec les prix des carburants les moins chers près de chez vous. Si vous avez besoin de mettre du samplon 95 à Ugine, par exemple, sur la route d'Annecy au relais la Savoyarde, le litre est à 1,988€. 1,988€ le litre et 1,989€ cette fois-ci à Saint-Félix sur la route d'Annecy au garage Granger. Voilà, on n'a pas trouvé mieux pour le samplon 95, mais franchement, c'est déjà plutôt pas mal. Vous cherchez du samplon 98 cette fois-ci à Épagny, relais d'Épagny, route nationale 508, c'est 1,990€. Et puis tiens, du côté de Porte de Savoie cette fois-ci sur la RN6 au relais du Granier, et ben c'est le même tarif, voilà, de l'essence pas chère à retrouver sur votre site ici.fr.
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0: Si vous filez l'aéroport de Genève ou encore celui de Lyon, n'oubliez pas votre passeport. Il est utile pour partir à l'étranger. D'ailleurs, c'est quoi l'origine du passeport, ces anecdotes? On en parle dans Ma Valise, après Julien Clerc.

0: Julien Clerc dans les vacances ici Pays de Savoie. C'est aujourd'hui l'étape 5 du Tour de France entre Mâcon et Belleville en Beaujolais. C'est Olivier Estran au commentaire que nous retrouverons dans quelques instants sur la ligne d'arrivée. Restez à nos côtés. D'ici là, on ouvre la valise de Perrine Clément et on y découvre les anecdotes cachées.
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6: Et accessible, à condition d'avoir un passeport. Et un passeport valide. Sinon, le voyage sous les tropiques risque de s'arrêter à l'aéroport. Le passeport est un document indispensable pour voyager à l'étranger. Il permet d'entrer dans un pays, d'y rester pendant une certaine période et d'en sortir. Celui que nous utilisons est un passeport européen.
7: Ce petit fascicule Bordeaux qui va bientôt remplacer notre bon vieux passeport à couverture de plastique bleu.
6: Il entre en vigueur en 1985 avec cet objectif, créer un modèle de passeport commun à l'ensemble des États membres de l'Union européenne. Une autre date à retenir, c'est 2009. Depuis fin juin 2009, tous les passeports délivrés en France sont des passeports biométriques. Concrètement, ils contiennent une puce électronique dans laquelle sont enregistrés l'état civil, la photo d'identité et les empreintes digitales du titulaire.
8: Voici le passeport de demain. La grande nouveauté se cache en haut à droite. Ce petit hexagone, c'est une puce électronique. À l'intérieur, des données cryptées censées le rendre infalsifiable.
6: Et vous, avez-vous un passeport ?
9: J'ai deux passeports. J'ai un valide, un pas valide. Je garde mon vieux pour les petits souvenirs de ma jeunesse, quand on voyageait beaucoup avec ma femme. Ça, c'est un truc que je garde.
10: Alors, mon passeport, je crois qu'il expire cette année. Et c'est vrai que c'est quelque chose de très précieux. Normalement, quand il expire, il faut le redonner. Mais j'avoue que moi, je fais en sorte de le garder parce que pour moi, c'est un objet précieux qui dit tellement de choses. Je suis pas très matérialiste. Je ramène pas d'objets, de souvenirs. Et le passeport, c'est mon souvenir de voyage que je garde.
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0: Ah, le passeport. 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Le temps d'écouter l'hymne du mondial, espérant bientôt une nouvelle étoile. Voici Shakira.

0: Oh, la jolie balade. On est fin 89, début 90, avec Rock Voisine.
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0: Restez ici, dans à peu près 6 minutes, on ira faire un tour sur la ligne d'arrivée du Tour de France féminin. On écoutera dans quelques secondes Alana Miles, bien ça, avec Black Velvet. Et puis accueillons ce soir Nadine de Saint-Léger. Bonjour Nadine.
3: Oui, bonsoir.
0: Comment
3: bonsoir
0: je veux dire bonsoir, vous avez raison. Mais moi, vous savez, l'été, hein, tant qu'il y a du soleil, tant qu'il y a de la lumière,
3: y a du soleil.
0: J'ai envie de
3: bonjour,
0: dire
3: bonsoir.
0: Et vous rentrez des courses, Nadine?
3: Oui, tout à fait.
0: Ah, qu'est-ce qu'on a mis dans le caddie, alors?
3: Oh, de l'eau. Non, de l'eau, chaud. Des fruits, voilà. Pas trop de légumes, parce qu'on en a au jardin.
0: Ça, c'est bien. Les petits jardins du légume de légumes qui vont bien. Légumes de saison que vous avez à disposition, du coup, dans votre jardin à Saint-Léger?
3: Tomates, courgettes, aubergines, poivrons, blettes à couper.
0: Génial.
3: Melon.
0: Oui, vous avez du melon, vous?
3: Oui.
0: Ah, super, un petit melon frais, une belle petite salade.
3: C'est bien, est bien exposé au soleil, donc ça marche bien.
0: Bon, j'arrive Nadine, hein, je viens pour le dîner, pour la petite salade alors. Bon, j'ai fait ma petite popote, moi, ma petite salade dans un plein tube. Je vous propose un tube, un extrait d'un artiste qui nous a quitté, et on l'a appris quitté hier. Voilà l'extrait, écoutez bien.
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0: L'artiste en question, c'est Tristan. Il était chanteur, peintre. Et d'ailleurs, le clip de Je suis de bonne humeur a été réalisé par Kassovitz. Et on y voit Vincent Cassel tout jeune avec un t-shirt Batman. C'était la mode, effectivement, à l'époque. Alors, mon année de référence ce soir, c'est 1989. Est-ce que ce tube est avant ou après 1989?
1: 89, c'est l'année de naissance de ma fille. Alors, ça va peut-être me porter chance. Je dirai après.
0: Aïe, aïe, aïe, aïe, aïe, aïe, aïe, aïe. Mais non, c'était 1988.
1: Oh, oh oui, c'était un prêt. Bon, ben voilà.
0: Ouais, mais en même temps, c'est vrai qu'il a duré ce tube pour le coup, donc de Tristan. Oui. Eh bien, écoutez, malheureusement, pas de passeport de l'été. Voilà, c'est la troisième de la semaine. Je sais pas ce qu'on a. On a cartonné la semaine dernière. Là, pour le coup, c'est beaucoup plus compliqué. Vous rejouerez avec nous, Nadine?
1: Oui. Ça faisait longtemps que j'avais pas rejoué, mais je rejouerai.
0: Eh ben écoutez, on vous embrasse en direct de votre potager. Et quelle est votre radio locale en Savoie et Haute-Savoie?
1: Ici, pays de Savoie, bien sûr.
0: Évidemment, avec la musique d'Alanis Morissette. Voici Black Velvet.

0: Velvet et Alana Weiss dans votre été ici Pays de Savoie. Nous filons sur la ligne d'arrivée de cette cinquième étape du Tour de France entre Mâcon et Belleville en Beaujolais. Nous retrouvons toute l'équipe et notamment Olivier Estran au commentaire ce soir donc de cette toute nouvelle étape du Tour de France à vivre ici. Olivier, êtes-vous là ?
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2: Le final de cette cinquième étape Tour de France Femmes 2026, on est à Belleville en Beaujolais. On connaît déjà le podium. Ce sera Marlène Rösser, ce sera Kasia Niewiadoma ou Demi Vollering. Et Demi Vollering, voilà, la question c'est savoir dans quel ordre on va faire 1, 2 et 3. Jean-François Bernard, notre consultant Radio France, malheureusement on a une mauvaise nouvelle, c'est Pauline Ferrand-Prévot qui est totalement décrochée dans cette cinquième étape.
3: Oui, non, Pauline n'était pas du tout dans une bonne journée, on l'a vu, hein, c'est la confirmation de ce que l'on a vu hier. On pensait que sur ce genre de parcours elle allait être un peu mieux, c'est pas du tout le cas. Donc on verra par la suite, mais bon, pour la vie victoire finale, ça me paraît compliqué. Elle va finir à plus de 3 minutes tout à l'heure. Ça veut dire que ça va faire 5 minutes au classement général. Donc, c'est impossible de renverser la situation. Maintenant, quand on envoie les trois concurrentes que l'on a devant, on va arriver au sprint entre ces trois concurrents. Je pense que peut-être que la plus rapide est Rösser, qui, à mon avis, à la pointe de vitesse, la meilleure. On verra. Ça sera la plus fraîche.
2: Ouais, la maillot jaune, Marlène Rösser, qui veut défendre, bien sûr, sa tunique. Elle est aux côtés des vainqueurs de 2023, Demi Vollering, et 2024 pour Kasia Niewiadoma, la Polonaise qui est là maintenant et dans la roue de Demi Vollering. En effet, ça va se jouer au sprint, hein. Il reste moins de 2 km et c'est maintenant une partie très roulante. On a une étape hyper accidentée avec 8 difficultés, 6 ont été emportées par la porteuse du maillot à pois Puck Peeters qui le conservera ce soir sans aucun problème, sans aucune question. Et là, on arrive sur les avenues de Belleville en Beaujolais, c'est plat, c'est très roulant. On va s'observer un petit peu entre ces trois championnes, ces immenses championnes qui sont là. Et Jean-François, c'est certain, ça va se jouer au sprint.
3: Oui, entre les deux, personne n'attaquera, je pense, au kilomètre. C'est quelque chose qu'on ne voit plus maintenant. En fait, elles ont fait quand même énormément d'efforts, les trois. Donc je pense que tout le monde est... Il reste pas beaucoup d'énergie, mais c'est une victoire quand même sur le tour avec les trois meilleurs de la journée, de loin. Donc, on va voir ça. On est au kilomètre maintenant pour les trois concurrentes.
2: La flamme rouge, le dernier kilomètre. On pédale encore un peu tranquille pour ces trois championnes qui sont là, qui ont 2 minutes 46 d'avance sur le groupe de Pauline Ferrand-Prévot. Donc, elles peuvent maintenant s'observer et lancer le sprint à leur guise quand ça va exploser. C'est Marlène Rösser là pour l'instant qui est sur le côté droit et qui prend les devants dans sa roue. Demi Vollering, Kasia Niewiadoma, la Polonaise, qui est allée à deux distances derrière. Il reste 550 mètres. On remonte cette grande avenue de Belleville en Beaujolais. Voilà, on ne fait plus tourner les jambes. On laisse les vélos un petit peu filer. On reprend son souffle avant de pouvoir lancer l'ultime effort. Un virage à gauche. Toujours Marlène Rösser qui est devant. Elle qui veut. Voilà, et Kasia Niewiadoma qui déborde sur la gauche, qui est parti, qui remonte. Demi Vollering qui reprend à l'attaque. Mais Kasia Niewiadoma, la Polonaise, vainqueur en 2024, qui va sans doute s'imposer. Elle a pris la meilleure longueur ici et on est dans les derniers mètres. Et Kasia Niewiadoma qui va s'imposer très certainement. Elle fait l'effort. Attention, Demi Vollering qui revient derrière, dans sa roue. Demi Vollering qui essaye de déborder sur la gauche. Et Marlène Rösser qui est derrière. Demi Vollering qui prend cette victoire ici à Belleville en Beaujolais. La vainqueur 2024. 23, l'équipière de FDJ Suez, la championne qui ne reprendra pas le maillot jaune ce soir parce qu'elle avait 16 secondes de retard sur Marlène Rösser qui est dans sa roue. Mais par contre, elle s'impose, elle montre qu'elle est présente, elle montre que oui, elle veut reprendre ce Tour de France 2026, celui qui lui avait échappé l'an dernier. Pauline Ferrand-Prévot, on le rappelle, c'est vraiment l'info du jour, est reléguée à 2 minutes 40 derrière. L'addition va être plus lourde, très lourde, avec 3 minutes plus de retard au classement général. Elle va reculer au classement, notre championne. Et donc, ça va être très, très dur pour la suite, pour Pauline Ferrand-Prévot. Manon Vautier-Chollet, on vous retrouve sur la ligne d'arrivée. Vous êtes avec trois très grandes championnes.
4: Et j'ai Demi Vollering juste devant moi. Autant vous dire que là, elle ne peut pas Manon parler. Elle est en train de pleurer de joie, Demi Vollering.
2: Voilà, Demi Vollering qui reprend son souffle, qui est là avec son équipe. À bout de souffle, la championne néerlandaise.
4: Et vous avez également Kasia Niewiadoma qui est arrivée épuisée, elle aussi. Elle a tout tenté, Olivier, on l'a vu sur la ligne. et c'est finalement Demi Vollering qui s'est imposée. Elle est en train de s'asperger d'eau. Elle est tellement émue, la championne, c'est la leader de la FDJ United Suez, c'est la première équipe au classement mondial et c'est une équipe française, il faut le rappeler. Elle a été emmenée par plusieurs de ses coéquipières et ce sont des Françaises. Ça aussi, c'est important de le dire. Juliette Berthet notamment, Evita Music évidemment, la championne d'Allemagne aussi, Francisca Corr. Et je les ai croisés au bus FDJ tout à l'heure. Et bien toute l'équipe qui, évidemment, croisait les doigts, ne voulait pas s'emballer. Mais et voilà, c'était l'objectif, cette victoire de Demi Vollering. Et ça s'est joué à très peu, parce que derrière, il y avait Kasia Nievadoma, grande championne, et Marlène Reusser, qui garde, vous le disiez, Olivier, son maillot jaune. Et ça a été une magnifique bataille entre ces trois grandes championnes, même si vous le disiez, Olivier. On attend Pauline Ferrand-Prévot, lâchée comme Cédrine Kerbaol. Ça a été très compliqué pour nos deux Françaises.
2: Oui, on va les attendre ici sur la ligne d'arrivée. Il y avait 2 minutes 40 de retard pour le groupe Pauline Ferrand-Prévot, dans lequel se trouve en effet Cédrine Kerbaol, qui ce matin était troisième au général pour la sociétaire du groupe EF Education Oatly, mais qui va reculer inévitablement et sortir du top 10 ce soir. Ça va être, on va aussi faire les comptes, on va voir au niveau du chrono ce que ça donne pour Pauline Ferrand-Prévot. Est-ce que le tour est déjà terminé pour elle? Ça s'est joué à 30 km, elle a craqué dans le col de Durbise. C'est là où elle a été distancée et lâchée. Donc très compliqué malheureusement pour notre Française. Manon Vautier-Chollet, vous êtes sur la ligne d'arrivée. Aux côtés donc de celles qui viennent franchir la ligne.
4: Ouais, c'est explosion de joie et là c'est son manager Stéphane Delcourt qui vient de la rejoindre. Alors je vais pas l'embêter mais il est juste à côté de moi. Évidemment il est allé la féliciter, le manager de la FDJ Suez qui l'a recrutée, la néerlandaise. Elle est épuisée mais très émue. Stéphane Delcourt, est-ce que c'est possible d'avoir un tout petit mot en deux secondes? J'imagine que là vous êtes plus qu'heureux.
5: Ouais, ça fait ça reste une super belle victoire d'étape. On a essayé toute la course, on a pris quand même beaucoup de risques. On a laissé partir quand même trois filles importantes, mais voilà, on avait Juliette et Francesca qui étaient programmées pour vraiment suivre les meilleurs et servir d'appui. Ça a très bien marché. Je remercie encore mes directeurs sportifs pour cette tactique. Ils me font vraiment peur, mais au final, c'est eux qui ont raison.
4: Voilà, ça a marché. Stéphane Delcourt qui l'a recruté, Demi Vollering, manager de la FDJ United Suez, l'équipe française. Et Olivier, on attend toujours, je le disais, notamment l'arrivée de notre Française Pauline Ferrand-Prévot et de Cédrine Kerbaol et aussi la Bretonne qui ont perdu encore beaucoup de temps, malheureusement, sur cette cinquième étape.
2: Oui, ça s'est joué une trentaine de kilomètres. C'est là où ça a craqué, puisqu'il y avait eu un groupe de 19 coureuses qui étaient parties en avance avec nos Françaises, Maëva Skiban, avec Pauline, avec Juliette Berthet, Célia Lemuel. Elles avaient une minute vingt d'avance sur le peloton. On pensait que peut-être quelque chose était possible, mais non. C'est là où tout a explosé par la suite. Le peloton est revenu, a repris. Et puis dans ce col de Durbise, eh bien c'est là où Pauline Ferrand-Prévot a craqué, s'est laissé aller, on va dire. Et les commandes ont été prises par les championnes. C'est là où Demi Vollering a imposé son tempo avec Kasia Nievadoma et Marlène Reusser qui n'a pas voulu lâcher l'affaire. La Suissesse qui a pris le jaune hier le conserve ce soir à Belleville en Beaujolais. Elle avait 16 secondes d'avance grâce à ses bonifications sur la deuxième Demi Vollering. Voilà. On ne trouve toujours pas. Voilà. Donc, voilà. Pauline Ferrand-Prévot qui vient de passer la ligne et elle termine à 2 minutes 35 de retard sur, la vainqueur du jour qui est là, Demi Vollering. Et elle a franchi la ligne avec Cédrine Kerbaol et Anna van der Breggen. Donc, voilà, 2 minutes 35 de distance aujourd'hui pour Pauline Ferrand-Prévot. Ça va s'ajouter aux 2 minutes qu'elle avait encore au classement. Et voilà, Demi Vollering, on le rappelle, qui remporte cette étape ici, la cinquième à Belleville en Beaujolais, qui ne prendra pas le jaune ce soir, qui reste sur les épaules de la Suissesse Marlène Reusser. Et la mauvaise opération pour Pauline Ferrand-Prévot. La suite dans le journal du Tour tout à l'heure à 18h30. Ouais. Alors, on va encore rappeler ce trio de tête. Avec Marlène Reusser qui reste en jaune, Demi Vollering au classement 12 secondes. Manon Vautier-Chollet, vous êtes sur la ligne d'arrivée aux côtés des championnes.
4: Oui, c'est ça, et j'ai pu dire trois mots à Juliette Berthet qui a roulé pour Demi Vollering, qui se dit très heureuse. Et on attend de voir passer, vous le disiez, elle est arrivée, mais notamment notre Française Pauline Ferrand-Prévot, très difficile pour elle. On ira évidemment la voir à son bus pour prendre des nouvelles ce soir, Olivier.
2: On rappelle ici la victoire de Demi Vollering à Belleville en Beaujolais, dans sa roue, eh bien, la maillot jaune, Marlène Rösser et puis Kasia Nivadoma. Voilà pour le podium. Pauline Ferrand-Prévot qui, elle, reste distancée à 2 minutes 35 de ce groupe d'arrivée. Là, on vous résume tout cela dans le journal du Tour à 18h30 sur votre radio ici.
6: Des pics de fièvre, des cas de diarrhée qui se multiplient dans les élevages bovins. Un nouveau virus vient d'être identifié dans 4 départements français. Son impact est pour le moment jugé faible avec une baisse temporaire de la production de lait. Mais des doutes subsistent sur la reproduction des vaches, Grégoire Le Callot.
7: Ce sont des éleveurs du Doubs et des Savoies qui ont donné l'alarme en voyant leurs bêtes tomber malades ces dernières semaines. Jean-Luc Guérin de l'école vétérinaire de Toulouse.
8: Nous avons été amenés à identifier un virus qui appartient à un groupe qu'on appelle les orthobuniavirus, qui normalement sont transmissibles par des moucherons. C'est un virus différent de ceux qui sont connus jusqu'à présent. Donc c'est une vraie surprise.
7: Une surprise probablement due aux conditions climatiques sans précédent de cet été.
8: Les conditions climatiques pourraient expliquer une augmentation des populations de ces moucherons et mécaniquement, donc augmenter la probabilité que les insectes piquent les bovins et puissent le transmettre.
7: Le virus semble se répandre rapidement sur le territoire. Il a également été repéré en Suisse et en Allemagne. Sans danger vital pour les bovins, il provoque des diarrhées, de la fièvre et une baisse temporaire de la production de lait. Mais ses effets les plus inquiétants sont à long terme. Jean-Luc Guérin.
8: On a des doutes aujourd'hui sur un autre effet, qui est un effet sur la reproduction, et en particulier sur des avortements, voire sur des malformations qui pourraient intervenir un peu plus tard. Et c'est cela qui amène à s'intéresser de près à cette émergence.
7: En revanche, selon les chercheurs, ce nouveau virus n'est pas transmissible entre les espèces et donc sans danger pour l'homme.
6: Grégoire Le Callot, pas de mise en examen pour Jean Humbert, poursuivi pour violence conjugale. Le chef est placé sous le statut intermédiaire de témoin assisté. 6 de ses ex-compagnes dénoncent des humiliations, des coups et la mainmise sur leurs allées et venues. La DZ Mafia privée de l'une de ses têtes, Mehdi Larribi, 36 ans, a été interpellé par la police algérienne, originaire de Marseille, devenu un fief de cette vaste organisation à la tête des trafics de drogue de plusieurs villes françaises. Il est considéré comme l'un des fondateurs de la DZ Mafia, une prise dont se félicite le procureur de la République de Marseille, Nicolas Besson, interrogé par nos collègues de France Info.
9: Il serait à l'origine de la guerre avec le clan Yoda et Félix Bingui. Vous savez, il y a cette légende, mais qui correspond à une rencontre réelle qui a eu lieu à Phuket entre lui et le chef du clan Yoda. Et puis ensuite, il s'est mis en retrait au début de cette guerre. Il était réfugié à l'étranger. Il est réputé comme faisant partie des hauts cadres de la DZ, comme un importateur et un logisticien.
10: Mais encore aujourd'hui, parce que malgré cet exil, on peut imaginer qu'il avait encore des fonctions au sein de ce réseau ?
9: Écoutez, nous constatons qu'un certain nombre de personnes sont en fuite, un certain nombre d'autres sont incarcérées et la DZ Mafia poursuit ses activités criminelles. Donc à ce stade, il serait prématuré de dire qu'il était en retrait, qu'il n'avait plus de rôle dans l'organisation.
6: Le procureur de la République de Marseille. Le corps de la vacancière emportée par une coulée de boue hier soir en Haute-Savoie a été retrouvé. Cette femme de 56 ans, originaire de l'Oise, était en vacances avec son mari lorsqu'une vague torrentielle a fait déborder la rivière à Sixte, fer à cheval, après un violent orage. Dans la Drôme, les habitants évacués à cause de l'incendie dans le massif du Claps au sud de Die peuvent rentrer chez eux. Le feu ne progresse plus depuis hier, mais il n'est pas encore fixé. Il a parcouru 240 hectares, près de 400 pompiers restent mobilisés. Un nouveau piratage lié à la campagne présidentielle. Il touche cette fois l'ancien Premier ministre Gabriel Attal avec de fausses informations sur son état de santé. À nouveau, l'opération est attribuée à un groupe pro-russe après des faux articles visant le possible candidat à Raphaël Glucksmann ou encore Édouard Philippe. Vous l'avez vécu en direct il y a quelques minutes sur votre radio ici, l'arrivée de la 5e étape du Tour de France Femmes et la victoire de la néerlandaise Demi Vollering. Bonsoir Olivier Estran.
2: Bonsoir.
6: En direct sur la route du Tour qui cette année ne sourit pas aux Françaises, Olivier.
2: Ah non, malheureusement, on va dire que dans le pays du brouillis, eh bien, Pauline Ferrand-Prévot boit le bouillon. Elle termine avec 2 minutes 35 de retard sur la première Demi Vollering. Même mauvaise opération pour Cédrine Carbajal. La Bretonne, qui était 3e au classement général, va sortir du top 10. Et le podium ce soir revient donc à Demi Vollering, qui s'impose au sprint devant le maillot jaune Marlène Rösser, la Suissesse qui va conserver sa tunique ce soir. Et Kasia Nievadoma, autre championne qui avait emporté le Tour en 2024. Ce sont elles qui ont fini cette épreuve à 3 et au sprint. Demi Vollering, Marlène Rösser, Kasia Nevadoma. Et donc on rappelle malheureusement que Pauline Ferrand-Prévot maintenant est quasiment à 4 minutes de ses leaders.
6: Olivier Estrand, direct depuis la route du Tour de France, et on vous retrouve à 18h30 pour le journal du Tour. C'est la première fois que le soleil se dévoile aussi nettement. Vous retrouvez en une de notre site ici.fr des images inédites du soleil, des boursouflures, des vortex photographiés pour la première fois dans une résolution inédite par les scientifiques qui devaient jusque-là se contenter d'images floues.
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0: Vous êtes prudent ce soir sur les routes de la région. Je compte sur vous. Hein. Un accident à Talloire, la D42 en direction de la route d'Annecy. Un accident dans le secteur. Évitez au maximum d'emprunter la D42. Et si vous devez l'emprunter, vous êtes même déjà sur la D42. Levez le pied. 14 minutes d'embouteillage. Sévrier en remontant Annecy. La Balme de Thuy en direction de Thônes. Cette fois-ci sur la D909, on a plus de 10 minutes de ralentissement. Prenez donc votre mal en patience pour ce soir. Le ciel se dégage rapidement côté Haute-Savoie. En début de nuit, un ciel clair, des températures minimales de 17 en pleine, 20 sur les rives du Léman. Et puis pour demain, tiens, allez, météo Savoie et Haute-Savoie, à partir de 8h, ciel bleu, a priori pas d'orage, pas de pluie, 19 degrés à Saint-Jean-de-Maurienne, 22 à Chambéry ou encore 20 degrés à Annecy et à Bonneville.
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0: Ils ont sorti tous les deux un nombre incalculable de tubes. Eux, c'est Alain Souchon avec Laurent Voulzy. Franchement, si on fait le cumul, c'est des millions et des millions d'exemplaires. Laurent Voulzy, plus de 600 000 exemplaires, par exemple. Bubble Star, dans votre radio de l'été, ici Pays de Savoie.
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0: On est clairement dans la musique des années 70 là. Hein. Bubble Star, Laurent Voulzy en 1978.
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0: Je vous sais nombreuses et nombreux dans la voiture ce soir. Il y a du monde hein, sur les routes de Savoie et Haute-Savoie. Prenez votre temps, tranquille. On vous accompagne ce soir avec pas mal de bonne musique. Ah, Mariah Carey de retour, dis donc. Hero, vous rappelez de Hero de Mariah Carey? C'était beau ça, une belle balade dans la radio. Arrive très très vite. Arrive également une nouvelle balade signée Laurent Pascal qui nous emmènera ce soir dans un drôle de gîte. À la télé, c'est Johan Rock qui gère avant 19h le programme de ce soir. Il nous emmène dans les coulisses d'une nouvelle série France 2 qui s'appelle The Best Immigrant. Et puis avant de fêter le terroir et l'artisanat dans notre sélection sortie de ce mercredi 5 août, une artiste de la Star Academy, je dois dire que j'aime beaucoup. Voici Marine et Escro.

0: Marine, à l'instant, dans votre radio locale, ici Pays de Savoie, avec Escroc.
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0: Allez, deux tubes des années 90 dans une poignée de secondes. Mariah Carey avec Hero, les Depeche Mode pour Enjoy the Silence. Et puis la fête, et oui, la fête ce soir actuellement. Fête du terroir et de l'artisanat. C'est à Saint-Alban-d'Urtillère. Ça devait initialement avoir lieu au lac. Mais il faut dire qu'avec la météo, les organisateurs ont préféré changer légèrement le programme. C'est votre sélection sortie ce soir, Laurent. Vous êtes aux côtés de Sandrine Sanz, directrice de l'Office du Tourisme Porte de Maurienne. Une fête où alors donc l'artisanat est bel et bien, malgré la météo, célébré. Et dites-nous, Sandrine, on peut y décoter quoi ?
3: La broderie, il y aura des couteaux, enfin voilà, tout ce qu'on peut trouver aux alentours en fait. Hein, ce sont des artisans locaux. Il y aura aussi Vue Graphique qui est connue pour proposer des jeux de cartes, elle les fabrique elle-même. Mmh. Les ateliers sont maintenus à la salle.
4: Alors les ateliers qui sont proposés avec les artisans, ce sont des ateliers où finalement chaque visiteur pourra lui aussi fabriquer un objet ?
3: Oui, hein, il y aura des cartes notamment, alors pas forcément fabriquées mais en tout cas s'essayer. Je pense aux producteurs par exemple avec un baume de nature alpine, voilà, donc les gens pourront en famille essayer la vie en général des producteurs et des artisans.
4: La salle de Saint-Alban-d'Urtière, elle est assez grande pour accueillir tous les artisans qui étaient prévus justement au bord du lac ?
3: Elle est assez grande, mais c'est surtout qu'il y a une cour qui est abritée.
4: D'accord. Et là, la soirée va débuter aussi en musique, alors avec deux concerts.
3: Oui, c'est ça, voilà, c'était aussi la raison pour laquelle on a choisi cette salle, c'est que la musique va pouvoir se maintenir.
4: L'essentiel, c'est qu'on va retrouver tout de même cette fête du terroir, de l'artisanat, qui ne se déroulera pas donc aujourd'hui, on le rappelle, au bord du lac des Urtières où on attend des pluies, eh bien à la salle de Saint-Alban-des-Urtières, fête du terroir et de l'artisanat, que vous nous présentiez, Sandrine Sanz, vous êtes la directrice de l'Office de Tourisme Porte de Maurienne. Eh bien, belle fête à vous.
3: Oui, donc la salle polyvalente se trouve au hameau des Champs, route du Col, donc un peu sur les hauteurs de Saint-Alban, et de ce fait, on sera plutôt au frais, et tous les producteurs et artisans seront là pour vous accueillir.
0: Eh bien, on y sera en tout cas, on viendra faire un tour après l'émission, c'est promis. 1993, c'est l'année dans laquelle je vous propose de replonger avec un morceau extrait de l'album Music Box qui à la base avait été écrit pour Gloria Estefan. Finalement, c'est Mariah Carey qui la récupère et qui l'interprète tellement bien. Voici Hero.

0: Def Jam, Martin Gore et les Dépêche Mode à l'instant pour Enjoy the Silence, du silence sur la route. Non, il n'y en a pas vraiment ce soir. Il y a beaucoup de monde, hein, dis donc. Évidemment, retour des différents lacs, notamment Annecy, sur la D909 à hauteur de la Balme de Tuy en direction de Thône. Il y a là plus d'un quart d'heure de retard et de ralentissement. Ça ralentit également depuis Sévrier en remontant sur Annecy, avec plus d'un quart d'heure également de ralentissement dans le secteur. Et puis quelques ralentissements autour du Bourget et notamment à hauteur de Tresserve. Ne bougez pas, la musique ici pour l'été, la musique des vacances, c'est un petit peu d'écran total sur la peau avec Benjamin Biolay.
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2: Jules Lovert, Allô le Monde.

compositeur-interprète, Jules Lovert est passionné de musique depuis tout petit. Aujourd'hui, il a 20 ans, il vit dans les Bauges en Savoie et pour son nouveau titre, il a choisi de reprendre Allô le monde, la chanson de Pauline, tube de l'été en 2008, pour laquelle il a eu un véritable coup de cœur.

0: Catherine Lovert. Allô le monde.
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0: Il est cool, hein, ce morceau de Benjamin Biolay. Il est étonnant, vous me direz. On n'avait pas l'habitude d'avoir un Benjamin Biolay solaire comme ça, avec écran total. Il est très très loin des débuts de Benjamin Biolay, qui était un petit peu plus profond, un petit peu plus sombre. Il passera dans la grande région. Alors malheureusement, pas prévu chez nous. Il faudra aller du côté de Caluire au Radion. Ça sera fin décembre. Mais franchement, si vous êtes fan de Benjamin Biolay, et je sais qu'on en a de plus en plus autour de nous, allez y faire un tour. Ça promet un beau concert.
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2: Bienvenue dans le journal du Tour de France Femme, tous les soirs sur Ici Journal, où on va se lamenter un peu ce soir, parce que nos Françaises, elles ont craqué aujourd'hui. Pauline Ferrand-Prévot, Cédrine Kerbaol, les deux meilleures chances tricolores, n'ont pas résisté aux autres favorites aujourd'hui. Bonsoir Olivier Estran.
3: Bonsoir, bonsoir Alexandre.
2: Vous étiez au commentaire de cette cinquième étape entre Mâcon et Belleville en Beaujolais, étape remportée par la néerlandaise Demi Vollering devant Marlène Reusser, Kasia Nieviadoma. Olivier, dans cette étape hyper vallonnée, les Françaises ont craqué dans l'avant-dernière difficulté du jour.
3: Oui. Le col de Durbiz à 30 km de l'arrivée, c'est là où il y avait une échappée menée par 19 coureuses qui a craqué, qui a lâché. Il y avait trois Françaises dans cette échappée, Maëva Skiban, Juliette Berthet et Célia Lemuel. Mais derrière, il y avait le peloton et la FDJ qui a mis le train en marche sous l'impulsion de Célia Géry, notre championne tricolore et coéquipière, bien sûr, de Demi Vollering. C'est elle qui a relancé la machine à 22 km. Le peloton a rattrapé les échappées, mais derrière, Pauline Ferrand-Prévot n'a pas pu suivre. Ensuite, eh bien, ce sont les trois grandes championnes, Demi Vollering, Marlène Reusser, celle qui porte le maillot jaune, et Kasia Nieviadoma, vainqueur 2024, qui ont fait le final ensemble et qui ont franchi la ligne d'arrivée au sprint.
2: Avec évidemment une addition très lourde, puisque Cédrine Kerbaol est très loin en général, à plus de 3 minutes 30, 5 minutes pour Pauline Ferrand-Prévot. L'addition est trop lourde, sans doute, disait-elle en franchissant la ligne d'arrivée, pour viser le classement général.
4: Je peux même pas dire que je me sentais mal. En fait, je me sentais à mon niveau, donc je pense que les autres sont simplement un ton dessus. Je pense que classement général, c'est quand même. Maintenant, faut pas se voiler la face. J'ai pas eu les écarts encore, mais oui, je pense que c'est irrécupérable. Mais bon, il reste encore quelques jours, donc voilà, je vais néanmoins tout donner. Aujourd'hui, j'ai vraiment tout donné. Je pouvais pas faire mieux, donc je peux pas être déçue.
2: Une championne qui abdique, Pauline Ferrand-Prévot au micro de France Télévisions. Championne qui abdique devant la toute-puissance et le plan parfait d'une équipe en particulier, formation française. Bonsoir Manon Vautier-Cholet.
5: Bonsoir à tous.
2: Sur place à Belleville en Beaujolais également. L'équipe dont je parle, c'est la FDJ Suez de Demi Vollering, celle qui a remporté l'étape. La FDJ Suez, course parfaite, plan parfait.
5: Ouais, la formation française avait clairement un plan et il a fonctionné. Pour résumer, on avait la leader Demi Vollering dans le peloton, entourée d'Evita Music et Célia Géry, qui ont fait exploser le groupe, pendant que, en avant, il y avait l'échappée avec, tiens, ça n'est pas étonnant, Francis Cacor et Juliette Berthet, évidemment, de la même formation que Vollering est allé rejoindre. Et puis ensuite, ça s'est joué là aux jambes entre trois grandes championnes, hein, Demi Vollering, Marlène Reusser qui reste maillot jaune ce soir, et Kasia Nieviadoma. Et c'est bien Demi Vollering qui a passé la ligne d'arrivée en tête, tout de suite félicité par son manager Stéphane Delcourt.

0: qui lui m'a confié juste après que bon, il avait eu un petit peu peur quand même de cette stratégie de ses directeurs sportifs, mais que évidemment ce soir, il les remerciait, qu'il avait eu raison de lui leur faire confiance.
1: Évidemment, puisque le plan était risqué, mais il a fonctionné. Vous êtes actuellement juste après la ligne d'arrivée pour recueillir les réactions des coureuses pour ici. On imagine que c'était l'euphorie dans cette équipe FDJ Suez.
0: Ouais, ça a été impressionnant. Je suis passée devant le bus avec beaucoup de supporters d'ailleurs qui arboraient des maillots de la formation française. On se félicite, mais évidemment on reste extrêmement concentré parce qu'en face, je le disais, hein, mais il y a de très grandes championnes. Le final, c'est dimanche. Il y a le Mont Ventoux dans deux jours, donc voilà, rien n'est joué. Oui, Pauline Ferrand-Prévot malheureusement a perdu beaucoup de temps, mais il y a de très grandes championnes qui restent au top du classement général. Donc voilà, la FDJ United Suez qui précise aussi ne pas vouloir s'emballer. C'est une étape de gagner, mais on n'a pas encore gagné le Tour de France.
1: Merci, Manon. Manon Vautier-Cholet, Demi Vollering, vainqueur du Tour de France 2023, qui remporte donc cette cinquième étape à Belleville en Beaujolais, mais qui ne prend pas le maillot jaune toujours sur les épaules de la Suissesse Marlène Reusser. Reusser, 12 secondes d'avance sur Vollering, 1,17 sur Nievia Doma et 2,40 sur l'Allemande Niedermayer, qui est la nouvelle maillot blanc de meilleur jeune. Voilà donc la situation avant la sixième étape demain de Montbrison dans la Loire jusqu'à l'Ardèche et Tournon-sur-Rhône à la veille d'une arrivée au Ventoux. Bien malin, encore une fois, celui qui saura pronostiquer la vainqueur, la directrice de course Marion Rousse.
2: Ce qu'on a vraiment voulu dans la conception du parcours, c'est de garder un suspense avec plusieurs scénarios de course envisageables, avec des sprinteuses qui passent peut-être bien les bosses, mais également des baroudeuses qui n'ont pas non plus énormément d'opportunités sur cette édition. Et donc, c'est vrai que de placer à chaque fois des difficultés dans les premiers kilomètres de course fait que c'est souvent une échappée de costaud qui part et qui peut bien souvent résister au peloton.
1: Étape 6 à suivre sur Ici Radio, partenaire du Tour de France Femmes. À demain.
3: Eh bien, demain alors.
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3: On va faire de notre mieux pour vous accompagner ce soir sur les routes de la région. Et puis, on va faire de notre mieux pour vous permettre de refaire le plein. Si vous partez en vacances, par exemple, ce week-end, et que vous avez besoin de samplon 98, eh bien, passez au relais La Savoyarde, route d'Annecy à Ugine. Il vous en coûtera 1,988 euros. Le litre. Du côté, cette fois-ci, d'Épagny, c'est au relais d'Épagny, sur la route nationale 508, que vous ferez donc le plein de samplon 98 à 1,990 euros le litre. Et évidemment, la carte, les stations les moins chères sur votre site internet, c'est ici.fr.
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3: En 1988, le 11 juin, à Londres, un samedi soir, a lieu le Nelson Mandela 70th Birthday. Enfin, bon, je la fais à la française parce que mon anglais, il est à peu près bien. 70e donc anniversaire de Nelson Mandela. C'est un gros concert qui est retransmis en direct dans plus de 60 pays, dans le stade mythique de Wembley. Le monde entier regarde donc l'anniversaire d'un homme absent. Nelson Mandela a été condamné depuis 64 à la réclusion à perpétuité pour avoir combattu le régime de l'apartheid. C'était en Afrique du Sud. Et pour l'occasion, Simple Mind délivre pour la première fois un titre justement qui lui rend hommage. Mandela Day. Voici Simple Minds dans les classiques d'ici Pays de Savoie.

0: Quel morceau, quelle puissance. Simple Mind dans l'instant avec Mandela Day. La musique continue ici. Oh bien, dis donc, dans les années 90, est-ce que vous vous rappelez en 1992 de Ace of Base? Mais oui, la dance, l'eurodance de l'époque suédoise. Un petit peu les ABBA des années 90. On les écoute dans moins de deux minutes. Le temps de filer dans les coulisses télé ce soir, Johan Rock. Dans ce mercredi, vous nous parlez de The Best Immigrant, une nouvelle série venue tout droit de Belgique.
1: C'est ce qu'il est convenu d'appeler une série dystopique. L'intrigue se déroule en Flandre, devenue indépendante et dirigée par un parti d'extrême droite. Un beau matin, une loi décide que tous les individus nés en dehors du territoire devront être expulsés. C'est ainsi qu'un jeune couple menacé d'être séparé décide de participer à une émission de télé-réalité, un jeu dans lequel les candidats, entre guillemets, s'affrontent pour gagner le droit de rester.
2: À partir de maintenant, les choses vont changer.
3: Il parle de déportation.
4: On sait bien qui il vise.
5: Jamal Ouraibi, votre titre de séjour n'est plus valable.
6: Une émission. Pendant 6 semaines, nous allons tenter de trouver le meilleur immigrant.
7: Bienvenue dans The Best Immigrant.
1: The Best Immigrant, c'est une mini-série de 5 épisodes. Parmi les sources d'inspiration, on peut relever notamment Squid Game ou Black Mirror. Opportunément programmée par France Télé à moins d'un an des présidentielles, cette fiction aborde la question de l'immigration dans un climat de grande violence. Mais aussi, elle parle de la télévision, cette fameuse télé-réalité au centre des préoccupations du réalisateur Michael Abbé, comme ce dernier me l'a expliqué.
8: Ce que nous on fait, c'est une fiction, mais nous on voulait vraiment parler sur la télé-réalité. La télé-réalité est devenue un endroit où tout peut devenir un concours, trouver l'amour, chanter, danser, cuisiner ou survivre sur une île. Et les créateurs se sont demandé, et si l'immigration devrait elle aussi être une compétition télé, ça donnerait quoi? Et quelles questions ça ramène sur l'humanité? On voulait juste trouver les limites jusqu'où on peut aller.
1: C'est un grand barnum que The Best Immigrant. Tous les épisodes ont été tournés en Belgique, en grande partie dans un studio XXL pour recréer ce décor d'arène d'émissions de télé-réalité. Une série belge certes, mais dont le thème rayonne bien au-delà du plat pays, comme me l'a confié son réalisateur.
8: La série existe en Belgique parce qu'elle est liée à des questions identitaires, des tensions communautaires qu'on a ici, mais je pense que c'est aussi un sujet universel. Aujourd'hui, je pense que beaucoup de pays se posent les mêmes questions. Comment vivre ensemble? Comment accueillir la diversité? J'espère que ces questions, on peut les poser dans plusieurs pays, que la série va être achetée dans d'autres pays et on verra où elle va être diffusée. Mais pour l'instant, c'est qu'en Belgique et en France.
1: The Best Immigrant, l'intégralité de la mini-série, est à découvrir cet été sur la plateforme France.tv.
0: On peut leur faire confiance aux Belges. C'est vrai qu'ils sont quand même assez doués hein, en fiction. On peut faire confiance également aux Suédois pour danser, pour s'amuser. Dans les années 70, on avait ABBA. Et bah dans les années 90, on avait Ace of Base. Il était génial cet album. L'album

0: Et voilà, jusqu'au bout pour SOF Base.
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0: Avant d'écouter Manon Lisa ou encore Eddie Mitchell d'ici la fin de l'heure, et ben si cette année on se mettait au sport, tiens, à la rando, aux crampes et aux ampoules, Laurent.
3: Vous voulez sortir avec nous? On vous emmène en balade avec nos accompagnateurs en montagne, en particulier aujourd'hui avec Antoine Michaudet d'Annecy Rando Nature. Bonjour Antoine.
4: Bonjour à tous.
3: Bon, vous m'emmenez aujourd'hui au refuge de Ruitor. On est au-dessus de Sainte-Foy-Tarentaise.
4: Exactement. Donc on monte à Sainte-Foy, on continue la route jusqu'au parking qui s'appelle Pierre Giret, qui est bien indiqué. Et une fois qu'on laisse la voiture, en fait, on peut faire une petite comme une grande boucle, mais ça peut être adapté aux familles sur une demi-journée pour, par exemple, le midi, aller profiter du repas au refuge de Ruitor.
3: Pierre Giret, vous l'écrivez comment? Comme le prénom Pierre ou pas du tout?
4: Oui, ouais, c'est Pierre Giret comme un prénom et nom. Ouais.
3: Donc en direction du refuge de Ruitor, voilà, qu'est-ce qu'on va découvrir là au départ de cette balade?
4: Bah là, c'est vraiment un vallon alpin très sauvage, donc il y a de fortes chances que vous croisiez le chemin des marmottes. qui dit marmotte dit aigle royal qui est son prédateur principal, donc n'hésitez pas à lever les yeux quand vous entendez les marmottes siffler.
3: Qu'est-ce qu'on va voir là? Qu'est-ce qu'on va faire quand on est à ce refuge du Ruitor? D'abord, ce refuge, qu'est-ce qu'il a de particulier? Est-ce qu'on peut s'arrêter pour la pause casse-croûte?
4: Exactement, ouais. Vous pouvez vous arrêter le midi pour aller manger en famille. C'est vraiment sympa. C'est un vallon qui est assez ouvert. Donc, on a une belle vue sur les sommets alentours. Et il y a un petit cours d'eau qui passe dans ce vallon. Et ce que vous pouvez essayer de faire, c'est de se poser au bord du ruisseau, essayer d'observer le cincle plongeur. C'est un petit oiseau qui s'appelle, son surnom, c'est le merle d'eau. Et ouais, c'est vraiment un joli oiseau.
3: Bon, il faut avoir un bon appareil photo pour le saisir au bon moment, quoi.
4: Ou une paire de jumelles, même pour les enfants. Il est globalement assez statique dans ses déplacements.
3: Bon, on ne va pas y rester malheureusement plus longtemps. On va redescendre. Est-ce qu'on va refaire le même parcours ou est-ce qu'il y a une variante?
4: Vous pouvez faire une variante en allant chercher la tête du plane. Pour ceux qui ont envie de refaire un petit peu plus, c'est un peu plus de dénivelé. Mais si vous faites la boucle simplement, voilà, ça fait 8 km et 300 mètres de dénivelé.
3: Donc encore une fois, c'est un parcours accessible, même à des randonneurs occasionnels?
4: Exactement, soit des gens qui sont de passage pour le week-end, ou alors en famille pour aller profiter du calme du Ruitor.
3: Voilà, le refuge de Ruitor à découvrir grâce à cette balade, cette randonnée au-dessus de Sainte-Foy-Tarentaise. On l'évoquait avec Antoine Michaudet d'Annecy Rando Nature. Antoine, merci et à bientôt.
4: Bonne balade à tous, à bientôt.
0: Merci à vous deux. Et alors ce refuge, pourquoi pas aller le tester? On vous en partage plein des balades tout au long de l'année ici dans les Pays de Savoie. Vous pouvez nous faire confiance. Confiance également pour vous ramener le plus vite possible à la maison ce soir. Il y a du monde sur les routes de nos deux départements. On fait un point route après Manon Lisa et le Petit Pêcheur. C'est l'histoire.

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1: Bon bah voilà, tout est dit, hein. Manon Lisa, le petit pêcheur, dans votre radio de l'été, votre radio des vacances, ici Pays de Savoie, qui vous accompagne ce soir sur les routes. Et vous avez le temps de nous écouter au bord du lac d'Annecy. Vous venez de partir de Sévrier, vous remontez dans le centre d'Annecy. On a plus de 17 minutes d'embouteillage et de ralentissement dans le secteur. Donc prenez votre mal en patience. Vous devez aller à Thônes, pareillement. Encore quelques difficultés à hauteur de la Balme de Tuy sur la D909. Et puis allons faire un tour, tiens, du côté d'Aix. Quelques ralentissements, notamment D1201, qui longe Tresserve en remontant côté nord du lac du Bourget. Vous ne bougez pas. La musique avant les infos 19h. Celle très vite d'Eddy Mitchell.
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0: Écoutez, c'est pas le Rio Grande, mais c'est pas mal non plus. C'est les lacs, le Bourget, Annecy, tranquillement, avec belette, pourquoi pas, ce soir. Alors finalement, on nous annonçait encore quelques orages, mais ça a l'air dans l'ensemble de plutôt bien se passer. Pourquoi pas aller prendre un petit verre. Voilà ce que je vais proposer à Joe, qui a réalisé l'émission ce soir. Aller siroter un petit truc, petite grillade au bord de l'eau. Oh, que ça pourrait être bien ça. Avec la musique de notre Lolo, Laurent Petit-Guillaume, le 100% années 80 qui débarque à 19h juste après les infos. La musique de toute une génération, la vôtre, la mienne, la nôtre, ça démarre à 19h et puis nous on sera de retour demain dans la radio à partir de 17h avec comme d'habitude les cadeaux et le passeport de l'été. Je vous dis donc à demain les amis, 17h.
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0: Très bon début de soirée, ici il est 19h. Et à 19h, ce sont les infos avec Valentin Bertrand.
2: Le chef cuisinier Jean Humbert, rattrapé par la justice après sa garde à vue, il a dû répondre des accusations de violence conjugale sur plusieurs ex-compagnes. Il vient d'être placé, Emeline Ferry, sous le statut de témoin assisté.
3: Et oui, après plus de 30 heures de garde à vue, la décision vient de tomber. Le chef étoilé a dû répondre d'abord aux enquêteurs depuis lundi matin, puis au juge d'instruction cet après-midi, s'expliquer sur ces accusations si plaignantes au total qui racontent des violences, des humiliations, un contrôle coercitif qu'il exerçait sur elle. On parle même dans certains témoignages de morsures, de bleus, d'enfermement dans une pièce. Les faits sont prescrits pour 4 plaignantes. Donc l'information judiciaire ouverte aujourd'hui par le parquet de Paris ne concerne que 2 victimes. Jean Humbert conteste toujours ces faits. Son avocate parle ce soir d'une décision rassurante puisque son client n'est pas mis en examen, ce qui signifie que les indices contre lui ne sont pas suffisants aux yeux de la justice, mais le statut de témoin assisté ne le met pas non plus complètement hors de cause.
2: Une précision à retrouver sur notre site ici.fr. Après la mort de Jean Pormanov, décédé lors d'un live de 12 jours sur Internet, 2 streamers qui l'accompagnaient et le victimisaient à l'écran sont condamnés aujourd'hui. 2 ans de prison avec sursis et 15 000 euros d'amende pour celui qui se fait appeler Naruto, 6 mois et 5 000 euros pour Safine. Ils sont reconnus coupables de maltraitance, mais pas d'homicide. Sur ce point, l'enquête a été classée sans suite. Les recherches n'auront pas permis de sauver la vacancière de 56 ans en portée par une coulée de boue hier soir en Haute-Savoie. Son corps a été retrouvé aujourd'hui dans la touristique vallée du Fer à Cheval, touchée hier par un violent orage. Des trombes d'eau qui ont fait déborder le Giffre, la rivière dont l'accès reste encore interdit. Près de 400 pompiers toujours mobilisés dans la Drôme. Le feu parti de Bellegarde en Diwa est stable depuis 24 heures, mais pas encore fixé. Tous ses flancs ne sont pas sécurisés. Il a parcouru 240 hectares. Autre signe encourageant ce soir, les habitants évacués sont autorisés à rentrer chez eux. Après les grands feux dévastateurs en Gironde notamment, où les flammes ont parcouru 42 000 hectares, Sébastien Lecornu annonce une mission reconstruction et adaptation des experts réunis autour du Premier ministre pour imaginer la forêt de demain et résoudre les blocages locaux. Pas d'enveloppe annoncée pour le moment. Plus d'étudiants vont devenir médecins. Le ministère de la Santé annonce aujourd'hui augmenter de 15% le nombre de places d'internes accessibles aux étudiants en 6e année de médecine. Un bon permis Anne Le Gall par la suppression du numerus clausus en 2019.
4: L'objectif, c'est de former davantage de médecins pour les années à venir. La promotion 2026 d'internes comptera donc cette année 1341 postes supplémentaires. C'est une progression historique, souligne le ministère de la Santé, avec notamment des efforts sur les secteurs médicaux en tension, médecine générale, dermatologie, pédiatrie, gynécologie, cardiologie notamment. Les internes sont de futurs médecins qui, après avoir réussi un concours en 6e année, se spécialisent et exercent à plein temps en ville ou à l'hôpital, où il représente autour de 40% de l'effectif médical. Le gouvernement assure aussi que les postes ouverts permettront de renforcer l'offre de soins dans certaines régions sous-dotées, le centre Val-de-Loire, la Nouvelle-Aquitaine ou les Hauts-de-France notamment.
2: 4 départements français touchés par le nouveau virus bovin transmis par des moucherons. Il provoque des diarrhées, une baisse de production de lait. Identifié dans la famille de l'ortho-bougnavirus, il est présent dans le Doubs, dans l'Ain, dans les Deux-Savoie. Le ministère de l'Agriculture évoque plutôt que ce soit un risque faible et selon les chercheurs, il n'est pas transmissible à l'homme. La remontada espérée pour les Français sur le Tour de France Femmes n'a pas eu lieu aujourd'hui sur la cinquième étape remportée par la néerlandaise Demi Vollering. Il n'y a plus qu'une Française dans le top 10, Cédrine Kerboel en 9e place. Pauline Ferrand-Prévot chute-t-elle à la 17e place au général. Elle le reconnaît, un tel écart est irrécupérable. L'espoir d'un doublé s'est donc considérablement éloigné aujourd'hui. Quant au maillot jaune, il reste ce soir sur les épaules de la Suissesse Marlène Reusser. C'est la première fois que le soleil se dévoile aussi nettement. À l'aide d'un télescope, des scientifiques sont parvenus à obtenir des images de la surface visible du soleil dans une résolution jamais atteinte jusque-là. Il l'explique, Solène Lehen, dans une revue américaine, la revue Nature.
5: Les images de ce gros plan du soleil sont fascinantes. On aperçoit des boursouflures. Les chercheurs, eux, parlent de structures en forme de bandes et de vortex. Elles vont du doré au marron et elles bougent comme une sorte de magma. Ce sont en fait des éléments magnétiques. On peut parler ici d'un très gros plan, puisque sur ces photos, ces vidéos, on voit seulement quelques dizaines de kilomètres de la photosphère, c'est-à-dire la surface visible du soleil, et on les voit très nettement. Jusqu'ici, on avait seulement des photos floues. Ces images prises depuis le télescope solaire situé en haut d'un volcan sur l'île d'Hawaï vont permettre, disent les astronomes, de mieux comprendre le phénomène de champ magnétique sur cette étoile, notre étoile solaire.
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0: Encore quelques petites averses dans votre météo de ce mercredi soir. Averses orageuses possibles sur les massifs intérieurs savoyards en début de soirée, puis retour à un ciel clair partout en milieu de nuit. Vos températures minimales restent, elles, assez chaudes en pleine et combe de Savoie avec 17 à 19 degrés. Côté Haute-Savoie, ça se dégage rapidement en début de nuit avec 17 en pleine et 20 degrés sur les rives du Léman. Et pour demain matin, quelques averses de-ci de-là possibles, mais rien de bien grave. Il fera 24 à Annecy, 25 à Saint-Jean-de-Maurienne et 26 degrés à Thonon-les-Bains. On vous souhaite une belle soirée.
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6: Bonsoir à tous, merci d'être là. Embarquement immédiat pour notre voyage quotidien dans le temps. On enclenche la marche arrière. Rendez-vous dans les années 80 jusqu'à 20h. Il y a de la place pour tout le monde. Et ça commence comme ça.

0: Midnight Oil, c'était Beds Are Burning.
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0: Et ça veut dire les lits sont en train de brûler. Rien à voir avec ce qui pourrait se passer sur un matelas en bonne compagnie. Non, rien du tout, on se calme. Ce titre est l'un des plus grands succès internationaux de l'histoire du rock australien. C'est aussi et surtout un manifeste, un appel à rendre justice au peuple aborigène à qui on a enlevé leur terre. Un texte du chanteur du groupe Pete Garrett, qui est d'ailleurs par la suite devenu ministre de l'Environnement et de l'Éducation. Lui aussi était un homme engagé. Il chantait pour divertir et faire réfléchir. Daniel Balavoine, Vivre ou survivre.
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0: C'était Dave Stewart et Candy Dolfer, Lily Was Here, tube en 1989. Dave Stewart, c'est la moitié de Eurythmics, mais on connaît beaucoup moins la saxophoniste Candy Dolfer. Et pourtant, cette prodige est l'une des plus talentueuses de sa génération. À 7 ans, elle jouait dans un groupe de jazz, celui de son père. Adolescente, elle crée son propre groupe et elle sera même invitée à accompagner Madonna lors de sa tournée Who's That Girl en 87. Voilà. Dans un instant, eux, vous les connaissez bien. Cool and the Gang, Celebration.
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0: 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Comme chaque année, le deuxième week-end du mois d'août se déroule en mode de fête folklorique du village d'Arèche. La première édition, pour info, a eu lieu en 1960 et depuis chaque année, on célèbre Arèche et à l'occasion, l'occasion de célébrer le centenaire du rattachement de la Savoie à la France. C'est un apéro en fanfare qui vous est proposé, un défilé de chars avec une thématique liée au territoire. Chaque année, une thématique donc différente. Et puis quoi qu'il advienne, feu d'artifice, grand bal, groupe folklorique et animation s'ajoutent donc aux festivités. Dimanche, on fête Arèche, Arèche Beaufort, c'est la fête avec votre radio locale. Ici, Pays de Savoie, rendez-vous donc ce dimanche.
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0: Et c'était Pierre Bachelet, bien sûr, avec 20 ans.
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0: Alors nous ici, tous les jours, on s'offre une heure de souvenirs en musique avec un petit brin de nostalgie des années 80. Mais Pierre Bachelet, lui, avec cette chanson, exalte celle des années 60. Eh ben oui, chacun ses madeleines. Lui, il aborde ses souvenirs heureux de jeunesse, mai 68, la séparation des Beatles, l'apparition de la télé dans les foyers. Et il en fait un tube en 87. Pour la suite, je fouille dans vos souvenirs et j'aperçois une chanteuse qui vous a pas laissé de glace. Faut dire qu'en 86, son premier tube s'intitulait « Touch Me ». Pas besoin de traduire. Samantha Fox.
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0: C'était Sandra avec Maria Magdalena. Et cette chanson, énorme tube de l'été 85, révèle au monde cette jeune chanteuse allemande Sandra qui, pour l'anecdote, quelques années plus tard, prêtera sa voix au projet ERA. Allez, dans un instant, dès 20h, Émilie Mazoyer et les essentiels de Décibel. Mais avant cela, toujours dans les années 80, on retrouve Francis Cabrel, Animal, c'est juste après ça. Belle soirée à tous!
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2: Je suis trop contente d'être là.
3: Eh ben, nous aussi, on est tellement ravis de te recevoir ici. C'est une radio, voilà, qui te suit depuis le début. Et c'est toujours beau de voir une artiste comme ça grandir, prendre de l'ampleur, prendre son indépendance, de l'assurance aussi. Tu sors là d'une énorme tournée qui a été suivie d'une tournée acoustique. C'est étonnant, toi, la rockeuse qui aime tant les guitares électriques, ça t'a plu ta tournée acoustique?
2: Ah, ça m'a plus que plus, quoi. Genre, j'ai envie de le faire à chaque fois presque, quoi.
3: Ah,
2: ça m'a nourri les gens. Ça m'a fait découvrir aussi mes propres chansons. Enfin, j'ai adoré.
3: Ouais.
2: Il n'y avait pas d'artifice, rien, quoi.
3: Non, c'est ça. Et alors, on a vu passer, évidemment, pour celles et ceux qui n'ont pas eu la chance d'aller applaudir Oshi en concert, parce qu'évidemment, tout ça a été archi complet. On a vu passer des vidéos sur les réseaux sociaux. Donc, tu prenais plaisir aussi à reprendre des chansons rock, justement, qui étaient importantes pour toi dans ton parcours, des chansons anglaises, américaines, que tu adaptais en français aussi.
2: Ouais, c'était un exercice de fou, quoi. On n'a pas arrêté, mais ça m'a, même ça, ça m'a inspiré, parce que ça m'a fait réécouter énormément de titres. En fait, je me suis nourrie, et cet album est né dans ça, hein, d'ailleurs.
3: Intéressant. Un quatrième album donc qui va arriver, on l'attend de pied ferme vu que les trois premiers étaient au minimum 10 de platine. Donc autant te dire que voilà, le quatrième, on l'attend avec impatience. Tu nous avais donné tes nouvelles au moment de la réédition de l'album Cœur Parapluie, avec une chanson qui était très triste qui s'appelait Tu vas me quitter encore longtemps. J'ai pas

0: rupture, c'est atroce, mais ça fait des belles chansons.
1: Bah, ça, c'est sûr.
0: C'est tu sûr. Vas me quitter encore longtemps. Voilà, c'est la dernière fois qu'on s'est vu, en fait. Alors, depuis, c'est passé plein de choses. Tu as aussi réactualisé ta chanson Mauvais rêve.

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1: Mauvais rêve actualisé. Donc après cette rupture, t'en as parlé même sur tes réseaux sociaux. À toi, c'est vraiment quelque chose qui t'a mise à terre. Et en même temps, tu le dis dans la chanson, être sur scène, ça t'a sauvé, ça t'a sorti de ta peine.
0: Ouais, j'ai vécu plein de trucs. La rupture, ça a été au-delà d'une rupture. Ça a été une rupture avec le mois d'avant aussi. Donc j'ai perdu mon insouciance, j'ai perdu plein de trucs. Et quand on se retrouve un peu avec plus de repères, plus rien, un peu 7 ans où j'étais un peu hors du temps, donc j'ai dû tout réapprendre à faire. Et j'ai dû apprendre à vivre en fait. Et du coup, la scène, ça m'a énormément aidée parce que ça m'a permis de faire le pont avec ma nouvelle vie en fait. C'est trop bizarre, ouais. Mais le fait de voir des visages, de reconnaître des visages de mon public, de pouvoir m'exprimer librement en fait, franchement ça a été la meilleure thérapie. En tout cas, c'est ce qui m'a permis de continuer là, ouais.
1: Alors ta nouvelle vie, ça ressemble à quoi aujourd'hui, Oshi 2026? Alors je vois que tu es toujours très belle, très lookée. Voilà, non mais on a toujours le rouge à lèvres rouge, parfait. Le petit look rock, il est là. Donc voilà, je me dis pas, tiens, c'est la nouvelle Oshi. Alors explique-nous comment ça va en fait.
0: Ça va, ça va. En fait, justement, dans l'album qui arrive, je raconte un peu tout ce qui s'est passé et comment j'en suis arrivée au ça va, justement. Ouais. C'est-à-dire que ça aurait pu ne pas aller du tout. J'aurais pu pas faire cet album. J'aurais pu partir vivre ailleurs, enfin faire n'importe quoi. J'ai vraiment rien à un moment donné. Et en fait, ce qui m'a vraiment sauvée, c'est la musique. Et donc aujourd'hui, je fais de la musique en fait. Mais comme j'en ai jamais fait, je passe vraiment énormément de temps à réfléchir, à recomposer seul ou avec d'autres personnes aussi, avec mon ami Eddy et Marc. Et en fait, j'ai réappris à mon projet. En fait, j'ai repris en main mon projet. Donc,
1: c'est ça.
0: En quelque sorte, ma vie.
1: Donc, Oshi, ouais. C'est à toi. Alors, la chanson avec laquelle tu as décidé de lancer justement ce quatrième album, elle s'appelle Bonjour Docteur. Et c'est une chanson justement dans laquelle tu reviens sur cette rupture. Et puis, voilà, accompagnée quand même d'une trahison, etc. C'était une rupture qui était très publique aussi, puisque la relation avec ton ex-compagne était publique. Et j'allais dire, par la force des choses, vous bossiez ensemble.
0: Ouais.
1: Alors, ça, il y a plein de gens qui vont pouvoir se reconnaître là-dedans, parce que quand t'es boulanger, t'es marié avec la boulangère. Non, mais c'est vrai, quand t'es maçon, c'est ta femme qui fait la compta. Enfin, je veux dire, il y a plein comme ça de couples qui travaillent ensemble. Toi, c'était vraiment très médiatique. Donc, tu médiatises aussi ton chemin vers la guérison.
0: Ouais, parce que je pense que ça va. Je le fais aussi, pour moi déjà, parce que c'est la première fois, je crois, où je réfléchis pas du tout. Par contre, en studio, j'ai pas réfléchi à comment j'allais raconter tout ça.
1: Bah ouais.
0: Juste pensé aux musiques. Je me suis dit bon, après, voilà, on verra ce qui se passe. Et en fait, vraiment, Bonjour Docteur, c'est le sommaire de l'album. Ça va parler de tous les sujets, tous les couplets que j'aborde. Ça va raconter ça, l'album.
1: C'est un concept album, en fait.
0: Ouais, concept. Mais pour le coup, concept. Mais
1: elle est mieux pour les nuls.
0: C'est ça. Ouais, vraiment. Mais non, parce qu'il faudrait que je le lise aussi, moi, ce livre-là, au cas où. mais je pense que ça m'a aidé en tout cas à tenir le coup, et si je sors cet album, c'est pour aller vers la guérison. Donc voilà, je serai en thérapie pendant l'album.

0: Et dans le clip, Oshi est sur un brancard.
1: Ouais.
0: T'as mis en scène ce truc. Alors c'est fou parce que le brancard sur lequel tu es allongé, sur lequel tu chantes ta chanson, Bonjour Docteur, il est dans plein de lieux différents et assez incongrus parfois. Tu croises des gens, certains sont hilares, d'autres se font du souci. C'est quoi, c'est une représentation de ta vie ces derniers mois?
2: Ouais, j'ai été un peu trimballée à droite à gauche, sur scène, en tournée, avec mes potes. Parfois, ça allait pas. Et je me suis dit, en fait, j'avais l'impression d'être une patiente en permanence, quoi. Ouais. Genre, même les gens me regardaient en mode, est-ce qu'elle va bien ce coup-là et tout. Enfin, il y avait un espèce de.
0: Ouais.
2: De, je sais pas, de roulement de tambour quand j'arrivais. Et en fait, je me suis dit, le brancard, ça image bien la chanson.
0: Ah oui, complètement. Mais allez voir le clip parce que, ouais, c'est vraiment frappant ce qui se passe dans cette chanson. Bonjour, docteur. Alors, tu le disais, c'est un sommaire du quatrième album. Sauf que là, en fait, le quatrième album, t'es en plein dedans.
2: Ouais, en vrai, on fait genre ouais et tout, mais en fait, on est en train de le signer, ouais.
0: Waouh! Alors, avec une équipe que tu connais déjà, avec qui tu as déjà travaillé sur les trois premiers?
2: J'ai fait des chansons seules, j'ai aussi fait des chansons en écriture avec Mark Weld, avec qui j'avais fait Amour Censure à l'époque, c'est comme mon frère, et toujours Eddie Pradel à la prod, et compo aussi ce coup-là, du coup.
0: Ok, et là, tu t'es déjà fait un petit planning des mois qui arrivent, parce que bon, de toute façon, nous, on a la tournée qui démarre le 4 février prochain, 4 février 2027. Donc, comment tu la vois, là, l'année 2026? Si tout va bien, tu voudrais l'album quand? À la rentrée?
2: À la rentrée, ouais. À la rentrée, ça sera à la rentrée. Parce qu'on sait pas si tout va bien, c'est l'objectif que je me suis fixé. Donc, et puis, il est prêt, en fait, finalement. Il faut juste finir le mix, le machin, tout ça, quoi.
0: Ça fignole chez Oshi, vous l'avez compris. Alors, puisque... on est sur cette grande tournée, le Bonjour Docteur Tour de Oshi 2027. La psychanalyste en moi ne peut pas ne pas te dire que démarrer ta tournée à l'aréna du pays d'Aix, voilà, c'est rigolo. Alors, c'est pas moi qui l'ai inventé, tu sais qui c'est?
2: Aix, hein, pas EX.
0: Pas EX, précise, mais c'est Jean-Louis Aubert qui m'a dit ça, parce que Jean-Louis Aubert, il avait remarqué, il avait dit, non, parce que tu vois, moi j'ai une chanson qui parle des Aix, et je commence à l'aréna du pays d'Aix. Alors, en plus, lui, c'était double délice, parce que c'était le 14 février, le jour de la Saint-Valentin, à Aix. Et là, il a commencé à tirer les fils de la psychanalyse. Et donc, quand j'ai vu que tu commençais à Aix, je me suis dit, je veux que je le dise à Oshi.
2: C'est trop marrant, mais je le dirai sur scène en arrivant. Franchement, je la garde. C'est une bonne vanne pour.
0: Merci Jean-Louis. Jean-Louis Aubert. Mais en vrai, ça m'amène une vraie question. Et si c'est trop indiscret, tu m'envoies bouler. Mais que faire des chansons que vous aviez créées ensemble? Que faire même des chansons qui parlent de cette histoire d'amour? Je pense notamment à celle-ci.
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2: C'est une bonne question.
3: Musique étrange.
2: Mais tu veux déjà la réponse.
0: T'as déjà la réponse. Que faire de ces chansons-là?
2: Il n'y a plus aucune raison pour moi de les chanter. En fait, je suis tellement honnêtement. Dans mes chansons, je raconte ma vie, en fait, je raconte pas des histoires, et du coup, que je connais pas. Donc, en fait, pour moi, je trouve que celle-là, c'est sûr, plus d'attente avec moi, elle sera plus dans la setlist.
0: Oui, voilà. C'était l'histoire d'un coup de foudre, l'histoire est terminée, donc la chanson, tu la chantes plus.
2: Ouais, c'est ça, et puis c'était surtout des chansons que j'avais fait avec elle, et c'est pas des chansons que j'ai envie de continuer de mettre en avant, enfin, au vu de tout ce qui s'est passé, donc c'est des chansons que je vais enlever de la setlist, tout simplement. Mais après, il n'y en a pas 1000, enfin, ça va.
0: Oui, non, mais je me posais la question.
2: Bien sûr, c'est une bonne question.
0: Et merci, c'est une bonne réponse.
2: Ça va.
0: Très, très bonne réponse. Alors tiens, tu parlais de Amour Censure. Ça, c'est une chanson qui a vraiment été charnière dans ta carrière. J'imagine qu'elle a une place à part aussi dans ton cœur.
2: Ah ouais, je pense que je vais me faire tatouer carrément le petit ange qu'on avait mis sur la pochette et tout, parce que là elle a été diamant, 10 de diamant,
0: il y a
2: deux jours, en fait, les certifications et tout, c'est toujours un truc émouvant, mais là c'est vrai que sur ce titre-là, j'ai vraiment, je me revois la faire avec Marc justement dans un petit chalet là, enfin c'était n'importe quoi et c'est fou de voir la vie que les chansons peuvent prendre.
0: T'écris dans des chalets toi?
2: Un chalet à Cabourg.
0: Ah d'accord, c'est bizarre, pas un chalet de la neige, c'est un chalet de la plage.
2: C'est un chalet.
0: D'accord. Et alors, putain, Amour Censure, donc c'est une chanson qui est diamant, donc en gros ça veut dire qu'elle a pété tous les scores. C'est devenu aussi un hymne, c'est devenu une chanson que beaucoup de gens chantent, même quand t'es pas là, pas forcément à tes concerts. Ils se filment, ils la mettent sur YouTube, etc. Est-ce que t'accueilles ça avec bonheur?
2: Avec énormément de joie et surtout je reçois tellement de messages de gens qui me disent que la chanson les a sauvés. En vrai, ils me le disent et ça, c'est une responsabilité immense. Et c'est aussi, je me dis, en fait, c'est le but aussi de pourquoi j'ai fait cette musique à la base. Je me suis dit, en fait, si ça peut aider des jeunes qui tombent sur la chanson ou des moins jeunes, même en fait, qui ont besoin de se sentir écoutés et tout ça, ou entendre quelque chose qui les anime. Voilà, en fait, je me suis dit, ça sert à ça aussi la musique et ça m'a trop, ça m'émeut. Tout le temps, à chaque fois.
0: C'est intéressant le concept de chanson qui peut sauver quelqu'un. Je pense que c'est vrai du côté des gens qui écoutent de la musique. Enfin, toi, je sais pas, l'adolescence, il y a sûrement une ou deux chansons qui t'ont sorti du... Voilà.
2: Hein, bah,
0: du
2: College Boy d'Indochine, notamment. Ouais, je le dis souvent en interview, mais c'est vrai que c'est une chanson qui m'a... Il n'y aurait pas eu Amour sans sûr s'il n'y avait pas eu College Boy, par exemple. Ouais.
0: D'accord. Mais je me dis que c'est aussi du côté des artistes. Et souvent... On entend dire les artistes, mais non, mais j'avais besoin de faire cette chanson, j'ai besoin de faire de la musique et tout. On entend ça, mais on n'écoute pas vraiment ce qui se cache derrière. Quand en fait, un artiste dit cette phrase, ça veut dire que si on ne fait pas de musique, on peut presque plus vivre.
2: Ah ouais, bah de toute façon c'est là, notamment avec l'album qui arrive en fait. Enfin c'était, si je faisais pas cet album, je pense que je serais morte en fait. Enfin c'est bizarre de dire ça, mais j'aurais pas tenu le coup. En fait la musique c'est vital, c'est sans mauvais jeu de mots vu que l'album parle quand même de docteur et tout, mais c'est en intraveineuse. Enfin genre je me réveille le matin, j'écoute de la musique, ma journée je la passe en écoutant de la musique, le soir j'en fais. Enfin c'est toute la journée, donc c'est vital.
0: C'était comment le début de l'écriture de ce disque, puisque là, évidemment, t'es en bande, vous êtes au studio, t'es avec ton équipe, etc. Mais j'imagine que les débuts de l'album ont été solitaires. Ça ressemblait à quoi? T'étais sur ta guitare? T'étais comment?
2: J'ai eu une sorte de blanc où j'arrivais plus à écrire. J'étais en tournée en même temps, donc je pense que j'étais nourrie dans tous les sens, mais j'avais pas digéré tout en
0: fait. T'avais peut-être pas l'espace pour te poser,
2: pour réfléchir à tout, et du coup j'ai eu des blancs un peu dans le studio comme ça où je me disais merde, j'ai plus à écrire, j'arrive plus et tout. Et il y a un titre qui est né, et puis après les autres ont suivi. Et en fait on est parti, on s'est dit ok, si genre faut changer aussi de décor quand c'est comme ça. Et on est parti à Deauville ce coup-là, pas dans un chalet. On a loué une petite maison et on a amené un piano, nos ordinateurs, et on était tous les trois là-bas, et on a fait l'album comme ça. Et en fait, quasi 90% de l'album est né là-bas. Et c'était il y a un an maintenant, mais.
0: Avec toutes ces histoires, en parlant de cœur brisé, de trahison, de rupture, etc., j'avais une question toute bête, mais tu crois encore en l'amour?
2: Bah oui, justement, je crois au vrai amour maintenant.
0: Ouais.
2: C'est ça qui, en fait, je pense que j'ai eu une période où je me disais ah non, c'est impossible et tout. Et en fait, on se rend compte que c'était pas sain pendant ce temps. Malheureusement, c'était toxique. Et du coup, maintenant, bien sûr, je crois en l'amour.
0: Alors ça.
2: J'ai jamais autant cru, même, je crois. Sincèrement, c'est trop bizarre, mais c'est vrai.
0: Et le quatrième album d'Oshi, la quatrième era de Oshi est lancée avec cette chanson Bonjour Docteur. Est-ce que...

0: nouvel album, la nouvelle Oshi. N'empêche que, comme l'ancienne, elle est bien accrochée au style pop-rock.
1: Ouais.
0: Ça, c'est un truc, voilà, ça changera pas chez toi. Malgré la tournée acoustique, t'as pas eu envie d'aller vers d'autres territoires musicaux?
2: Non, mais en fait, la tournée acoustique, déjà, mais j'ai eu envie de la faire parce que j'avais écouté une plug de Nirvana. Donc, en fait, oui. Au final, ça m'a encore plus nourri, je pense, en termes de guitare et tout
1: oui,
2: ça.
1: Oui, bien sûr.
2: Et du coup, non, mais même l'album qui arrive, il est plus rock même que pop, je pense, hein, sincèrement. Ouais.
0: Ça, c'est une bonne nouvelle pour celles et ceux qui étaient en manque de guitare. Et puis, des chansons à guitare qui chantent, qui font du bien et qu'on peut reprendre tous ensemble en chœur. Il y en a un paquet. T'as participé à la renaissance d'une de ces chansons avec Nicolas Sirkis d'Indochine et Superbus.

0: parler de camaraderie aussi avec des gens comme Nicolas Sirkis d'Indochine, comme Superbus. Et est-ce que tu peux me dire à quel point c'est important pour toi d'avoir d'autres artistes comme ça dans ton spectre?
1: Bah c'est trop marrant. En fait, je pense que mon projet n'aurait jamais existé s'il n'y avait pas eu Indochine et Superbus. Parce que moi, en fait, j'écoutais Indochine et Superbus quand
0: j'étais
1: gosse.
0: Ado. Ouais. Oh,
1: c'était les artistes français que j'écoutais. Et après, on est devenus potes avec Jen, donc la chanteuse de Superbus. Et un jour, on est devenus potes depuis des années, mais on n'avait plus jamais fait de musique ensemble. Et elle m'appelle, elle me dit, tu veux pas qu'on ressorte Lola et tout? Je suis en mode, bah, si grave, c'est mon hymne d'adolescence, quoi. Avec College Boy d'Indochine, justement, trop marrant. Et en fait, elle a appelé Nicolas et ça a donné ça. Et du coup, ouais, ils sont hyper importants dans le paysage musical, enfin dans le mien en tout cas, c'est en intraveineux, j'écoute ça toute la journée. Donc.
0: Et dans ta vie aussi, d'avoir autour de toi des artistes dont tu es proche, avec qui tu peux parler des trucs qu'il n'y a que les artistes qui peuvent comprendre finalement.
1: Ah oui, bah Jen, ça a été c'était pas Allo Lola, c'était Allo Jen hein, pendant ces derniers mois. Non mais franchement, je l'appelais à pleine nuit, on restait 2 heures au hôtel, c'est vraiment une amie, donc elle a été là pour moi dans plein de moments de jour, notamment le dernier en date, et franchement elle comprend tout, et en plus mine de rien, ça fait longtemps, Superbus.
0: Ouais. Et puis tiens, ils sont en tournée eux aussi, une belle tournée de Superbus, n'hésitez pas à aller les applaudir. Alors Auré, les nouvelles aventures d'Oshi, il y a aussi tes allers-retours incessants en Belgique, et c'est pas pour un trafic de chocolat, c'est parce que tu fais partie de The Voice Belgique, tu fais partie des coachs. C'est quoi cette expérience de ouf d'être juré maintenant?
1: Ben en fait, j'ai l'impression que la rupture et tout ce qui s'est passé de pas beau dans ma vie, en fait, a fait naître du beau. En fait, j'aurais jamais pu faire The Voice avant. Je me serais jamais sentie capable déjà en tant que candidate, et en plus après en tant que coach encore moins. Et c'est vrai que c'est comme si tout s'est libéré et j'ai dit oui à plein de trucs. Alors que je disais pas non, mais on me proposait même pas avant. Ça a libéré plein de choses positives et du coup, c'est une expérience de dingue.
0: Voilà. Alors t'as des talents, une équipe et tu leur fais chanter.

0: Ça, c'était il y a 10 jours, donc une battle, et toi, tu leur as fait chanter Nothing Else Matters de Metallica.
1: Et c'était incroyable, en plus, ils sont trop forts, ils sont trop forts. En plus, ça a été ma presta, vraiment. Je suis partie loin, j'ai adoré qu'on me laisse faire ça aussi. Je me suis dit, c'est cool, c'est une émission.
0: C'est très, très cool, The Voice en Belgique.
1: Ah ouais, hein. Inscrivez-vous, quoi.
0: Ah bah oui, non, mais franchement, si vous aimez le rock, là-bas, il n'y a aucun problème, pas de barrière. Tu fais Metallica, tout le monde est content. Et transmettre, justement, parce que quand on est coach dans The Voice, alors évidemment, il y a le côté, on se retourne, on choisit pas. Mais on a aussi le côté où on conseille les jeunes artistes. C'est quelque chose qui te plaît ?
1: Ben, je crois que c'est même mon moment préféré dans l'émission. En fait, bon, bien sûr, au début, on est retourné, on doit créer notre équipe et tout ça. Ça m'a rappelé Pokémon quand j'étais gosse et tout. Il fallait choisir ses Pokémon et tout. Et maintenant, j'ai les Pokémon, c'est cool.
0: Elle a les meilleures cartes.
1: Ouais, c'est ça. Et en fait, là, maintenant, ben, ils sont là et j'ai adoré le moment où on s'est fait écouter des trucs, on s'est rencontrés, et en fait là je fais des allers-retours. Là après l'émission je repars en Belgique pour préparer les directs de mardi, et en fait je me nourris à fond d'eux aussi, quoi. C'est genre des gens qui m'apprennent énormément, parce que je dois apprendre à apprendre. Oui. Ça c'est fou en fait comme expérience.
0: Ah bah écoute, en plus alors tu me fais une transition géniale pour le titre avec lequel on va se dire au revoir. C'est J'ai appris.
1: Très marrant.
0: J'ai appris, évidemment. J'ai appris. Alors justement, de toute cette expérience-là, derniers mois, même de la dernière année passée, est-ce que on en tire donc un quatrième album, donc ça c'est déjà positif. Est-ce que t'en tires aussi des leçons de vie ? Est-ce que tu te dis, bah tiens, par exemple, la prochaine fois que je serai amoureuse, je dirai à personne ? Est-ce que tu prends comme ça des décisions radicales, ou est-ce que tu te laisses un peu d'espace là ?
1: Il y a une décision que j'ai prise vraiment radicale, c'est de penser à moi, en fait, de faire attention à ma santé mentale, à ma personne, et à ce qu'on en abuse plus. Donc c'est la décision, c'est radical malheureusement, mais c'est en tout cas, si je me suis dit maintenant, faut que je me respecte, faut que je fasse attention, faut que j'analyse mieux et que je me fasse plus avoir. Donc faire attention, ouais, et de justement apprendre, continuer d'apprendre, parce que même quand on croit qu'on a appris, parce que c'était sur l'ancien album, bah j'avais pas appris en fait.
0: Et ben voilà, on n'a jamais fini d'apprendre, les amis. J'ai appris. Merci Oshi. Bon voyage en Belgique, bon fignolage en studio, et on se reparle bientôt pour le quatrième album. Merci.
1: Salut, merci.

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3: Christophe, comment ça va?
4: Oh, salut Émilie.
3: Tu vas bien?
4: Écoute, ça va très bien, merci.
3: C'est un album qui vient d'arriver, qui s'appelle Fête foraine. Mais attention, c'est pas ce que vous croyez. C'est pas la vie est un manège et une barbe à papa géante. Non, c'est la vie, c'est pas la fête foraine. C'est pas

0: Foraine, le nom de la chanson et le nom de l'album. Et avant de te poser la première question, Christophe, je rappelle à celles et ceux qui nous écoutent que tu es auteur, compositeur, interprète. Ça veut dire que et les musiques et les paroles de l'album viennent de toi.
1: Ça veut dire que je me prends la tête.
0: Ça veut dire que tu te prends la tête.
1: Je réfléchis. Voilà. Je réfléchis beaucoup, mais je ne suis pas tout seul. J'écris mes chansons avec un garçon qui s'appelle Paul École depuis une dizaine d'années. Et puis là, pour le coup, pour les musiques, il y a un garçon qui s'appelle Felipe Saldivia, qui lui est mon acolyte depuis une quinzaine d'années, nous travaillons ensemble. Okay. Moi, j'ai pour habitude de vraiment démarrer les choses chez moi, de réfléchir les thèmes, d'avoir peut-être un couplet, un refrain, un début de mélodie. J'aime pas arriver les mains dans les poches dans une maison où on se retrouve, on se fait un séminaire d'écriture en gros une semaine par mois. Donc pendant 3 semaines, je suis à la maison, je réfléchis, je monte un peu mes trucs et quand ça commence à ressembler à des chansons, paf, je les appelle et là on s'isole et on se fait une semaine ensemble. En général, on fonctionne comme ça.
0: Ok, mais bon, ce que je veux dire, et ce qui m'intéressait dans ta démarche, c'est que t'es impliqué autant dans les paroles que dans la musique. Ça veut dire que même si après, il y a d'autres qui viennent mettre leurs pattes, n'empêche que tout ce qui est dit dans ce disque, à un moment, ça vient de ton cœur à toi.
1: À un moment donné,
0: ton cerveau.
1: C'est le cœur et le cerveau. Je crois qu'il y a les deux, mais c'est vrai que tout me plaît dans ce métier-là. Tu vois, en ce moment, je suis en train de penser à la scène.
0: Oui.
1: Je pense le décor, je pense les fringues de mes musiciens. Je m'implique dans tout parce que tout me plaît et j'ai toujours cette envie de me surprendre et de surprendre les gens qui m'apprécient à nouveau. Et je crois que c'est important en tous les cas.
0: Oui, alors, vous parlez, les amis, de ce nouvel album de Christophe Maé. Si vous ne l'avez pas encore écouté, dites-vous bien que... c'est étrange de dire ça, mais tant pis, je le dis. J'ai l'impression que c'est l'album d'un homme qui a digéré sa crise de la cinquantaine. J'ai halluciné, Christophe, parce que j'ai toujours... je me suis jamais demandé quel âge t'avais. Et en fait, j'ai regardé et t'as eu 50 ans récemment.
1: Ouais, j'ai fêté mes 50 ans au mois d'octobre.
0: Ouais, c'est ça. Et on dit toujours que voilà, dans la vie d'un homme, et peut-être encore plus d'un artiste, c'est un cap à passer. Et toi, en l'occurrence, je trouve que dans cet album, on sent que t'as pas eu peur de te poser certaines questions, d'aborder certains thèmes, même archi-personnels, et que tout ça est digéré. Donc la vie, c'est pas la fête foraine, mais c'est pas l'horreur, quoi.
1: En fait, c'est... Tu sais, j'ai pas réfléchi énormément. En fait, je travaille de manière très instinctive.
0: Ouais.
1: J'avais qu'un désir, c'était de me raconter, de raconter ma vie sans phare. Voilà.
0: Oui.
1: C'est-à-dire que aller à l'essentiel et parler des gens et dire que quand je dis que ma vie c'est pas la fête foraine et c'est pas la misère non plus.
0: C'est pas la misère.
1: Attention.
0: Ouais,
1: hein. Mais c'est vrai que c'est pas. Je

0: À un moment donné, tu es ce que tu es et puis voilà, on t'apprécie pour qui tu es ou pas, mais on va pas se mentir quoi.
1: Ouais, y a des moments super touchants, en tout cas, comme quand tu fais cet inventaire d'images rassurantes. La chanson s'appelle Dans ma tête.

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1: Énormément de choses dans la tête de Christophe Maé, vous l'avez compris. Cette chanson-là, elle est hyper intéressante aussi au niveau de la musique, parce que le premier extrait qu'on a écouté, Fête foraine, qui était très Motown, hein, quelque part, il y a plein de textures musicales différentes sur le disque.
2: Ce qui est important, en tous les cas, c'est que en temps normal, c'est vrai que j'ai l'habitude d'aller parcourir un peu le monde, d'aller à la rencontre au Cap-Vert, à la Nouvelle-Orléans, en Afrique. Quand je finis une tournée, que la lumière s'éteint, je m'éteins un peu avec.
1: Ouais.
2: Donc ça, j'ai la bougeotte et c'est vrai que j'aime bien partir, retrouver l'anonymat et aller écouter un peu de la musique ailleurs, me nourrir de d'autres influences. Là, pour le coup, je fais cet album-là à la maison.
1: Ouais.
2: Et en revanche, j'ai pris énormément de plaisir à le semer, à parsemer de toutes mes influences qui m'animent depuis toujours. Et en plus, ça, c'est un album qui est joué live par des virtuoses qui m'accompagnent. Donc, c'est un album incarné, très organique, solaire dans la musicalité.
1: Oui.
2: Qui me permet de raconter un peu ma mélancolie, un peu des moments de nostalgie, et d'y raconter la vie telle que je la vois, quoi.
1: Solaire, c'est très intéressant que tu dises ça, parce que c'est vrai que si parfois certains textes sont plutôt graves ou mélancoliques, en tout cas, oui, très, très intérieurs, la musique, elle est jamais triste.
2: La conception de ma musique, en tous les cas, c'est ça.
1: Ouais.
2: J'adore les rythmiques afro-caribéennes, j'aime bien quand ça pulse, j'ai besoin de danser en studio, j'ai besoin de vivre. Voilà, c'est viscéral. Et c'est ce qui me permet aussi de d'y raconter peut-être des choses plus graves, sans que ça devienne je fais pas de la musique de dépressif.
1: Non, non plus. Non, ne vous en faites pas.
2: Au contraire, j'ai envie de donner de la vie, quoi.
1: Ouais. Ouais, mais c'est un album très généreux, ce Fête foraine, et très personnel aussi. Il y a eu beaucoup, beaucoup de bonnes critiques. Est-ce que attendais avec impatience?
2: Ben écoute, on attend toujours.
1: Ouais.
2: Et ça fait et effectivement qu'il y a une, je sens qu'il y a un engouement et que les retours sont plutôt positifs. Donc ça, ben forcément que je fais ça aussi pour ça, quoi. Tu vois, pour avoir le retour des gens qui m'apprécient et les gens sont bien au rendez-vous, donc ça fait trop plaisir, quoi.
1: Ils sont fidèles, hein, il y a des gens qui te suivent depuis 20 ans maintenant.
2: Cette histoire est folle, tu vois.
1: Oui.
2: Non, mais c'est vrai parce qu'en fait quand on décide de sortir le premier titre 50 ans déjà.
1: Oui.
2: C'était au mois d'octobre et donc on en profite d'ouvrir la tournée. Et au mois de décembre, la tournée était déjà complète.
1: Ouais,
2: ce qui fait qu'on a rajouté des dates pour 2027. Et les gens sont là, quoi. Donc, c'est, ouais, c'est juste le pied, quoi. C'est un kiff.
1: Tu évoquais ta chanson 50 ans déjà.
0: J'ai 50 ans déjà.

0: on danse et on sourit, mais n'empêche, 50 ans, quand on est une chanteuse, on demande aux chanteuses de rester belles, de rester jeunes, de faire attention, etc. Est-ce que c'est la même problématique pour les chanteurs? Est-ce que toi, tu fais attention, tu te dis, merde, j'ai 50 ans, est-ce qu'il faut que maintenant, quand je vais, je sais pas, à la télé ou tourner un clip, je me maquille un peu? Comment t'es par rapport à ça?
1: Et dis-moi, moi, je suis pas une chanteuse.
0: Non, toi, t'es un chanteur, mais je me demande si c'est un sujet pour toi.
1: Écoute, c'est un sujet, tu sais quoi, tu vieillis, avec le temps, on change forcément. Oui.
0: Mais par exemple, Zazie, tout le monde avait râlé parce qu'elle avait laissé ses cheveux blancs.
1: Mais Zazie, elle est belle comme elle est. À un moment donné, tu vas voir Zazie, c'est pour écouter sa musique. Oui. Et après, elle est ce qu'elle est, et puis elle est plutôt belle comme elle est. Elle est hyper naturelle, et moi, je pense que non. Moi, sincèrement, j'apporte pas d'importance là-dessus.
0: Ouais.
1: Je suis comme je suis, et c'est clair que je

0: fais du sport, j'essaie de m'entretenir et d'être... Mais déjà, avant tout pour moi, quoi. J'ai envie de me sentir bien. Maintenant, j'ai pas commencé le Botox et tout le bordel. Ça, je vais attendre un petit peu, je vais repousser ça, d'accord.
1: Mais tu vas pas atteindre ta barbe.
0: Non.
1: C'est en noir.
0: Non.
1: Christophe Maé, sur ce nouvel album, on le disait, t'abordes des thèmes qui sont vraiment hyper personnels et à la fois, bah, plus c'est personnel, plus c'est universel et ça va parler à tout le monde. Je pense par exemple à cette phrase terrible, mais qui est vraie, quoi. C'est on est seul, on meurt seul. On arrive tous.

0: Seul, avec plein de monde autour, c'est une sensation qui est hyper étrange.
1: C'est ça. Là, je parle vraiment de ça, quoi. Je parle de... C'est un des premiers titres que je commence à écrire. Je sors de la tournée, et c'est vrai que là, je me retrouve à la maison. Et même s'il y a du monde, s'il y a ma femme, mes enfants, tout ça, j'ai ce sens du vide qui est là. Ce sentiment de vide, de solitude qui est là, qui me traverse.
0: C'est un album qui parle aussi beaucoup d'amour. Il y a des chansons d'amour très lumineuses. Et puis, il y en a une qui aborde la peur d'être quittée.

0: une chanson où tu dis que tu veux pas qu'on te dise adieu, mon amour. Qui est cette voix féminine incroyable qui t'accompagne sur la chanson?
1: C'est une demoiselle qui s'appelle Cécile Evreau, une chanteuse de flamenco traditionnel, qui, quand elle chante, elle pleure, quoi.
2: Nous aussi.
1: Mais de toute manière, c'est la force du chant, du chant flamenco. Il y a quelque chose de tellement viscéral. Il y a une âme dans ses voix. Et ça fait quelques années que j'ai envie de solliciter cette demoiselle-là, mais j'avais pas la chanson. Et là, pour le coup, cette chanson est arrivée. Et j'entendais sa voix au moment où je l'ai composée. J'entendais déjà sa voix. Et c'est vrai que je parle de ce couple qui traverse la vie, qui est tout simplement la mienne, puisque ça fait 22 ans que nous marchons main dans la main avec ma femme et puis voilà, avec toujours cette peur de que ça se termine. En tous les cas, j'aime traiter ce sujet-là parce que je déteste les choses qui se terminent. Ouais. Que ça soit en amour, en amitié, la fin d'une soirée, la fin de l'été, la fin des fêtes de Noël. Et il y a quelque chose comme ça dans l'album qui se tient la main, entre ces chansons se tiennent la main, parce que c'est un sujet assez récurrent qui vient sous une autre forme. Mais en fait, ce que j'essaie de dire par là, c'est que moi je fige ces moments, ces jolis moments, je les fige à travers ces chansons-là, pour en garder un souvenir, parce que en fait ce temps qui passe, c'est quelque chose qui peut qui me travaille, quoi, tout simplement. Et le fait de le figer, et sinon c'est revenir aussi à l'instant présent, quoi, de relever ces sujets-là, c'est d'être plus dans l'instant présent et de profiter pleinement, parce que voilà.
0: Ah oui, mais alors à la fois
1: c'est essayer de ralentir le temps, quoi.
0: Ouais, tu profites pleinement, mais en fait quand t'es en train de vivre un truc qui te plaît, t'es déjà en train de te dire merde, ça va se finir.
1: Non, n'exagérons pas. Ça, en soirée, par exemple, quand ça commence quand je commence à y penser, c'est quand il y en a un qui va se lever, qui va dire, ouais, j'y vais parce que faut que je libère la nounou, ou j'ai je sais pas quoi demain matin. Là, le premier qui se lève qui dit ça, c'est le casse-délire de la soirée.
0: C'est vrai.
1: Tu vois, moi, je sais quand je suis en soirée.
0: C'est jamais toi le premier.
1: Moi, je suis le dernier à partir. Je déteste quitter la table. Ah ouais, pour de bon.
0: Et c'est ce qu'il raconte dans Je voudrais que ça continue. Donc, quand on n'aime pas que les choses se terminent. Moi, j'aime.

0: Alors, il y a un moment, je parie que tu t'es dit, j'aimerais bien que ça continue. C'est le moment où tu es avec Francis Cabrel en train d'enregistrer votre duo. C'est une chanson qui s'appelle La boutique des rêves. Est-ce que tu peux nous raconter ton histoire avec Francis Cabrel?
1: Écoute, avec grand plaisir. Il me fait cet immense cadeau de pencher une oreille, d'écouter cette chanson-là. Je l'appelle. Cette chanson, on l'enregistre, on la compose. Je l'enregistre il manque plus que sa voix, quoi. À un moment donné, je me dis, oh, s'il pouvait poser sa voix. Donc je l'appelle et je lui dis, écoute, je viens d'écrire une chanson qui parle de ce métier que tu connais mieux que personne. C'est un hommage aux artisans, et là, en l'occurrence, je parle de notre métier, d'aller chercher des mots, des notes, et de créer des émotions, des sentiments comme ça. Et il me dit, ah, j'aime bien le sujet, et donc je lui envoie la chanson, et puis il me dit, écoute, laisse-moi vivre un petit peu avec, et je reviens vers toi.
0: T'avais le trac?
1: Ouais, écoute.
0: Tu vois comment, Cabrel, toi? C'est un de tes héros, c'est un ami, c'est comment pour toi?
1: C'est quelqu'un pour qui j'ai énormément de respect. C'est quelqu'un, je l'ai dit à plusieurs reprises, c'est mon idole. C'est la personne que j'ai le plus écoutée. Qui représente mieux l'artisanat dans ce métier?
0: Cabrel?
1: Ouais.
0: Ah bah évidemment, oui.
1: Non mais il y a forcément que je pense aussi à Alain Souchon, Laurent Voulzy, les plus grands, quoi, tu vois, dans leur manière de faire. Mais lui... moi, sa musique, le côté blues de sa musique, son œuvre, son répertoire, de prendre le temps comme ça, de livrer une œuvre, un album tous les 7-8 ans, c'est l'élégance.

0: avec Francis Cabrel, La boutique des rêves. C'est un des grands moments de ce nouvel album, Fête foraine. Christophe, fier.
1: Carrément.
0: Hein?
1: Plus que fier.
0: Il est réussi, ce disque.
1: Ouais, je suis très, très, très heureux. Très content du résultat, en tous les cas, parce que je souhaitais vraiment enregistrer cet album-là.
0: Il est né dans la joie, dans la douleur?
1: Franchement, ça a été un peu force tranquille. Je ne me suis pas énervé.
0: À la Cabrel.
1: Non, on n'y est pas encore là. Lui, il est trop loin, il est trop. Mais en tous les cas, j'avais vraiment envie d'apporter ça et de parler de la vie sans phare, de parler des gens qui donnent du sens à ma vie, c'est-à-dire que la famille, mes proches, mon refuge, tu vois. Parler des gens qui m'apprécient à travers cette chanson-là que je leur dédie. Il y a que de l'amour chez toi.
0: Ah oui, on l'écoutera tout à l'heure. Ouais.
1: Entouré de ces virtuoses qui m'accompagnent, que des musiciens qui arrivent d'ailleurs. C'est une invitation au voyage et puis en même temps, voilà, où j'ai recentré vraiment les thèmes où j'avais parlé. Envie d'aller à l'essentiel finalement.
0: Alors, il est très bien fait cet album. On sent que tu as pensé, Christophe, à l'ordre des chansons de Fête foraine. En fait, il y a vraiment un triptyque au milieu du disque, la 4, la 5, la 6. Trois amours différents, mais trois amours hyper importants, alors dans ta vie à toi, mais dans la vie de tout le monde. C'est maman, ma femme et le public. Tac, tac, tac, 4, 5, 6. C'est drôle quand même qu'elles se suivent, ces chansons, et qu'elles se...
1: Tu sais quoi, j'avais même pas capté.
0: Ah bah, moi, j'ai capté tout de suite. Moi, c'est mon petit côté psychanalyse.
1: Mais que ma mère soit là
0: En prums. Elle était là au début de l'histoire.
1: Ah ben, disons que c'est elle qui écrit cette histoire.
0: Voilà, ma femme et le public. Moi, j'aime bien.
1: Ouais, écoute.
0: Franchement.
1: Mais c'est vrai que c'est un album sur l'amour. C'est un album d'amour. Écoute, de toute manière, je crois que l'amour, on en a tellement besoin. Et c'est tout ce qui nous restera finalement.
0: L'amour, c'est la lune, c'est maman.

0: quel moment ta femme, elle a entendu cette chanson qui parle d'elle?
1: Sur la fin, sur la fin.
0: Elle
1: de
0: était
1: la
0: déjà prête. La chanson, elle n'a pas entendu au début.
1: Et puis c'est vrai que j'avais vraiment envie de. Je me cache souvent derrière elle, quoi. Je la mets dans la lumière. Là, en l'occurrence, je dis qu'elle mérite carrément les applaudissements, tu vois,
0: parce que. Star.
1: Parce que c'est elle qui me porte et qui me supporte surtout au quotidien. Tu vois, parce que quand on passe à table et qu'elle voit que je suis dans mes pensées parce que je suis en train de réfléchir à mes chansons, et c'est vrai que ça, tu sais, j'essaie d'en parler avec un peu de légèreté, mais ça me prend 24 heures sur 24 cette histoire. C'est-à-dire que quand je suis pas en tournée, je suis chez moi, mais je pense à ça du matin au soir. J'arrive à vivre forcément, et normalement, et j'arrive à m'épanouir, tout ça, mais ça me prend beaucoup, beaucoup d'énergie et beaucoup de ça me prend
0: la tête.
1: Et à un moment donné, elle me parle et y a pas de réponse, quoi. Elle me dit, dis-moi, tu vas nous faire ça tout l'hiver? Tu vas tourner en rond comme ça tout l'hiver? Et au moment où elle me dit ça, ben, elle déclenche ce morceau.
0: Ouais.
1: Le lendemain, je vais me retrouver avec une boucle comme ça, très hypnotique, l'intro de cette chanson-là, où je démarre, oh, ma femme est belle, voilà. Et je raconte ce truc-là. Et merci d'être là, merci de me remuer, merci de me bousculer, parce que grâce à ça, en tous les cas, j'arrive à écrire, et puis elle me réveille, quoi.
0: Qu'est-ce qu'elle a dit quand elle a entendu la chanson pour la première fois?
1: C'est sa chanson préférée, je crois.
0: C'est ta meilleure.
1: Ah ouais, tu as jamais fait un chef-d'œuvre pareil. Ça, c'est vraiment, tu vois.
0: Et puis il y a la chanson pour le public que tu évoquais tout à l'heure. Il y a que de l'amour chez toi, les amis. Vous qui allez applaudir Christophe Maé en concert, cette chanson, elle est pour vous.

0: n'y a que de l'amour chez toi. C'est marrant, tu dis tu. C'est toi le public.
1: Ouais.
0: Tu vois une personne.
1: Et pourtant, quand je suis sur scène, j'aime pas tutoyer les gens.
0: Ouais.
1: Donc je vous vois en général tout le monde. Mais là, je sais pas, il n'y a que de l'amour chez toi. Il y a quelque chose à. Je les prends un par un, quoi. Tu vois. Et c'est un refrain que j'avais. J'avais cette idée depuis quelques années. J'ai envie d'écrire ce truc-là. Et j'avais ce refrain. Il n'y a que de l'amour chez toi. Il n'y a que ça. Et putain, j'ai tourné en boucle, mais des mois avec ce refrain. J'arrivais pas à déclencher le couplet. Et puis, c'est venu tout doucement. Et je suis tellement heureux du résultat. Et puis, en plus d'un arrangement très soul, ce côté Motown que j'adore. Il y a quelque chose de très, très sexy dedans.
0: Je pense que ça va bien, bien fonctionner sur scène. Parce que je pense que ça y est, maintenant tout le public la connaît déjà par cœur et ça va vous faire sans doute des beaux moments en concert.
1: Ouais, j'imagine.
0: Ça va être bien.
1: Je l'ai vraiment pensé pour la scène,
0: ouais. Cette
1: chanson-là. De toute manière, toutes les chansons. Au moment où j'écris, où j'ai l'album devant moi, je sais à peu près où. Début, milieu du show, fin du concert, je sais à peu près où elles vont être placées dans l'album. J'ai envie de vraiment raconter une histoire, quoi. De démarrer un concert, emmener les gens où je le souhaite, quoi.
0: Les 10 nouvelles chansons de Christophe Maël racontent une histoire, oui, c'est la sienne. Et c'est réjouissant. Fête foraine est disponible. Bonne tournée à toi.
1: Merci infiniment. Bientôt. Merci.
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0: Stéphanie Hackett, Amour charnel. Un coup de cœur ici au Serre.
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2: L'écomusée de Marquez est né en 1969. Un village reconstitué, témoin de la vie à la campagne au 19e siècle, au cœur de la forêt des Landes, avec ses gens, ses métiers et son petit train. Notre guide, David Escarpite, chargé des expositions et de la recherche.
3: Le fameux petit train, bien sûr, qui est fondamental et qui est une pièce du dispositif essentiel. Alors, le petit train, c'est un vrai train. Hein. Donc, ce sont des locomotives du début du XXe siècle. Elles étaient à vapeur jusqu'en 2001. Puis maintenant, ce sont des locomotives actuellement diesel qui traînent des wagons également du début du XXe siècle qui viennent de l'Hérault. Ce sont des vrais wagons hein, du début du XXe siècle qui sont classés. Et ce petit train, c'est un tronçon de 3 km et quelques de l'ancienne voie ferrée Sabre Mimizan, qui a fermé en 69 et rouvert en 69, puisqu'en fait, je crois qu'elle a fermé à l'été. Et dès le mois de septembre, elle a été rouverte sous la forme d'un chemin de fer associatif qui a été monté, qui continue de fonctionner. Donc, ce petit train est censé vous faire passer du monde civil du 21e siècle à un autre monde par un phénomène de, c'est un des effets recherchés, un phénomène de bulle. Vous arrivez dans un autre, vous sortez du train après 3 km de périple très, très lent. Donc, il faut une grosse dizaine de minutes. Vous arrivez dans un autre monde. Il y a une immersion qui est faite. On ne peut pas accéder à Marquez, en théorie, autrement que par le petit train. Donc, c'est vraiment un endroit qui est voulu comme étant une bulle à laquelle on accède par une espèce de machine à remonter le temps. C'est l'idée de base qui est le petit train.
2: Quand on en descend du train, dans quel monde se retrouve-t-on ?
3: Eh bien, vous vous retrouvez sur un quartier qui, de par sa physionomie, représente ce qu'était la Lande traditionnelle. Alors, on a l'habitude de mettre des dates. Il n'y a pas vraiment de date pour Marquez, parce qu'il y a le train, c'est de 1890, il y a des évocations d'activités plus anciennes. Vous vous trouvez, en gros, au temps de Félix Arnaudin, si vous voulez, dans une représentation de la société landaise traditionnelle, avec des maisons de type traditionnel, c'est-à-dire local, en bois et en torchis et en brande, avec des gens qui, de par leur vêtements, représentent le mode de vie traditionnel, des savoir-faire traditionnels, des représentations de pratiques comme la vannerie, un berger sur échasse, qui est aussi musicien en général. Puis il y a aussi des choses du 21e siècle, il y a un restaurant, des buvettes, etc. C'est-à-dire que c'est une sorte d'immersion dans un espace qui évoque le monde de la Lande traditionnelle dans ses pratiques.
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4: On le sait, les histoires de famille sont parfois un peu compliquées. Mais voici quelqu'un qui répare les arbres généalogiques qui ont pris la foudre. Pour une succession, elle peut vous appeler à 14h un mardi pour vous annoncer que vous avez un frère caché qui élève des chèvres dans le Larzac.
5: Alors, je m'appelle Virginie Nguyen Brion, je suis généalogiste successorale.
4: Virginie, voilà un métier bien savant. Ça consiste en quoi exactement ?
5: Alors, ce métier consiste à retrouver donc les héritiers dans le cadre de succession. L'objectif, c'est justement la transmission d'un patrimoine. Mais ce qui rend ce métier passionnant, c'est que ça va au-delà, en fait, de la transmission du patrimoine. On vient rouvrir une histoire familiale. Ça peut arriver que ça amène à de véritables retrouvailles.
4: Alors, c'est pas commun comme métier, on y arrive comment ?
5: On arrive à ce métier un peu par hasard. Pour ma part, c'était un peu un coup du destin. À la fin de mes études de droit, me dirigeais plutôt vers le notariat. Et j'ai découvert ce métier et j'ai eu la possibilité de rentrer dans un cabinet historique local. Et j'y ai travaillé pendant 16 ans.
4: Et ces gens que vous retrouvez, ils espèrent quoi et ils demandent quoi ?
5: Retrouver ces photos, c'est ça qu'on nous demande. Donc c'est pour ça qu'il y a quand même vraiment une vraie partie généalogie. S'intéresser aux défunts et voir s'il n'y a pas des photos de famille.
4: Vous devez en avoir des histoires à raconter. Une en particulier ?
5: Pour moi, le cas le plus exceptionnel, c'est toujours ce côté humain. C'est-à-dire quand on vient annoncer à un frère qu'il a une sœur et donc à la sœur qu'elle a un frère. Que le papa, désolé mais c'est souvent le père, n'avait rien dit. C'est-à-dire qu'il avait eu un fils d'une deuxième union. Et il n'avait pas du tout parlé de sa fille d'une première union. Parfois, les frères et sœurs ont des destins complètement différents et ça va être compliqué pour eux de bien s'entendre. Mais là, en l'occurrence, ils étaient tellement heureux de se retrouver et je pense qu'ils se voient toujours aujourd'hui et ça a changé leur vie, ça a bouleversé leur vie.
4: Comment fait-on dans des histoires aussi personnelles pour que ça se passe bien ?
5: Il faut à la fois être méthodique, parce qu'il faut respecter une certaine méthodologie, au départ. Ensuite, je pense qu'il faut être empathique, parce que l'empathie, c'est ça qui va faire l'empathie dans les recherches. Parce qu'on va se mettre un peu à chaque fois à la place du défunt, mais pourquoi il serait parti par là, connaître les comportements sociaux de l'époque, etc. Et puis l'empathie, parce que quand on va retrouver les héritiers, en fait, certains ont besoin d'être écoutés, puis il y a certains qui bloquent, mais parce qu'ils ont juste besoin d'être entendus. Alors moi, c'est ici, à Lille, que j'exerce mon métier avec passion de généalogie successorale et que j'ai la chance de pouvoir exercer cette profession qui est toujours pleine de surprises.
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6: Je suis sûr que vous êtes déjà passé devant le château du Barou, sauf que le château du Barou, sans un homme, il serait aujourd'hui inexistant, détruit, entièrement détruit. C'est André Vaison de Pradennes qui l'a sauvé. Il arrive en Vaucluse au début du 20e. Très vite, il s'enracine, il devient conseiller municipal, conseiller départemental, puis maire de Murs pendant près de 4 mandats. André Vaison de Pradennes, c'est un homme public, engagé, décoré de la Croix de Guerre 14-18, chevalier de la Légion d'honneur, mais c'est surtout un sauveur de pierre. 3 châteaux vont marquer son existence. D'abord, celui de Murs, dont il devient propriétaire. Ensuite, il y a le château de Javon sur son plateau forestier. Et puis, il y a donc le Barou. L'histoire la plus spectaculaire, quand il prend possession au début du siècle, le château féodal est dans un état catastrophique. Les guerres, les pillages et l'incendie de 1929 ont tout dévasté. Je vous renvoie d'ailleurs à la chronique consacrée sur l'histoire du château du Barou. Et là, donc, André Vaison de Pradennes va se lancer dans une reconstruction titanesque. À l'époque, pas de subvention, pas de mécénat, tout est à ses frais. Et sur 10 ans, il fait travailler 10 maçons pendant 10 ans. On va consolider les murs, refaire les toitures, dégager les salles, restaurer les escaliers. Il va redonner une silhouette, une sorte de colonne vertébrale à ce château qui domine les dentelles. Et c'est ce gros travail, notamment la nouvelle toiture en béton, qui va permettre au château du Barou de survivre lorsqu'il y aura un second incendie en 1944 pendant la Seconde Guerre mondiale. Sans ces travaux-là, le château qu'on visite aujourd'hui n'existerait plus. Et puis il y a aussi cette autre facette moins connue. André Vaison de Pradennes était un passionné de préhistoire. Ses travaux aujourd'hui font encore référence. En fait, il a longuement étudié les ateliers préhistoriques autour de Murs grâce aux paysans qui lui rapportaient leurs trouvailles contre quelques pièces. Une grande partie aujourd'hui de sa collection a été donnée au musée d'Orsay et c'est loin d'être fini. Aujourd'hui, une biographie est actuellement en préparation par son petit-fils Jean-Baptiste Vaison en collaboration avec un archéologue. Mais la vie d'André, elle, se termine tragiquement. Il meurt accidentellement à Paris, intoxiqué au monoxyde de carbone dans son appartement avec son épouse et sa fille. Seul son fils survit et c'est ce fils qui va prolonger l'esprit du père en protégeant les propriétés familiales. Et aujourd'hui, donc, c'est son petit-fils, Jean-Baptiste, avec Fanny, qui poursuivent cette histoire au Barou, notamment avec la création du premier whisky du Vaucluse, élaboré à l'intérieur même du château.
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1: Tout ce qui a trait au caractère des humaines et des humains, j'adore. Je trouve que la langue occitane se délecte à qualifier les comportements humains. Roumé, je savais que tout le monde connaît Kéomo. C'est un bon exemple. Hein. Tu pourrais faire un sourire plutôt que de roumé. Roumé. Comme ce mot l'indique dans sa construction, ça grogne, ça fait trembler les murs. Quelqu'un qui roume, c'est un râleur d'excellence. T'as voulu faire les courses? On y est. C'est plus le moment de rouma, mon grand. Ce n'est plus le moment de râler, ok? Plutôt que de roumer, on finit vite et on rentre. Roumer, ok? Vous connaissez, bon. Et si je dis marouné, marouna, c'est la même chose. Dans le mot, le R roulé nous montre une personne qui râle aussi, qui bougonne. Il marronne comme un burga au kevonvon. Non, il râle comme un frelon qui vrombit. Roumé, marouné, faites vos courses, mesdames et messieurs. Allez, adieu.
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2: À Cognac, la solidarité ne date pas d'hier. Il y a plus de 100 ans, on distribuait déjà des repas gratuits aux personnes dans le besoin. Une soupe populaire avant l'heure, en quelque sorte, née dans une loge maçonnique et qui va rapidement provoquer une guerre ouverte avec l'Église. Dès le XVIIIe siècle, la franc-maçonnerie s'implante dans la cité cognacaise, notamment autour du négoce du cognac. Alors on y retrouve des noms bien connus dans la ville, hein. Martel, Hennessy, Otard, des notables, des élus, des négociants qui jouent un rôle majeur dans la vie locale. À la fin du XIXe siècle, dans le contexte de la Troisième République naissante et de ses différentes réformes sociales, eh bien, une idée émerge dans les rangs de la loge cognacaise qui est alors dénommée la Liberté. Il s'agit de créer une œuvre caritative nouvelle, efficace et laïque. Et cette œuvre, eh bien, va prendre le nom des fourneaux économiques. Concrètement, les fourneaux économiques, eh bien, on y distribue gratuitement des soupes, des légumes, de la viande, mais aussi du charbon et du bois de chauffage aux habitants les plus démunis. Et les archives de cette œuvre caritative montrent une solide organisation, hein, et un engagement qui va durer près de 40 ans. Donc on est vraiment là, clairement, face à un ancêtre des Restos du Cœur. Jusqu'alors, la charité, eh bien, c'était surtout l'affaire de l'Église. Et avec les fourneaux économiques, eh bien, la loge maçonnique, elle entre sur un terrain sensible. Et elle va concurrencer directement les œuvres religieuses locales. Très vite, les tensions montent. Des rumeurs circulent, des accusations de mauvaise gestion, voire de sabotage. Écoutez bien, en 1899, un des responsables de l'œuvre raconte même que des personnes payées par le clergé local auraient mis du verre pilé, du verre pilé dans les aliments pour discréditer les fourneaux économiques et affaiblir la franc-maçonnerie cognacaise par la même occasion. Alors là, la riposte est immédiate. Hein. L'Église crée à son tour ses propres fourneaux économiques tenus par des religieuses. Derrière l'aide aux plus pauvres, eh bien, on se rend compte que ce sont en fait deux visions du monde qui s'affrontent. Hein. La charité religieuse d'un côté et la solidarité républicaine de l'autre. Malgré toutes ces péripéties, les fourneaux économiques des francs-maçons, eh bien, ils vont poursuivre leur action jusqu'en 1940, avant d'être stoppés par l'occupation et le régime de Vichy. Aujourd'hui, si on prend un peu de recul, on se dit surtout que ces fourneaux, eh bien, ils ont été une réponse simple et humaine à la pauvreté du quotidien. Un peu de pain et de chaleur pour ceux qui en avaient besoin.
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1: 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Ah, je suis trop fier de mon jingle, j'en suis fier. Je l'assume, j'en suis fier. Comment ça va les gens sur Ici Picardie? C'est la Camini Minute, votre chronique de la joie et de la bonne humeur. Écoutez-moi, ça va, sauf que je suis encore un petit peu ému, parce que comme beaucoup de Français, j'ai vu le biopic sur la vie de Philippe Nicolic des To Be Free partir un jour. Sans retour, c'était émouvant. Il paraît que Caris, le rappeur, l'a vu et il a pleuré. C'est pas vrai. Hein. Je précise que c'est pas vrai parce que ben, j'aime mon nez, ok, je veux le garder. Les années 90, nous, on a connu les grandes manias, les plus belles manias. Michael Jackson mania,
3: Club Dorothée Mania, Patrick Bruel Mania, et vous, vous avez quoi? La Chikung Mania. Voilà, c'est Chikungunya, c'est nul, nul. Nous, on a connu des manias de ouf, on a connu les boys bands, et au final, les To Be Free, qu'est-ce qu'ils faisaient? Ils faisaient un peu de la dance et de la techno. Vous connaissez cette musique? La musique avec des textes extraordinaires, dignes de Baudelaire, de Balzac et de Molière. Il y a un Américain, il est arrivé, il a dit... I like to move it, move it. I like to move it, move it. I like to move it, move it. You like to move it. I like to move it, move it. I like to move it, move it. Ça, c'est même pas un refrain, c'est un mantra, les gars. Extraordinaire. Les Allemands, ils ont vu ça, ils ont dit, OK, nous aussi, on va s'y mettre. Eins, Weins, Polizei, drei, vier, Grenadier, fünf, sechs, Sankt-Kirk, Tittenach, Gutenacht. Je suis pas très fort en allemand, j'ai fait ce que j'ai pu. Mais on sentait le niveau du texture. Il y a un mec qui avait écouté ça, il a dit, OK, d'accord, vous voulez jouer ça? Tout ta, tout ta, tout ta ta. Tout ta, tout ta, tout ta ta. Lui, on pensait qu'il avait fini le game. Mais non. Après, les mecs, ils se sont dit, nous, on fait plus de mots, on fait juste des sons. Pi, pa, pa, pa, lopo. Pa, pa, pa, lopo. Pi, pa, pa, pa, lopo. Même les chanteurs, ils comprenaient même plus ce qu'ils disaient. I'm a scat man. Vous allez pas me faire croire que le mec, il comprenait ce qu'il disait. Voilà, c'était ça les années 90. De la créativité, des chansons à texte. Mais bon, toutes les bonnes choses ont une fin. Les années 90, elles sont parties. Un jour, sans retour, effacées. Votre amour, sans se retourner. Excusez-moi, je suis encore ému par le téléfilm sur Philippe Nicolique.

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1: Des circuits courts, je privilégie ça. Je me dis qu'on de la richesse, il y en a partout, mais il y en a chez nous aussi.
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3: Il travaille le chêne ou le frêne pour redonner vie, notamment au jeu des staminets dans son atelier. Il s'appelle Damien, et avant de parler de vos créations, de l'amour du bois, d'ailleurs cet amour, il est rentré comment dans votre vie ?
1: Difficile à dire comment c'est rentré dans ma vie, en tout cas je suis quelqu'un curieux de nature. Et le travail du bois, je trouve que c'est assez noble en fait, c'est une activité assez noble. Et puis il y a l'amour du jeu aussi là-dedans. Et finalement, en étant curieux, en s'intéressant aux choses, j'ai vu ces jeux en bois, hein, ces jeux d'estaminets qui existent depuis très très longtemps. Et puis, ben, j'ai eu envie de les faire moi-même. Donc, il y a l'envie de créer, et une fois que c'est créé, il y a aussi l'envie de partager.
3: Bon, il faut le dire, entre l'envie, la réalisation, il y a quand même un pas, Damien. Il faut être sacrément bricoleur pour transformer une pièce brute en un jeu fonctionnel, non ?
1: Clairement, oui. Curieux déjà, oui, bricoleur beaucoup, mais j'aime toucher à tout. Ça fait longtemps que je bricole un peu tout et n'importe quoi. Et puis, on voit un jeu, on le teste, on l'essaye, ça nous plaît. Donc, voilà, la curiosité, ça anime cette flamme de la curiosité. Et du coup, bah, je cherche à comprendre comment il a été conçu. Et je me penche sur la question, et puis de fil en aiguille, bah, on fait des essais. Ça marche pas forcément du premier coup, hein. Ça, c'est normal, c'est le jeu aussi. Et puis, bah, au bout du compte, on arrive à créer quelque chose, on teste ce jeu. Finalement, il marche, ça donne envie d'en créer d'autres, de s'intéresser à ce qui a été créé, ce qui existe déjà. Et puis, par là aussi, on a des idées sur des choses qui n'existaient pas. Alors, on a envie d'apporter sa petite touche, sa petite patte personnelle. Et puis, bah, de fil en aiguille, on produit, on continue. Et puis, je pense qu'il y a une certaine addiction là-dedans. Mais c'est une bonne addiction, en fait.
3: Vous travaillez surtout en circuit court avec du bois local, des produits naturels. Est-ce que c'est essentiel pour vous que le jeu reste un objet sain ?
1: La démarche, elle est complètement... on est vraiment là-dedans. Enfin, je suis là-dedans parce que je suis seul dans cette aventure. Mais le bois, oui, est local aussi bien sur les éléments de jeu que je vais créer aussi. Enfin, les plateaux de jeu, on va dire. Mais aussi les éléments, voilà, comme je disais tout à l'heure, que je vais faire autour à bois. Mais des circuits courts, je privilégie ça. Je me dis qu'on de la richesse, il y en a partout, mais il y en a chez nous aussi. Donc, ça serait dommage d'aller chercher trop loin ce qui existe déjà chez nous. Donc, oui, je reste local. Et puis, en dehors de ça, il y a aussi une volonté de rester sur quelque chose de naturel. Le bois est un élément naturel. En transformant le bois, en le travaillant, on peut faire des choses magnifiques. Moi, je crois beaucoup en ça, mais je crois aussi en tout ce qui va sublimer le bois. Ce que je vais utiliser pour teindre le bois, pour cirer le bois, pour le huiler. Je vais vraiment rester sur des produits naturels parce que pour moi, ça fait sens.
3: Damien Lefèvre, créateur de jeux en bois, à retrouver sur les réseaux sous le nom Il était un petit atelier. 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
4: Nous l'avions déjà reçue dans Toujours à la page en tant que romancière. La romanaise Magali Milot est de retour dans les librairies, mais cette fois en tant que médecin. Le métier qu'elle a exercé passionnellement jusqu'à un burn-out en blouse blanche. C'est d'ailleurs le titre qu'elle a choisi pour ce témoignage qui paraît chez l'Archipel. Mon burn-out en blouse blanche. Un livre qui commence le jour où Magali échappe de peu à la mort au volant parce que son cœur déclenche au milieu de nulle part une crise de tachycardie. Et ce n'était pas le premier symptôme, il y avait eu des bronchites à répétition, l'eczéma et même l'apparition d'un foyer d'endométriose. Et bien sûr, la course contre le temps pour s'occuper de ses enfants, recevoir ses 40 patients par jour, les ruminations nocturnes, la boule au ventre le jour. Et il y a aussi eu le déni, un refus de voir qu'il était urgent qu'elle arrête. Même cet accident, évité de justesse, n'aura pas su lui mettre les points sur les i. Pourquoi ? Magali Milo.
5: Je ne sais pas exactement, mais c'est vrai que j'avais beaucoup de culpabilité à m'arrêter par rapport aux patients, par rapport à ma famille. Dans nos études, on ne nous apprend pas à prendre soin de nous. On nous apprend à toujours être là, toujours travailler, voilà, faire plus. Et puis, bah, en tant que femme, bah, on est un peu des rocs. On est, voilà, on est les piliers. Et oui, je me disais, il faut que je tienne, quoi. Il faut tenir.
4: Et vous aviez des reproches qui vous étaient faits dans le cadre familial, effectivement. Comment vous les expliquez ?
5: Je pense que c'est pas compris ce qu'on vit quand on est en burn-out. Et voilà, et peut-être que l'entourage a besoin de savoir que c'est pas quelque chose qu'on ne veut plus faire, c'est juste qu'on peut plus parce qu'on n'a pas assez d'énergie. Donc je pense que c'est pas compris.
4: Pas compris non plus par une partie du corps médical, parce que vous avez quelques consultations qui sont quand même assez violentes.
5: Oui, les médecins ne m'écoutaient pas vraiment. En tout cas, certains que j'ai vus. C'était assez compliqué, ça, pour moi.
4: Qui a été ou quelle a été la première personne ou le premier moment qui vous a autorisé à vous dire, là, je vis quelque chose et c'est légitime de dire stop?
5: Alors, la première personne, ça a été quand même la psychologue qui m'a suivie. Mais au début, c'est pareil, je voulais pas croire à ce qu'elle me disait. Elle m'a vraiment dit, c'est un burn-out, etc. Il va falloir du temps. Mais moi, j'étais encore dans le déni, en me disant, non, mais c'est trop long. Elle me parle d'un an et demi de repos. Moi, j'ai envie de reprendre et je vais reprendre bien plus vite.
4: Écrire ce livre, pour vous, c'était un bilan, c'était un message? Comment est-ce que vous l'avez abordé?
5: Pour moi, c'est plus un message, en fait. C'est plus pour aider les gens qui sont en burn-out, mais aussi les proches. Après, c'était aussi alerter, parce qu'il y a beaucoup de burn-out en ce moment, dans toutes les professions, mais le milieu médical est quand même bien impacté. Le système médical actuellement, je vais dire, il est plus performant, parce que chaque médecin a trop de patients, comme je le mets à la fin. La patientèle a augmenté de 1/5 par médecin. C'est très compliqué. Donc c'est pour ça qu'il y a des médecins qui tombent, j'allais dire, malades de plus en plus. Moi, je dirais, ce qui est essentiel par rapport aux professions médicales, aux médecins, c'est prendre soin de soi pour pouvoir ensuite redonner aux autres. Et puis après, même pour la plupart des personnes, essayer toujours de se ramener un peu à soi et à quels sont mes besoins, quelles sont mes limites, et j'ai le droit de dire non pour certaines choses pour pouvoir me préserver, préserver ma santé.
4: Magali Milo a vécu 3 ans de descente aux enfers et a mis 3 ans à se reconstruire grâce au repos, à la méditation, à la danse, à l'écriture. Grâce à un recentrage sur elle-même et une remise en question profonde de son mode de vie. Elle délivre un témoignage touchant et un message indispensable dans « Mon burn-out en blouse blanche » paru chez l'Archipel.
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6: Bonjour Daniel.
7: Bonjour.
6: Alors vous êtes fleuriste, vous êtes installé ici depuis pas très longtemps dans cette boutique, vous étiez un petit peu plus haut avant. Votre spécialité, c'est les fleurs.
7: Voilà, c'est ça, c'est les fleurs, le monde du végétal plus exactement.
6: Alors moi j'ai pas du tout la main verte, j'ai même réussi à tuer un cactus une fois, c'est pour dire. Mais vous allez m'apprendre à faire un bouquet de fleurs. Est-ce que c'est dur à faire un bouquet de fleurs ?
7: Oui, ça peut être difficile. Plus on a de tiges, plus c'est compliqué, oui. On va essayer de vous montrer comment on fait un bouquet. Mais bon, après, on va voir. On va voir si notre animateur préféré est doué en bouquet.
6: Mal barré, mais on essaye, allez, c'est parti. Déjà, qu'est-ce que vous avez choisi ?
7: Alors déjà, j'ai choisi des margots, des herbes un peu séchées, des gerberas, des roses, des craspédias, des astères et puis des aclepsias.
6: Ok, et donc qu'est-ce qu'on va devoir faire maintenant ?
7: Alors là, il y a 17 tiges, à vous de vous lancer.
6: Moi, si ça tenait qu'à moi, je les prends, je les regroupe, je les mets à un élastique et c'est fini.
7: Il faut essayer de les assembler un peu harmonieusement quand même, parce que sinon ça ne va pas être joli.
6: Ok, donc là, il faut m'aider.
7: On prend une fleur, on en prend une autre, et puis on voit si ça matche bien.
6: Donc là, admettons, je prends du blanc.
7: Ouais.
6: Le blanc, ça va bien avec le rouge,
7: pas
6: de bêtises.
7: C'est ça.
6: Tac, tac. Ça, je trouve ça hyper joli, il y a un petit côté jaune.
7: Un craspédia, oui, une petite boule jaune. C'est mignon jaune. Comme tout, et ça se fait sécher, c'est ça qui est sympa. Un petit peu plus haut, ton craspédia. Okay. Peut-être un petit peu d'orange.
6: C'est bien déjà.
7: Voilà, c'est pas mal. Là, on peut mettre... On peut en remettre. Là, on en a un, mais on peut le mettre à l'opposé, par exemple. Nickel. Moi, je trouve que c'est pas mal. C'est pas mal. Bon, après, je viendrai animer la radio.
6: Quand vous voulez.
7: Pas de souci.
6: Ça peut être très bien aussi.
7: Alors après, qu'est-ce qu'on peut mettre ? Peut-être un petit peu de blanc pour adoucir toutes ces petites couleurs.
6: Donc là, ce serait plutôt de l'autre côté, du coup.
7: Mais t'es quand même délicat. je dois dire.
6: Oula,
7: très bien.
6: Si mes collègues entendent ça.
7: Bah si, bah, comme ça, il y aura de la bâche pour demain matin.
6: C'est beau.
7: Et puis là, on va couper.
6: Ah, et c'est là qu'on égalise.
7: C'est là qu'on égalise, alors.
6: Avec le sécateur.
7: Avec le sécateur.
6: Faut que ce soit tous à la même taille.
7: Ben voilà, mais tu coupes tout en même temps.
6: Ah, faut couper tout en même temps.
7: Ah, ben ouais, parce que sinon, là, tu vas y passer la nuit, mon pauvre ami. T'as 50 clients qui t'attendent derrière.
6: Donc bon. On l'emballe.
7: Alors, on l'emballe dans du papier.

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1: Les trois quarts des gens pensent qu'ils ne sont pas photogéniques. Et tu vois dans leurs yeux qu'ils se trouvent beaux. Et ça, je trouve ça fait trop plaisir.
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1: Alors bonjour, je m'appelle Florent Collat, je suis photographe sur Tours. Je fais du portrait, je fais du reportage, je fais de l'animalier, je fais plein de choses. J'ai pas envie encore de m'arrêter sur quelque chose. Mes réseaux sociaux, c'est florian.collat sur Instagram et sur TikTok.
3: Et ces réseaux sociaux ont quand même vraiment du bon. Sur Instagram, un jour, je tombe sur ça.
1: Excusez-moi de vous déranger, je suis photographe, je me balade dans la rue, je fais des portraits d'inconnus. Est-ce que tu as genre deux secondes, je fais un petit portrait vite fait?
3: Florian arrête les gens dans la rue et leur propose gratuitement

0: capturer leur visage.
1: Quand les personnes se voient et qu'ils découvrent qu'ils sont photogéniques, c'est trop beau. Et même moi, après, en retouche, je prends beaucoup de plaisir à faire des retouches. C'est un peu comme si je dessinais. J'ai mon petit pinceau en plus. Pendant des années, on m'a, entre guillemets, rendu beau à l'image en me filmant quand j'étais comédien. Et j'aime bien rendre l'appareil. Du coup, mettre en avant les gens, mettre en valeur des gens. Et voilà, ça me fait plaisir.
0: Peut-être que vous avez déjà vu notre photographe sur le petit écran.
1: Ouais, j'ai commencé dans la télé, le ciné, j'avais 14 ans. J'ai fait des séries Léo Mattei sur TF1. Récemment, j'ai joué Clovis, roi de France sur France 2. Une grande barbe, des grands cheveux, méconnaissable du coup. Mais en fait, le métier de comédien, tu dépends vachement du désir de tout le monde. Du désir d'un directeur de casting, des envies d'un réalisateur, de ci, de ça. Et j'en ai eu un peu marre. Je voulais prendre les choses en main. Et là, en l'occurrence, mon appareil. Regardez-vous.
0: On va passer de la théorie à la pratique. Mise en situation. Florian Alpag, un père.
1: Je vous montre ce que ça donne.
0: Et sa fille.
1: Vous êtes trop beau. Je crois que le papa a vu que la fille était partante, donc j'ai dit bon allez, pourquoi pas. Et puis finalement ça leur fait des souvenirs quoi. Ça leur fait des belles photos faites par un professionnel, bah, gratuitement. Mine de rien, c'est pas tous les jours que ça arrive, j'imagine.
0: Amour, amitié, complicité en tout cas, visible avec une photo. Certaines images d'ailleurs restent dans la tête de notre photographe.
1: Moi j'ai un petit coup de cœur pour les vieux couples, les personnes âgées qui s'aiment. Je trouve ça trop beau de voir cet amour qui continue avec l'âge quoi. Moi ça me touche beaucoup. Et c'est des petits détails, c'est une petite main qui passe sur le dos, une petite attention, un truc. Je trouve ça trop mignon quoi. De voir que ça fait 50, 60 ans qu'ils s'aiment et qu'il y a toujours des petites fleurs, petits machins, petits bisous. Moi ça me fait fondre.
0: TikTok, Insta, son site web ou juste la rue, tout simplement, où vous pouvez croiser Florian Colla, de beaux clichés qu'on aime voir exister.
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4: Victor Hugo est venu à Reims à plusieurs reprises, et notamment lors du sacre de Charles X, le 29 mai 1825. Charles X qui a succédé à son frère, Louis XVIII, quelques mois plus tôt, en octobre 1824. Depuis 10 ans, en fait, les Bourbons ont retrouvé le trône après la chute de Napoléon et l'entrée dans la période dite de la Restauration. Louis XVIII n'avait pas souhaité renouer avec la tradition du sacre. La Révolution restait présente dans les esprits, puis sa santé fragile rendait une longue cérémonie difficile pour lui. Charles X, lui, choisit l'option inverse. Le souverain entend affirmer la légitimité monarchique par un retour aux rites ancestraux. La cathédrale Notre-Dame de Reims accueille la cérémonie et c'est une véritable parade en ville. Un cortège royal avec bannières, soldats, les dignitaires du royaume et les membres de la famille royale qui composent donc cette procession spectaculaire. Parmi les invités figure un jeune écrivain de 23 ans, Victor Hugo. Et il est invité officiellement à cet événement car il ne cache pas son penchant royaliste. Mais je n'ai pas dupe. S'il est convié au sacre royal, c'est pour en écrire tout le bien qu'il en pense. Le roi a demandé si j'étais ici. Je suis effrayé de ce qu'ils attendent de moi, précise-t-il à sa femme Adèle dans une lettre. Il en profite tout de même pour faire un peu de tourisme. Et comme tout écrivain qui se respecte, il observe et prend des notes. Il passe notamment rue de Venise et tombe sur une jeune femme dans une cour de la rue Folpen. C'est une gitane qui danse. Il poursuit sa balade dans le quartier Saint-Remy et s'arrête devant la basilique pour en faire la découverte. Il croise un petit homme d'une trentaine d'années. Il est bossu. C'est en fait le sonneur de cloche de la basilique. Tout cela inspire Victor Hugo pour l'écriture des personnages principaux de son roman Notre-Dame de Paris, publié en 1831. Le bossu sera Quasimodo et la gitane devient bohémienne sous le nom d'Esmeralda. Les héros de Notre-Dame de Paris, imaginés à Reims, c'est l'un des trésors de Champagne-Ardenne.
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0: Wikizef, petit guide à l'usage des étrangers du sud du péage d'Arras en vacances dans notre belle région.
5: Je suis sûr qu'il vous arrive dans la vie de ne pas être en forme et même d'être carrément chafouin, sans raison précise. Et là, ma grand-mère vous aurait dit « Je sais pas ce que j'ai, mais je bâtirou et comme nombre ». Ça veut dire que je suis tellement de mauvaise humeur que je me disputerai avec mon reflet. J'ai pas toujours tout expliqué non plus, c'est vrai. Et puis c'est pas le jour, je vous préviens, je suis pas d'humeur. Et puis ça m'énerve et je sais pas ce que j'ai, de toute façon tout m'énerve. Il y a jamais rien qui va. Vous voyez, c'est ça. Et pour illustrer mon propos, là vous êtes dans un estaminet, tranquille, en famille, et la serveuse n'est pas des plus aimables. Ça arrive. Et avant de partir, vous entendez le patron lui dire « Tu vas faire chier les clients en force de faire un nez comme une bottine !» Ne paniquez pas, Wikizef est là pour vous aider. Le sens profond de cette phrase est évident, c'est la forme qui est troublante. Parce qu'une bottine, c'est fait pour aller sur les pieds. Et quelquefois, des précautions olfactives vous empêchent de les approcher de votre nez. Alors, comment est-ce possible ?
6: Traduction.
5: Eh bien, prenons notre serveuse, ce joli estaminet des Flandres, vous voyez, avec des assiettes pendues aux poutres et des fleurs de houblon qui pendoulent. Imaginez à cette serveuse son visage que si elle sourit, elle serait plus jolie. Sourire de mai, rendez-moi ma jeunesse, comme on dit. Ensuite, vous prenez une bottine à bourron, comme au temps où la mode était de mettre des Rangers de GI. Vous pliez la bottine, ça fait quoi ? Des fronces. Bah faites pareil avec votre nez. Voyez, ça fait des fronces et vous avez un nez comme une bottine. Et on dirait que vous faites la gueule. Enfin, moi, je dis ça. Je dis rien. D'ailleurs, j'arrête.
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1: Paris, c'est le trait d'union, disons-le, entre les cultures. C'est le cas entre l'Alsace et l'Île-de-France. La preuve avec la réussite d'un Alsacien qui va créer chez nous la brasserie Beaufinger, devenue un monument de la gastronomie à Paris. Thierry Boeuf vous y invite, c'est Bistrot de Paris.
2: Et le cocktail américain, c'est quoi?
3: C'est un coquelet grillé avec une sauce américaine, tomates, échalotes, une pointe de cognac, du vin blanc. C'est un peu relevé.
4: Un décarin.
5: Pâté, jambon, c'est du cornillac, gruyère, chantal, rôti, jambon de pays.
6: Eh bien, tout ça, ça va aller dans la blanquette.
3: Bon appétit.
7: À Paris, subsistent encore quelques mammouths de la gastronomie, encerclés de toutes parts de chinoiseries et de fast-food endémiques.
8: Sandy, une pointe de sel, un coup de moulin à poivre dans l'aioli, s'il te plaît.
7: Le dernier rempart de la Bastille se nomme Beaufinger. La résistance est rude, soutenue par des tonnes de guirlandes de saucisses de Strasbourg et de plats de choucroute fumante, où jadis, les critiques Go et Millot aimaient s'attabler.
9: Henri Go, Christian Millot, vous allez nous faire les honneurs de cette table, qui est certainement l'une des meilleures de Paris.
10: Elle est surtout réputée pour sa choucroute qui est merveilleuse, je dois dire.
11: Ça s'appelle Beaufinger et la brasserie Beaufinger a été à partir de 1920 le leap des années folles. Il y avait une assistance très brillante qui venait dans cette vieille brasserie alsacienne il y a une salle de peinture de Hancy et on voyait Cocteau, Chaplin, Marie-Laure de Noailles. Tout Paris venait chez Beaufinger, qui était célèbre également pour ses huîtres et son banc d'huîtres. C'est le concurrent de Lippe maintenant, vraiment.
7: Beaufinger est la plus vieille brasserie de la capitale. En 1864, Frédéric Beaufinger, originaire de Colmar, quitte son Alsace chérie pour Paris avec dans ses malles toutes les spécialités de l'Est de la France. Mais le coup de génie du jeune Alsacien consiste à servir de la bière fraîche et mousseuse, brassée à l'air et distribuée à l'aide d'une pompe. Autrement dit, les Parisiens découvrent pour la première fois la bière pression. Repas d'affaires, dîner d'anniversaire, virée entre copains, touristes en goguette, couple légitime, amant pressé, pour paraphraser André Malraux, Beaufinger, c'est comme le métro parisien à 18h. Et même un renfort inattendu vient prêter main forte à la brasserie, en la personne de l'intellectuel et philosophe Roland Barthes.
12: Les cafés à Paris, chez lui, c'était plutôt le Flore, c'était le Bonaparte,
13: oui,
12: c'était son quartier de Saint-Germain-des-Prés.
13: Oui, c'est ça. Mais le seul restaurant vraiment d'élection, en quelque sorte, qui ne soit pas lié à des opportunités de géographiques, c'est cette manie, dit-il, pour Beaufinger. Et il a beaucoup aimé Beaufinger dans ces années-là, qui était un restaurant parce qu'il y mangeait du poisson.
12: Ça, c'était pas du tout dans son quartier. Ça.
13: Non, justement.
12: C'était un expatrié.
13: Ça voulait dire que c'était justement un choix.
7: Envie d'une soupe à l'oignon gratinée, de 6 huîtres creuses de Normandie, de gros escargots de Bourgogne, un œuf mayonnaise, un pâté en croûte, un homard flambé au whisky ou la fameuse choucroute servie depuis 160 ans. Direction la Bastille, qui a fait sa révolution à deux reprises en 1789, aux commandes des révolutionnaires du Faubourg Saint-Antoine, et en 1864, grâce à un seul homme, Frédéric Beaufinger.
1: Je ne sais pas vous, mais toute l'équipe du 7-9, ça nous a ouvert l'appétit avec cette chronique. Les bistrots de Paris, on réécoute sur francebleuparis.fr. Merci à Thierry Boeuf.
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14: Christian Roque, musicien.
15: Les Limousins sont formidables. Stéphane Pigato.
14: Depuis tout petit, je voulais faire de la musique. C'était une passion, j'écoutais la musique, ça me travaillait. J'étais très amoureux de la musique dès le départ, depuis tout petit. À 7 ans, j'ai commencé à prendre des cours de solfège. J'ai commencé par la clarinette dans une fanfare. Et donc, j'ai pris des cours de solfège avec un prof d'accordéon. Et je voulais pas faire d'accordéon, mais bon, j'ai craqué quand même et je suis devenu accordéoniste.
16: Vous intégrez du coup très jeune, un groupe avec notamment d'autres accordéonistes de renom, on peut citer Jean Segurel. Comment ça se passe, ça, quand si jeune, à 15 ans, on intègre ce genre de groupe?
14: 12, 13 ans, 14 ans, je jouais comme ça pour les petits papis mamies dans les EHPAD. Et il y a quelqu'un qui m'avait repéré et il s'avère que c'était un musicien de Robert Monédière. Et je suis rentré, donc j'avais 15 ans à peu près. J'ai donc travaillé avec Robert Monédière et Segurel qui venait aussi jouer avec nous.
16: Et alors, comme à l'époque, il y a un moment, faut partir à l'armée. Vous allez faire votre armée.
14: Et à la sortie de l'armée, j'ai refait un an de plus avec l'orchestre d'Alain Kleiner. Et ensuite, je suis rentré dans un orchestre à Toulouse qui s'appelait Sentimental Trompette.
16: C'est un des gros orchestres de l'époque.
14: Oui, tout à fait.
16: Et vous commencez là une carrière nationale.
14: C'est ça. C'est-à-dire qu'au départ, avec cet orchestre, on faisait toutes les grosses soirées de prestige. Et un jour, on a été remarqué par Daniel Guichard qui a enregistré deux albums. Et il nous a proposé de partir en tournée avec lui pour la promotion de ses albums, qui était à l'époque Le Gitan, et voilà. Et on a accompagné Annie Cordy, on a accompagné Hervé Villard, Herbert Léonard.
16: À cette époque-là, vous habitez Paris, si on peut le dire, parce que vous tournez beaucoup. Comment arrive ce moment où vous allez intégrer la garde républicaine? Parce que ça aussi, c'est pas commun, de sortir de cette carrière pour intégrer la garde républicaine. En deux mots, comment ça arrive, ça?
14: Comme on dit chez nous, j'étais en pleine bourre, comme on dit, ça tournait plein pot, quoi. On était souvent en studio, on faisait des télés avec Guy Lux. Quand Manuela, mon épouse, attendait notre fils, il a fallu trouver une solution pour vivre un peu et vivre à peu près normalement, quoi. J'ai passé le concours pour la garde républicaine et je suis rentré donc comme trompettiste à la garde républicaine, oui, effectivement, pour l'accueil des chefs d'État et les concerts avec le président, voilà.
16: Et quand vous regardez dans le rétroviseur comme ça sur cette vie qu'on vient de parcourir assez rapidement,
14: oui,
16: c'est quoi votre plus grande fierté dans tout ça?
14: Ma plus grande fierté, c'est d'avoir pu faire passer le goût de la musique à des élèves. J'étais prof de trompette et d'accordéon et j'ai des élèves maintenant, j'en ai un qui est prof à Toulouse. Je suis fier d'avoir donné envie à des enfants de faire de la musique. J'ai 66 ans, j'ai eu la chance de vivre de ma passion et ça, c'est pas rien.
16: Il arrive le moment où on pense s'arrêter peut-être?
14: Moi, mon pays, c'est la Corrèze. Je voulais revenir en Corrèze et travailler en Corrèze. Donc j'ai monté mon orchestre, ce qui a très bien fonctionné pendant 20 ans. Parallèlement, j'ai monté un chœur d'hommes, voilà, qui continue à tourner. Ça s'appelle le chœur de loup de l'Ubersac, avec lequel on tourne pas mal et on va se voir.
16: Là, vous qui voulez rester un petit peu tranquille en Corrèze, avec ce cœur-là, vous faites le tour de France et finalement, c'est reparti pour un tour. Quoi.
14: C'est reparti pour un tour, effectivement.
16: Et pour paraphraser la chanson de Dalida, alors le plus tard possible, là, on est d'accord, Christian, vous mourrez sur scène?
14: Sur scène, peut-être pas, mais dans la musique, oui. C'est quand même très fatigant de faire de la scène. Quand on part en tournée et tout, c'est quand on part sur plusieurs jours, ou même des fois plusieurs semaines, c'est quand même dur. Ça, je ne ferai plus. Voilà, donc, mais je serai toujours dans la musique, c'est sûr.
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4: Nous sommes avec une des dernières et la plus ancienne fabrique de pâtes de fruits en Auvergne. Avec Anthony Vallat, qui est le directeur général. Merci de nous recevoir, Anthony. Nous sommes face à une vieille photo qui montre, je pense, le tout début de cette maison Cruzy, c'est ça?
17: C'est pas le début historique, hein, puisque la maison Cruzy a été fondée en 1880, mais c'est effectivement une photo du site de fabrication ici, sur la zone du Brézé, telle qu'il était en 1956, au moment où la maison Cruzy a déménagé du centre de Clermont pour venir s'installer sur la zone du Brézé.
4: Construction de l'usine Goffredi à Mijan-Mermoz sur le champ d'Angélique. Et on aperçoit des angéliques,
17: oui,
4: sur ce champ.
17: Et l'angélique étant un des produits un petit peu signature des confiseurs et de la confiserie. Et donc c'est un beau clin d'œil de l'histoire que de penser que voilà, notre site de fabrication ici est basé sur un ancien, oui, champ d'angélique. Voilà.
4: L'angélique, ces petits bâtonnets de couleur verte, hein, c'est
17: exactement
4: ça? Je ne dis pas de bêtises.
17: Il y a beaucoup de particuliers qui ont aussi de l'angélique à la maison.
4: Voilà. C'est la tige.
17: On confie la tige, tout à fait.
4: D'accord, oui. Ok. Et aujourd'hui, vous en faites toujours? Vous avez toujours des producteurs d'angélique qui bossent avec vous?
17: Oui, tout à fait. C'est un agriculteur qui vient nous livrer en tracteur chaque année. C'est au mois d'août, quand la récolte est prête. On se met d'accord avec lui l'année d'avance sur les quantités dont on aura besoin. Et puis il vient nous livrer. On la travaille, on la prépare. Et puis après, on va la faire confire. Donc c'est un produit auquel on tient beaucoup.
4: Il y a toujours une grosse tradition autour de ça. Enfin, en Auvergne, on offrait des pâtes de fruits, c'était un incontournable.
17: Effectivement, la création de la pâte de fruits a été faite en Auvergne, hein, à la base. La pâte de fruits s'appelait la pâte d'Auvergne et c'était vraiment une spécialité, on va dire, régionale. Ce qui a fait que l'Auvergne était une terre de fruits confits, c'est que on va dire que la noblesse venait descendait de Paris dans le 16e, 17e siècle et venait dans les cures, à Roya ou autre. Ils découvraient, ils dégustaient les fruits d'Auvergne. Et la méthode de conservation. à l'époque, hein, puisqu'on n'avait pas toute la pasteurisation, etc. Là, c'était le fruit, c'était de confire les fruits. Ouais. Ce qui faisait que, du coup, les confiseurs auvergnats ont prospéré sur la base des gens qui venaient en cure et qui ramenaient leurs fruits à Paris en général. C'est comme ça que la confiserie et le métier de confiseur a démarré en Auvergne.
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3: L'artiste toulousain Robin Arnaud, c'est facile.
4: C'est facile d'avoir peur, de s'ennuyer quand on est tout seul.
3: Robin Arnaud, un auteur-compositeur-interprète qui séduit par une écriture lumineuse et une sensibilité très personnelle. Une voix douce mais ancrée, portée par de belles mélodies. Une voix qui explore avec finesse les émotions qui traversent nos vies, les élans, les fragilités, les reconstructions.

0: Robin Arnaud. C'est facile, un coup de cœur ici Occitanie.
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3: Et Olivier, ce matin, retourne à l'école primaire aujourd'hui.
2: Et oui, et pour y trouver du gaga. Mais blé, je voudrais aujourd'hui vous parler du mémoire de Judith Boucher, réalisé l'an dernier à l'Université Jean Monnet de Saint-Étienne, et qui s'intéresse à une question rarement étudiée. Comment le parler stéphanois, le gaga, circule encore aujourd'hui dans les écoles primaires et dans quelle mesure le parler des enseignants influence le parler des élèves? Son travail porte sur toutes les classes de l'école primaire, en milieu urbain comme en milieu rural. Judith a formulé trois hypothèses. Premièrement, le gaga serait peu utilisé par les enseignants en situation d'enseignement. Deuxièmement, lorsque les enseignants l'utilisent, les élèves auraient tendance à le reprendre. Et troisièmement, le gaga serait plus présent dans les écoles rurales que dans les écoles urbaines. Pour répondre à ces questions, elle a observé des classes, mené des entretiens avec les enseignants et avec les élèves. Elle a mené des observations dans les temps informels à l'école. Son analyse porte à la fois sur le vocabulaire gaga et sur des structures spécifiques comme le pronom neutre Y, employé comme complément direct, j'y ai fait, l'inversion des pronoms personnels après un impératif, donne-moi-le au lieu de donne-le-moi, ce qui nous vient du patois, hein, puisque Pierre Duplet écrivait déjà en 1896 à l'inverse du français, quand un verbe à l'impératif a deux pronoms pour complément, l'un direct, l'autre indirect, c'est ce dernier qui s'énonce en premier. Exemple en patois, by may lou. Et puis aussi la formation d'adjectifs à partir de participes passés. Il est trempe de chaud, ses joussons enflent, la reloge est arrête. Donc qu'en est-il des résultats du travail de Judith? Les observations révèlent une situation un peu plus nuancée que ce qu'elle attendait. Très surprenant, 54% des enseignants utilisent au moins une fois un régionalisme en cours au cours des séances observées. Un élève sur 6 emploie spontanément un mot ou une expression gaga lors des entretiens. Et dans les classes, un régionalisme apparaît dans 20% des situations que Judith observe. Il semblerait donc que le gaga soit encore bien présent dans nos écoles. Mais quels sont les mots, les expressions, les tournures qui ressortent le plus, ou plutôt qui ressortent le mieux? Un peu de patience les amis, la suite c'est pour bientôt.
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